0: Raison, c'est Montaigu, c'est pas très loin de La Roche-sur-Yon, c'est là où vous allez vous installer, c'est pas très grand, hein, c'est, j'ai vu à peu près le dernier recensement, on est à 5000 habitants.
1: Oui, c'est ça,
0: c'est
1: oui.
0: À peu près
1: oui.
0: Ça. Mmh. Montaigu, son portail Saint-Léonard, sa digue, son château également. En oui. Tous les cas, c'est la carte postale que j'ai trouvée.
1: C'est exactement ça.
0: Quelle est la vôtre? Quel lieu vous vient à l'esprit comme ça quand on parle de Montaigu?
1: Ah ben, quand vous dites le château, les douves. Alors, c'est un château dont il ne reste que les remparts, mais le cœur de la ville est bâti donc à l'intérieur de ces remparts. Il reste des douves, et le château, c'était vraiment un endroit où, enfant...
0: c'est un décor extraordinaire.
1: On allait jouer, on allait construire des cabanes.
0: Faisait du chevalier.
1: On allait draguer aussi.
0: On a des dossiers ce soir. Non, mais c'est un décor, je veux dire, c'est un écrin aussi quand on est un môme de grandir comme ça dans un lieu comme celui-ci.
1: Oui, oui, parce qu'on grandit. Et ça donne une idée de l'histoire du lieu dans lequel on a vécu, mais et même au-delà du pays dans lequel on a vécu. Parce que quand à l'école, eh bien, on commence à apprendre le Moyen-Âge, les châteaux forts, bah, fatalement, ça parle et ça permet de fixer durablement certaines idées.
0: Qu'est-ce qu'ils faisaient vos parents en Vendée? Ils sont eux-mêmes Vendéens?
1: Ils sont eux-mêmes Vendéens.
0: Voilà. Donc ils se sont rencontrés en Vendée.
1: Exactement, tout à fait dans le bocage vendéen.
0: Votre papa, il est fondateur du groupe Orviac. Votre frère va reprendre la présidence quelques années plus tard. Vos premiers souvenirs, Jamy Gourmaud, c'est effectivement, donc on vient d'évoquer, le bocage vendéen. C'est aussi des oncles, c'est aussi des tantes. Vous avez eu la chance d'avoir une grande famille et de connaître aussi vos grands-parents.
1: Oui, j'ai eu la chance de grandir dans une famille où il y avait... énormément d'agriculteurs. Mes deux parents sont issus de familles agricoles et j'avais une multitude d'oncles et de tantes des deux côtés, de cousins aussi qui étaient agriculteurs. Donc les week-ends, les dimanches, les vacances, c'était très souvent à la campagne, chez mes cousins, chez mes oncles et tantes, dans les champs, dans les étables, sur un tracteur. Voilà,
0: Si je feuillette vos albums photos, je vous vois sur un tracteur.
1: Mais
0: la photo existe.
1: Alors, c'est un truc complètement dingue ce que je vais vous dire, parce que ça ne se fait plus, ça ne se ferait plus, c'était dangereux. Mais mon grand-père me faisait conduire son tracteur.
0: Mais moi aussi.
1: À l'âge de 7 ans.
0: Ah, mais moi aussi. Oh, même avant, moi. Alors, on est des fous. Mais oui, mais ça va parler à plein de gens, parce qu'on l'a tous un peu fait si on a évolué effectivement dans ce type de lieu. Alors. Il y avait aussi un rituel en famille, c'était la forêt. Parce que vous l'avez dit, vous êtes entouré d'un environnement magnifique. Mm-hmm. Petit coin champignon, je crois que vous y alliez souvent avec papa. Hein.
1: Alors, on est en automne.
0: Oui.
1: Et je me souviens qu'à partir du 15 septembre, eh bien, on passait une partie de nos week-ends à aller cueillir les champignons dans les prés, dans les bois, et ça c'était merveilleux parce que on démarrait très tôt le matin, le soleil se levait à peine, et on partait justement dans ces prairies, dans ces bois, il y avait la rosée, des odeurs, enfin tout ça, c'était un pari, hein, on ne savait jamais sur quoi on allait tomber, mais en général on rentrait avec les paniers pleins.
0: Bon, puis il y avait le bord de l'eau qui était pas très loin non plus.
1: Et il y avait la mer. La Vendée, c'est tout son charme. C'est le bocage d'un côté et puis le marais de l'autre et à l'extrémité du marais, la mer qu'on entend là.
0: Bien sûr.
1: Le sac et le ressac.
0: Et au goûter, il y avait une bonne brioche vendéenne.
1: Voilà.
0: Absolument. Et votre famille, vous faisiez pour les grandes occasions fabriquer une brioche vendéenne.
1: Alors il y avait une tradition à Pâques dans les villages et ensuite dans les villes. Enfin c'était comme ça à Montaigu chez nous. Eh bien on faisait de la brioche, mais c'était de la brioche maison. Et je garde un souvenir très très présent et très ému de cette brioche que confectionnait mon papa, parce que il s'y mettait le vendredi soir et puis il se levait la nuit pour regarder si la brioche était assez levée et puis la mettre. On se levait le matin avec cette odeur,
0: un émerveillement
1: de brioche, de fleurs d'oranger, c'était merveilleux.
0: C'est votre brioche de Proust.
1: On va l'appeler comme ça.
0: On va retourner en Vendée. On a encore plein de choses à se dire, mais l'heure est venue de s'intéresser à la Revue des Merveilles. Avec Benoît Prospero, on passe en revue les merveilles de celles et ceux qui consacrent leur vie au monde du vivant. Et aujourd'hui, nous partons à l'école pour découvrir un moyen de transport un peu original.
2: Ah ben voilà, on a fait l'appel et a priori tous les enfants sont là. Donc le bus peut partir direction l'école. Sauf que le bus...

0: Ici, il est un petit peu particulier. Nous sommes avec Ici Paris Île-de-France dans l'Essonne à Bièvre. Et ici, le bus scolaire, c'est un vélobus, le Castor Express. Alors pour faire simple, c'est comme un bus, c'est-à-dire que c'est un véhicule assez long. Sauf que les enfants ne sont pas seulement assis. Tout comme le conducteur, ils doivent pédaler. Et la chef de projet développement durable, c'est Camille Fénodeau. Explication.
1: Un vélobus à assistance électrique avec donc l'assistance qui est pour le conducteur. Et ensuite, on a 8 places derrière avec des pédaliers, donc c'est-à-dire que tous les enfants doivent pédaler pour aller à l'école. Et donc pour la direction, un peu comme un vélo électrique et qui peut aussi aller sur les pistes cyclables parce qu'il est très étroit.
0: Ah ben voilà, et puis au-dessus il y a un toit aussi. Hein. Ah ben oui, on peut même ranger du matériel.
1: Tout à fait, donc là on voit que nous on donne des casques à disposition pour les enfants qui n'en auraient pas. On sollicite les enfants à ramener le leur. Tout le monde prend son petit gilet jaune, s'équipe, fait ses petits réglages sur la hauteur de selle et après on y va.
0: Et qui utilise le vélobus? Tous les enfants à partir du CE2. Parce qu'il faut quand même une taille minimum. Et la question alors la plus importante, et les enfants, ils en pensent quoi?
1: C'est super chouette parce que déjà quand on se balade dans le vélobus, tout le monde nous sourit parce que c'est tellement atypique comme véhicule que voilà, donc c'est rare qu'on nous sourit dans la rue. Donc il y a ce côté-là, il y a le côté aussi de faire du sport avant d'aller à l'école. De se retrouver aussi, il y a bien 10 minutes, on va dire, de trajet, donc ça discute avant de venir. Et puis ça, quand ils arrivent à l'école, c'est pour se poser un peu parce qu'ils ont pris un grand bol d'air frais, donc je pense que ça a plusieurs vertus.
0: Et non, mais vous imaginez les souvenirs pour les enfants, et puis c'est quand même hyper inspirant. Hein. Et d'ailleurs, si vous êtes dans une commune et que vous vous demandez si ça pourrait marcher chez vous, écoutez.
1: C'était un projet pas facile à porter pour une commune parce que c'est atypique et en fait on se rend compte que c'est super. Enfin, les parents, les enfants, tout le monde qui rencontre le vélobus est joyeux de le voir.
0: Et c'est normal. Allez voir ce vélobus sur les réseaux sociaux de Ici Paris Île-de-France. Vous verrez, c'est une merveille. Merci à Camille Fénodeau et à la ville de Bièvre dans l'Essonne.
2: Merci Benoît Prospero, Jamy Gourmaud, quand vous alliez à l'école amirale de Chaffaut à Montaigu, vous avez fait votre scolarité, vous y alliez comment, en vélobus?
3: Alors j'y suis allé à pied, j'y suis allé à vélo, mais je connais ce vélobus, je l'ai même piloté, parce que pour un monde de Jamy, on avait évoqué tous ces moyens de transport, de transition, et je l'ai vu. Alors, c'est assez drôle parce que c'est très convivial comme moyen de transport. Ouais. On parlait il y a quelques instants de Saint-Jean-de-Mont. Quand j'étais enfant, on n'appelait pas ça des vélobus. On appelait ça des Rosalie.
2: Oui, c'est Rosalie, bien sûr.
3: Voilà, mais
2: ça existe encore. Hein,
3: ça existe encore. Mais c'est un vélobus. Voilà. C'est vrai. Voilà. Et on utilisait ce moyen de transport pour s'amuser.
2: Avec un toit qui vous permettait aussi de vous protéger. C'était ça la Rosalie. Et il y en a encore.

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2: Et merci d'être ici avec nous et promenade dans les souvenirs de nos invités. Elle continue cette promenade dans Il n'y a pas que Paris dans la vie. Nous découvrons à chaque rencontre une nouvelle façon de regarder notre pays. Une France liée aux souvenirs d'enfance, aux proches ou aux différentes étapes d'un parcours professionnel. Et cette fois, c'est Damien Joannès qui nous raconte son histoire. Face à Éric Bastien, il revient sur les lieux qui ont compté pour lui et sur les souvenirs qu'il garde de ces différentes périodes de sa vie. C'était il n'y a pas si longtemps dans Il n'y a pas que Paris dans la vie. Vous ne connaissez pas Damien Joannès, on le réécoute tout de suite sur Ici.
3: Alors, pour ceux qui nous rejoignent, on a été à Aubervilliers où vous êtes né, on s'est arrêté à Sartrouville, vous avez vécu une partie de votre enfance, la maison familiale à Baccarat, en Lorraine, dans le 54. Et puis vous arrivez, vous l'avez dit, à Salon de Provence, c'était lié au métier de votre papa essentiellement.
4: Oui, certes. Mon papa, qui du coup travaillait en banlieue parisienne, a changé d'employeur. On a trouvé un à Marignane, justement, dans le sud. Donc on était très contents de faire nos balises et de déménager dans le sud.
3: Il était ingénieur aéronautique.
4: Ingénieur aéronautique, absolument, et on a atterri, si je puis dire, à Salon de Provence, donc magnifique ville du sud de la France, qui compte environ 50 000 habitants dans les Bouches-du-Rhône, dans laquelle j'ai passé à peu près 5 ans.
3: Et puis à la base, la fameuse base 701, qui est à Salon de Provence, qui est la base de l'armée de l'air.
4: Exactement. Exactement, la base de l'armée de l'air. D'ailleurs, pour la petite anecdote, mon collège, qui était le collège Lurion à l'époque, je ne sais pas si ça a changé de nom, en fait, était vraiment juste à côté de cette base. Mmh. Et du coup, je me souviens très bien des profs qui devaient parfois juste se taire pendant quelques secondes, voire quelques minutes, parce qu'un avion passait.
3: Ils avaient des essais. Ils savaient à quelle heure il allait passer exactement.
4: Alors non, justement, c'était assez erratique. Ouais. Soit on fermait les fenêtres pour continuer le cours, soit on attendait un petit peu que ça se passe. Mmh. Mais effectivement, un avion qui passe juste au-dessus des salles de classe, ça faisait beaucoup de bruit et on était obligé d'un peu d'interrompre le cours.
3: Déracinement. Île-de-France, région PACA, vous y voyez un intérêt sympathique, le soleil, j'imagine, une autre ambiance, une autre culture que vous découvrez.
4: Ouais, complètement, l'art de vivre dans le sud, je le découvre, une autre culture, des autres copains, hein. J'arrive à peu près à 8 ou 9 ans à Salon de Provence, donc effectivement des relations à reconstruire. Je faisais beaucoup de sport à
3: Salon. Oui, vous faisiez ça. On est d'accord. Tiaka, là.
4: Exactement. Alors, je ne sais pas si je faisais ça à l'âge où j'ai commencé le rugby. Mais effectivement, c'était mes idoles. J'ai commencé le rugby, du coup, à Salon de Provence, dans ce stade de la ville, hein, où tout était regroupé, le tennis, le foot, le rugby.
3: Alors, est-ce que c'est le stade Marcel Rouston ?
4: Absolument.
3: Parce que j'y regarde, et figurez-vous, je ne connais pas les stades de Salon de Provence. Vous savez combien il y en a ? De stade à Salon de Provence.
4: Non.
3: Il y en a 8. Et effectivement, le principal, j'ai vu que c'était Marcel Rouston, je me suis demandé si c'était là.
4: Et donc le stade là. Marcel Rouston, effectivement. Là où est encore le club de rugby de Salon de Provence, avec mon éducateur, qui a été aussi l'éducateur que j'avais à l'école de sport, qui s'appelait Monsieur Colomba. Je m'en souviens encore.
3: Et là, rue du Capitaine Guibert.
4: Absolument. C'est ça. Et là, vous y retrouvez toutes les installations. Maintenant, je crois qu'à la place du terrain, il y avait un petit terrain de foot sur lequel on se retrouvait aussi à côté avec les gamins du quartier, qui aujourd'hui est devenu un terrain de basket.
3: Ouais.
4: Voilà, mais le stade Marcel Rouston, exactement.
3: Il y a aussi celui, alors, je l'ai noté, un Carnoug. Ou le stade de Mikou Coulier, ça vous parle, ça ?
4: Alors non, ça me parle pas, pour le coup.
3: Bon, ça doit être pas très loin, en tous les cas. Vous intégrez l'équipe locale, c'est quoi ? C'est les mercredis, c'est les samedis, c'est ça, hein ?
4: Ouais, c'est les mercredis. C'était un grand club, avec beaucoup d'enfants, toutes les catégories représentées à l'école de rugby. Alors moi, j'ai commencé dans la catégorie qui a un joli petit nom, c'est la catégorie des mini-poussins. C'était l'âge.
3: Ouais, bien sûr.
4: Voilà, exactement. Alors maintenant, on compte en âge.
3: Poussins, les mini.
4: Voilà, c'est ça, exactement. Et ensuite, tournoi le samedi, tournoi le dimanche dans la région, avec
3: évidemment.
4: Les papa et les mamans qui nous amenaient.
3: L'époque d'une petite école. L'école de la gare.
4: Alors voilà, ouais, elle avait un nom magnifique, cette école. Elle a changé de nom maintenant, mais alors dans notre cœur d'enfant, elle restera toujours l'école de la gare, hein, quoi qu'il arrive. Mais cette école de la gare, effectivement, elle était, comme son nom l'indique, pas loin de la gare. petite école de quartier, effectivement, avec des classes qui étaient tout autour d'une cour intérieure fermée, dans laquelle on retrouvait des grands arbres, des platanes, et où les élèves peu nombreux, puisqu'on était à peu près une à deux classes par niveau, si je me souviens bien, se retrouvaient dans cette cour, justement, où tout le monde se connaissait, puisque on venait tous à pied, et puis on habitait tout autour de
3: l'école. Vous êtes retourné ?
4: Non, alors j'y suis retourné, oui, puisque mes parents aujourd'hui habitent à Salon de Provence. permanence, donc j'y suis retourné, mais jamais à l'intérieur.
3: Je crois que vous avez eu, vous êtes resté quand même plusieurs années sur Salon de Provence. C'est toujours le même instituteur, de niveau en niveau.
4: Ah bah oui. Alors non, les instituteurs changeaient. Ça changeait plusieurs instituteurs, mais en revanche, effectivement, on retrouvait parfois les instituteurs d'une classe à l'autre quand ils changeaient de niveau. Effectivement, c'était vraiment une petite école.
3: Vous revoyez en train de jouer à l'épervier.
4: Oui, oui, c'est vrai.
3: L'épervier part en chasse.
4: Effectivement.
3: Vous presse.
4: Effectivement, là, il y avait effectivement tous les élèves, tous les gamins de tous les âges, de tous les niveaux qui se retrouvaient pour jouer à l'épervier. Et c'est vrai que c'était des bons souvenirs. Ça.
3: Quel souvenir vous gardez d'une manière générale du Sud? Parce que j'imagine que, ok, il y a Salon de Provence, mais peut-être que vous avez découvert, je sais pas, moi, Pélissin, la Barbène, enfin voilà, tous les endroits que Vénergue qui sont autour. Vous avez peut-être un petit peu bougé quand même.
4: Oui, oui, oui. Et puis, alors, en fait, la bonne nouvelle, c'est qu'aujourd'hui, je suis basé à côté d'Avignon, à Villeneuve-les-Avignon. J'ai retrouvé le sud dans lequel j'avais habité.
3: Il n'y a pas de hasard.
4: Exactement. C'était une très belle coïncidence, effectivement, en rejoignant Ulysse en 2021. Mais oui, oui, autour de Salon de Provence, la région est absolument magnifique. Salon elle-même est une ville historique, ville de Nostradamus, hein, avec un des plus beaux châteaux forts de la région, le château de Lampéry. Ouais. Autour de ça, vous avez effectivement des villages qui sont absolument, enfin, très beaux. Vous avez Grance, Lançon, Pélissanne, etc., comme vous l'avez dit. Et ça, c'est autant de souvenirs.
3: Il y en a un qui sort du lot pour vous, dans lequel vraiment vous vous sentez bien et vous aimez y aller avec votre famille, vos enfants, parce que vous avez plusieurs enfants.
4: Oui, alors j'ai quatre enfants qui ont entre 4 et 12 ans. Ouais.
3: Aujourd'hui, vous êtes jeune papa, hein, vous avez tout juste 40 ans. Hein,
4: c'est ça, ouais, ouais, 43. 43, ouais, effectivement.
3: 43, c'est tout juste 40 ans. Quoi.
4: Oui, voilà, c'est pas très loin, plus ou moins 10%, effectivement.
3: C'est de la courtoisie. Vous les emmenez dans le Sud, parce que on l'a compris, vous vivez dans le Sud, on parlera de votre quotidien. Mais ouais. Vous les emmenez justement découvrir un peu cette région que vous avez découvert, vous, gamin?
4: Oui, bien sûr. Bah, enfin, déjà, on va visiter mes parents, leurs grands-parents, autour de Salon. Et puis, effectivement, on va visiter, on en profite pour aller visiter les villages. Ouais. Vous parliez de Pélissanne. Au plus autour de chez nous, en fait, il y a un village que j'aime beaucoup, dans lequel je me suis marié d'ailleurs, qui s'appelle Mossane-les-Alpilles. Donc là, on change un petit peu. On n'est pas exactement autour de Salon de Provence, quoique. Mais ce sont des villages qui sont magnifiques, qui sont restés figés un petit peu dans cette culture provençale, avec la place, effectivement, l'église, les cafés, etc., où il y a une douceur de vivre qu'on arrive à ressentir, même pendant des courts passages.
3: Et puis vous quittez la France, et on va en parler dans quelques minutes. Nouveau départ, alors là, vous allez loin, hein, puisque je dis vous quittez la France, encore sans doute lié aux mutations de vos parents, de votre papa, vous allez partir en Australie, à Sydney. On parlera, puisque vous avez passé votre bac aussi à l'étranger, et puis de votre retour en France, puisque vous êtes forcément revenu à un moment donné. On va en France, vous en parlez très bien, évidemment, hein, depuis 20h, Damien Johannes, on retourne en France avec le plaisir d'entreprendre. Vous travaillez pour la mobilité, on va en parler, parce que pour se déplacer, il y a la voiture, il y a le scooter, il y a le vélo, il y a les patins à roulettes, et le skateboard. Vous êtes sportif, vous avez déjà fait du skateboard?
4: Oui, oui, oui, bon, j'en ai fait.
3: Ah ben voilà. Eh bien, le skateboard, c'est pas qu'une planche et quatre roues, enfin pas seulement. Surtout si, comme Catherine Quicandon, vous le choisissez dans le sud-ouest.
5: À Mézos, dans les Landes, à moins de 50 km au nord de Dax, ça glisse, enfin plutôt ça roule.
6: Évidemment, ça roule, Brèche. Pourquoi ça roulerait pas?
5: Bah, je ne sais pas, surtout si vous êtes sur un parabolique skateboard. Mais qu'est-ce donc? C'est un skateboard fabriqué par Benoît et Mazabal. Pour la planche, il utilise du pin maritime des Landes, ce grand conifère au tronc rectiligne et à l'écorce brun, rouge, très fissuré, qui peut atteindre les 20 à 30 mètres de hauteur. Et à cela, il rajoute une petite spécificité.
7: La planche se tord sous les pieds, en fait. Il y a un système de flex, qui est un mouvement de torsion de la planche, qui n'existait pas, et que j'ai créé du coup avec ce que j'avais sur place. Donc en fait, ça donne un skate qui est très intuitif, très facile à skater. Ça envoie beaucoup plus de performance.
5: Tout est fait localement, entre Mézos et Bias, sauf les matériaux complémentaires, comme les roues et les trucks que Benoît achète aux États-Unis à défaut d'en trouver en France. Les skates sont complètement éco-responsables et pensés comme tels.
7: Quand je fabrique une pièce neuve, j'ai déjà prévu son recyclage et son re-recyclage. Et en fait, c'est quelque chose qui ira jamais à la poubelle, qui sera toujours utilisable ou réutilisable. Le bois, c'est transformable à volonté. Comme je n'utilise pas de produits toxiques qui tuent la matière, je pourrais toujours la retravailler derrière et en refaire d'autres choses.
5: Malin le lynx. Parabolic Skateboard est en fait né d'une double passion, le skate et la montagne. Il y a quelques années, Benoît le Montagnard déménage et devient Benoît le Landais. Les sensations de glisse lui manquent, alors il décide de résoudre le problème en créant une planche pour les retrouver. initialement pensé pour l'entraînement des snowboarders en période estivale. Parabolic Skateboard peut être utilisé par qui veut. Benoît ne viendra pas vérifier, je vous le promets. Il existe plusieurs modèles. Cela démarre à 150 euros s'il y a juste le plateau et cela monte en fonction des options et de la taille de la planche. Vous pouvez les acheter dans une cinquantaine de boutiques en France, dont une vingtaine sur la côte. Oui, c'est logique. Et sur le site internet parabolic.fr avec un K à la fin. Merci à Carl Da Silva d'ici Gascogne pour cette idée qui roule. Ici, ça entreprend Parabolic Skateboard pour une planche landaise avec un air de montagne.
3: Eh ben, merci beaucoup à ici Gascogne et à Catherine Quicandon. Ça doit vous plaire parce que vous êtes un vrai sportif. Damien, enfin, un vrai sportif. Vous êtes sportif. Je ne sais pas pourquoi je dis un vrai sportif. On a parlé de rugby tout à l'heure. Le skateboard, vous l'avez dit, vous connaissez. Puis la mobilité, ben, pour le coup, le skateboard, je ne sais pas, vous voulez pas faire quelque chose avec Ulysse autour du skateboard?
4: Il faudrait qu'on réfléchisse un petit peu. Mais effectivement, pour les parkings et l'autoroute, ça risque d'être un peu limité.
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13: Et merci d'être là, la soirée continue sur ICI avec Y'a pas que Paris dans la vie. Et si certains souvenirs sont liés à de grands événements, d'autres peuvent être de choses beaucoup plus simples. Un paysage aperçu pendant les vacances ou pourquoi pas une maison dans laquelle on a passé du temps. C'est ce que nous allons retrouver avec notre prochaine invité. Si Donny Bonnec était au micro d'Éric Bastien pour évoquer les différentes étapes de son parcours et les endroits qui ont laissé une trace dans sa mémoire. Une rencontre qui nous permet de découvrir une nouvelle fois une personnalité à travers sa propre carte de France. On réécoute son passage. Il n'y a pas que Paris dans la vie.
14: Quand on vit dans le sud de la France, ben où est-ce qu'on part en vacances?
15: Ah oui, ben en Bretagne.
14: D'accord. Donc vous retourniez régulièrement durant votre enfance, votre adolescence
15: oui,
14: en Bretagne.
15: Parce que mes grands-parents étaient en Bretagne, Denise et Marcel, voilà, Gégouzeau, donc à Kervignac, près de Lorient, et ils avaient une très jolie maison avec un beau jardin, avec des animaux dans le jardin, un potager, et je passais toutes mes vacances chez eux, voilà.
14: Alors justement, parlons de Kervignac, j'ai noté, c'est dans le Morbihan, c'est non plus le Finistère, hein, vous aviez vécu, l'image comme ça qui vous vient en particulier de Kervignac? Oh,
15: c'est minuscule, hein. C'est un tout petit village, je m'en rappelle du pain de deux qu'on achetait en montant une colline et en descendant une colline, ouais. Boulanger très sympa. Ouais. Je me rappelle du lait qu'on allait chercher à la ferme chez le voisin, dont vous savez le fameux pot au lait que j'ai toujours chez moi, que j'ai gardé. Je me rappelle de Port-Louis qui était pas très loin, on prenait la voiture, on allait se baigner. Voilà, c'est une vie simple à la campagne. On allait, mon grand-père qui était poissonnier allait pêcher sur le Blavet et ma grand-mère me donnait des petits bonbons au caramel pendant que papy pêchait. Non mais vous voyez, c'est des souvenirs, là c'est comme si j'y étais quoi, c'est incroyable.
14: Le sud, vous allez le quitter justement pour retourner en Bretagne.
15: Oui, à Vannes.
14: D'abord, dans un premier temps.
15: D'abord
14: après vous allez voir, il y a Dinard et tout ça.
15: Oui, c'est ça.
14: Vannes.
15: Vannes, oh, j'ai adoré Vannes. Là, j'étais adolescente.
14: Ce petit caramel de Vannes.
15: Ah oui, non, mais si, qu'est-ce qu'il y avait à Vannes? Non, mais Vannes, formidable ville. En plus, j'habitais sur la place de la mairie et j'étais au collège Jules Simon qui était à 5 mètres. Donc, c'était un luxe. Je pouvais me réveiller au dernier moment, c'était parfait. C'est là où j'ai eu mes premiers amours, mes premiers, ma super bande de potes. C'est les premières booms. Et puis, c'est une ville magnifique avec plein de maisons à colombages. Quand vous le baladez, moi qui adore les centres-villes, je pense que Vannes a nourri cette passion du centre-ville et de la ville, parce qu'il y a ces maisons qui semblent se toucher, tellement elles sont vieilles, vous voyez, et on voit la maison qui bouge.
14: Le Fonquin, finalement.
15: C'est
14: l'impression que c'est, il y a une ville et il y a une maison.
15: Non, mais c'est incroyable, l'impression que les gens vivent de travail, que tout est penché à l'intérieur. C'est une ville extraordinaire, et le fameux port aussi. Et c'est drôle parce que j'étais pas retournée, pareil, depuis 15 ans, et là j'y suis retournée pour un festival de livres, le salon du livre du mois de juillet, et du mois de juin, excusez-moi, et qui est formidable. Et je suis revenue, et ça m'a fait un choc de revenir grande, voilà, dans ce lieu où j'ai eu
14: on
15: tant de rêves.
14: On voyait les choses grandes, puis on les voit plus petites, généralement. Quand
15: c'est
14: on
15: ça, et puis quand on est ado, on a des rêves. Et je revenais dans cette ville et je me disais, je me rebadais dans la ville, et je me dis, j'en ai réalisé un ou deux quand même, c'est chouette, quoi, de grandir.
14: À mon avis, bien plus qu'un ou deux. Vous quittez Vannes pour Dinard.
15: Ah oui.
14: C'est joli.
15: Alors là, Vannes, c'était marrant parce qu'il y avait deux clubs de foot dont mon père était l'entraîneur des deux clubs, donc c'était assez cocasse, évidemment de manière alternative. Et à Dinard, on a, alors je me rappelle, papa, il avait le choix entre Meaux et Dinard. C'est pas le même genre de ville. Le club de Meaux est un petit peu dans une division supérieure. Et je me rappelle qu'ils ont regardé Dinard et ont fait, c'est quand même très beau, Dinard. Donc on a choisi plutôt le beau décor. Oh là là, quelle bonne idée ils ont eue.
14: Station balnéaire qui est réputée par les Anglais et par les Américains, notamment pour le festival du film britannique. C'est les villas. À l'époque, vous parliez des villas, justement, c'est aussi ça. Dinard, on est en face de Saint-Malo, là.
15: On est en face de Saint-Malo, qui est magnifique. Mais moi, Dinard, c'est pour moi, c'est à part. C'est-à-dire que c'est plein de toutes petites plages, elles sont toutes différentes. Vous avez la plage de l'Écluse, qui est la plage du centre. Il y a beaucoup de monde, mais elle est très belle et elle est encadrée de ces villas, ces fameuses grandes villas qui rappellent Hitchcock, l'Angleterre, les mystères, voilà. Et puis il y a d'autres plages, il y a des petites criques, Port-Rioux, il y a le village de Saint-Enogat, et puis après il y a la Fourberie, Port-Blanc. Moi j'ai des souvenirs sur chacune de ces plages.
14: Oui, parce que vous faisiez des pique-niques avec vos copines dans des plages différentes.
15: Et des copains,
14: bien sûr. Vous l'avez dit, c'est lieu des premiers amours. Voilà. Toutes les semaines dans des endroits différents.
15: Ah mais oui, on allait, on part en vélo, on allait aujourd'hui, on va à Saint-Éno, on va à Saint-Luc, on changeait tout le temps de destination. C'était des décors mais mirifiques, vous voyez, comme dans les séries américaines où ils vont à la plage en sortant de l'école. Ben moi, on vivait ça, quoi. C'était trop chouette.
14: Vous êtes nostalgique de cette époque ?
15: Non, j'ai jamais ressenti mon truc, la nostalgie, mais je me rends compte de la chance que j'avais, mais je m'en rendais compte à l'époque déjà. Hein. Je me dis, aller à la plage en sortant de l'école, c'est.
14: Oui, c'est ça, parce que ça, c'est un quotidien pour un enfant ou une ado, vous étiez plutôt ado. Ouais, effectivement, après l'école, je pars à 4h30, 5h, vous allez faire un plongeon. Quoi.
15: Et mes premiers pas de journaliste, je les ai faits bénévolement.
14: Au festival
15: du film britannique.
14: Je suis au courant, on peut en parler, parce que c'est le premier boulot, c'est vos premières interviews en fait.
15: Première interview, et c'est fou parce que j'ai rencontré mon meilleur ami, j'avais 17 ans, il en avait 10 de plus, qui est devenu un très grand réalisateur de cinéma.
14: Ah, c'est pas Dinard, ça. Vous parlez du Café Méliès.
15: Oui. Alors, en fait, si, on s'est rencontré à Dinard.
14: Alors, c'est Fred Cavaillé, on va le dire.
15: C'est Fred Cavaillé, qui réalise Les Misérables, que vous allez voir sur vos écrans en octobre, qui a fait Mea Culpa pour elle, etc., qui est mon meilleur ami, mais très grand réalisateur.
14: C'est à l'époque que vous connaissez pas à l'époque.
15: Mais non, mais à l'époque, il réalisait le mini-clip de cérémonie du festival du film britannique. Ouais. Et on est tombés amis autour de la piscine de Dinard, piscine extérieure. Et après, j'ai proposé un papier, donc je l'ai interviewé. C'était ma première interview au Café Méliès à Rennes. Donc j'ai fait ma première interview pour son premier court-métrage. J'ai encore la photo, on est des gamins évidemment. Et à partir de là, on ne s'est jamais quitté. Et on a toujours regardé, moi j'ai vu tous ses courts-métrages, tous ses films, lui il a assisté à toutes mes chroniques, on se visionnait les chroniques à la télé ensemble.
14: C'est incroyable pour vous deux.
15: Bah oui, parce qu'on avait des rêves, on venait de milieux où on n'avait pas de réseau, on a dû se débrouiller vraiment tout seul. Et on s'encourageait, c'était vraiment une des personnes qui croyait en moi, en plus de mes parents. Et moi je croyais en lui, et voilà, lui et sa du temps aussi à émerger, parce que ça met du temps, on met du temps à réaliser nos rêves. Et là aujourd'hui, voilà, j'étais avec lui hier, il me parlait de la sortie le 12 octobre des Misérables, et c'est extraordinaire.
14: Faut qu'il vienne voyager avec nous ici dans cette émission.
15: Il est formidable, il est passionnant.
14: On peut dire un mot sur Saint-Malo, parce que moi j'adore Saint-Malo.
15: Ah, moi aussi.
14: Quel est votre Saint-Malo à vous, Sidonie Bonnet?
15: C'est le Sillon. C'est pas intramuros. Intramuros, c'est pas mon truc.
14: C'est des images incroyables.
15: Intramuros,
14: c'est
15: trop touriste. Mais alors, j'ai vu ça avec. J'étais au mois de décembre, je faisais quelques jours. On s'était loué une petite chambre sur le Sillon. C'était les grandes marées. C'est une des plus belles choses que j'ai vues de ma vie.
14: Impressionnant.
15: La mer qui se déchaîne, vous n'êtes plus rien. Et ça, c'est agréable. Ville des Corsaires.
14: Châteaubriand.
15: Jacques Cartier.
14: Bien sûr. Les remparts, les crêpes.
15: Ah bah oui.
14: Je vous lance sur les crêpes ou pas?
15: Je sais pas,
14: il y a plein de crêpes à Saint-Malo. J'ai l'impression que cette ville n'est qu'une crêpe quand on se balade à l'intérieur de la ville.
15: J'adore, cette ville n'est qu'une crêpe. Alors ça, cette phrase, je vais la garder.
14: Tu te balades dans Saint-Malo et chaque fois, tiens, crêpe
15: machin. Ah oui, c'est ça. Alors, vous savez que ma vie n'est qu'une crêpe aussi. Je vous explique pourquoi.
14: Mais d'ailleurs, vous en avez emmené là dans le
15: salon. Tous les matins, j'en fais à mes enfants.
14: Tous les matins, vous faites des
15: crêpes sucrées ou galettes de sarrasin avec un œuf. Ah bah oui, mais on est breton ou pas? Mais bien sûr. Mais c'est bien meilleur que de manger des céréales. Je vous adopte.
14: Sidonie, on va rester à Saint-Malo, puis on va continuer de se balader d'ici 21h. D'après un baromètre réalisé par Odoxa en 2024, plus de 6 Français sur 10 possèdent un animal de compagnie. Vous en avez un?
15: Non, malheureusement.
14: Vous en avez eu, donc.
15: J'en ai eu.
14: Vous en avez eu. Parmi eux, 30% ont un chien, et pour tous ceux qui travaillent dans un bureau, il est parfois difficile de laisser son compagnon seul à la maison toute la journée. Alors, nous, on a trouvé une solution. Robin Bernot s'est baladé en France. Elle nous vient du sud-ouest. Robin Bernot et Elsa Marot nous emmènent la découvrir.
9: Et si vous alliez au travail avec votre animal de compagnie?
10: C'est complètement positif.
9: À Libourne, dans l'est de la Gironde, l'entreprise Seva Santé Animal autorise ses collaborateurs à venir travailler avec leur chien depuis le mois de mars. Alors on a voulu dresser un premier bilan sur cette expérimentation. Notre journaliste Elsa Marot s'est rendue sur place et a rencontré Jennifer, responsable du support informatique, accompagnée d'une petite boule de poil.
16: C'est Natsu, c'est la petite mascotte au premier qui se balade et qui a des caresses de tous les tontons et tatis de l'Haïti.
9: Vous allez l'entendre, Jennifer est ravie de pouvoir passer ses journées avec son Jack Russell.
16: C'est vrai que de pouvoir l'amener au bureau, lui déjà il est content parce qu'il est avec moi toute la journée. Et puis c'est aussi une forme de l'avoir à proximité, de pouvoir le caresser, tout le monde s'en occupe. Le matin, il m'attend devant la voiture, il lui tarde qu'une chose, c'est de pouvoir monter, que je l'amène au travail.
9: Bon, pour pouvoir mener à bien cette expérience, il a tout de même fallu mettre en place quelques règles que nous explique Laetitia Malo, responsable de la communication interne de l'entreprise.
17: Il y a un petit process, une sorte de candidature qu'il faut mener quand on veut venir avec son chien au bureau. Le certificat du vétérinaire qui atteste que le chien est en bonne santé, qu'il a un comportement sociable en communauté. Donc ça se fait assez rapidement. Et on a essayé de le rendre le plus simple possible, mais il y a quelques contraintes à prendre en compte.
9: Venir avec son chien au travail, ici à Libourne, ça marche. Et vous, tiens, qu'en pensez-vous?
18: Je trouve que c'est une super initiative.
9: Sarah a la vingtaine et elle est étudiante.
18: Ça rajoute quelque chose, je sais pas, de la positivité. Les animaux, c'est toujours agréable de les avoir à proximité.
9: Le bien-être au travail, un des critères qui compte le plus pour Sarah dans le choix de sa future entreprise.
18: Ce serait bien d'avoir un cadre qui est agréable au travail, quoi, pas qu'à la maison. Du coup, vu qu'on passe une grande partie de notre vie au travail, ce serait bien que ce soit un cadre qui est agréable pour les employés quand même.
9: Même avis pour Lilia.
19: Tu es décontracté, tu travailles mieux que quelqu'un qui est stressé. C'est de la logique.
9: Bon, les chiens, c'est sympa, je suis d'accord avec vous. Moi, je dois vous avouer que je préfère quand même un peu plus les chats. Est-ce que ce serait possible, par exemple, d'emmener son chat au bureau? Pas sûr, me confier Lilia.
19: Après, les questions sanitaires, le bac à sable et tout ça, c'est... un chien, ça va, mais un chat, ça va pas du tout.
9: Aujourd'hui, sur les 100 propriétaires de chiens que compte l'entreprise Girondine, une quinzaine d'employés viennent régulièrement avec leur toutou depuis le lancement de l'expérience.
14: C'est mignon tout ça.
15: Bah, je découvre et je trouve que c'est très bien. En plus, ça apaise tout le monde au travail.
14: C'est vrai.
15: Bah oui.

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2: Et merci d'être avec nous sur Ici pour les meilleurs moments de Il n'y a pas que Paris dans la vie. Et pour terminer cette série de rencontres, nous allons lever les yeux vers le ciel, mais surtout découvrir les souvenirs d'un homme qui en connaît parfaitement les secrets. Louis Baudin était avec Éric Bastien, une rencontre qui nous permet de découvrir une autre facette de son parcours. Comme chacun de nos invités, il nous livre une France très personnelle faite de souvenirs, de rencontres et d'endroits auxquels il reste très attaché. On vous propose de retrouver cet échange dans Il n'y a pas que Paris dans la vie. Merci d'être sur Ici.
3: Évidemment, tout de suite, on sait qui on va voir.
4: Exactement là.
3: Non, c'est fou l'identification d'ailleurs de musique comme ça, que ce soit à la radio
4: c'est
3: ou à la
4: incroyable.
3: Télévision. Parce que moi, j'entends cette musique, je vous vois, je pense à Catherine Laborde, je vois à tous les autres, et puis là, évidemment, à toute la bande. Merci d'être avec nous, Louis Baudin. Je rappelle que voilà, depuis 20 heures, on évoque votre parcours, déjà impressionnant et inattendu. Je suis sûr qu'il y a plein d'auditeurs qui ne savaient pas tout ça.
4: Ah, bah oui, c'est un grand voyage à travers la France, c'est clair.
3: Je reviens juste sur ces navigateurs, on l'a évoqué il y a quelques minutes. Vous avez rencontré, ça va durer des années parce que vous travaillez à Météo France tout en faisant ça, on est bien d'accord.
4: Ah, exactement. Hein. D'ailleurs, c'est pas toujours très simple la relation entre Météo France et puis cette activité un peu externe. C'est normal parce que Météo France, c'est la fonction publique avec un cadre, avec un fonctionnement. Et c'est vrai que quand on sort un peu de ce cadre-là pour faire de la compétition, accompagner des marins, l'emploi du temps, la façon de faire est pas toujours très facile. Mais peu importe, l'idée c'était d'être efficace et Météo France c'est un service efficace qui donne de bonnes prévisions, qui forme bon prévisionniste, ça m'a aidé pour effectivement accompagner des marins et puis avoir de temps en temps un succès avec Florence, ça a été le record de l'Atlantique, ça a été la route du Rhum, avec Paul Vatine, et puis en même temps avec Yves Parlier, dans la Jacques Vabre, on a fait avec Yves un record de l'Atlantique sur entre les États-Unis et l'Europe, c'était des courses de l'Europe, ça a été Québec-Saint-Malo, là j'ai gagné avec un équipage de Saint-Malo justement et Normand. C'est toute la vie du marin telle que, enfin, quelqu'un comme moi le souhaitait et a pu le vivre pendant une quinzaine d'années.
3: Il y a un passionné de voile qui vous repère, c'est Philippe Gildas.
4: Ouais.
3: C'est lui qui vous met un peu le pied à l'étrier, parce qu'on a compris, vous travaillez avec des marins, vous êtes à Météo France, mais Philippe Gildas, il adore la voile, et il se dit, tiens, tu pourrais peut-être venir en parler chez nous, sur Canal,
4: dans lui par ailleurs.
3: Ben oui.
4: Effectivement, il dit, viens raconter les courses de voile et autres, et c'était avec l'aide de Marc Toresca, et on parlait, j'expliquais pourquoi tel marin a pris telle trajectoire, avec l'idée de revenir avec des vents favorables, expliquer la course au large grâce à Philippe.
3: Ouais. Ouais. C'est vrai que vous faisiez du camping sauvage en Camargue?
4: Alors ça, c'était beaucoup plus tôt, mais c'est vrai.
3: Ah, mais je fais des allers-retours.
4: À la pointe de l'Espiguette.
3: Ah,
4: à
3: une époque, c'est la plage du Gros du Roi, de Port-Camargue.
4: Exactement, du Gros de Port-Camargue. À une époque, c'était encore possible. Hein. Aujourd'hui, vous amusez pas à faire ça parce que ça va pas durer très longtemps, mais non. À l'époque, on pouvait encore le faire.
3: La Camargue, c'est une région qui est aussi, vous étiez dans le Vaucluse, on a parlé de Hap, mais on est à deux pas, du coup.
4: Exactement, la Camargue, c'est, et d'ailleurs, ça l'est encore plus aujourd'hui, mais c'est un lieu emblématique de l'évolution que l'on doit avoir dans notre rapport à la nature. Pourquoi? Parce que c'est un estuaire, parce que c'est un delta, pour être plus exact, parce que c'est un endroit où on voit la nature évoluer en fonction des températures, en fonction de l'impact, en fonction de la pollution, en fonction de l'occupation. Enfin voilà, et il y a beaucoup de choses à faire tout en respectant la nature et en même temps en permettant le développement de l'homme. Et c'est un bel endroit pour ça.
3: Oui, j'ai évoqué les différents médias dans lesquels vous allez travailler, votre carrière ensuite, on la connaît. Je vais profiter de ces dernières minutes pour encore me balader en France avec vous et j'aimerais aller faire un tour sur l'île aux Moines.
4: Ah,
3: c'est votre paradis sur Terre.
4: Ouais, c'est en tout cas le paradis en France, c'est clair. C'est pour moi un endroit emblématique. Encore une fois, j'ai parlé du golfe du Morbihan, mais cet endroit, on est sur une île, donc je sais pas pourquoi ça. Je trouve qu'il y a un petit côté protecteur.
3: Toujours.
4: Et quand on est, toujours. Et quand on est sur cette île, il y a des odeurs parce que comme on est sur une île, l'eau protège des températures extrêmes. Donc ça veut dire que des essences tropicales ramenées par des armateurs qui faisaient le tour du monde, qui sont venus s'installer ici parce que aussi avaient compris que c'était un bel endroit, et donc ça crée une ambiance, des odeurs, et puis un spectacle. Enfin, aller voir le golfe du Morbihan, aller voir les courants, la mer qui monte, qui descend, les couchers de soleil correspondants, on y est.
3: Ah, le lieu pour le plus beau coucher de soleil, ou celui qui vous a marqué dans votre vie?
4: Oh. Alors là, il est loin de la France, mais en France, aller voir un coucher de soleil, quand il y a une tempête sur le Ratzin, pour peu qu'il y a ce qu'on appelle le front froid qui passe, c'est-à-dire qu'il y a une éclaircie, que le soleil passe juste sous les nuages, dans une lumière hallucinante et avec la tempête, vous allez voir, c'est extraordinaire.
3: Le bassin d'Arcachon, C'est aussi un endroit qui vous a marqué, le bassin d'Arcachon.
4: Oui, le bassin d'Arcachon, c'est une mer fermée, c'est une mer où j'ai appris, c'est une mer qui, il y a la dune du Pilat pas très loin quand vous êtes à Arcachon. Donc c'est aussi un endroit où on peut s'apaiser, on peut se reposer, on peut laisser un peu courir les choses. Ouais. J'aime bien la nature, elle sait faire ça. Si on sait l'écouter, si on sait la regarder, on peut trouver des moments où waouh. On va s'apaiser. Et le bassin d'Arcachon est un de ces endroits en France.
3: Alors pour vous apaiser, vous aimez aussi aller prendre des photos en Afrique.
4: Ah,
3: vous êtes un fan de safari photo.
4: Ben oui, exactement. Parce que voilà, quand vous aimez le rapport à la nature, quand vous allez en Afrique, j'ai découvert ça il n'y a pas très longtemps, parce que voilà, malheureusement, les voyages coûtent cher, plus on va loin. Et là, j'ai la chance de pouvoir en faire quelques-uns en ce moment. Et là, je vais utiliser ce mot, j'essaie de parler français, mais là, ça ne va pas être français. On vous prenait un shoot. C'est un shoot émotionnel extraordinaire. Le rapport aux animaux, à la nature, avec là des guides qui ont une éthique, qui respectent, qui ont envie de partager. Ouais. On vit des moments, enfin moi, c'est sublime. Ça touche au sublime.
3: La boucle est bouclée. Votre maman est née au Sénégal. Moi, je sais pas. Je me dis que vous êtes, voilà, vous allez en Afrique.
4: Ah, il y a un peu de ça. Il y a peut-être aussi des gènes, il y a peut-être des choses qui ressortent et qui, à ce moment-là, ont envie de vivre et de vibrer. Ouais.
3: C'est Louis Baudin qui est votre invité ce soir jusqu'à 21h dans Il n'y a pas que Paris dans la vie. Louis Baudin, comment prévoir sa météo quand la météo fait l'histoire? C'était chez Albin Michel, c'est sorti il y a déjà quelques années, mais je le dis parce que voilà, on peut toujours se les procurer. Nous sommes tous météo sensibles, ça c'est le plus récent également chez Albin Michel. Ouais. Vous pouvez les lire surtout avec ce qu'on vit aujourd'hui. C'est vrai, il faut s'inquiéter, la sécheresse, les incendies, la canicule.
4: Alors, il faut s'inquiéter, mais il faut surtout être résilient, c'est-à-dire se dire, waouh, on peut pas continuer comme ça. Moi, je suis pas là à rentrer dans les détails de plus 3, plus 4, mais non. Aujourd'hui, on est 8 milliards d'individus sur une planète qu'on va pas quitter tout de suite. Donc, ça veut dire qu'il faut vraiment qu'on s'y mette et qu'on soit juste un peu plus à l'écoute de ce que nous dit la nature. Donc, le retour du bon sens, la technologie, oui, mais au service de cette nature et de l'homme. Voilà. Mais si on fait tout ça, c'est pour ça que je reste optimiste. Bah oui, on va le faire. Et on va le faire.
3: Et qu'on vous entende. Que les nuages et le soleil vous entendent. C'est parce que vous connaissez bien la France que vous êtes chevalier de la Légion d'honneur.
4: Oh, ça, j'en parle pas parce que je sais pas si
3: oui,
4: j'ai
3: mais la France vous rend quand même la connaissance que vous avez de ce pays.
4: C'est vrai que voilà, bah ça oblige. Comme bien un sûr. Peu de notoriété, ça oblige effectivement à des comportements, à du partage, à essayer de transmettre un certain nombre de valeurs et être justement dans la transmission. Voilà, un peu d'expérience à transmettre. Je sais pas si je suis légitime, je sais pas si j'ai, mais en tout cas, je suis dans cette phase où aujourd'hui j'ai envie de partager et transmettre et puis de rappeler quand même qu'on est dans un pays extraordinaire. Je le disais en introduction, mais quand vous faites un peu de géographie, quand vous faites un peu de météorologie, vous dites, mais un pays comme la France, cherchez dans le monde, vous n'en trouverez pas un qui, 1000 kilomètres sur 1000 kilomètres, offre cette diversité de géographie. Pourquoi est-ce qu'on est le pays le plus visité au monde? Pourquoi est-ce qu'on est le pays de la gastronomie? Parce qu'on a des paysages, on a des sols, on a une géographie qui nous permet de développer des produits extraordinaires.
3: Parler de la gastronomie, ça tombe bien. On va où en France pour bien manger avec vous, Louis Baudin? Il y a des régions.
4: Mais on va partout.
3: On va partout, vous avez
4: mais ouais,
3: dire.
4: Mais c'est ça. J'allais dire, je sais pas, immédiatement vient d'aller en Champagne. Puis après, je me dis, bah non, on va en Saône-et-Loire. Là, il y a quelques petits restaurants qui savent très bien. Ouais. Puis après, on va aller, bah oui, les produits de la mer. Bah non, c'est bien aussi ça quand même du côté de Brest. Et puis on peut aller en Provence parce que là, d'un seul coup, on va découvrir une cuisine méditerranéenne qui en plus est très très bonne pour ce qu'on a entre guillemets. Quand on y est un peu. Donc, bah non, c'est partout. Mais apprenons juste à nous arrêter, à écouter les locaux, à écouter ceux qui connaissent leur terrain, et puis à les respecter et de faire avec ce qu'ils nous disent. Et là, vous allez voir, vous avez vite des moments, mais incroyables.
3: Tout à l'heure, je vous ai demandé de fermer les yeux. Je vous ai laissé imaginer la carte de France que vous connaissez par cœur. Si on devait garder qu'un seul lieu, Louis Baudin, parce qu'on a évoqué plein, vous voyez le lieu central de votre vie?
4: Ah, le lieu central. Mais je dirais, pourquoi pas aller justement dans le Massif central. Pourquoi pas aller se projeter du côté du Cantal, par exemple. J'y ai pas vécu, mais j'ai traversé le Salers, par exemple. Et là, j'ai aussi découvert quelque chose qui est loin de ce que moi j'aime dire. Quand je suis loin de la mer, je suis un peu trop loin de la mer.
3: Il y a plein de lacs en Auvergne.
4: Il y a plein de lacs, exactement. Oui. Et puis surtout, il y a là aussi des endroits à la fois d'une richesse en matière de paysage, de vision, de gastronomie. Voilà, c'est un peu l'antithèse de ce que je suis et de ce que je recherche comme ça spontanément. Mais ouais, c'est peut-être là le centre pour repartir et retrouver l'origine.
3: Le centre de la Terre.
4: Ouais, le centre de la Terre. Bah, il y a des volcans, hein.
3: Bien sûr.
4: Pas très loin.
3: Ah, bah oui. Puis ils peuvent se réveiller à tout moment.
4: Et puis
3: hein.
4: Qui peuvent se réveiller. Alors, puis peut-être plus là, mais.
3: Clermont-Ferrand, ouais.
4: Mais c'est sûr qu'ils se réveilleront un jour.
3: La chaîne des puits, si vous la survolez en avion, moi qui l'ai fait, je peux vous dire que c'est magnifique, Louis Baudin.
5: Exactement.
3: On s'est vraiment bien, bien baladé dans toute la France. Il y a encore des lieux que vous connaissez pas. Vous dites, faut que je m'arrête, là.
4: Oui, oui, le Jura, que j'ai un peu balayé, mais par exemple, je le connais pas assez. Je connais pas assez du côté de la Dordogne, par exemple. La vallée de la Garonne, c'est pas ce que je connais mieux, mais je connais un peu Toulouse, mais oui, les Pyrénées, je connais assez bien les Alpes, mais je connais un peu moins bien les Pyrénées, donc ouais. Oui, il y en a encore d'endroits à découvrir.
3: Merci pour ce voyage, Louis.
4: Bah non, merci pour l'invitation.
3: C'est vraiment un plaisir.
4: On aura partagé, pu
3: pour rester très longtemps. Je vais vous poser la question que tout le monde vous pose. Quel temps il fait demain? Quel temps il fait demain, Louis Baudin?
4: Bah écoutez, j'espère qu'il va pleuvoir.
3: La météo, c'est sur TF1, c'est sur le week-end. Hein,
4: oui, on rappelle en ce moment. Le week-end.
3: Vous venez aussi dans le journal de 20h souvent pour parler de nouvelles technologies ou d'avancées.
4: Exactement.
3: Voilà, on l'oublie pas parce qu'il s'intéresse à tout, lui.
4: Bah, la transmission, surtout partager, transmettre, c'est important.
3: La radio, que j'ai trop citée, mais dans laquelle on vous retrouve aussi le matin et qu'on salue affectueusement. Merci Louis Baudin, c'était un plaisir. En tous les cas, je vous souhaite un bon voyage, une belle suite de voyages. Peut-être une dernière question, je vous mets pas la porte, mais la retraite dans très longtemps, mais où est-ce que vous pourriez vous installer? Les derniers jours, vous aimeriez que ce soit où?
4: Non, je pense que autour de la Bretagne, là, autour du golfe du Morbihan, ou Trébordin, ou sur la côte de Granit Rose, ouais, j'aime bien ces endroits-là.

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2: Salut à toutes, salut à tous et bienvenue dans votre Décibel du dimanche, la seule émission programmée intégralement par ses auditeurs. Ce soir, Philippe, Yoël, Thomas, Philippe, oui, un autre ou encore Stéphane vont choisir la musique et je vais rejoindre le premier. Il s'appelle Gwen. Salut Gwen.
3: Salut Émilie.
2: Bienvenue dans Décibel. Comment ça va, Gwen?
3: Eh bien, écoute, ça va bien.
2: Bon, alors du lundi au vendredi, on fait l'actu musicale. Le samedi, c'est un invité, une invitée qui choisit la musique. Et le dimanche, c'est le nerf de la guerre. Les auditrices et les auditeurs qui nous disent ce qu'ils aiment. Alors ça peut être des nouveautés. Et toi, t'aimes bien les nouveautés, on le sait, puisque tu tiens un blog musical qui s'appelle Inclusic, dans lequel tu es plutôt une tête chercheuse. Mais, t'as aussi tes petits classiques.
3: Ah ben j'ai plein de souvenirs musicaux parce que la musique accompagne ma vie depuis que je suis arrivé sur Terre, donc voilà, et ça c'est un titre justement qui fait partie l'histoire familiale.
2: D'accord, donc on est sur une chanson de 1977, ça veut dire que t'es arrivé sur Terre il y a un demi-siècle, Gwen.
3: Tout à fait.
2: Mais oui.
3: Je viens de fêter mon demi-siècle.
2: Ah ben bon anniversaire, 50 ans, hey, ça rigole pas.
3: Ouais
2: hein. Ouais.
3: Ben,
2: et mine de rien, en 50 ans sur Terre, oui, on a eu le temps d'écouter un paquet de merveilles.
3: Bah ben, c'est ça.
2: Ben ouais.
3: Dont ce titre de Michel Berger, que j'ai découvert en fait sur les 45 tours de ma maman.
2: Oh.
3: Elle avait les 45 tours de France Gall et les premières écoutes que j'ai fait de ce titre, c'était sur les 45 tours et dans le manche-disque, voilà.
2: Ok, donc dans le manche-disque, c'était pas que la chenille poète-poète tagada, là c'est une chanson
3: non.
2: Particulièrement mélancolique, si maman
3: ouais.
2: Tu voyais ma vie, en plus avec la voix de France Gall qui est absolument déchirante, qu'est-ce qu'elle te procure cette chanson?
3: Elle est poignante, quoi. Elle te prend au trip et tu peux pas rester insensible. Et mais elle me rappelle donc tous mes premiers souvenirs où

0: France Gall était dans Décibel. C'était le choix de Gwen, Si, Maman, Si, sur l'album Dancing Disco en 77.
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0: Ça y est, si on prend l'avion direction Nashville, les amis, on atterrira à l'aéroport international Dolly Parton. Ça a été voté à l'unanimité par le conseil de l'autorité aéroportuaire de la ville de Nashville. Et puis, il y a aussi maintenant la journée nationale Dolly Parton aux États-Unis tous les 25 septembre. C'était donc avant-hier. Alors, pourquoi le 25 septembre? Parce que le 25 septembre, nous, en France, on dit c'est le 25-9, mais aux États-Unis, ils disent c'est le 9-25. Et si on lit 9-25, ça donne 9-2-5. C'est aussi le nom d'un des plus grands tubes de Dolly Parton, qu'on va donc écouter maintenant, 9-2-5, en n'oubliant pas, donc en notant pour l'année prochaine, que le 25 septembre, c'est la journée de Dolly.

1980, Dolly Parton jouait dans le film 9 to 5 et en chantait la bande originale. Si vous voulez voir le film, qui a plutôt bien vieilli, en français, il s'appelait « Comment se débarrasser de son patron ?» Tout un programme, non, pour un dimanche soir ?

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1: Le dimanche soir, les auditrices et les auditeurs prennent le contrôle de la programmation musicale de Décibels. Si vous avez envie d'en être pour la semaine prochaine ou la suivante, quand vous avez un peu de temps, vous nous envoyez un email. Ça, c'est très important. L'adresse, c'est Décibels, avec un S à la fin, @radiofrance.com. Décibels au pluriel, @radiofrance.com. Et dans le message, vous mettez la chanson que vous avez envie de partager avec nous. Et puis votre numéro de téléphone pour qu'on puisse vous rappeler. Et c'est ce qu'on fait là, on rappelle Stéphane. Salut Stéphane.
2: Salut Emilie, comment ça va?
1: Ça va bien et toi?
2: Bah, très très bien, très très bien.
1: Bienvenue chez toi, hein, puisque c'est chez vous les amis Décibels. Une des beautés du service public. Mon cher Stéphane, t'avais envie toi de refaire un tour dans les années 90. Je ne dis jamais non à une petite balade dans les 90s où on était jeunes, on était fous, on avait beaucoup moins mal au dos. Donc c'est très bien. Et donc toi, dans les années 90, t'écoutais Les Innocents.
2: Oui, Les Innocents, tout à fait. Et j'avais envie de le repasser un petit peu ce soir et aux auditeurs aussi. Parce que c'est un groupe qui a un peu oublié du rock français,
1: oui.
2: Malheureusement. Oui. Bah après, c'est vrai qu'ils ont que 6 albums. Bon, ça fait un de plus que Téléphone. Mais c'est vrai que je suis un petit peu oublié. Et j'adore ce groupe. Et ben, je voulais vous faire partager cette chanson.
1: Mais oui, mais je suis très contente. Et tu as raison, on ne parle pas assez des Innocents. On les écoute pas assez, quoi. Enfin, c'était super bien, je vais te dire. Moi, j'ai écouté beaucoup aussi leur chanson Un homme extraordinaire.
2: Oui, là. L'album précédent.
1: Ouais.
2: C'est... Et aussi Un monde parfait.
1: Ah oui, c'est un monde parfait. Ah mais oui.
2: Exactement, oui, exactement.
1: Donc toi, c'est la chanson Color.
2: Alors, voilà, tout à fait.
1: On est en 96, l'album est sorti en 95, mais la chanson, voilà, vraiment devient un tube. Donc, bah, il y a 30 ans.
2: Joyeux anniversaire.
1: C'est ça, ça ne nous rajeunit pas, mais écoute, c'est pas grave, on n'est pas venu là que pour ça. Tu les avais vus sur scène, toi, tu sais comment ça se passe, les Innocents?
2: Absolument pas, mais j'ai toujours essayé d'en avoir des presses et tout ça, mais ils passaient soit pas dans ma ville, ou soit c'était très discret dans les petites salles, et on savait qu'après, quand c'était plein de pop.
1: D'accord, eh bien, j'ai une bonne nouvelle, les Innocents en tournée 2027, les amis. Le 1er octobre, donc tout bientôt, ils sont en concert au studio de l'Ermitage à Paris, mais c'est déjà complet. Et puis après, il y a des dates, donc en 2026 à Calais, à Bénodet, et puis ensuite, grande tournée 2027 à Strasbourg ou encore à Saint-Martin-des-Champs. Donc voilà, faut pas les rater, les Innocents. On peut encore les voir sur scène.
2: Tout à fait. Et j'ai vu qu'ils vont faire un concert pour une association avec Renault dans le Nord. J'ai eu un peu d'infos cet après-midi, mais...
1: D'accord.
2: Je ne sais pas plus. Oui.
1: Bon. Je vais fouiller. En attendant, on écoute Color. Et merci beaucoup d'être passé par ici, Stéphane.
2: Merci à vous. Je vous adore.
1: À la prochaine. Merci. Ciao.
2: Merci. Au revoir.
1: Les Innocents, il y a 30 ans.

0: alors Les Innocents, un petit retour dans les années 90, fort sympathique. Mais revenons à nos moutons et à l'année 2026.
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0: Le dimanche soir, c'est un moment parfait pour faire une petite découverte. Et c'est Philippe qui se charge de nous ouvrir les oreilles vers de nouveaux horizons musicaux. Salut Philippe.
2: Salut Émilie.
0: Comment tu vas?
2: Ben, ça va très bien, très très bien.
0: Philippe, c'est un habitué de l'émission parce que je me souviens de toi, alors déjà au début ici, Décibel, qu'on s'appelait encore France Bleu, mais même sur des radios où je travaillais avant, tu étais déjà là.
2: On n'en parle plus de ces radios. Non,
0: mais c'est pour dire, voilà, merci du fond du cœur à toi Philippe et à toutes celles et tous ceux qui participent à, voilà, à la fabrication de cette émission, puisque voilà, cette émission du dimanche soir, elle est chouette parce que vous êtes chouette. Et donc oui, après un gros classique là, Les Innocents, une petite nouveauté qu'on adore, et ils sont de ta région, c'est ça, ce groupe Dynamite Shakers?
2: Non, pas du tout, ils sont de Vendée, moi je suis de la région Rhône-Alpes,
0: ah oui,
2: et eux ils sont de Vendée, je les ai découverts par hasard sur une radio, et direct ça m'a accroché, quoi, ouais. ce quatuor vendéen là. Ils viennent de sortir leur deuxième album le 28 août, donc il n'y a pas longtemps,
0: ouais.
2: Et jusque là ils chantaient en anglais, et là ils sont passés au français pour cet album, et ils ont plutôt bien fait, moi je trouve, parce que la voix de... Alors il y avait Éloane qui chantait tout seul avant, et là il y a Lila Rose, la bassiste,
0: oui,
2: qui s'est mise au chant, et c'est plutôt réussi ce morceau cinéma. En tout cas, moi, il m'a vraiment tout de suite sauté au cœur.
0: Ben, alors, je te comprends, parce que ça m'a fait la même chose. Dynamite Shakers, ou Dynamite Shakers, après tout, on est en France, on prononce bien comme on veut. Sur le premier album, on sentait qu'il y avait quelque chose et tout, mais là, le fait d'aller sur des paroles en français et de rajouter cette voix féminine, eh ben, je trouve qu'ils, ça y est, ils ont leur formule.
2: Ils ont trouvé quelque chose entre, on va dire, La Femme, Bébé Brune, enfin tous ces super groupes français qu'on a, ils ont trouvé un petit peu leur voix. Et alors ils viennent du garage rock, hein, on sent qu'ils aiment les guitares, il y a de l'énergie dans leur chant, mais c'est alors ça parle d'une rupture amoureuse, cinéma, mais c'est très fin, c'est raconté comme la projection d'un film, et ça a beaucoup de charme.
0: C'est vrai. Alors découvrez, grâce à Philippe et ses oreilles chercheuses, cinéma des Dynamite Shakers. Leur album est disponible. Merci beaucoup Philippe.
2: Avec grand plaisir Émilie.
0: À bientôt, salut.
2: Salut.

Alors, il avait raison, Philippe, hein, c'est vraiment un groupe à suivre de très près, les Dynamite Shakers. La chanson s'appelle Cinéma. Et si jamais vous passez par Paris à la fin du mois de février, sachez que le groupe sera en concert au Trianon le 27 février. À tout de suite.

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0: Sonia Kada et Baiser Doré, un coup de cœur, ici de Rome Ardèche.
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2: Et ils ont bon goût, les auditeurs, elles ont bon goût, les auditrices de Décibel. Bah déjà, vous écoutez ici, donc vous êtes un petit peu l'élite de la nation, on va pas se mentir. Et en plus, quand on vous dit, bah tiens, on passe ce que vous voulez, bah il y a des styles totalement différents. Tout à l'heure, on écoutera Roger Glover, le bassiste de Deep Purple, dites-vous. Voilà, on va se faire quand même un petit kiff. Gauvin Serres, ou encore là maintenant, Laurent Voulzy. Mais quelle bonne idée, c'est l'idée de Thomas. Bonsoir Thomas.
3: Bonsoir.
2: Comment ça va ?
3: Ah bah ça va très bien. Je suis ravi de pouvoir faire passer à l'antenne une chanson que j'aime tellement que je l'écoute en boucle en permanence.
2: Ah ouais, ah donc c'est une chanson totem.
3: Une chanson totem. Si vous voulez tout savoir, elle me fait penser à un ami, pour ne pas le citer, qui s'appelle Benji,
2: ouais.
3: Qui m'a fait découvrir cette chanson. Benji, mon copcheur. Alors c'est un mot que j'ai inventé, copcheur, parce que
2: c'est
3: on l'écoute, on joue ensemble.
2: Ouais.
3: En 421, et c'est un copain qui aime tricher. Donc j'ai inventé un mot pour lui, c'est un copcheur.
2: C'est le copain tricheur, le copcheur. Du coup,
3: et on joue et souvent cette chanson passe en boucle derrière, voilà, donc elle me fait penser à lui.
2: Et du coup, on peut pas vraiment lui en vouloir, c'est ça ? Parce qu'il est quand même plus cop que cheur.
3: On peut pas lui en vouloir, bon, d'autant plus qu'il m'a fait découvrir cette chanson qui pour moi est des vertus apaisantes, j'aime beaucoup.
2: Ouais. Alors c'est une merveille cette chanson qui date du début des années 90 sur l'album Caché derrière de Laurent Voulzy et elle s'appelle Le rêve du pêcheur.
3: Le rêve du pêcheur avec le petit. Alors le moment que je préfère c'est le pou pou pou pou pou.
2: Ah,
3: vous
2: oui.
3: Allez voir, c'est le moment où ça m'apaise totalement.
2: C'est ça, c'est une berceuse pour adultes.
3: Exactement.
2: Mais pas que, mais parce que ça endort pas vraiment. C'est ça, c'est vraiment, c'est l'apaisement, c'est le bon mot, Thomas.
3: Et on part en mer avec Laurent Voulzy, c'est ça, comme les pêcheurs, exactement.
2: Mais oui. Alors sur l'album, le mot pêcheur, il est écrit sans accent sur le E. Parce que si jamais il y avait un accent circonflexe, c'était le mec qui pêche. Et si
3: exactement.
2: Jamais c'était un accent grave, c'était quelqu'un qui commet un péché. Péché,
3: bah, péché. Le pêcheur, voilà. Ça voilà. Me fait penser à mon copcheur, c'est ça en fait.
2: Mais oui.
3: C'est lui mon pêcheur.
2: Et en fait, accent aigu on dit d'ailleurs, pardon. Et lui, il vous le dit, il n'a pas choisi. Donc c'est le rêve du pêcheur, ça s'écrit juste P-E-C-H-E-U-R. Et chacun met l'accent qu'il veut en écoutant la chanson. Voilà.
3: Ça tombe à point nommé.
2: Bon, ben, on pensera à tous les copcheurs de France, hein, parce que je pense qu'il y en a quelques-uns, mon cher Thomas. Et merci d'avoir choisi pour nous cette jolie chanson.
3: Merci à vous.
2: Merci, très bonne soirée.
3: Écoute, merci
2: Thomas, choisi pour vous. Laurent Voulzy, le rêve du pêcheur. Et je vous annonce, mais je suis sûre que les plus au courant d'entre vous l'avaient déjà noté, que Laurent Voulzy est en tournée. Il sera dimanche prochain au Palais des Congrès de Vittel. Et puis la semaine qui suit, à Caen ou encore à Strasbourg.

0: Lyon, à Troyes, à Lille, à Rennes, à Lausanne. Ah oui, il y a peut-être des Suisses qui nous écoutent. Salut les petits Suisses. À Montpellier, à Damary-les-Lys en région parisienne. Ou encore à Marseille, à Béziers, à Périgueux, à Agen, Bayonne, Arcachon, Toulouse. Tous ces vénards, toutes ces villes magnifiques accueilleront Laurent Voulzy d'ici au mois de décembre. Ne le ratez pas.
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0: Yoël prend maintenant le contrôle de la programmation musicale de Décibel. C'est pas sorcier, hein. Il nous a envoyé un email, notre adresse Décibel, au pluriel, @radiofrance.com. Et dans le mail, il y avait une envie, la chanson 4 enfants plus loin de Gauvin Cerf, et un numéro de téléphone que nous venons de composer. Et Yoël est avec nous. Bonsoir Yoël.
2: Bonsoir.
0: Bienvenue. Comment ça va Yoël?
2: Ben, ça va très bien.
0: Gauvin Cerf, donc 4 enfants plus loin, c'est votre choix pour ce soir, Yoël. Gauvin Cerf, c'est un artiste dont on dit souvent qu'il est l'héritier naturel de Renaud. Est-ce
2: oui,
0: que
2: totalement.
0: Ça vous va?
2: Oui, pour moi, oui, totalement. Pour vous dire, j'avais découvert quand il faisait sa première partie en 2017 de Renaud.
0: Ouais.
2: Et du coup, depuis, je ne fais que l'écouter. J'ai acheté tous ses albums. Je l'ai vu plusieurs fois en concert. Et là, je vais le revoir à côté de Saint-Étienne en octobre, novembre, il passe.
0: Ouais.
2: Du coup, voilà, c'est un artiste que j'adore.
0: Gauvin Cerf, alors il est venu souvent dans Décibel, et puis votre radio ici est partenaire de sa tournée. Nous aussi, on aime beaucoup ce garçon qui écrit les paroles, qui compose la musique, qui joue de la guitare. Enfin voilà, il est vraiment un artiste à l'ancienne, on peut dire. Et en plus de Renaud, on sait qu'il est très inspiré par des artistes comme Bob Dylan. Enfin voilà, il a une certaine vision de la musique. Et donc oui, Renaud est très fan, c'était Renaud qui l'avait mis en avant. La chanson s'appelle « 4 enfants plus loin ». C'est une chanson qui parle de ses parents, hein, c'est ça?
2: C'est ça, oui, de sa mère.
0: Ouais.
2: Et du coup, quand j'avais acheté son dernier album, du coup, j'étais resté bloqué sur cette musique. Elle m'avait énormément touché.
0: Ouais.
2: Parce qu'en plus, c'est un moment où ma mère était à l'hôpital.
0: Oh.
2: Du coup, quand elle était sortie de l'hôpital, je l'avais fait écouter. Elle m'a dit « Ah, c'est extrêmement touchant ». Tu me la fasses écouter, après elle me dit, mais bon, même si 60 ans plus loin, je suis pas aussi belle qu'il peut le dire avec sa maman à lui. et derrière, après, maintenant, elle a encore une valeur encore plus sentimentale pour moi, parce qu'à chaque fois que je l'écoute, voilà, ça me touche, vu que ma maman, elle est décédée le 28 juin dernier. Donc, c'est encore plus touchant maintenant quand je l'écoute.
0: Alors, on la partage.
2: Toujours,
0: ouais.
2: Elle a toujours été là pour nous avec mes frères et sœurs, donc c'est pour ça, ça. Les paroles, elles me touchent énormément, et voilà.
0: Mais ça va vous toucher aussi, les amis. Elle est très belle, cette chanson. 4 enfants plus loin, c'est Gauvin Cerf. Yoël l'a choisi pour sa maman, et on en profite tous et toutes ensemble.

0: ce Gauvin Serres, quelle plume se mettre dans la peau, dans le cœur d'une maman. Quatre enfants plus loin, c'est tiré de son dernier album qui s'appelle Boulevard de l'enfance. Si vous aimez bien Gauvin Serres, allez fouiller dans les podcasts de Décibel. On a fait plusieurs émissions avec lui et surtout ne ratez pas l'occasion d'aller l'applaudir en tournée. Et puis restez dans le coin, hein, Décibel continue. Les auditrices et les auditeurs ont bon goût. On va écouter Love Is All dans pas longtemps.
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1: Nos auditeurs sont pleins de surprises et de bon goût. Là, ce qu'on va partager ensemble, pour beaucoup, les enfants des années 70 et 80, c'est carrément une Madeleine de Proust et pour tout le monde, de toute façon, une excellente chanson. Bonsoir Philippe.
2: Bonsoir Émilie, bonsoir à tout le monde.
1: Bienvenue dans Décibels, mon cher Philippe. On va partir ensemble dans la forêt, avec une grenouille qui joue du luth, des animaux qui partent faire la fête et un grand banquet.
2: C'est ça.
1: Non, je n'ai pas un problème d'alcool en direct à la radio, je vous jure que tout est vrai. On écoute Love Is All, la chanson de Roger Glover. Alors Philippe, faut qu'on explique un peu la direction artistique de ce morceau.
2: Ouais, je vais faire mon Philippe Manœuvre.
1: Allez, vas-y, super.
2: Bon, allez, on est en 1973, Deep Purple est au sommet du rock et du hard rock, et ça va pas du tout dans le groupe.
1: Mais c'est vrai.
2: Il y a le chanteur qui décide de se barrer, et on vire le bassiste, qui est donc, je vais reprendre ma voix,
1: oui,
2: notre fameux Roger Glover. Ce qu'il faut savoir, c'est que c'est pas lui qui chante.
1: Non.
2: Et en fait, notre gars Roger, il tombe complètement amoureux d'un livre pour enfants qui s'appelle The Butterfly Ball and the Grasshopper Feast. Dans la langue de Molière, le bal des papillons et le festin des sauterelles. Et il a l'idée folle d'en faire un opéra rock. Alors comme c'est un taulier, bah, il décide de réunir tous les musicos qu'il connaît et dont chanteur qui deviendra une légende du hardre, le fameux Ronnie James Dio, qu'on va écouter.
1: Alors Dio, ce qui est fou, c'est que il y a plein de gens qui ont écouté la chanson que tu vas nous passer là, Love Is All, et qui n'ont aucune idée que le mec est oui, c'est ça, enfin, il a joué dans Black Sabbath, il a joué dans Elf, c'est une légende, mais pour plein de gens et notamment les enfants des années 70 et 80, c'est juste la voix des papillons et des grenouilles quoi.
2: Et en fait, donc cette chanson, pour faire le lien, elle a une résonance très particulière, donc justement avec les gens de notre génération. Parce que dans les années 70, je crois que c'était sur Antenne 2, il y avait pas mal de bugs techniques. Et quand il y avait un problème, ils étaient obligés de couper net les émissions.
1: Ouais.
2: Ils passaient donc ce dessin animé, puisque la chanson était portée par un dessin animé, ben jusqu'à ce que le problème soit résolu.
1: C'est ça. Et comme il y en avait souvent des problèmes techniques, on la voyait souvent, la chanson. Et le dessin animé était hyper cool en plus.
2: Bah ouais, on avait l'espèce de tonton de Kermit la grenouille avec plein de comme tu l'as dit, des papillons,
1: escargot. Il y avait un gros escargot géant. Mais oui.
2: Effectivement, voilà.
1: Bah oui.
2: Et donc moi, pour faire le lien, bah c'est une chanson, donc moi je suis né en 72, donc à l'époque je devais avoir entre 4 et 6 ans. J'étais assez mitigé quand ça passait, parce que j'adorais la chanson, j'adorais les animaux, mais il y avait des images qui me faisaient peur.
1: Ah bon?
2: Ouais. Et notamment, vous reverrez, j'ai revu le clip il n'y a pas longtemps, à un moment donné, en plein écran, il y a comme une espèce de tête de clown, qui en fait est un plateau de victuailles, qui passe en plein écran et qui après est gobé par un espèce de gros crapaud.
1: Ah oui, oui, oui.
2: Et ça me filait les chocottes, je me fermais les yeux, et j'avais mon grand-père qui me disait, c'est bon, tu peux recommencer à regarder, c'est passé. Donc voilà l'anecdote.
1: Ah, c'est génial. Grand souvenir pour les enfants des années 70 et aussi des années 80, parce que moi qui suis née en 80, ben je pense que jusqu'en 85, 86, hein, vraiment, ça passait à la télé, donc sur Antenne 2, dès qu'il y avait ce problème technique, le petit clip dessin animé de Love Is All. Donc Roger Glover, le bassiste de Deep Purple, le mec de Smoke on the Water, et donc le grand chanteur Ronnie James Dio, et tout ce beau monde, méchant et poilu, fait rêver une génération d'enfants. Et ça, c'est génial. Merci pour le très très bon souvenir, Philippe.
2: Puis c'est une chanson feel good.
1: En plus, bah oui, Love Is All.
2: C'est une chanson médicament. Là, c'est dimanche, c'est le blues du dimanche soir. Bah là, les auditeurs qui nous écoutent dans leur bagnole, bah ils vont oublier leur blues du dimanche soir.
1: On oublie 4 minutes. Tout. Oui, on chante et on danse. Et attention, derrière vous, un clown. Merci, Philippe.
2: Merci, Émilie. Bravo pour ce que vous faites.
1: Merci beaucoup. À la prochaine.
2: À la prochaine. Bye.

0: voilà, ces chanteurs de métal, ils savent tout chanter. La voix de Ronnie James Dio, qui avait remplacé Ozzy Osbourne dans Black Sabbath à la toute fin des années 70. Et puis, Ronnie James Dio a aussi été la voix du groupe Rainbow. Enfin, c'est une merveille, cette voix. Surtout sur cette chanson merveilleuse, Love is All, Roger Glover, donc le bassiste de Deep Purple, qui avait fait cette petite envolée en solo. Et c'était drôlement joli. L'album, évidemment, est disponible.
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0: Évidemment, l'album est disponible des années 70. Ah là là là là. Bon, on va plutôt se diriger vers la semaine prochaine, les amis. Parce que oui, demain, c'est déjà la semaine prochaine. Alors, qu'est-ce qui vous attend dans Décibel? Plein d'invités fantastiques.
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0: Marguerite sera notre invitée vendredi pour célébrer la sortie de son tout premier album. Marguerite qui avait été remarquée à la Star Academy, elle a perdu le programme, mais elle a gagné nos cœurs. Je pense qu'elle n'y perd pas au change. Également au programme de Décibel la semaine prochaine.
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0: Zaoui, ex-moitié de Thérapie Taxi, désormais en solo, également un nouvel album. Et puis décidément, que de nouveautés en ce début du mois d'octobre.
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0: Pierre Demar, il sera avec nous mardi pour parler de son nouveau disque Ave Demar. Et puis, comme on ne refuse jamais un grand classique, la délicieuse Axel Red sera avec nous mercredi. Axel Red qui viendra nous donner de ses bonnes nouvelles. Alors, en attendant, pour réviser, je vous propose d'écouter

0: irrésistible, la voix d'Axel Red, son premier tube, Sensualité. Axel Red sera l'invité de Décibel mercredi. Allez Décibel, bah c'est fini pour ce soir. Arrive Y'a pas que Paris dans la vie, le meilleur de l'émission avec Benoît Prospero. Et puis moi j'ai juste le temps de remercier l'équipe de l'émission. Il y avait Emma Quenardel à la technique, Oumaïma Abbas au standard, Iris Guitoni à la réalisation, Thomas Demol à la délégation musique, Mélodie Chaïb à la programmation des invités. Et puis vous, évidemment, vous qui participez toutes les semaines à ce Décibel du dimanche, merci beaucoup.
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1: Bonjour, bon dimanche, sous vos applaudissements, c'est Willy vient déjeuner chez vous, numéro 1092.
2: Oh là là,
1: village. Bonjour la tribu.
3: Bonjour.
1: Alors, qui est là aujourd'hui? À chaque fois, c'est une surprise de vous voir. Nicolas Malabeuf, notre enfant de la télé, bonjour mon bon Nicolas.
4: Bonjour Willy, bonjour tout le monde.
1: Et Fabien Imo, notre geek, bonjour mon Fabinou.
5: Bonjour Willy, bonjour à tous.
1: Et bienvenue à tous, Nicolas est très très pressé que l'émission se termine, car il est venu avec sa valise.
4: Ah oui.
1: À 13h30 pile, tu vas où?
4: Dans une ville que vous adorez, je crois que c'est même votre ville préférée.

0: essaie de trouver des solutions pour nous aider. La preuve avec deux exemples dans une minute. Et à 12h30, la tendance du moment, c'est le boom des parapharmacies.
1: Ah oui.
0: Alors, il y en a de plus en plus partout en France, au point que dans certaines villes, comme dans Paris, c'est devenu une étape obligatoire pour les touristes.
1: Ah bon ?
0: Oui, oui. Ils vont y acheter des crèmes, des lotions, des parfums. Le business des parapharmacies, on en parle dans 20 minutes. Et puis, vous commencez à le savoir maintenant, hein, c'est la nouveauté de cette saison. Dorénavant, entre 13h et 13h30, c'est vous qui avez les clés de cette émission. C'est 30 minutes, 100%, rien qu'avec vous. Venez à l'antenne, venez nous raconter vos youpis du moment. La belle rencontre, la jolie histoire, venez nous faire un petit coucou. Venez réagir sur les thèmes du jour, la hausse de l'essence. Tiens, est-ce que vous avez changé vos habitudes pour moins rouler? Est-ce que vous prenez moins votre voiture? Est-ce que vous avez réduit le superflu pour vous payer le plein? Enfin, quand même, on en est arrivé, quoi. Êtes-vous fan comme moi de parapharmacie? Moi, j'adore.
2: Ah bon?
0: Ah oui.
2: Vous achetez quoi?
0: Les trucs pour les dents.
1: Les trucs pour les dents.
0: Ah ouais, dès qu'il y a une petite merdouille, bah les dentifrices.
1: Ah oui, les dentifrices.
2: Pour avoir les dents blanches.
0: Oui, hein, bah, hein. Comment là, qu'est-ce qu'il me dit, Philoche, ouais. Des brossettes. Ah, les brossettes. Ah, j'ai les brossettes. Dès que ça concerne les dents, j'achète.
1: Mais c'est vrai, vous êtes un peu toqué des dents parce que vous brossez très souvent les dents.
0: Trop.
2: Elles sont bien blanches, en tout cas.
0: Voilà, bah oui. Et après, je prends aussi des vitamines, tout ce qui est vitamines, tout ce qui est trucs pour la jeunesse.
2: Ça marche, en tout cas, ça marche.
0: Eh ben, n'empêche, les applications de rencontre, c'est que je mets 20 ans de moins que mon âge. Et tu sais que ça marche. Il y a encore les gens qui me disent: oh, bah, tu fais plus jeune. Tu vois? C'est pas une belle escroquerie, ça. Eh ben, voilà. 0810 055 056. Venez nous parler de tout ça, mes amis, à partir de 13h. Je ne sais plus. Toi,
1: eh bien,
0: tu veux dire
1: sur WhatsApp, oui, aussi, vous pouvez réagir. Voilà. C'est le même numéro, 0810 055 056. Vous pouvez nous envoyer des messages, des vocaux, oui, des photos. Tout arrive dans le studio.
0: Voilà. Et puis, si vous passez
2: à l'antenne... Eh bien, ce week-end ici, vous offre un bon séjour Bel Ambra Club d'une valeur de 2000 euros. 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Je peux partir avec vous si vous voulez.
1: Ah non,
2: le tirage, c'est en fin d'émission.
1: Ça, c'est beau.
0: Toi, tu pars avec Bel Ambra, Naples?
2: Non,
0: ah,
2: pas.
0: Ah bon, tu n'as pas triché au jeu, hein?
2: Je paye moi-même, contrairement à vous.
0: Bien. Ah, bon, très bien.
1: Bon, bah, on a tout dit.
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0: Allez, ouvrons notre premier dossier. Bonjour, Laurent Bonnaterre.
4: Bonjour,
0: bienvenue.
4: Merci de votre invitation.
0: Bien, mais c'est nous qui vous remercions d'être là, mon cher Laurent. Vous êtes le maire de Caudebec-les-Elbeuf. C'est où ça, Caudebec-les-Elbeuf? Et c'est où, c'est comment?
4: Caudebec-les-Elbeuf,
0: oui.
4: C'est dans la banlieue de Rouen, c'est au sud de Rouen, comme dit la chanson, sur la route de Louviers. Oui.
0: Ah bah la route, bah, très bien, donc c'est un bel endroit. Et bonjour Jérôme Hélary.
5: Ah.
0: Ça va, mon
5: oui,
0: Jérôme?
5: Pardon.
0: Non, il, Jérôme, il fait « Ah, c'est à moi !» Oui, Jérôme, c'est à vous.
5: Bienvenue, ouais, c'est à moi. Oui, bonjour.
0: Bienvenue ici, mon cher Jérôme. Vous êtes, vous, restaurateur à Nogent-le-Rotrou. Comment s'appelle c'est le resto ça. Et vous y faites quoi de bon dans ce resto?
5: Alors, au Petit Bistrot.
0: Ouais, au Petit Bistrot.
5: Ça s'appelle au Petit Bistrot. Voilà. Et voilà, c'est un petit restaurant ouvrier.
0: Très bien. Voilà. Bon, alors si ça vous ennuie pas, monsieur le maire, on va commencer avec Jérôme, parce que là, comme c'est le coup de feu, là, comme il est 12h10, je suppose que vous bossez là dans votre resto.
5: Alors je bosse pas aujourd'hui, on est fermé le dimanche.
0: Bon, bah tant pis, je vais commencer par vous quand même, mon cher Jérôme.
5: D'accord.
0: Ne m'emmerdez pas, sinon moi je vous raccroche au nez, hein. Attention. alors, dans votre restaurant, là, vous allez proposer quoi aux clients là qui vont venir chez vous au mois d'octobre? Parce que là, on est en train de parler de la hausse du prix de l'essence, qui est n'importe quoi, et... Avec monsieur le maire et avec notre restaurateur, vous allez voir que chacun à sa manière essaie de filer des coups de main. Alors vous, mon cher Jérôme, en octobre, vous allez proposer quoi?
5: Alors, déjà à la base, j'avais une formule à 15 euros, comme j'ai expliqué dans les médias. Donc j'avais un buffet d'entrée, d'hors d'oeuvre du moins, à volonté. Deux plats du jour au choix, du fromage, le dessert et un quart de vin compris pour 15 euros.
0: Ok, donc une belle formule à 15 euros.
1: C'est bien ça.
5: Voilà. C'est ça, voilà, donc tout compris, donc avec des produits frais, maison, voilà. C'est moi qui suis en cuisine.
0: Ouais.
5: Une charge mentale, et puis voilà. En fait, je me suis, un après-midi en fin de service, j'ai eu l'idée de... Parce qu'on parle beaucoup dans les médias de la crise de l'essence, j'ai dit pourquoi je vais faire une formule à 10 euros.
0: Jérôme, vous êtes avec un haut-parleur là? Ou vous êtes.
5: Ah, pardon.
0: Ouais, on vous entend pas bien, Jérôme.
5: Voilà.
0: On vous entend beaucoup mieux. Donc là, vous aviez une formule à 15 euros, entrée plein dessert. Voilà. Donc le fromage, tout, le quart de vin, vous nous l'avez dit. Donc c'est un resto plutôt ouvrier à la base. Et donc là, au mois d'octobre. Voilà,
5: et du local aussi.
0: Ouais, voilà. Et donc. Voilà. Et là, au mois d'octobre alors?
5: Alors, au mois d'octobre, je reprends la même formule, exactement la même, sauf qu'elle sera à 10 euros.
0: Voilà,
5: sauf 10 que euros. Je ne mettrai pas le quart de vin.
0: Voilà. Donc, vous allez la passer de 15 à 10 euros, cette formule, parce que vous vous êtes rendu compte de quoi? Que depuis quelques semaines, vous aviez moins d'habitude.

0: habitués qui venaient ?
1: Alors, retour des vacances, j'ai bien travaillé. Ouais. Depuis une quinzaine de jours, j'ai à peu près 10 à 15 couverts. Bah, peut-être pas 15 couverts, mais 10 ouais. à 15 couverts de moins.
0: En moins par jour. Donc là, vous vous êtes il faut que je fasse quelque chose, quoi.
1: C'est ça. En fait, je travaille beaucoup avec le local, c'est-à-dire mes habitués, hein, ouais. les retraités, tout ça, les gens qui habitent dans le coin. Mais en fait, ce que je retrouve pas dans ma clientèle, c'est tout ce qui est ouvrier, parce que je me suis aperçu que forcément, le patron, il va dire à ses ouvriers, vous n'allez pas faire 10 km en camion pour aller manger chez Jérôme.
2: À cause de la hausse du carburant.
1: Ah, voilà.
0: Oh là là, d'accord.
1: Ils ne se déplacent pas. Donc, je les vois plus, ces gens-là.
0: D'accord. Donc, du coup, mon cher Jérôme, c'est vous qui allez gagner moins d'argent ?
1: Alors, non, parce que moi, je fabrique énormément. Ah. Donc, je fabrique, hein, je fais mes tartes maison, les entrées, je fais beaucoup mes entrées, les carottes, le céleri. Après, je fais, voilà, je fais du hachis parmentier, c'est bon, oui. c'est pas cher. Je fais mes lasagnes maison. Je fais plein de choses.
0: Donc vous allez retomber un petit peu sur vos pattes quand même, mon cher Jérôme.
1: Oui.
0: Voilà.
1: Et en sachant que je pense que les gens, ils vont jouer le jeu parce que, vu qu'il n'y a pas le quart de vin, là, ils vont se dire, bon, c'est à 10 balles, on va rajouter un quart de vin, donc c'est 3 euros de plus. Ils vont prendre une bière, c'est 3 euros de plus. Un café, donc je vais arriver à 17 euros, vous voyez ?
0: Ouais. Bon, restez avec nous, mon cher Jérôme. Donc ça commence au mois d'octobre. On va prendre un autre exemple, qui n'a toujours dans cet esprit de l'essence, avec Laurent Bonnater, le maire de Caudebec-les-Elbeuf. Caudebec, excusez-moi.
3: Martyrisez pas mon nom.
0: Non, pardon. Caudebec-les-Elbeuf. Vous, pour soulager donc le pouvoir d'achat de vos administrés, vous allez leur proposer quoi ?
3: Alors, nous, on donne des cartes carburant de 80 euros. Et je suis très heureux que vous m'ayez invité avec un restaurateur parce que, à la fois, nous, on veut soutenir le pouvoir d'achat de nos concitoyens, ceux qui travaillent. Je vais y revenir parce que ça vise ceux qui travaillent.
0: Exact.
3: Mais on le fait aussi parce qu'on sait que l'écosystème autour de nous, les commerçants, les commerces de qualité, les restaurateurs, tous les loisirs, en fait, ils souffrent les premiers parce que quand vous avez mis 120, 130 balles dans votre plein d'essence, vous allez moins au resto, vous faites moins de plaisir. Et donc, c'est toute la filière économique qui souffre. Donc nous, notre aide, elle est ciblée sur les gens qui bossent. Donc on a monté un peu le seuil, parce que c'était un dispositif qu'on avait déjà mis en place il y a 4 ans, lors de la première crise du carburant. Là, on a mis 20% de plus que le SMIC, donc ça touche tous les gens qui travaillent, jusqu'à 1731 euros net s'ils sont seuls, et jusqu'à 2700 s'ils sont en couple. Et, évidemment, il y a quelques justificatifs à fournir, ne serait-ce qu'un contrat de travail pour vérifier que les gens sont bien au boulot.
0: Et qu'on habite bien chez vous, enfin dans votre ville.
3: Qu'on habite bien à Caudebec, évidemment, et puis qu'on fait plus de 15 km aller, 15 km retour, parce qu'il s'agit bien d'aider les gens qui n'ont pas d'alternative et qui sont des gros rouleurs et qui, pour aller gagner leur salaire qui est déjà pas élevé, sont obligés de dépenser beaucoup d'argent dans le carburant.
0: Donc on est d'accord, c'est une carte carburant de combien ? Elle est à combien la carte là ?
3: Alors, il y a 4 ans, elle était à 70, là on l'a montée à 80 euros. C'est une carte prépayée qu'on achète chez une grande enseigne que tout le monde connaît et qui plafonne ses prix. Donc avec 80 euros, à prix plafonné, vous avez un peu plus de litres que dans une enseigne non plafonnée. En plus, les stations-service sont juste à côté de la commune, à quelques centaines de mètres. Ouais. Donc c'est pratique, on ne dépense pas d'essence pour aller se servir.
0: Ouais.
3: Et donc, dès que le dossier est complet, là on a déjà une quinzaine de dossiers complets sur une vingtaine qui ont été déposés, mais ça va monter puisque c'était les premiers jours. Dès que le dossier est complet, on vous remet cette carte et vous l'utilisez quand vous avez besoin de faire le plein.
0: Vous pensez
3: Mais on sait bien que 80 euros, ça ne fait pas un plein complet. Hein,
0: non, bien sûr. Mais enfin, voilà,
4: c'est toujours mieux que rien.
0: On est obligé d'en arriver là, Laurent. Hein. On est obligé d'aider, de penser à faire ce genre de choses.
3: Ça vient en complément de la prime du gouvernement. On sait qu'il y a beaucoup de gens qui vont avoir les deux, et tant mieux. S'ils ont la prime de 100 euros plus la prime de 80, ça commence à faire un budget carburant qui redevient un peu plus normal.
0: Vous pensez que vous allez aider combien de personnes, à votre avis ?
3: La première fois, alors la crise était moindre parce que le gouvernement avait à l'époque les moyens financiers de plafonner le prix du pétrole, ce qui n'est plus le cas aujourd'hui. On avait donné un peu moins de 30 bons. Là, je pense qu'on sera bien au-dessus.
0: Ouais.
3: J'imagine entre 80 et 150 bons. Voilà. On a le budget pour ça, puisqu'en fait, alors on ne touche pas aux impôts, on n'augmente pas.
0: Bien sûr. Ah non, c'est pas le jour de Laurent, ça. Laurent, il ne touche pas aux impôts. Non.
3: Ça fait 17 ans qu'on ne les a pas augmentés, les impôts.
0: Ah bah tu vois.
3: Et on avait des crédits non consommés dans notre CCS, notre bureau de aide sociale, donc on utilise ces crédits non consommés. Si notre aide était un énorme succès et qu'on devait dépasser ce qui est disponible, on se poserait des questions. Mais là, on n'en est vraiment pas là, on a les moyens d'aider.
0: Et Jérôme et Larry, donc ça démarre au mois d'octobre, on est bien d'accord. Hein,
1: là, voilà, le 1er octobre, et en plus ça tombe le 1er du jeudi, enfin, le 1er du jeudi de chaque mois, je fais la tête de veau.
0: Écoutez,
4: voilà, c'était le plat premier tirage.
0: Oui, mais tout à fait.
1: Voilà.
0: Donc une formule.
1: Donc ça démarre jeudi, donc je m'attends à une
0: arrivée,
1: une grosse affluence. Ouais,
0: bah c'est super.
1: J'ai déjà beaucoup de demandes.
0: Eh bah c'est super.
1: Donc, je vais jouer le jeu. Comme c'est vrai que sur la marge au niveau ma marge va pas être énorme au niveau de la restauration, mais ce que je pense, je vais gagner sur
2: les boissons,
1: sur les vins, sur les boissons, sur le café.
0: Et puis vous filez un coup de main.
1: Sympas.
0: Mais oui, voilà. Évidemment, les gens sont sympas. La formule s'appelle la formule.
1: C'est la formule. Je l'ai en face de moi. C'est la formule spéciale crise essence.
0: Voilà, spéciale crise de l'essence. Merci Jérôme.
2: Bravo.
0: Voilà, Jérôme et Larry. Donc c'est le patron, le restaurateur à Nogent-le-Rotrou au Petit Bistrot. Et puis merci beaucoup mon cher Jérôme. Et merci Laurent Bonnater, le maire de Côte-de-Bec-les-Elbeuf
2: en Normandie,
0: donc qui offre une carte carburant de 80 € à ses administrés. Voilà, chacun essaie de trouver des solutions, hein, parce que dis donc, c'est la merdouille.
2: Mais c'est pas évident.
0: Ouais. Tu y a des réactions? Non, on s'en fout. Je ne sais pas. Je ne sais pas, Fabien.
2: Mais oui,
0: tu veux dire quoi?
2: Mais j'ai envie de déménager à Côte-de-Bec-les-Elbeuf.
0: Eh ben déménage. Alors avant de déménager, fais ta chronique. On parle de quoi dans un instant?
2: On va revenir sur toute l'actu web de la semaine. Il s'est passé beaucoup de choses et on va fêter ensemble l'anniversaire de TikTok.
0: Ah,
2: 10 ans déjà.
0: 10 ans de TikTok.
2: Mais ça passe à une vitesse.
0: C'est pas possible, ça. 10 ans de Tu vas déménager quand, alors, à côté
2: avec les Elbeufs, dès que je peux.
0: Bah tant mieux. Bon débarras. Il y en a déjà un en moins.
4: Moi je pars à Naples, je suis pas sûr de revenir. Hein.
0: Il revient pas.
4: Le week-end prochain, vous serez peinard.
0: Tout seul. Alors là, vivement le week-end prochain. En attendant, voici Johnny Clegg. À tout de suite, mes

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1: Et vous faites partie de la tribu, mes amis. Hein. 0810 055 056. À partir de 13h, c'est vous qui passez à l'antenne. On se fait une demi-heure, rien que vous et nous, pour réagir sur les thèmes, là, sur le truc de l'essence. Là, il y en a plein. J'ai lu là, des tas de commentaires. Et cette semaine, j'ai lu, par exemple, qu'il y a des gens. Il y avait un couple, par exemple, qui doit faire une soixantaine de kilomètres pour aller bosser. Et bien maintenant, ils ont aménagé une petite camionnette et ils vivent devant leur boulot dans la camionnette.
3: Non, mais plus trop bon.
1: Non, mais c'est n'importe c'est quoi. Triste, hein. Donc si vous avez dû changer vos habitudes, 0810 055 056, on en parle ensemble à partir de 13h. En attendant, et puis tiens, dans un instant, juste après mon Fabinou, un invité pas banal, parce que vous savez qu'on aime vous présenter des invités pas banaux. Mais d'abord, mon Fabien. Alors,
3: allez, c'est parti pour toute l'actu web de la semaine. Il s'est passé beaucoup de choses. On démarre avec Chloé, une Française installée en Australie qui a écopé de 2 700 € d'amende pour une boîte de cassoulet non déclarée dans sa valise. Chloé a passé voilà quelques jours en France et quand elle a repris l'avion pour retourner dans son pays d'adoption, elle a oublié de déclarer sa conserve de cassoulet qui était dans sa valise. Les douaniers ne rigolent pas avec ça. Donc elle a posté une vidéo sur Instagram. La vidéo a été vue par plus de 3 millions d'internautes.
4: Je viens de me taper une amende de 4 300 $ parce que j'ai oublié de déclarer mon cassoulet à l'aéroport. Mon cassoulet à 1,50 € chez Lidl.
3: Voilà. Elle avait acheté 1,50 € chez Lidl, donc là ça commence
5: c'est
3: à faire,
5: les boules, là.
3: Ça commence à faire cher. Sur cette vidéo, la grande confrérie du cassoulet de Castelnaudary a pris la parole. Je cite, dès que Chloé sera en France, nous invitons la jeune femme à déguster un véritable cassoulet supérieur.
5: Et nous souhaitons s'en fout. Hein.
3: et nous souhaitons inviter le douanier australien à l'origine de cette affaire.
1: Moi
3: je crois que ça vient.
1: Non, je trouve bien.
3: En gros,
1: ils auraient pu dire on paye l'amende.
5: Oui, je pensais que ça allait être ça.
3: Non, mais c'est un joli coup de pub pour le cassoulet français. Mais bon, inviter le douanier australien, c'est limite du faillotage quand même. Allez, toujours dans l'actu web de la semaine. Une nouvelle appli vient de sortir avec un objectif, vous simplifier la vie. Alors ça, j'adore. À votre avis, quelle est la phrase que l'on prononce le plus en une semaine?
5: Ça va?
3: Non. Oui, ça va, c'est pas qu'est-ce qu'on mange ce soir? Qu'est-ce qu'on mange ce soir? En moyenne, on passe 2h30 par semaine devant notre frigo à se demander ce qu'on va cuisiner. Eh bien, pour en finir avec ce casse-tête, je vous présente l'application Vesta. Ça s'écrit V-E-S-T-A, appli gratuite qui vient de sortir. Et l'appli, en fait, vous propose des menus pour votre semaine selon vos goûts et votre santé. L'appli fait la liste de courses pour vous. Et chaque soir, Vesta, en fait, vous propose une recette que vous avez plus qu'à suivre, en fait. Et comme ça, vous, avec ce qu'il y a dans votre frigo et dans vos placards. Bref, zéro prise de tête, moins de gaspillage et en plus vous allez faire des économies. Ça s'appelle Vesta, V-E-S-T-A, et c'est disponible sur tous les smartphones.
1: Très bien.
3: Allez, maintenant on fête un anniversaire. Le réseau social TikTok a 10 ans. Happy birthday TikTok est l'appli la plus téléchargée au monde. Elle recense 2 milliards d'utilisateurs, dont 23 millions en France. Certains passent 1h30 par jour à regarder, vous savez, des vidéos sur TikTok, c'est addictif. Hein,
1: scroll,
3: voilà, il y a tout sur TikTok, il y a des recettes de cuisine, des groupes de musique. Il y a un gars qui se filme en train de se percer les boutons aussi.
1: Non, mais c'est
3: pas une blague, il est suivi par des millions de personnes. Cette semaine, j'ai regardé le concert de Céline Dion en direct grâce à un internaute. J'ai économisé quand même 500 balles et Céline Dion était en grande forme quand même cette semaine.
6: Vous m'avez supporté, envoyé des messages mou. Je suis revenu. Oh, oh, oh, oh, oh.
3: 500 balles pour ça, Nicolas ?
5: Non, 110, moi j'ai. Ah bon.
1: Tu y étais ce soir-là ?
5: J'étais tout là-haut.
3: Oui, derrière un poteau. Bravo,
5: très loin, mais
3: ça vaut vraiment le coup.
1: Dans une autre ville, il est à Marseille.
3: Mais Céline Dion, ce n'est pas la star de TikTok en ce moment. Non. Il y a un chanteur français qui est en train de devenir une star à l'international grâce à TikTok. Et c'est
5: Patoche.
3: C'est Patrick Sébastien. Des millions d'internautes se filment en train de danser sur cette chanson.

0: Les internautes se filent en train de sauter sur un pied.
1: Ça fait le tour du monde.
0: En mimant le fait de frapper à une porte. Gros succès, car la chanson de Patrick Sébastien cartonne donc aux États-Unis, en Allemagne et même en Pologne. C'est la chanson en fait la plus utilisée en ce moment sur TikTok. C'est quand même un truc de fou. Et franchement, moi, je préfère un monde qui fait tourner les serviettes qu'un monde qui tourne au vinaigre.
2: Bravo, bravo, mon Fabinou. Bravo.
1: Ça dénonce.
2: On le reçoive, Patrick Sébastien. Faut qu'il vienne.
0: On l'aime.
2: Je veux le voir. Merci, mon Fabinou.
0: Voilà.
2: Bravo. Bravo. Tu es engagé.
0: Bien affiché.
2: Oui, tu es engagé. On aime les gens engagés.
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2: Allez, comme promis, vite, vite, place à la personne pas banale du dimanche. Bonjour, Julie.
4: Bonjour.
2: Bienvenue ici, mon cher Julie. Alors, vous avez 28 ans, vous êtes dans le Val d'Oise. Et depuis quelques temps, vous êtes connu sur les réseaux sociaux, une star des réseaux sociaux. Avec quoi? Pourquoi, mon cher Julie?
4: Alors, ce qu'il faut savoir, c'est que je filme mes interventions. Donc, je suis dans le domaine de l'assainissement.
2: Ouais.
4: Donc, j'interviens chez des particuliers ou autres pour des problèmes d'évacuation bouchée. Donc, on m'appelle et moi, je viens et avec mon camion, je débouche.
2: Voilà.
1: Le déboucheur de toilettes.
2: Voilà, vous êtes le gérant de Débouche Cana, donc une société d'assainissement à Grolet. Et donc, vous filmez vos interventions.
0: Et ça cartonne.
4: Exactement.
2: C'est génial. Alors, c'est quoi, par exemple, les vidéos? C'est des vidéos de WC bouchés, tout ça?
4: Bah souvent, c'est des WC bouchés. Enfin, ça peut être un peu de tout, hein, des salles de bain, des cuisines.
2: Ah là là.
4: Ce qui marche le plus, c'est quand il y a de la merde. Hein.
2: Ah, quand il y a de la merde.
0: Ah oui,
2: ah oui, c'est vrai. Plus il y a du popo et plus ça cartonne.
0: Ah, voilà.
4: Exactement.
0: Tiens, on devrait vous filmer, vous, sur le trône.
2: Oui, on va cartonner. Venez chez moi, mon cher Julien, on va cartonner. Mais c'est vrai. Il y en a certaines qu'on fait jusqu'à 25 millions de vues.
0: Non, mais c'est fou, ça.
4: C'est ça.
2: Donc, l'idée, c'est quoi? C'est aussi, au-delà du popo, c'est aussi d'expliquer votre métier, voilà.
0: Vous mettre en avant, voilà.
2: Voir un petit peu
4: ce que vous faites. Je montre. Enfin, c'est un métier quand même assez difficile.
2: Bah oui.
4: Très peu connu d'ailleurs quand même.
2: Ouais.
4: Donc le fait de filmer les interventions. Donc après, bon, les gens aiment bien, donc je continue.
0: Mais c'est vrai que
4: c'est pour mettre en avant le métier.
2: Et vous donnez aussi des conseils, mon cher Julie, parce que
4: j'essaie d'en donner un petit peu, pas trop, mais un petit peu quand même, parce que sinon après on m'appelle plus.
0: Ouais.
2: Ah ouais, d'accord. Alors un petit conseil rapide qui bouche un peu, mais pas trop. Comme ça, vous pouvez continuer à venir pour bien entretenir ses canalisations. Qu'est-ce que vous
4: voulez
2: nous...
4: Il faut éviter de mettre n'importe quoi, lingettes, plein de trucs, quoi. Mais sinon, comment?
2: Non, allez-y.
0: Non, il dit des bêtises.
2: Les lingettes, c'est vrai qu'on en jette beaucoup, mais c'est pas bien.
4: Les lingettes, c'est classique. Ouais. Ça, c'est souvent les nanas. Après, s'il y a des mecs, c'est autre chose.
2: Mais d'ailleurs, vous avez raison, les préservatifs aussi, pas dans les WC.
4: J'en ai déjà trouvé, pas mal.
2: Je sais très bien.
4: Dans les Airbnb, tout ça, il y en a pas mal.
2: Ah ouais, vous voyez des fois des trucs un peu chelous, mon cher Julie?
4: Des trucs chelous, il y en a, hein. J'ai déjà retrouvé un god, des trucs, enfin, c'est pas mal. Hein. C'est
0: sympa. Mon Dieu.
2: Ah oui, dis donc, c'est un beau métier, mon cher Julie. Donc, ça vous est venu comment l'idée alors de filmer tout ça, là?
4: Comme ça, enfin, avant de filmer, j'hésite un petit peu parce que je trouvais ça quand même assez.
2: Un peu gore.
4: C'est choquant, mais je me suis dit, bon, ouais, c'est ça.
2: Bah après, c'est donc, la vie.
0: Non, mais c'est
4: pas mal. C'est la vie, mais je regrette, j'aurais dû faire ça depuis longtemps.
0: Vous gagnez de l'argent avec vos vidéos? Vous gagnez de l'argent?
4: Ouais, un petit peu. Faut pas trouver d'argent parce qu'il y a les impôts.
0: Ah oui, d'accord.
2: Après, j'ai des.
0: On a des contacts.
2: Des contacts pour cacher un peu d'argent. Mon cher Julie. Il n'y a aucun problème avec ça. Hein. T'inquiète pas. En tout cas, voilà. Donc, il s'appelle Julie. Donc, Jully.
0: D'accord.
2: Et puis, on peut le trouver donc sur les réseaux sociaux.
0: Trop bien.
2: Le gérant des Débouche Cana, star des réseaux.
4: C'est plutôt sur le nom de Débouche Cana qu'on connaît, pas sur le nom de Julie.
2: Eh ben, Débouche Cana, voilà. Donc, il cartonne avec ses vidéos de WC bouché et de canalisation qui pue.
0: Bravo!
2: Voilà.
0: C'est la France.
2: Bravo, mon Julie. Voilà les gens qui se bougent. Ben oui, c'est ça. Bravo.
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1: Je trouve que c'est une des plus belles ballades de ces 20 dernières années en France. C'est une amie, je dirais même, ça fait partie de la famille. Cette chanson est magnifique.

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2: Allez, partons gaiement vers la deuxième demi-heure de votre talk show du dimanche. Alors ici, c'est pas comme, c'est comme la messe du dimanche,
3: mais pas pareil.
2: Voilà, c'est ce que je voulais dire. Dans un instant, le boom des parapharmacies. Votre tribu est là, bien sûr. Notre enfant de la télé, Nicolas Malabeuf, qui prend son avion à 16h.
4: Oui, là, dans ma tête, je suis déjà parti.
2: Mais toi, il est déjà loin. Allez. On sent qu'il est loin, loin. Il va à Naples. Ah là là, mais quelle ville extraordinaire. J'espère que tu vas aimer. Hein.
4: Eh ben oui.
2: C'est ma ville préférée au monde. C'est vrai que quand on y va, il y a un choc.
4: Une atmosphère.
2: Il y a une atmosphère, tu verras, il y a les gens qui parlent fort, le linge qui est étendu dans les rues.
4: J'adore.
2: Ça sent la pizza, mais la vraie pizza, mes amis, la pizza que tu vas payer 4 euros.
4: Oh là là.
2: Ah oui. Et un truc gigantesquement bon.
5: Oh, il va manger
2: la,
5: ça.
2: La meilleure
5: matin, midi et soir.
2: J'espère que tu vas aimer, franchement.
4: Je vous enverrai une carte postale.
2: S'il te... Ça existe encore.
4: Ah bah oui, ça existe. Je le fais toujours, moi.
2: Ben, oh là là. J'espère que tu vas aimer. Et notre spécialiste web, Fabien Hémou, toi, tu restes là, toi?
5: Moi, je reste, oui, je reste dans les Yvelines.
2: C'est bien, les Yvelines.
5: Oh, j'adore.
2: Plaisir, il habite à Plaisir.
5: Oui, bah, donnez mon adresse.
2: Oui, je vais vous donner la.
5: Tiens, je cherche un couvreur. Si vous êtes dans les Yvelines, je cherche.
2: Tu cherches pas un déboucheur.
4: Un déboucheur de
2: chinois. Non, déboucheur, on a.
5: Ah non, non, moi, tout est bien débouché. Le groupe Facebook, vous pouvez nous rejoindre. C'est complètement gratuit. Pour nous retrouver, vous tapez dans votre barre de recherche Youpi la vie avec Willy Rovelli. Vous tombez sur nous. Et la question du dimanche, avec la hausse du prix du carburant, avez-vous voilà changé vos habitudes? Alors, on a pas mal de commentaires. Chris nous dit, il y a 3 ans, je me suis offert une petite Audi TT d'occasion. Et les anciens propriétaires, en fait, ont reprogrammé la voiture à l'éthanol, chez un spécialiste, et aujourd'hui, je savoure de faire le plein pour 40 euros.
4: Il y en a beaucoup qui font ça.
5: Donc merci Chris, et comme Chris, voilà, continuez à réagir, c'est gratuit, sur le groupe Facebook, vous tapez Youpi la vie avec Willy Rovelli.
2: Voilà, et venez en parler aussi à l'antenne, hein, parce qu'entre 13h et 13h30, c'est votre demi-heure, rien que vous et nous, c'est votre émission, on vous donne les clés, venez réagir là-dessus, donc sur l'essence, on va parler de la parapharmacie dans un instant, 0810 055 056.
4: Et dans moins d'une heure, tombera notre séjour, pas n'importe quel séjour, parce que c'est un séjour, déjà c'est Bellambra Club, numéro 1 des clubs de vacances en France, et en plus il vaut 2000 euros TTC.
2: Ah là là, et vous partez où vous voulez, avec qui vous voulez. Mais d'abord, si vous n'avez pas suivi l'actu, pas de panique, l'actu vous suit. Il est temps pour moi de mettre
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2: Et on commence avec la visite du pape Léon XIV en France, aujourd'hui à Lourdes, où il ne recevra qu'une toute petite poignée de personnes victimes de pédophilie dans l'église. Apparemment, là aussi, il fallait s'inscrire pour le voir, hein, comme pour Céline Dion. Mais à la différence de Céline, dans l'église, il y en a beaucoup qui ont été tirés. Céline Dion qui hier a dansé de la tectonique avec ses fans devant son hôtel. Ah oui, le pape est à Lourdes et elle continue de l'être. Demain, le pape fera une messe à Metz.
4: Ah oui,
2: et non pas une messe à Metz.
5: C'est pas la même chose.
2: On prend pour dire ce qu'on veut, mais des rues bondées à Paris avec juste de la joie et des sourires sur les visages, sans aucune violence ni haine. C'est certainement le miracle de Léon XIV le plus réussi. 95 ans plus tard, une enquête en Allemagne révèle qu'Adolf Hitler est soupçonné d'avoir participé au meurtre de sa nièce. Ah, je savais qu'il n'était pas gentil. Je ne sais pas. Ah, je ne l'ai jamais senti. Aux Pays-Bas, dans certaines prisons pour femmes, le gouvernement a décidé d'autoriser les détenus à s'acheter des sextoys, alors qu'il suffirait juste d'y enfermer Patrick Bruel. L'animateur du jeu Slam Théo Curin a percuté par une voiture, ses prothèses projetées. Heureusement, lui, il va très bien. Alors, on ne sait pas encore si ses prothèses vont devoir porter des prothèses après l'accident. À la place, on va lui mettre un fouet sur la main gauche et un tranché de légumes sur la main droite, et il va pouvoir intégrer le casting de Top Chef en tant que Thermomix. Après, sans ses prothèses, Théo Curin est un sextoy pour femmes. Il est très beau. L'homme d'affaires qui porte à gauche, Mathieu Pigasse, aurait dépensé 434 000 euros pour 10 jours de vacances dans une villa de luxe sur l'île Moustique. Pendant que nous, ici, on n'en peut plus des moustiques. Ouais, franchement, ils sont vraiment pas comme nous, ces riches. Vraiment pas. Hein. Bon, à côté des 27 millions qu'aura coûté la visite du pape en France pour 3 jours, Mathieu Pigasse, petite bite, pêcheur. L'ouverture de la chasse en forêt de Compiègne, c'est une première. Les chasseurs seront invités à viser en priorité les biches et les faons. Les joggeurs n'arrivent qu'en troisième position. Bruno Le Maire publie un manifeste pour la France dans lequel il aborde les questions de Fion. Ah non, pardon, ça c'est un roman érotique. En Chine, découverte de fossiles de poissons vieux de 440 millions d'années avec des concordances entre le corps humain et le poisson. Tu te rends compte, l'homme descend du poisson. Eh oui, quand on dira à quelqu'un « sale ton », ça sera plus une insulte, mais un cours d'archéologie. Enfin, la question du jour. À Lourdes, le pape a inauguré ce matin un pont. Est-ce que c'est le pont TIF?
4: Ouh,
2: on dit, va aller, va mal, ça, bah, vous avez 2 heures. Alors, malheureusement dans 95 jours. C'est fini 2026.
5: Bravo.
2: Eh ben voilà, un petit récap de l'actu. Voilà, mes amis. Allez, maintenant on arrête tout.
5: Ah oui.
2: Si le prix de l'essence vous plombe le moral, rassurez-vous, on a la solution. Là, vous allez voir, ça va aller mieux dans 2 secondes. Vous allez faire, quand je vous dirai à vous, vous allez me faire palabapapala. Et ça ira beaucoup mieux. Tiens, écoute ça.
5: Là, on n'est pas bien.
2: Là, ça va pas bien.
5: Ça va pas bien. L'essence trop chère.
2: Là, ça va pas bien.
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2: À vous.
5: Palabapapala.
2: Et voilà.
5: Là, ça va mieux.
2: T'as vu ? Il y a le pape et le papalapapala.
4: Vous êtes le pape de la radio.
2: Je suis le pape. Allez, dans un instant, on va parler du business des parapharmacies. Mais d'abord, écoutons Michel
5: Sardou avec la Java
4: de Broadway.
2: Si vous le dites, écoutons ça. À tout de suite, mes amis.

0: je peux dire que ça a fait plaisir à tout le monde. On a tous dansé dans le studio.
1: Intemporel.
0: Là, qui met la forme. Et je viens d'apprendre à l'instant que c'est la chanson. C'est ta chanson préférée, mon Nico.
1: De Michel Sardou.
0: De Michel Sardou. Ah oui.
1: Elle est intemporelle.
0: Bon, alors vas-y, annonce, désannonce-moi ça proprement pour une fois.
1: Eh bien,
0: on va essayer de faire un truc propre. Allez-y.
1: Il va fêter ses 80 ans en janvier. C'était Michel Sardou avec la Java de Broadway.
0: Franchement, c'est la meilleure des annonces.
1: Ouais. C'est presque trop propre, hein, par rapport à vous.
0: Meilleure des annonces depuis 7 ans. Ça y est, on y arrive. Ouvrons notre nouveau dossier. Bonjour Benoît, ça marque.
2: Bonjour Willy, bonjour à toute l'équipe.
0: Bonjour. Bonjour, bienvenue ici mon cher Benoît. Alors, vous êtes expert chez Xerfi. Vous, c'est quoi, c'est qui, vous faites quoi chez Xerfi?
2: Alors, mais je suis directeur d'études Xerfi, donc on est un cabinet d'études économiques et on couvre tous les secteurs d'activité en France qu'on analyse quotidiennement.
0: Très bien. Alors, avec vous, je voudrais qu'on analyse ensemble le boom de la parapharmacie, parce que j'ai lu là des choses justement chez vous là concernant la parapharmacie qui est incroyable. Déjà, pouvez-vous nous redire, voilà, une parapharmacie, c'est comme une pharmacie, mais en pas pareil?
2: Alors la parapharmacie, ce sont tous les produits qui sont vendus dans une pharmacie, ouais, qui sont non réglementés. Donc en gros, voilà, on va retrouver tous les dermocosmétiques, tous les compléments alimentaires, tout ce qui est vendu avant d'arriver au comptoir devant le pharmacien.
0: C'est ça. Et donc ça pèse lourd alors le marché de la parapharmacie en France ?
2: Ça pèse effectivement assez lourd et surtout de plus en plus lourd. C'est un marché qui a représenté environ 7 milliards d'euros en 2025, voilà, et qui a progressé de l'ordre de 30% au cours des 5 dernières années.
0: Ah, mais tu te rends compte, 7 milliards plus 30%. Et c'est quoi qu'on achète le plus? Alors, qu'est-ce qui cartonne le plus en parapharmacie?
2: Alors très clairement, quand on parle de parapharmacie, donc les compléments alimentaires fonctionnent très bien, et ce qui pèse le plus lourd, ce sont les dermocosmétiques, toutes les crèmes de soins de beauté que l'on va pouvoir appliquer sur le corps et notamment le visage qui fonctionne très bien.
0: Ah oui, les crèmes pour le visage. Ah bah oui, c'est comme ça, hein, c'est si on veut être beau et belle, hein, il faut y mettre le paquet. Mais alors j'ai lu il y a quelques jours que il y a carrément donc certaines parapharmacies qui sont dans la to-do list de touristes. C'est vrai ça? Des choses à faire et des choses à voir.
2: Oui, effectivement, c'est très vrai. Alors, ce qu'il faut savoir, c'est que la France est le leader mondial de l'industrie cosmétique. On est le premier exportateur dans le monde. Donc, c'est l'un des rares secteurs sur lequel on a une balance commerciale très, très positive. Donc, les marques françaises, elles plaisent à l'international. Ah, elles sont demandées. Et quand les touristes arrivent en France, et ben, naturellement, ça fait partie des objets symboliques emblématiques de la France, au même titre que les parfums ou le vin. Et du coup, ils vont en acheter. Et un autre facteur qui favorise ce phénomène là, c'est que les produits de parapharmacie en France sont beaucoup plus attractifs en termes de prix par rapport à leur prix de vente à l'étranger. Par exemple, pour un Américain, l'économie, c'est de l'ordre de 30 à 50% par rapport à ce qu'il trouverait chez lui.
0: Ah voilà.
2: Donc l'écart, il est considérable.
0: D'accord. Donc, ils en profitent parce que c'est moins cher, et puis le fait qu'il y ait le logo Made in France, ça le fait, quoi.
2: Exactement, c'est moins cher, ils aiment ces produits, ils sont contents d'en acheter pour eux et ils sont aussi contents d'en acheter pour leurs proches et en ramener et en offrir à leur retour de voyage.
0: Ah, mais je trouve ça incroyable, moi. Et j'ai lu aussi, alors donc vous nous l'avez dit, hein, que chaque officine, chaque parapharmacie met le prix qu'il veut, c'est ça, hein, sur ce genre de produits, hein.
2: Oui, tout à fait. Le prix de vente est pas réglementé. Alors après, dit, en France, et c'est ce qui explique aussi pourquoi les prix sont potentiellement très attractifs par rapport à certains pays étrangers, avec plus de 20 000 officines en France, la concurrence, elle est très forte. Donc les marges, elles sont quand même assez contenues sur ces produits de parapharmacie malgré tout.
0: Et alors, c'est de ce que vous en savez, hein, mais c'est quoi? C'est des produits qui sont sûrs? Ça marche bien les crèmes là, parce que moi je m'en fous une tartine. Bon, d'accord, mais ça se voit, moi. Mais c'est bien les vitamines, tout ça, c'est bien, c'est efficace.
2: Mais écoutez, c'est sûrement suffisamment efficace pour que les personnes en rachètent, en redemandent. Et au-delà de l'engouement des touristes internationaux pour ce type de produit, il y a un vrai engouement des Français aussi pour le marché des dermocosmétiques, parce que pour faire plus 30% en 5 ans, c'est pas uniquement les touristes étrangers qui ont alimenté cette croissance là, très clairement. Et les Français en achètent de plus en plus et en consomme de plus en plus, aux dépens notamment des produits d'hygiène beauté qui précédemment étaient peut-être un peu plus achetés dans les rayons des grandes surfaces alimentaires.
0: Ouais, et ben je vous parlais de grandes surfaces, moi dans mon Carrefour, il n'y en avait pas jusqu'à il y a à peu près 6 mois, et là ils ont ouvert une parapharmacie énorme. Donc ça se déploie justement.
2: Les enseignes de la grande distribution accordent de plus en plus de place à ce type de produit, et c'est notamment Leclerc qui est précurseur, et qui a une enseigne de parapharmacie avec avec une multitude de parapharmacies c'est dans ça. Les galeries commerciales de ces supermarchés.
0: Mais moi, je vais chez Carrefour si j'ai la carte passe, vous savez, Benoît. Oui. Donc, je ne vais pas chez Leclerc. Attention, Benoît, faut pas me fâcher avec Carrefour parce que là, j'ai une cagnotte de ouf en ce moment. Alors, vous me fâchez pas.
3: Tout perdre.
0: Ah non, je veux pas tout perdre. Benoît, merci infiniment. Benoît Samarque, donc directeur d'études chez Xerfi. Le boom de la parapharmacie, non mais tu te rends compte, 7 milliards d'euros. Voilà. Et puis bah, on va y aller de plus en plus, et donc ça se déploie encore et encore. Merci beaucoup d'être passé nous voir, mon cher Benoît.
2: Merci à vous.
0: Passez un bon dimanche.
2: De même, au revoir.
0: Au revoir.
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0: Ah, avant qu'il ne s'en aille, qu'il prenne son avion pour aller à Napoli, notre enfant de la télé, Nicolas Malabeuf. Alors, oui, c'est toi.
1: Eh bien, vendredi, le pape du football, Zinedine Zidane, a fait ses débuts en tant que sélectionneur de bleu.
0: Ah,
1: et oui, la Ligue des Nations est lancée. Les prochains matchs seront demain et vendredi contre la Belgique et l'Italie. Mais remontons aux prémices. Zinedine fait ses débuts à l'AS Cannes. Et le 24 février 91, le jeune Zidane a tout juste 18 ans. Il a des cheveux et il est interrogé par France 3 Côte d'Azur. C'est sa toute première télé.
6: Bah, c'est extraordinaire, non, mais il fallait bien que je marque un jour. Et puis c'est arrivé contre Nantes, je suis très content.
7: L'avenir de Zinedine Zidane, c'est quoi déjà? On y a un petit peu pensé?
6: Non, pas trop pour l'avenir, parce qu'il faut d'abord prouver.
0: Et il a toujours été ensuite. Vif dans les interviews.
1: Et alors, 3 ans plus tard, Zidane a le droit à son premier portrait dans Stade 2. Il est aperçu en voiture en train d'écouter une cassette d'Eddie Mitchell. D'orgue de sa carrière, 1998, Zidane avait un petit rituel avant les grands matchs. Il fumait une cigarette avec Fabien Barthez. Pourquoi?
3: C'est ça, les sportifs.
1: Et alors, juste avant le mondial, petit micro-trottoir dans les rues de Marseille, et tout le monde ne le connaissait pas.
8: Vous connaissez Zinedine Zidane?
9: Pas du tout. Je ne sais pas ce que c'est.
8: Vous ne savez pas qui c'est plutôt?
9: Qui c'est ou ce que c'est? Vous
8: savez d'où il est originaire?
10: Yougoslavie.
1: Bon, il y avait encore un peu de boulot au niveau notoriété. Les Bleus remportent donc leur première étoile. L'Arc de Triomphe projette le message Zidane président. Et 2 jours après leur victoire, les Bleus sont invités par le président Chirac à une garden party à l'Elysée.
11: L'équipe de France et la Coupe de France. La Coupe du Monde.
0: Raté.
11: Zinedine Zidane.
12: Parce que moi je parle pas fort déjà.
1: Et alors en 2005, le président Chirac est hospitalisé et l'imitateur Gérald Dahan en profite pour faire un canular téléphonique. Il a dans un premier temps le sélectionneur Raymond Domenech, puis Zizou.
13: Allô?
14: Allô, c'est Zinedine?
13: Oui.
14: Bonjour, c'est le président au téléphone. Comment ça va?
13: Oui, bonjour, bien, merci.
14: Ouais, je voulais personnellement vous signifier mes encouragements pour ce soir.
13: Écoutez, c'est gentil. Et vous, votre santé?
14: Écoutez, ça va doucement. Est-ce que je peux vous demander une faveur?
13: Oui, bien sûr.
14: Oh, si au moment de la Marseillaise, vous pouviez avoir la main sur le cœur, vous me feriez le plus grand plaisir.
13: On le fera.
14: Vous le ferez?
13: On le fera.
1: Et donc, le soir même, voilà ce qui se passe juste avant le match, au commentaire Thierry Giraldi.
15: Des bleus, main droite sur le cœur. C'est la première fois que je vois ça dans une équipe de France au football.
1: Et oui, les Bleus l'avaient fait et Dahan avait ensuite révélé son canular comme quoi.
0: Avant qu'il y ait le point de mettre une plume ou un
1: truc part, il l'aurait fait aussi. Zidane, une légende, tous fans de Zizou, même Johnny Hallyday ou presque.
16: Alors est-ce que vous les connaissez ces joueurs de football?
17: J'en connais quelques-uns, bon bien sûr, je connais Zazie, bon je sais, je l'adore comme joueur, comme beaucoup, bon j'en connais quelques-uns, pas très bien, mais je
1: vais pas très bien. Et justement, le petit potin, c'est que ce soir-là, Zazie n'était pas devant sa télé et son téléphone avait explosé d'appels.
0: C'est très drôle. Merci mon bon Nicolas. Je connais pas grand-chose en foot, alors c'était bien.
3: Un début timide.
0: Ouais, un début, oui, j'ai lu que c'était pas
3: folichon.
1: Non, mais qu'il a par là.
0: Bah, qu'il a pas brillé.
3: C'est le premier match.
1: Et il y a eu 1-0, il y a eu une victoire quand même.
3: Il y a Fabien Barthez, hein. Toujours en train de fumer des clopes. C'est les sportifs qu'on aime.
0: Mais c'est ça. De toute façon, les sportifs vieillissent mal, généralement.
3: C'est l'alcool et la clope.
0: Voilà. Donc toi, dimanche, il y a le match de foot France-Italie?
1: Alors, c'est contre la Belgique demain et contre l'Italie, France-Italie, vendredi.
3: Oh là là.
0: Tu seras déjà rentré.
1: Eh bah, ben, je serai dans l'avion, exactement.
0: Tu ne vivras pas ça là-bas, voilà, c'est ce que je voulais vous dire. mes amis, est-ce que vous connaissez une école qui forme les gardiens d'immeubles?
3: Ah non.
0: Eh bah, tant mieux, parce qu'on en parle.

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1: Allez, de retour ici, mes amis, pour votre émission Willy vient déjeuner chez vous. Voilà, comme d'habitude, on passe à table tous ensemble le samedi et le dimanche en direct entre midi et 13h30. Mais alors vite, comme ce sont les 5 dernières minutes.
2: Déjà.
1: Ah bah si, avant le journal de 13h,
2: dépêchez-vous.
1: Place à la bonne idée du jour. Bonjour Isabelle Jacques.
3: Bonjour.
1: Bienvenue ici, ma chère Isabelle. Vous êtes la directrice des ressources humaines à l'AMSOM. C'est quoi l'AMSOM ?
3: Alors, AMSOM Habitat, c'est un organisme de logement social dans Amiens et dans le département de la Somme.
1: Très bien. Et en cette rentrée 2026, avec l'AMSOM, vous allez donc lancer une école pas tout à fait comme les autres, parce que vous allez former qui ?
3: Alors, nous allons former des gardiens d'immeubles avec notre école que l'on a baptisée Ambition Gardien.
1: Voilà, Ambition Gardien, donc une école de gardiens pour former des gardiens d'immeubles. Donc ça se passera comment ? C'est en alternance, hein. c'est comme ça que ça se passera ?
3: Voilà, tout à fait, c'est en alternance, ça va démarrer mi-novembre avec une alternance qui sera selon un rythme d'une semaine en centre de formation au Créfou à Amiens et 3 semaines en entreprise.
1: Voilà. Et donc, ça va se passer comment ? Ils vont apprendre quoi ? La formation, elle va consister à quoi ?
3: Alors, la formation va consister à former, bien sûr, au métier de gardien, qui consiste dans l'entretien des résidences, ça c'est la partie, la base, je dirais, l'entretien des parties communes, l'entretien des abords, mais également le relationnel avec les locataires, qui est également essentiel, puisque c'est un gage de tranquillité résidentielle.
1: Ah oui. Ça s'apprend, Isabelle, le relationnel ?
3: Ah, il faut avoir une petite base. Et bien sûr que ça s'apprend. Il y a des techniques de communication, il y a des techniques de gestion de conflits qui existent, bien sûr.
1: Ah,
3: que ça
1: voilà, la gestion de conflits, ça va être le voisin, la sécurité, puis même, voilà, filer des coups de main, tout ça. Je lisais qu'il y avait une gardienne qui disait, une jeune gardienne, là, qui disait, je fais 14 kilomètres par jour à pied. Oh, wow. Tu sais, à force de tourner dans les étages, tout ça, voilà, nettoyer les abords, etc. Elle marche jusqu'à 14 kilomètres par jour. Vous recherchez quoi ? Une bonne dizaine de gardiens, de gardiennes, c'est ça, hein ?
3: Tout à fait. Notre objectif est de former un groupe de 12 personnes.
1: Voilà.
3: Donc, ils seront en formation, en contrat d'apprentissage, au contrat de professionnalisation pendant un an.
1: Ouais.
3: Et à la clé, avec une embauche. On espère une embauche à la clé, en CDI ou en CDD, selon les circonstances, sur un poste de gardien d'immeuble ou d'employé d'immeuble.
1: Ouais.
3: L'objectif étant toujours à la clé une embauche en CDI au gardien d'immeuble.
1: Mais c'est bien, hein, c'est bien les gardiens. Moi, j'ai un gardien d'immeuble, franchement,
2: c'est
1: il est génial.
2: C'est un métier essentiel.
1: Ouais, franchement, il est génial. Et heureusement qu'il est là, il est super cool.
3: C'est un très beau métier. Pas
1: très
3: facile,
1: beau métier.
3: Mais un très beau métier.
1: Voilà. Donc gardien d'immeuble, c'est encore un profil qui est recherché dans votre région. C'est bien, parce que je vois qu'à Paris, il y en a de moins en moins, par exemple. Ici, à Paris, les gardiens, on a plutôt tendance à les enlever pour faire des économies.
3: Alors, chez AMSOM Habitat, c'est une de nos valeurs. On tient absolument à avoir des gardiens d'immeubles, des employés d'immeubles, parce que c'est un gage de proximité avec les locataires. Et nous avons un peu plus de 110 gardiens et employés d'immeubles dans l'entreprise.
1: Mais j'adore. Mais voilà, une école donc, qui forme les gardiens d'immeubles. Ils doivent être comment, alors là, parce que vous recherchez encore des élèves des ils doivent être
3: tout
1: comment, les profils,
3: encore...
1: alors comment ça, ils doivent être comment, alors?
3: Alors, le profil, on recherche quelqu'un qui soit plutôt calme. Il faut être courageux, parce que physiquement, ça n'est pas facile.
1: Ouais.
3: Plutôt des personnes qui peuvent être calmes, qui sont dans l'échange, dans l'écoute.
1: Ouais.
3: Ça, ce sont des...
1: Ah, calme, vous avez dit une personne calme ? Merde.
2: C'est pas pour moi.
1: C'est pas pour vous, Olivier. Vous voulez vous envoyer mon CV ?
3: Ouais,
1: bah, tiens, c'est bon, regarde Isabelle, regarde mon CV. Voilà, je le déchire.
3: On peut essayer.
1: Calme, c'est pas possible.
2: Et il y a des âges en particulier, ou c'est tout âge ?
3: C'est tout âge. Alors là, on est sur du contrat d'apprentissage, on aura pas mal de jeunes. Hein. On a encore une réunion d'information le 8 octobre, donc on peut encore recruter des personnes. Mais c'est tout âge.
1: Bon. Donc s'il y a des personnes du côté d'Amiens là, qui sont intéressées, comment ils font ? Alors ils viennent vers vous comment ?
3: Oui, alors ils peuvent soit contacter directement le CREFO, qui sera l'organisme de formation. C'est un dispositif qui se fait à travers un partenariat avec donc le CREFO, France Travail, et également une formation qui est notre OPCO. Oui. Donc il faut contacter le Créfond. Je peux vous donner le numéro de téléphone.
1: Non, ne le donnez pas là, mais voilà, les gens. Le Créfond, le Créfond. Ou l'AMSOM chez vous, là, Isabelle. On peut vous appeler.
3: Voilà. L'AMSOM Habitat.
1: Appelez Isabelle Jacques, elle est hyper sympa. Si vous voulez devenir gardien ou gardienne dans la région d'Amiens, voilà, je sais qu'il y a des formations comme ça un petit peu partout en France et je trouvais ça bien de remettre un petit peu la lumière sur ce métier.
0: On n'en parle pas
1: assez. Et voilà, on n'en parle pas assez. Sauf chez nous. Et vu, on parle de tout. Merci Isabelle Jacques, donc directrice des ressources humaines à l'AMSOM. Merci infiniment.
3: Merci.
1: À très bientôt. À passer un bon dimanche. Tiens, dans un instant, il sera 13h. Notre journaliste est déjà installé. Ça va ?
4: Oui, ça va bien et vous ?
1: Mais oui, ça va. T'as enlevé ta chemise d'hier.
4: Très bien. Parce que tu n'aimais pas ma chemise.
1: Je n'aimais pas ta chemise.
4: Voilà.
1: J'aime pas ton t-shirt.
4: Je l'ai enlevé. Je
1: n'aime pas ton t-shirt.
4: Ah oui, bah oui.
1: Alors, on laisse Christophe Maé. Tu vas me changer ça tout de suite.
0: Il va finir à poil si ça continue comme ça.
1: Je préfère.
0: Ah voilà.
1: Franchement, je préfère.
0: Dites-le.
1: Si c'est pour médecin, franchement, je préfère. Moi, c'est Christophe Maé. Mais heureusement, c'est un bon journaliste. Juste à

0: Maé sur votre radio ici. Dans un instant, on vous offre la lune, les étoiles, le soleil, tout. Car vous passez sur l'antenne à partir de là, dans quelques minutes. Le samedi, c'est youpi la vie, certes. Mais le dimanche,
1: c'est youpi aussi.
0: Vous avez l'antenne, venez réagir sur tout ce que vous voulez. On vous attend, on vous donne les clés de cette émission.
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0: Merci d'être avec nous. Partons gaiement vers la troisième demi-heure de votre talk show du dimanche en direct avec votre tribu Nicolas Malabeuf, notre enfant de la télé.
4: Bonjour tout le monde.
0: Qui a commandé son taxi qu'il attend en bas à 13h30 pile.
4: J'ai ma valise dans la main.
0: Il a sa valise dans la main. Il part à Napoli quelques jours. Quelle chance! Et Fabien Imo, notre geek qui est là. Et surtout vous, mes amis, puisque le samedi, c'est youpi la vie, certes. Mais le dimanche,
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0: Vous avez les clés de l'émission. 30 minutes ensemble, rien que vous et nous, pour parler de ce que vous voulez. Si vous voulez réagir sur les thèmes du jour, donc le prix de l'essence, est-ce que vous avez changé vos habitudes, et allez-vous en parapharmacie, est-ce que vous êtes fan comme moi, j'achète plein de petites merdouilles qui marchent jamais, mais c'est pas grave. Et puis également vos youpis du moment, bien évidemment les bonnes nouvelles, voilà les trucs sympas qui vous arrivent en ce moment dans la vie, venez nous raconter ce que vous voulez. 0810 055 056, il y a le groupe Facebook.
5: Oui, le groupe Facebook, oui. Qui est gratuit. Pour nous rejoindre, c'est très simple, vous tapez youpi la vie avec Willy Rovelli, vous tombez sur nous. Beaucoup de commentaires concernant la hausse du prix du carburant. Oui. Nathalie a écrit: avec le coût de la vie globale, il faut choisir entre manger, se chauffer et mettre de l'essence dans le réservoir de son véhicule, ça devient vraiment compliqué. Ouais. Et Nicolas a écrit: il faut faire avec, pas le choix, surtout quand on habite à la campagne, comment on fait ça?
0: Exactement.
5: Eh bien, continuez à réagir, c'est complètement gratuit. Donc, le groupe Facebook, pour nous retrouver, vous tapez Youpi la vie avec Willy Rovelli, et aussi sur WhatsApp au 0810 055 056.
0: Voilà, et quand vous passerez à l'antenne?
4: Eh bien, dans moins de 20 minutes, l'un ou l'une d'entre vous remportera un séjour bel embras à club d'une valeur de 2000 euros. Donc appelez-nous vite.
0: 2000, le tirage là, hein, c'est là, dans 20 minutes. Là, il est 13h07, vers 13h27, on fera le tirage, d'accord? Ça, j'adore Quincy Jones. Il est là, évidemment que j'adore, parce que c'est sur votre radio ici, et puis c'est tout, hein.

0: carton, je l'ai jusqu'au bout.
1: C'est rare, hein.
2: C'est très rare, ouais.
0: C'était Quincy Jones, mais oui.
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0: Ah, c'est mon moment préféré. Là, jusqu'à 13h30, là, on passe plus rien. Je veux rien d'autre. Plus de chansons.
1: Plus de chansons.
0: Plus de pub, rien. Je veux que vous et moi. Voilà.
1: Donc,
0: là, 13h11. Et on appellera le gagnant vers 13h25, un truc comme ça. Donc là, je veux qu'il y ait que vous. Appelez-nous 0810 055 056. On prend le temps de discuter de ce que vous voulez. On vous donne les clés, car le samedi, c'est youpi la vie. Et le dimanche, c'est youpi aussi. Et on va commencer avec Mylène. Ça va, Mylène ?
5: Oui, ça va, et vous ?
0: Mais ça va très bien, Mylène. Tu nous appelles d'où ?
5: Alors, j'appelle de la région aixoise, Aix-en-Provence.
0: Mais oui, mais exactement, je connais bien, moi.
5: Exactement, à Aiguille.
0: Ah, bah, Aiguille, voilà, mais c'est très beau. Voilà. Quelle belle région, hein. Et Mylène, belle région.
5: Ouais, n'est-ce pas.
0: Qu'est-ce que tu fais de beau dans la vie?
5: Je suis fleuriste.
0: Oh,
1: on adore.
0: Alors, fleuriste, tu nous confirmes bien donc que les fleurs ont un langage selon.
5: Tout à fait.
0: Alors, vas-y, je voudrais bien. Alors, les roses rouges, c'est vraiment quand on est amoureux ou ça peut être pour autre chose?
5: Ah oui, oui, c'est vraiment l'amour. On veut déclarer sa flamme. Là, il ne faut pas chercher, c'est les roses rouges.
0: Les roses rouges. Alors, par exemple, Fabien Emo, mon Fabien qui est là, il a trompé sa femme hier soir. Elle rentre ce soir.
1: Pas que hier soir.
0: Pas que hier soir, mais hier soir, elle n'était pas là, il l'a trompé. Tu as trompé les fleurs.
1: Exactement.
0: Et sa femme s'appelle Fleur en plus, hein, tu vois. Bon. Donc, il faut qu'il lui offre quoi ce soir?
5: Ah ben là, ça part mal. Là, il peut lui offrir tout le magasin.
2: Très bien.
1: Non, mais alors, je crois que... Est-ce que tu me confirmes?
0: Plaisante, bien évidemment.
1: La rose jaune, c'est symbole de l'infidélité, je crois.
0: Ah ben, rose jaune.
1: C'est la rose cocu.
5: Non. Il n'y a pas de fleur cocu, ça n'existe pas.
0: Et les chrysanthèmes, c'est que quand on est mort. On n'offre pas des chrysanthèmes comme ça.
5: Souvent.
0: Souvent. Faut être mort pour les chrysanthèmes. Voilà.
1: Et là, en ce moment, la
5: mais
1: fleur à la mode.
5: C'est joli dans le jardin aussi, quand même.
0: Oui, c'est vrai, c'est joli. Oui, Fabien.
1: Et là, en ce moment, la fleur à la mode, c'est quoi? La fleur de saison?
5: Ah, en ce moment, saison top, c'est l'hortensia.
0: L'hortensia.
1: Ah, mais oui, c'est joli ça.
0: C'est beau les hortensias, je sais même pas à quoi ça ressemble. Vas-y.
5: Ouais. C'est joli, ça tient super bien.
0: Ah, très bien. Donc, les hortensias, très bien. Le lys blanc, moi, je trouve ça trop beau, le lys blanc. Lys blanc, c'est magnifique.
5: C'est pour les rois. C'est pour les rois,
2: là. Oui, c'est un roi, le roi Willy.
0: Pour ça que j'aime bien.
5: Voilà.
0: Et Mylène, je vais te faire. C'est un peu la journée confidence. Oh, je vais te faire une petite confidence, Mylène. Je te jure que c'est vrai ce que je vais dire. Depuis 2 mois, je m'achète un bouquet de fleurs tous les 10 jours.
1: Ah, bah, c'est bon?
0: Ouais. Avant,
5: c'est
0: je ne le faisais jamais. J'avais jamais de fleurs parce que je me disais, c'est nul, ça meurt. C'est vrai que ça meurt. Bon.
2: Oui, bah, ça
0: et bah là, et bah voilà.
1: Et vous en prenez soin?
0: Et oui, j'en prends soin et tout. Je change l'eau tous les jours. Je leur parle. Bon, après, ils finissent par crever, mais je pense que je les saoule.
2: Ils saoulent les fleurs.
0: Mais tous les 10 jours, j'achète.
5: Alors, un petit conseil.
0: Oui.
5: Vas-y. Un petit conseil.
0: Oui.
5: Vous changez l'eau, c'est top. C'est génial. Si vous voulez vraiment les prolonger plus longtemps, à chaque fois que vous changez l'eau, vous retaillez le bout de la tige.
0: Ah, voilà. Vous retaillez le
2: bout. En biseau.
5: Voilà, en
0: moi, on m'a souvent taillé
5: là,
0: le bout, pour ça que je suis petit. Pour ça que je suis petit. C'est à force de me raboter le bout, je fais plus qu'un mètre 63. Donc, faut raboter. On rabote le bout.
2: Oui, exactement. Mais faut couper en biseau.
0: En biais. D'accord. Bon, Mylène, très bien. Bon, le conseil déco. Moi, j'adore. Merci, Mylène. Tu voulais réagir sur l'essence, non?
5: C'est ça. En fait, avec l'essence trop chère, forcément, les gens, ils s'offrent moins de fleurs. Moins de fleurs. Voilà.
0: Et
5: du coup, c'est dommage.
0: Tu le vois vraiment? Tu vois que ça a baissé un petit peu la fréquentation?
5: Y a un petit peu de fréquentation quand même, mais on sent que le panier moyen baisse un peu. Là, voilà.
0: Et voilà.
5: Ça tire un peu, quoi.
0: Et voilà. Les gens ont changé leurs habitudes, quoi. Toi, tu habites à côté du boulot?
5: Oui, pratiquement. Moi, je fais à pied. Donc, ça va, c'est pratique. Voilà. Sauf qu'on a quand même les grossistes. Les grossistes, ils sont à Marseille, on a de la route.
0: Ouais.
5: Ça coûte cher. Et nous, on n'est pas des gros rouleurs. On n'est pas tous les gens concernés par toutes ces aides. On est des artisans et nous, on paye, quoi.
0: Et voilà. Est-ce que, Mylène, tu as dû bouger un petit peu le prix? Est-ce que tu as un petit peu augmenté sur certaines
5: du
0: choses
5: tout.
0: Le prix? Du tout.
5: Bon. Du tout.
0: Pour l'instant.
5: Non, du tout. Okay. Par contre, on avait tendance à offrir tout le temps la livraison. C'est vrai que maintenant, on l'a fait payer un petit peu plus, quoi.
0: Et voilà.
5: Voilà.
0: Bon, et ben voilà.

0: habitué à tout ça. Mylène, merci beaucoup. Comment s'appelle le fleuriste, tu ne l'as pas dit ? Comment s'appelle le magasin ?
1: C'est Arrêt Nature.
0: Arrêt Nature, Arrêt Nature. Donc à Aiguille,
1: C'est ça, exactement, voilà. À Aiguille même, au centre du village.
0: Est-ce que tu offres, je ne sais pas moi, une pétale aux auditeurs de ici qui viennent te voir demain, par exemple ?
1: Alors là, un pétale, pourquoi pas, parce que le lundi on est fermé, donc là je vais pas prendre trop de risques.
0: Donc un pétale mardi.
2: Le code c'est Willy, il faut dire Willy.
0: Tu dis, dès que t'as un client qui dit Willy, hop, tu offres un pétale. D'accord ?
1: Voilà, pourquoi
0: pas. Super. Mylène, merci beaucoup, on t'embrasse très fort, merci d'être passé nous voir. Tu es chez toi, tu reviens quand tu veux nous voir.
3: Et nous, on t'offre peut-être un séjour dans 10 minutes, imagine.
0: Voilà, un séjour où tu veux, parce qu'un séjour offert par Bel Embras. Merci Mylène, on t'embrasse fort.
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0: Est-ce que Florian est là ?
6: Oui, il est là,
0: Florian. Oui, comment vas-tu, mon Flo-Flo ?
6: Ben, ça va. Bon. Je me remets de mes émotions. Là. J'ai passé depuis midi hier, je faisais le poireau pour voir Monsieur le Pape.
0: Ah.
6: Et j'ai réussi à le voir, mais en tout cas, quoi.
0: Et en plus, il n'y avait pas grand monde, tu étais tout seul, non?
6: J'étais tout seul.
0: Tu étais où alors? Tu as vu le papou?
6: C'est du côté de Saint-Michel.
0: Ah oui?
6: Et puis, mais par contre, c'est, vous attendez longtemps pour. C'est comme le Tour de France, quoi. Vous attendez des heures.
3: Sauf que là, il n'y a pas les Bob Cochonou.
6: Il
0: n'y
6: a pas les Bob Cochonou, non, ils ne jettent rien. Ils jettent pas de croix,
2: d'eau bénite.
0: Ah oui, c'est dommage. Il devrait y avoir le Bob Cochonou avant que le pape ne passe. Mais sauf qu'il est passé un petit peu moins vite qu'un coureur cycliste, quand même.
6: Un peu moins vite, oui. Bon, je lui ai fait youpi, on passera en rouge. J'ai fait youpi la vie, mais il m'a pas répondu, quoi.
0: Ah, voilà. Et franchement, comment c'était, Florian? Donc, tu étais où? À quelle heure tu es arrivé? À quelle heure il est passé? Quelle était l'ambiance?
6: J'ai arrivé vers midi, j'étais des côtés donc, du boulevard de Saint-Germain, là où il y a la Sorbonne.
0: Ah oui,
6: et puis, donc, on a entendu, non, c'était bon enfant, les gens étaient sympas.
0: Ouais.
6: Et puis, après, il est passé à cette petite papa mobile. Alors, le problème, c'est que la papa mobile, elle n'est pas très, très élevée. C'est pas comme un bus de football, quoi.
0: Ah, oui.
6: Donc, si vous n'êtes pas grand, vous voyez juste la tête, quoi.
0: Ah, bon, remarque, c'est l'essentiel.
6: Voilà.
0: C'est bien, on a vu une tête de pape.
6: Bon. Voilà, une tête de pape.
0: Voilà,
6: c'était bien.
0: C'était bien.
6: Voilà.
0: Et pourquoi est-ce que tu tenais absolument à y aller, mon Flo-Flo ?
6: Ben moi, je suis catholique, j'ai été baptisé. Et puis, le pape Jean-Paul II, à l'époque, 1980, j'avais que 14 ans.
0: Ah oui.
6: Donc, j'étais pas trop là. Et puis, voilà.
0: Bon.
6: Donc, je voulais absolument le voir. Voir le pape. Après, après, c'est plus des croyances religieuses.
0: Oui,
6: là, je suis actuellement en protocole de physiothérapie. Donc, donc c'était
0: ça t'a fait du bien d'y aller. Voilà, ça t'a fait du bien.
6: Mais c'est super, l'ambiance était bonne en France.
0: Écoute, mon Flo-Flo, c'est ce que j'allais te demander. Parce que nous, honnêtement, que tu sois pratiquant, pas croyant, etc., franchement, je trouve que l'ambiance de ce qu'on a vu à la télévision, je trouvais c'est ça très touchant.
3: Et même quand le pape bénit les enfants, ça m'a ému beaucoup.
0: Exactement, ouais. Là, il y avait ça. Ouais. J'ai vu passer des vidéos de gens qui étaient dans les transports en commun, ça chantait. Ouais. Il n'y a pas eu de dégradation, il n'y a pas de. Je trouve ça beau, quoi. Voilà.
6: Il y avait beaucoup d'étrangers, beaucoup de gens, surtout hispaniques, d'hispaniques. Et parce qu'il y a des croyances religieuses très importantes, surtout en Amérique du Sud, j'ai croisé pas mal de gens du Venezuela, de la Colombie, qui venaient de là-bas. J'ai même vu des gens qui venaient du Cameroun. Ils ont fait de la route, mais surtout, c'est vrai que en Amérique du Sud, très croyants, très religieux.
0: Beaucoup d'hispaniques.
2: Et toi, tu as fait de la route ou
0: espagnol?
6: Moi j'habite je suis en Seine-et-Marne.
2: Ah oui, t'es en région parisienne, très bien.
0: Okay. Voilà. Bon, mon Flo-Flo. C'est un beau youpi, et puis ça va être un beau souvenir pour toi. Tu y allais tout seul du coup hier?
6: J'étais avec mon fils.
0: Ouais.
6: Et puis voilà.
0: Et même lui, ça lui a fait. Quel âge il a, ton fiston?
6: Lui, il est de 2004, donc il a 22 ans.
0: Ouais.
6: Et puis,
0: ça l'a touché aussi, tout ça?
6: Oui, ça l'a touché aussi.
0: Et
6: Et puis voilà. Et puis on aime beaucoup Willy à la maison.
0: Ah, mais ça c'est bien.
6: On te suit dans Fort Boyard.
0: Est-ce que tu veux que je. Vous voulez que je passe vous bénir un de ces jours à la maison?
6: Voilà.
0: J'ai des bénédictions pour pas cher, moi.
6: Je me suis toujours posé la question, Willy, goûtes-tu tes plats?
0: Je les goûte sans aucun problème. Mais du coup, t'es en Seine-et-Marne, t'es pas loin de Paris, il faut venir nous voir. Tu viens nous voir un week-end. Viens nous voir un week-end.
3: À la maison de la radio.
0: D'accord, tu viens assister à l'émission. On est à la maison de la radio, dans le 16e, et tu seras le bienvenu, tu te mettras avec nous autour de la table et tu feras l'émission avec nous, d'accord ?
6: Ah, carrément.
0: Quand tu veux. Ah, mon Flo-Flo, quand tu veux. Hein. Tu viens avec ton fiston, avec qui tu veux.
6: Avec plaisir, voilà. Ça serait très très plaisir.
0: Merci beaucoup de nous avoir appelés. En tout cas, on t'embrasse très fort.
3: Et on te rappelle peut-être dans 5 minutes pour le séjour.
0: Ah là là, tu te rends compte.
3: 2000 euros en plus.
0: 2000 euros, un séjour bel en bas. Merci mon Flo-Flo, on t'embrasse très fort. Ciao, ciao. Ah, c'est bien. Allez, on en prend un autre.
7: Allez, on en prend un autre.
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0: Qui est là? C'est Émilie. Émilie.
8: Oui, bonjour Émilie, bonjour tout le monde.
0: J'adore. Eh, mais vous êtes trop mignons les gens d'appeler. Hein. Merci beaucoup, hein. Franchement. Merci de votre gentillesse. 0810 055 056. Il est 13h20 et jusqu'à 13h30, je veux que des gens. Voilà, on passe plus rien. À part des jingles, parce que Philippe Mondol, notre réalisateur, est payé aux jingles. Donc voilà, il veut des jingles tout le temps. Mais après, rien d'autre que vous. Ça va Émilie, tu nous appelles d'où?
8: J'appelle de Nancy.
0: Nancy, bien, Nancy, pas mal. Ah, ben il y a le pape qui vient demain. Enfin, pas loin.
2: Pas loin,
8: à Metz. Juste à côté.
0: Ah oui, je sais qu'à Nancy, vous détestez les gens de Metz.
3: Il y a une guéguerre.
8: Il y a une petite guerre, mais c'est rigolo.
0: Ah, c'est marrant ça. Et pourquoi tu les aimes pas, les Messins?
3: Les Messins.
2: Les Messins.
8: Moi, je les embête parce que je leur dis que c'est des Allemands.
2: Ah oui.
3: Ça, ça fait mal.
2: Très sympa. On a le sens de l'humour, en tout cas.
0: Ah, Nancy, chez Émilie, on rigole. Émilie, dès qu'elle n'aime pas quelqu'un, sale Allemand.
2: Voilà, très bien.
0: Bim.
2: Ça, c'est bon.
8: Puis en plus, j'aime bien les Allemands, mais...
2: Bah, oui.
0: Mais pas les Allemands de Metz. Pas les Allemands de Metz, on a bien compris. Donc demain, tu n'iras pas voir le pape, hein, parce que bon...
8: Non, je dirais pas. Il y aura trop de monde. Je suis trop petite. Moi, je suis 1m55.
0: Enfin, je pourrais me moquer de quelqu'un. Très bien. Et tu fais quoi dans la vie, Émilie, du côté de Nancy?
8: J'embête mon mari, moi, actuellement.
0: Trop bien. C'est ton métier d'emmerdeuse de mari?
8: Ouais. Il adore. Ça fait 13 ans. Là, il est content comme tout. Il est à côté de moi.
0: D'accord.
8: Et puis, je fais la tête. J'adore.
0: Ah bah, super.
2: Donc, belle ambiance, toujours.
0: Ça t'occupe toute la journée d'embêter ton mari. Toute la journée.
8: Oui.
0: Et donc, tu l'embêtes comment? C'est quoi le truc vraiment qui...
8: Là, ce matin, merci Willy, parce que vous avez parlé de la tête de veau et c'est mon plat préféré.
2: Et du coup,
8: je lui fais une colère pour qu'il m'emmène manger de la tête de veau, Iral. Voilà.
0: Alors, la tête de veau, c'est quoi exactement de la tête de veau? C'est pas de la tête de veau. C'est la tête de veau?
8: Oui, c'est de la vraie tête de veau désossée, puis c'est reroulé après.
0: Oh bon,
8: c'est cuisiné avec une bonne sauce gribiche et
2: la sauce gribiche.
8: Et une patate à l'eau, c'est trop bon.
3: On fait un petit coucou à tous les véganes qui nous écoutent.
0: On embrasse tous les véganes. Attends. On prend la tête de veau.
2: On la découpe.
0: On la découpe la tête entière, genre.
2: Ah oui. Non, ça s'appelle pas une tête de veau.
0: Ah ça alors. Et après on leur.
2: Vous avez jamais mangé une.
0: Non, j'en ai jamais goûté de la tête de veau.
8: Donc ça vient d'à côté de chez moi, ça vient des Vosges, l'histoire aussi de la tête de veau.
0: Ah bah voilà, j'ai compris. Donc tête de veau, donc on roule et avec des patates.
2: Avec des patates. Avec la sauce gribiche.
0: Bon, très bien. Et tu voulais nous parler que de la tête de veau. Tu préfères quoi? Tête de veau ou la tête de ton mec? C'est quoi la... Quelle des deux? Tu préfères...
8: Je sais pas. Là. Franchement, c'est difficile.
0: Ah, c'est difficile.
8: Faudrait pas trop me tenter.
0: Il est beau.
8: Non, je préfère quand même mon chéri.
0: Voilà, tu préfères rouler une galoche à ton mari qu'à un veau.
8: Oui.
0: Voilà, semblait bien. Tu voulais nous parler de quoi, Émilie? Juste de la tête de ton mari? C'était juste ça?
8: Oui, et puis voilà, parce qu'il va falloir qu'il m'emmène en vacances. Hein. Il faut absolument qu'on gagne. Hein. Il faut qu'on aille manger de la tête de veau chez le monsieur qui est passé tout à l'heure. Hein.
0: Bon, et tu sais quoi, Émilie?
8: J'en le retrouve, je crois, non?
0: Oui, exactement. Tu sais quoi, Émilie? Peut-être qu'on te rappelle dans 5 minutes. Tu vois, le tirage est vraiment dans 5 minutes. Émilie, merci pour ton sourire. Je t'embrasse très, très fort. Tu prends bien soin de toi.
8: Merci pour tous les youpis. Hein.
0: Merci à toi, Émilie. Comment s'appelle ton chéri? Tu nous as pas dit, pardon?
8: Il s'appelle Fabrice.
0: Eh bah, tu embrasses Fabrice aussi. Émilie, merci beaucoup. Ciao, Bella. Ciao. Allez,
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0: On a Anaïs avec nous. Ça va, Anaïs? Elle est pas là. C'était le Youpi le plus court de toute l'histoire des Youpi. Bon, écoute, c'est pas grave.
2: Elle va rappeler plus tard.
0: C'est pas très, très grave. Regarde, comme là, il est 13h24 et que bientôt, on va devoir partir, on va rappeler tranquillement notre gagnant pour le tirage. D'ici une petite minute, juste avant le tirage, on va juste dire un petit mot à notre réalisateur, mon filou. Ma petite filoche, tu pars à la retraite toi aujourd'hui, qu'est-ce que c'est que cette affaire? dis donc, mais quel âge tu as pour partir à la retraite, espèce de feignant? T'as vraiment l'âge de partir à la retraite, mon filoche?
2: C'est un beau youpi, ça.
0: Ah là là, mon bébé. C'est combien de
3: temps? Il est dans la maison depuis mars 82.
0: Donc t'es arrivé en mars 82 dans la maison à Radio France, France Inter, la nuit à France Inter. Et donc depuis 1982, tu as fait carrière ici.
3: Plus de 44 ans.
0: Il a fait, viens, fais le tour, filoche, viens, fais le tour. Que les gens t'entendent un petit peu.
3: On l'adore.
2: Philippe Modol, notre réalisateur depuis 3 ans.
0: Voilà, viens t'asseoir là tranquillement. Et puis on va appeler tranquillement notre gagnant, d'accord? Je ne sais pas qui on va appeler, mais on va appeler tranquillement. Vas-y, tranquillement. Vas-y, viens t'asseoir là, mon filoche.
2: Ah,
0: vas-y,
2: on va
0: vas-y. Vas-y, prends le micro, mon filoche.
7: Bonjour.
0: Voilà, dis bonjour aux auditeurs.
7: Bonjour, chers auditrices.
0: Chers auditrices, ah oui, c'est les auditrices qui l'intéressent. Mon filoche, donc tu pars à la retraite?
7: Hélas, hélas. Mais bon, je serai toujours dans la maison. Elle est ronde et j'aime bien me balader dans ses couloirs.
0: Bon, en tout cas, donc, depuis 1982, donc, tu as fait quoi quand tu es arrivé donc?
7: À France Inter, bah, j'étais à ta place. J'étais animateur au bleu de la nuit.
0: Oh, bah ça,
7: en alternance avec Christophe de Chavannes, etc.
0: Bien. Bon, après, puis après, tu as fait.
7: France Culture, des reportages, des documentaires. D'ailleurs, vous pouvez toujours écouter l'un d'eux sur notre chaîne Ami. Voilà.
0: Voilà. Et puis, tu termines ta carrière avec moi. Donc, c'est quand même.
7: Oui,
0: quand même. On sait pas si c'est quoi, c'est
7: avec Fabinou et puis Nicolas.
0: Fabinou et Nicolas. C'est une espèce d'apothéose de terminer comme
7: c'est
0: ça.
7: C'est une apothéose, c'est un excellent souvenir en tout cas.
3: 44 ans.
7: On n'a pas vu le temps passer. Pas vu le temps passer.
0: En tout cas, on s'est bien marré.
7: On se marre avec toi.
0: Bah, c'est gentil en tout cas. Merci beaucoup. Bah, reste avec
7: Merci à toi.
0: Mon filoche, tu vas faire le tirage avec nous. Tu peux rester là, ils connaissent là-bas. La technique, vous savez
7: c'est
0: comment ça fonctionne.
7: Oui.
0: Bon, quand même. On va appeler notre gagnant. Qui on appelle d'ailleurs?
2: Ah bah, on ne sait pas.
0: Qui on appelle? Ça sonne. Reste avec nous, mon filoche. Hein.
3: Donc, un séjour Bel Embras qui vaut 2000 euros.
0: Est-ce que c'est Anaïs?
9: Oui, c'est Anaïs.
0: Ah, bah, c'est pas toi qu'on voulait. Désolée. Hein. Au revoir, Anaïs. Non, c'est pas elle. Anaïs, tu es où, Anaïs?
9: Oui,
0: Anaïs.
9: Je suis à Royan.
0: Et tu es où, là, physiquement? Où?
9: Physiquement, dans la cuisine.
0: Dans la cuisine. Alors, Anaïs, je veux que tu as une casserole, pas très loin?
9: Elles sont pleines, mais.
0: Bah, je veux une casserole vide.
2: À faire manger.
0: Je veux une casserole vide. Et je veux que tu prennes, tu sais, une cuillère en bois.
2: Ah oui, puis t'appuies sur la casserole.
0: Alors, tu prends la casserole, la cuillère en bois.
2: C'est dingue, toutes ces
0: idées. Tu poses le téléphone et je veux que tu tapes et puis que tu fasses une chanson. Mon filoche, mon filoche, mon filoche. Parce que filoche, notre réalisateur, s'en va à la retraite. Donc je veux que tu fasses une chanson comme ça.
7: Non.
0: En tapant. Si. Mon filoche, je t'aime. Vas-y. Allez, Anaïs.
9: Vraiment, c'est un gars.
0: Non, vas-y. Vite.
3: Un séjour est en jeu.
9: Mon filoche.
0: C'est pas mal.
7: Super, merci.
0: Mon filoche, c'est un beau cadeau, non? C'est un beau cadeau, ça. C'est pas le meilleur cadeau qu'on pouvait t'offrir, là, mon filoche.
9: Bon. Je suis trop contente.
0: Eh ben, Anaïs, bravo, parce que toi, tu pars avec Bel Embras.
3: Où tu veux.
0: Où t'en
3: C'est un séjour qui vaut plus de 13 000 francs, quand même. 2 000 euros TTC. Tu pars où tu veux, avec qui tu veux, quand tu veux. C'est quand même
0: voilà.
3: Beau.
0: 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Tu vas être gâtée, ma Anaïs. Tu sais déjà où tu vas aller, à la montagne, à la mer? Tu sais pas encore?
9: Alors, je pense à la montagne, vu que j'habite à la mer, donc je pense que ce sera à la montagne.
0: Eh ben, voilà, à la montagne. On t'embrasse fort, Anaïs. Merci beaucoup. Hein,
9: merci à vous, merci.
0: Ciao, ciao. Et ben voilà, mes amis, c'est fini.
2: Oh, la barbe.
0: Ben voilà, mon filoche. On te souhaite de passer une bonne retraite. Amuse-toi bien.
2: Merci
0: beaucoup. Amuse-toi bien. Et puis, tu prends bien soin de toi. Puis, tu repasses nous faire un petit coup.
2: Avec plaisir.
0: Dès que tu as envie. Merci infiniment. N'oubliez pas la tournée Heureux qui repart près de chez vous au mois d'octobre. 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On va jouer à Toulouse.
3: Et à Besançon, c'est dans la Marne.
0: Et à Besançon, dans la Marne. Toutes les dates sur willy-rovelli.com. Passez une belle semaine ici et pas ailleurs.
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2: Bonjour à tous et bienvenue dans Ça tourne. On parle cinéma dans la prochaine demi-heure et je vous emmène dans les coulisses du nouveau film de Judith Godrèche. Oui, l'actrice qui a surtout fait parler d'elle ces dernières années pour son action en faveur du mouvement MeToo revient au cinéma et derrière la caméra. Mémoire de fille, c'est son deuxième long métrage en tant que réalisatrice. Et si ce titre vous dit quelque chose, c'est que vous avez peut-être lu le livre d'Annie Ernaux du même nom. Et oui, puisque Judith Godrèche a choisi de l'adapter au cinéma et elle vient nous en parler dans quelques minutes en compagnie d'un des comédiens du film, Victor Bonnel, l'un des rares hommes au casting, car fait rare, la distribution de Mémoire de fille est essentiellement féminine. Mais avant de les retrouver, c'est l'heure de notre ciné rétro très glamour ce dimanche.
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2: 2026 a signé le centenaire de la naissance de Marilyn Monroe. Et pour l'occasion, j'ai redécouvert un film qui a été un véritable tournant dans sa carrière, même s'il est loin d'en être le plus connu. Est-ce que vous avez vu Niagara d'Henry Hathaway, film sorti en 1953, le premier où Marilyn Monroe apparaît comme la méchante de l'histoire? Elle a pour projet d'assassiner son mari lors d'un voyage romantique près des chutes du Niagara.
3: Que venez-vous faire ici?
4: Un instant, je vous en prie.
3: S'il y a un autre enterrement, que le cadavre dépose sa carte à l'entrée, on n'a pas le temps.
5: Ray, Louise veut tuer sa femme, il est vivant.
2: Tourné au sein de vrais décors, d'ailleurs le tournage fut chaotique à cause de l'humidité du lieu, Niagara est le film qui va lancer la carrière de Monroe à l'international, mais son énorme succès en salle va être éclipsé par Les hommes préfèrent les blondes, puis Comment épouser un millionnaire, qui sortent dans la foulée la même année.
6: Votre mari n'a pas l'air d'aimer beaucoup la musique.
5: Ça dépend. Il écoute avec plaisir si on lui donne un bon fauteuil et si on lui passe une vieille rengaine à la guimauve.
2: C'est pourtant dans ce film que Marilyn Monroe assoit son sex appeal, en trouvant notamment sa fameuse démarche iconique où son bassin se dandine dangereusement de gauche à droite.
6: Où vas-tu comme ça?
5: Voilà que ça recommence. Très bien. Je ne vais pas louer les places au terminus. Ça suffit pour te faire plaisir?
6: Tu es parfumée comme une fille, je sais ce que ça veut dire.
5: Bien sûr, je vais retrouver quelqu'un, le premier imbécile venu, du moment que c'est un homme.
2: C'est également dans ce long métrage, en couleur je précise, ce qui était inédit à l'époque pour un polar, qu'elle parachève son personnage avec un maquillage qui magnifie ses traits et ne la quittera plus jamais au cinéma. Rouge à lèvres vermeil éclatant, yeux de biche dessinés à l'eyeliner et mouche au coin des lèvres. Et d'ailleurs, pour l'anecdote, les célèbres sérigraphies d'Andy Warhol avec la tête de Marilyn Monroe dupliquées en 50 versions sont basées sur une image extraite du film Niagara. Au-delà de l'image captivante de Marilyn dans ce film, l'intrigue est plutôt bien ficelée et nous embarque agréablement sur des chemins plutôt inattendus. L'image a très peu vieilli, la scène de course-poursuite entre Marilyn et son mari dans la tour du Carillon est d'ailleurs une leçon de mise en scène avec de claires influences à la Hitchcock. Et même si je vous recommande de le regarder en version originale, si vous choisissez la VF, vous entendrez la voix de Louis de Funès qui double un personnage secondaire.
7: Voyons, Monsieur Cattler, hein?
8: Oui.
7: Chambre avec vue sur la chute, je vous ai retenu le bungalowé.
2: Niagara, un film qui célèbre les courbes de Marilyn et les chutes du Niagara. Un polar à voir et à revoir.
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2: Et bienvenue dans Ça tourne, la seule émission de radio à vous inviter au cœur des coulisses du cinéma avec celles et ceux qui travaillent dans l'ombre. Et aujourd'hui, je suis très heureuse d'accueillir en présence de Judith Godrèche et de Victor Bonnel, qui est comédien, ce qu'on appelle une coordinatrice d'intimité. Bonjour Claire Chauchat.
9: Bonjour.
2: Alors, je crois que vous vous connaissez hein, déjà
9: oui,
2: sur ce plateau.
9: Oui,
2: Judith Godrèche, vous connaissez
9: oui.
2: Claire, vous avez bossé ensemble.
9: Bah, j'ai eu la chance de travailler avec Claire sur ma série Icon of French Cinema pour, que j'ai réalisée pour Arte. Et ça a été une très grande rencontre pour moi et la découverte de possibilités de protection de mon actrice.
2: C'était la première fois que vous travailliez avec une coordinatrice d'intimité
9: ouais,
2: dans votre
9: carrière. Ça a été vraiment révolutionnaire pour moi. J'en parle avec beaucoup d'émotion parce que j'ai vécu des moments où je me suis rendu compte qu'on pouvait protéger. Et pour Alma, ça, qui était la jeune actrice de ma série, ça a été, je pense que la présence de Claire a été... voilà, c'était vraiment une très belle rencontre.
2: Ouais. On va expliquer à nos auditeuristes justement, alors Claire Chauchat, vous avez travaillé sur plein de films, de la comédie française, parmi les plus récents, la série Merteuil, La Maison des Femmes, et donc la série de Judith Godrèche, Icon of French Cinema, que des projets qui ont moins de 10 ans. On est d'accord que le métier de coordinatrice d'intimité, c'est très récent, c'est apparu quoi, conjointement au mouvement MeToo?
10: Oui, grosso modo, ça a débuté dans les pays anglo-saxons et ça arrivait en France il y a quelques années, 4-5 ans, je dirais.
2: Ah oui,
10: voilà. Et ça s'étend doucement.
2: Et alors, c'est quoi, Claire Chaucha, une coordinatrice d'intimité?
10: Alors, qu'est-ce que c'est? En quelques mots, notre travail consiste à accompagner les artistes qui vont jouer des séquences d'intimité. Donc, les séquences d'intimité, déjà, qu'est-ce que c'est?
2: C'est quoi une séquence d'intimité? Voilà, ça démarre à quel moment, de manière
10: assez évidente, c'est les séquences de sexe, les séquences de nudité, mais également plein d'autres petites choses à côté, petites choses entre guillemets, hein. Ça peut être des auscultations gynécologiques, accouchements, des séquences d'allaitement. On peut avoir. Alors moi j'ai travaillé beaucoup précédemment avec des enfants. J'étais coach enfant avant d'être coordinatrice d'intimité, donc on m'appelle encore régulièrement pour travailler avec des enfants. Et dernièrement on m'a appelé pour un enfant qui est torse nu, qui doit faire un câlin à son papa sur une plage, qui est également en maillot de bain par exemple.
2: D'accord.
10: Voilà.
2: Mais alors, c'est quoi votre travail à ce moment-là? Par exemple, prenons cet exemple de cet enfant qui doit faire un câlin à son papa en maillot de bain. Vous faites quoi? Comment vous travaillez cette séquence avec les deux comédiens?
10: Alors, d'abord, on l'a définie précisément avec les réalisateurs, réalisatrices. On va leur demander ce qu'ils attendent de cette scène. Quel maillot de bain, quelle étreinte, quel contact. Est-ce qu'il y en a un qui est debout, un qui est assis? À quel endroit les corps vont se toucher, pour qu'on puisse comprendre exactement ce qu'il va falloir raconter et qu'on puisse après faire valider les artistes.
2: Et vous leur posez des questions aussi, vous dites, est-ce que vous êtes d'accord pour que un tel te touche à
10: bien
2: ce moment-là?
10: Bien sûr, il y a la partie du consentement, de relever les consentements. Alors je dirais pas que c'est la plus simple, mais presque, parce que on remplit quasiment une fiche en disant ça c'est oui, ça c'est non.
2: C'est-à-dire, ça c'est oui, ça c'est non.
10: Je veux bien montrer mon torse, je veux bien avoir un maillot de bain, mais alors par contre, un maillot de bain ample, pas un petit maillot de bain moulant. On va essayer le maillot de bain, on va appeler les costumes, on va dire, en fait, il est à l'aise, mais avec celui-ci, il est pas à l'aise. On va réfléchir à ça.
9: C'est une médiation, quoi.
10: C'est beaucoup un travail de médiation.
9: Ouais.
10: Et puis on va revenir peut-être vers les réals qui nous auront dit mince, parce qu'en fait moi ce maillot de bain là, c'est bizarre, ça raconte pas ce que je voudrais raconter. Bon là, j'extrapole un peu.
2: Mais même pour un maillot de bain, vous intervenez pour
10: peut-être pas autant
2: port de vêtements.
10: Je grossis un peu le trait pour le maillot de bain, mais en fait on va anticiper un certain nombre de choses, ce qui va permettre que sur le plateau on va ppas se retrouver à se dire oh là là, mais qu'est-ce que c'est que ce maillot de bain, c'est pas du tout crédible. Ah oui, mais en fait l'habilleuse lui a mis parce que il savait qu'il serait plus à l'aise avec ce maillot de bain, mais non, mais ça va pas du tout, et ben il faut un autre maillot de bain. On pose la question à l'enfant ou à l'adulte, et ben en fait il a pas eu le temps d'y réfléchir. Et nous, ce qu'on fait, c'est qu'on réfléchit bien en amont pour que sur le plateau ce soit fluide, que tout le monde soit d'accord, que les réals soient aussi confiants, c'est-à-dire qu'ils vont se dire moi ça je peux réaliser ma scène pleinement, tranquillement. Je sais que les questions ont été posées en amont et que je vais pas amener mon comédien, ma comédienne vers un endroit où il sera pas confortable.
2: Ouais, où il sera gêné.
10: Et aussi, ça permet que les artistes soient pas parasités par des, oh là là, je lui ai pas demandé si je pouvais lui poser la main sur l'épaule, si en s'embrassant on devait mettre la langue ou pas la langue.
2: Ah ouais.
10: Et en fait, ça, on l'a décidé en amont.
2: Mais ça, c'est fou parce que ça paraît presque logique aujourd'hui. Vous, Judith Godrèche, qui avez tourné bien avant cette ère-là des coordinateurs d'intimité, est-ce que c'est quelque chose qui vous manquait à ce moment-là, sans pouvoir mettre deux mots dessus, quand vous avez tourné dans des films?
9: C'était l'aspect vraiment complètement bouleversant de ma rencontre avec Claire sur la série et de la façon dont elle travaillait avec Alma. J'ai des souvenirs très, très, très précis de la présence bénéfique de Claire. Et Claire était donc sur le plateau. Il y avait une séquence où donc Alma, qui avait 15 ans à l'époque, même pas d'ailleurs, je crois, avait une scène avec Loïc Corbery, où on devait faire semblant qu'il l'embrasse, parce qu'évidemment il était hors de question que Loïc Corbery, qui avait 30 ans
2: de plus qu'elle,
9: l'embrasse pour de vrai. Mais il y avait une séquence et Claire était avec nous dans une pièce à côté, on tournait dans une chambre d'hôtel, une petite pièce, toute l'équipe était là, et Alma était assise dans le lit, Loïc en face d'elle, et il devait s'approcher d'elle assez près pour qu'on puisse croire, puisque la caméra était derrière lui, dans son dos, qui l'embrassait et coupé au moment où on, voilà. Et en fait, Alma, on reste respecté évidemment tout ce qu'on s'était dit en amont, etc. Mais Alma était mal à l'aise, même quand Loïc s'approchait, j'ai envie de dire, c'était quoi, 35, enfin, elle riait nerveusement.
10: Ah ouais.
9: Et en fait, du coup, à un moment donné, je parle à ta place, mais en tout cas, vous êtes partie par, Alma a voulu te parler, Claire et Alma ont discuté, et c'est vrai qu'on s'est dit, bah, en fait, ça met Alma mal à l'aise et on va trouver une solution. Je veux dire, Alma, je pense que s'il n'y avait pas eu Claire, elle aurait jamais osé dire, je veux pas faire ça, ça me met mal à l'aise, parce qu'en fait, il y a toute une équipe d'adultes qui sont en train de regarder, de se dire qu'on est en train de perdre du temps parce qu'elle rigole nerveusement, qu'on n'a pas le temps, qu'on n'a pas, on peut pas faire d'heure sup, et s'il n'y a pas Claire, pour qu'Alma puisse dire à Claire, vous voyez, enfin, même si moi, je suis une réalisatrice,
10: vous êtes une réalisatrice, mais vous êtes aussi avant tout une actrice, et est-ce que vous, en tant qu'actrice, sur certains tournages, vous pensez que ça vous aurait fait du bien, justement, qu'il y ait une coordinatrice
9: d'intimité? Moi, je pense que ça m'aurait sauvé la vie, en fait. Sauver la vie. Ah bah oui, moi j'aurais eu une coordinatrice, j'aurais eu Claire sur La Fille de 15 ans de Jacques Doyon, ça aurait changé ma vie. J'avais jamais vu.
10: Mais pourquoi? Parce qu'on vous demandait pas votre avis, parce qu'il y a une.
9: Parce qu'en fait, moi, dans les scénarios, il y avait marqué. Et puis d'ailleurs, il écrivait la scène la veille pour le lendemain, donc en plus, c'était complètement arbitraire. Et tout d'un coup, il y avait marqué ils font l'amour,
10: ouais, voilà.
9: Ou ils ont, ou ils, je sais pas quoi. Et ça veut dire quoi? Alors, on arrive sur le plateau. Évidemment, on sait qu'on n'a pas de questions à poser en amont parce qu'il y a pas de conversation. Donc on n'a pas, on n'est même pas dans un truc où on se dit qu'on peut poser des questions. On arrive sur le plateau et là, il dit bah t'enlèves ton pull, t'enlèves ton t-shirt, t'es torse nu, je vais mettre mes mains sur tes seins, je vais te rouler des pelles. Enfin, voyez, et vous avez 15 ans et il y a ou 16 au moment du tournage, je sais plus, mais et ensuite c'est un nombre de prises incalculable et
10: vous ne pouvez rien dire, vous êtes obligé de dire amen à ce que dit le réalisateur.
9: Bien sûr. Et j'étais une enfant. Alors mais je vous dis ça, mais je pense qu'il y a pas que des c'est pas l'autorité en fait sur un plateau de l'auteur avec un grand A, c'est vraiment le problème, et on en avait beaucoup parlé avec Claire. Le problème, c'est vraiment ce truc de se dire que les actrices, ils se disent c'est le métier de mes rêves, c'est ma passion, je veux satisfaire la personne qui m'a pris dans son film, je veux décevoir personne. Comment tu fais en fait ensuite pour dire non à quelque chose? Enfin, je veux dire, t'es vraiment pris dans un contexte, t'as envie de bosser après, t'as envie. Enfin, je veux dire, l'actrice, elle peut pas, et l'acteur même. Voilà, si tu dis à une actrice devant tout le monde, enlève ton t-shirt, qu'est-ce qu'elle va faire? Elle va se retourner vers qui? Et ben, du coup, elle va se retourner vers Claire. Voilà.
10: Alors justement, Claire, est-ce que parfois vous avez senti des réticences de la part des réalisatrices sur les plateaux de tournage, parce que justement, ça peut remettre en cause une forme d'autorité dont vient de parler Judith Godrèche?
4: Ça m'est arrivé, mais ça s'est rapidement dissipé. Ça m'est arrivé parce que parfois les réalisatrices peuvent penser qu'on va empêcher, qu'on va ralentir, qu'on va peut-être diriger à leur place, alors que on est là justement pour, enfin, bien sûr avant tout pour les artistes, mais aussi pour les actrices, mais aussi pour que eux puissent après travailler efficacement et sereinement. Et et ça m'est arrivé que un réalisateur, qui j'étais juste derrière lui sur le plateau, il me disait mais tu vas rester là à chaque fois,
10: je vais
4: rester là, et puis finalement il s'est rendu compte que j'étais là en soutien, et puis que et qu'il pouvait s'appuyer sur moi, et que la comédienne était bien plus à l'aise et donnait plus facilement et maîtrisait ce qu'elle faisait.
10: Pour en revenir à ce travail, est-ce qu'on peut le comparer finalement à de la chorégraphie, comme une répétition de danse? Parce qu'on parle de chorégraphier des scènes d'amour, par exemple.
4: Oui, alors je trouve qu'il y a plusieurs aspects dans le travail. Il y a un temps de chorégraphie, effectivement. Après, il y a un temps de parole, il y a un temps de coaching, de soutien, il y a un temps de médiation, il y a un temps où on est là pour coordonner, c'est-à-dire qu'on va transmettre les informations presque au chef-op, au costume, on va demander à la région, on va avoir besoin de ci, de ça, etc. Donc,
10: vous êtes vraiment en lien avec toute l'équipe de tournage, quoi.
4: On est en lien avec toute l'équipe. C'est énorme. Et il y a un temps de chorégraphie selon les scènes, alors plus ou moins développé. Si c'est une longue scène avec beaucoup de mouvements, si c'est un baiser, ce sera plutôt une chorégraphie dont on va
10: dont on va parler, hein. On va pas chorégraphier en amont un baiser, enfin, on demandera pas, pas aux artistes de répéter un baiser, mais en tout cas, on en parlera, on se dira quelle durée, quelle intention, voilà. Un moment, c'est de la chorégraphie, et, c'est de la préparation, et après, on se place là où les artistes ont besoin de se placer, ça demande beaucoup d'écoute, je trouve, parce qu'on n'est pas là non plus pour faire à leur place, pour décider à leur place, il y a des comédiens, des comédiennes qui, ça fonctionne très bien entre eux, ils en ont beaucoup parlé avec les réalisateurs, les réalisatrices, et on doit pas non plus s'immiscer ou bloquer, il faut accompagner. Voilà,
2: est-ce que c'est systématique aujourd'hui qu'il y ait une coordinatrice d'intimité sur un tournage, ou c'est pas obligatoire?
10: Alors c'est obligatoire pour les mineurs, c'est obligatoire de proposer, voilà, mais ce n'est pas obligatoire pour les adultes.
2: Pour le moment, en tout cas, pour le ça moment. Va changer. Coup de projecteur sur le métier de coordinatrice d'intimité pour le cinéma avec Claire Chaucha, notre invitée, en compagnie de Judith Godrèche et de Victor Bonnel dans Ça tourne. Et on se retrouve dans un instant.
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2: Ça tourne, la suite, toujours en compagnie de Judith Godrèche, du comédien Victor Bonnel et de Claire Chaucha, coordinatrice d'intimité pour le cinéma. Le métier de l'ombre qu'on a choisi de mettre en lumière. Claire, c'est l'heure de la séquence. Comment on fait ? Est-ce que vous pouvez nous dire comment on fait pour devenir coordinatrice d'intimité au cinéma ?
10: C'est un vaste sujet, comment on fait.
2: Et alors, oui, c'est pour ça que je vous pose la question.
10: Il me faudrait une heure et demie. Et
2: puis, on n'a vraiment pas le temps. Voilà, une minute.
10: C'est en construction. Il y a des coordinatrices d'intimité qui sont formées aux États-Unis. Il y a la majorité. Il y a des coordinatrices d'intimité qui ont commencé en France, qui se forment en France. Il y a une formation qui commence. Mais ça se met en place, ça prend un peu de temps.
2: Mais il n'y a pas d'école, mais il y a une formation qui est en cours de route. Quoi.
10: Avec une première promotion qui est sortie il y a quelques mois, et ça continue de se faire.
2: Et c'est essentiellement féminin comme métier, parce qu'on dit souvent coordinatrice d'intimité, peu coordinateur.
10: Il y a des coordinateurs, mais c'est bien plus rare, je
2: d'accord
10: crois.
2: Ok, ouais. C'est l'heure cette fois de notre quiz cinéma. Judith Godrèche, je mets à part le métier de coordinatrice d'intimité, mais quel autre métier de l'ombre du cinéma vous fascine sur un plateau de tournage?
8: Électricienne.
2: Très bien. Pourquoi? Alors déjà, est-ce que vous pouvez expliquer à nos auditeurs ce qu'est une électricienne pour le cinéma?
8: C'est quelqu'un qui, dans le fond, est un travail collectivement avec le chef opérateur et qui a un regard sur les visages des actrices, sur la pièce, sur le décor, et qui va travailler à ce que ce soit beau et dans le... Voilà, c'est quelqu'un qui construit la lumière. Ouais, c'est un travail extrêmement... et c'est quelqu'un qui, moi, il m'est arrivé très souvent de me tourner, par exemple, vers Mina ou Xavier, qui travaillait sur le film.
2: De mémoire de fille.
8: De mémoire de fille, et de leur dire, tu trouves pas que là, c'est un peu trop, je sais pas, elle a trop de cernes, ou de la même manière que je m'adresse au chef opérateur.
2: Et vous avez dit électricienne et non pas électricien, donc... essentiellement donc les femmes techniciennes, puisqu'il y en a de plus.
8: C'est aussi
2: plus
8: la personne qui porte une énorme lampe toute la nuit sous la pluie.
2: Ah oui,
8: en haut d'un immeuble.
2: Des bons bras.
8: Okay. Bah oui, et ou surtout voilà quoi, et voilà. Enfin, je veux dire, c'est quelqu'un qui bosse vraiment vraiment vraiment dur, et qui en effet très peu mis en avant quand on parle de cinéma quoi.
2: Sauf dans cette émission, ça tourne.
8: Exactement.
2: On va bientôt faire venir d'ailleurs une chef électricienne. Victor, si vous n'aviez pas été acteur, quel autre métier du cinéma auriez-vous voulu faire?
11: Alors, autre métier du cinéma, je pense que ça serait costumier.
2: D'accord.
11: J'adore ce métier-là. J'adore discuter avec les costumiers et les costumières. Je trouve que c'est un métier qui est passionnant. Et de plus en plus, je suis en contact avec eux en amont. On réfléchit ensemble à comment caractériser le personnage avec un vêtement. Et je trouve ça fascinant. Et d'autant plus quand c'est un film d'époque. Pour moi, Mémoire de fils, c'était mon premier film d'époque. Et j'ai adoré les discussions qu'il y a eu avec les costumières.
2: Claire Chaucha, quel conseil donneriez-vous à nos auditoristes qui voudraient peut-être se lancer dans le métier de coordinateur d'intimité? Quelle est la première chose que vous leur diriez spontanément?
10: Je crois qu'il faut aimer les comédiens et les comédiennes, et comprendre tout le chemin, tout ce qu'ils traversent, et comment les choses se font, et les enjeux de ce métier. Voilà, je pense qu'il faut déjà approcher des artistes.
8: Et une forme d'abnégation, parce que c'est pas un travail qui est forcément, enfin voilà, c'est pas là où l'ego peut-être, enfin il y a,
9: C'est vraiment dans le rapport à l'autre et à propos de l'autre.
12: Judith Godrèche, juste en deux mots, quel est votre regard sur l'évolution du cinéma en France ces dernières années? Le fait qu'il y ait de plus en plus de femmes à la réalisation, qu'il y ait aussi de plus en plus de rôles féminins?
9: Ah bon?
12: Non, vous trouvez... bah oui, quand même.
9: Non, moi je trouve qu'il y a toujours une inégalité absolue. D'ailleurs, on le voit bien, le nombre de films qui étaient présentés au Festival de Venise, le nombre de films qui ont été sélectionnés pour les Oscars français, il y a un film réalisé par une femme sur 5 films.
12: C'est vrai que dans les festivals,
9: Non, non, mais à tous les endroits, à tous les niveaux, les femmes ont beaucoup plus de mal à faire financer leurs films, à être engagées sur des réalisations de séries, et même à faire en sorte qu'on sache que les sujets qu'elles abordent dans leur cinéma, ce sont des sujets sérieux, aussi sérieux que les films réalisés par des hommes qui parlent des guerres. Enfin,
12: on avait un plateau essentiellement féminin aujourd'hui dans sa tour. Merci infiniment Claire Chauchat d'avoir été avec nous et de nous avoir présenté votre métier de coordinatrice d'intimité. Merci Judith Godrèche et Victor Bonnel.
9: Merci beaucoup
11: Merci.
12: D'avoir
11: Merci.
12: Été avec nous. Je rappelle que votre film Mémoire de fille, qui est d'une sensibilité incroyable.
9: Ah là là là là.
12: Je l'avais écrit, je suis désolée. Alors c'est la reconstitution de... Non mais il est génial. J'ai adoré ce film, je
9: Merci.
12: Tiens à le dire à l'antenne. Le jeu des jeunes acteurs, tout est impeccable. Ça sort au cinéma mercredi prochain. C'est donc avec Tess Barthélémy, Louise Labeck, Ariane Labed, Maïwenn Barthélémy, Valérie Dréville et Victor Bonnel. Merci.
9: Et Sephora Pondy.
12: Ouais, on ne peut pas tous les citer, hélas.
9: Bien sûr que non.
12: Ça tourne, ça revient la semaine prochaine, samedi dès 13h30. Ça sera avec l'équipe du film La Maison de nos rêves, avec notamment Chantal Latsou, Kev Adams. Et nous recevons aussi l'un des maquilleurs et créateurs d'effets spéciaux les plus connus en France, Olivier Adfonso. Bon dimanche à tous. Et merci d'avoir choisi votre radio ici.

0: expression directe. Émission réservée aux formations politiques, aux organisations syndicales et aux groupes professionnels représentatifs.
1: Christelle Téfine, bonsoir. Vous êtes depuis juin la nouvelle présidente de la CFE-CGC. Pour commencer, la CFE-CGC, c'est quoi ?
2: La CFE-CGC, c'est le syndicat des techniciens, des agents de maîtrise, des ingénieurs et des cadres, et plus largement de tous les personnels qui sont en responsabilité. Et on nous connaît sans doute davantage dans les entreprises du privé, mais nous sommes aussi très présents dans les services publics. Et au fond, c'est assez logique, parce qu'aujourd'hui, quand on travaille dans une entreprise, c'est la même chose dans un hôpital, une collectivité ou une administration, on se pose souvent les mêmes questions. À quoi sert mon travail ? Est-ce que je peux bien le faire ? Est-ce que mes compétences sont reconnues ? Et quelles perspectives ai-je pour demain ? Et c'est à cela que la CFE-CGC est très attachée.
1: Justement, pourquoi avoir choisi de parler aujourd'hui des services publics ?
2: Parce qu'il y a des élections début décembre dans la fonction publique. Et puis, en ce moment, nous sommes en pleine discussion sur le budget 2027. Et à la CFE-CGC, nous pensons qu'on prend trop souvent le problème à l'envers. On commence par chercher combien économiser, puis on regarde quelles missions peuvent encore entrer dans l'enveloppe. Nous proposons de commencer par une autre question. De quel service public la France aura-t-elle besoin demain ? Et cette question est passionnante, parce que parler des services publics de demain, c'est parler de santé, d'intelligence artificielle, de transition écologique, de sécurité, d'éducation, de recherche, de territoire. C'est parler finalement de la société que nous voulons construire. Et face au vieillissement de la population, aux transitions écologiques, numériques et industrielles, aux enjeux de souveraineté, il faut retrouver une vision stratégique. Et une fois ces priorités définies, alors oui, construisons un budget cohérent avec elles.
1: La fonction publique représente tout de même près de 6 millions d'agents. Alors, il y a trop de fonctionnaires en France ?
2: Poser comme ça, cette question n'a pas beaucoup de sens. La vraie question, c'est quelle mission voulons-nous assurer ? Où, avec quelles compétences et dans quelles conditions. Et une fois que nous avons décidé collectivement qu'une mission est nécessaire, il faut s'occuper correctement des femmes et des hommes qui l'assurent. Dans le public comme dans le privé, il faut parler compétences, parcours professionnel, rémunération, qualité et conditions de travail, et ce, jusqu'à la fin de carrière. Parce qu'on ne peut pas exiger toujours davantage des agents, et dans le même temps, laisser se dégrader leurs conditions de travail ou leur rémunération.
1: Parlons rémunération, justement. Le point d'indice est de nouveau gelé, les organisations syndicales alertent sur le nombre d'agents dont le traitement est désormais rattrapé par le SMIC. La CFE-CGC a appelé à la mobilisation du 29 septembre dernier. Pourquoi ?
2: Parce qu'il y a un problème de rémunération, bien sûr, mais aussi un problème beaucoup plus large d'attractivité et de reconnaissance. Comment attirer demain un ingénieur, un soignant, un enseignant, un expert informatique ou un cadre de l'administration si les rémunérations et les perspectives de carrière ne sont plus à la hauteur ? Et comment fidéliser les agents si leurs conditions de travail continuent de se dégrader ? Le 29 septembre, la CFE-CGC a donc porté ses questions de rémunération, mais aussi celles des moyens et des conditions de travail. Car derrière chaque service public, il y a des femmes et des hommes, et leur travail doit être reconnu.
1: Vous parlez beaucoup de compétences. Or, au même moment, l'AFPA, l'Agence nationale pour la formation professionnelle des adultes, vient d'annoncer la suppression de près de 900 emplois et la fermeture de 30 centres. N'est-ce pas contradictoire ?
2: C'est précisément la question que nous posons. Nous venons de passer plusieurs mois dans la conférence sur le travail, l'emploi et les retraites à travailler sur l'emploi qualifié, les compétences, les parcours professionnels et les transitions. Nous savons aussi que notre industrie recrute, que des métiers vont profondément se transformer et que d'autres vont apparaître. Et au même moment, on fragilise un acteur public historique de la formation et de la reconversion professionnelle. Former et reconvertir, ça n'a jamais été une dépense, mais un investissement. Un investissement pour l'emploi, pour les territoires et pour notre capacité à réussir les transitions qui sont devant nous. Et je suis convaincue que c'est le meilleur investissement économique.
1: Finalement, quel service public la CFE-CGC veut-elle pour demain ?
2: Des services publics que l'on ne regarde pas uniquement à travers leurs coûts, mais à travers ce qu'ils apportent et surtout ce qu'ils nous permettent de construire. Cet été, les incendies nous l'ont encore rappelé, quand il faut prévenir, protéger, secourir, soigner, accompagner les populations et permettre ensuite au territoire de repartir, nous mesurons très concrètement ce que signifie le service public. Mais je ne veux pas avoir une vision uniquement défensive des services publics, parce que les services publics de demain, ce sont aussi des métiers d'avenir. Ce sont des ingénieurs, des chercheurs, des soignants, des experts du numérique et de la cybersécurité, des enseignants, des agents qui aménagent nos territoires ou qui préparent la transition écologique. Ce sont des métiers utiles, des métiers de compétences et surtout des métiers qui donnent la possibilité d'agir sur la société. Alors oui, il faut retrouver la confiance des citoyens dans leurs services publics, mais il faut aussi redonner de la fierté à ceux qui y travaillent et donner envie à une nouvelle génération de les rejoindre. À la CFE-CGC, nous ne voulons pas préserver les services publics tels qu'ils étaient hier. Nous voulons construire les services publics dont nous aurons besoin demain.
1: Christelle Thieffine, présidente de la CFE-CGC, je vous remercie.
2: Merci, et n'oubliez pas, rendez-vous du 3 au 10 décembre pour les élections professionnelles dans la fonction publique. Et votez CFE-CGC.
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4: Avez-vous passé une bonne nuit? Et si c'est le cas, bah écoutez, c'est parfait. Et vous allez démarrer ce dimanche en douceur avec nous. Et si ce n'est pas le cas, nous allons vous faire oublier tout ça. Avec bien sûr tout plein d'infos, de la musique, ça va vous faire du bien. Et surtout de la bonne humeur. Bonjour Valentin Bertrand.
5: Bonjour Christopher, bonjour à tous.
4: Vous allez nous informer durant la prochaine heure avec à la une, tu casses, tu payes.
5: C'est l'idée d'un projet de loi remis en haut de la pile par le gouvernement avec, après les dégradations cette semaine dans plusieurs lycées, explication dans le journal à suivre. Et puis à 6h30, nous serons aux côtés des bénévoles de la SPA mobilisés en cette journée mondiale des animaux après un été record au niveau des abandons.
4: Des reportages, des infos pratiques, c'est pour vous ce dimanche matin. Merci d'être avec nous.
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4: Un grand bonjour, soyez les bienvenus. Vous écoutez ici, il est 6h. Journal Valentin Bertrand, après les manifestations lycéennes, des réparations à plusieurs millions d'euros.
5: À Nantes, la verrière d'un lycée incendiée, des vitres brisées, des murs noircis par les flammes à Salon de Provence, ou encore dans un collège de Metz, des dégâts importants qui relancent le débat sur la responsabilité des foules, notamment quand des casseurs se glissent dedans. Réponse du gouvernement, il accélère l'examen de son projet de loi et casseur-payeur, Hélène Terzian.
6: Après avoir déjà dénoncé des violences urbaines, voilà une réponse sécuritaire du gouvernement. Matignon veut inscrire dès ce mois-ci à l'ordre du jour du Sénat son projet de loi qui vise à faire payer les auteurs de dégradations dans l'espace public. Un texte qui prévoit aussi d'élargir la responsabilité civile à tout membre qui participerait à un attroupement violent à l'origine de dégradations, sauf s'il démontre qu'il n'a lui-même pas causé de dégâts. Une sorte de présomption de culpabilité pour lequel le Conseil d'État a déjà émis des réserves, estimant qu'un individu ne peut être tenu responsable de faits qu'il n'a pas lui-même commis. Une manière en tout cas pour le gouvernement de ne pas se montrer impuissant face aux débordements en marge des manifestations lycéennes et de répondre à une partie de la classe politique du centre à l'extrême droite qui demande à ce que les auteurs des dégâts payent la facture des dégradations.
5: Hélène Terzian, la vidéo de cette agression a fait le tour des réseaux sociaux. Une passante à Marseille, le visage aspergé d'un spray enflammé alors qu'elle tentait de dissuader un groupe de jeunes de casser un abribus. Un suspect, un adolescent de 15 ans, a été arrêté. Il est inconnu de la justice et visé par une enquête pour violence volontaire.
4: Dans un village de l'Eure, des milliers de manifestations contre les pesticides.
5: Ils étaient 8000 selon la police, 15000 d'après les organisateurs réunis à proximité de l'usine du numéro 1 mondial des pesticides, Syngenta, à Saint-Pierre-la-Garenne, au nord d'Évreux. Les pesticides, les charges qui explosent et la sécheresse au cœur des préoccupations agricoles en Charente-Limousine à cause du manque d'herbe dans les champs. Le foin s'arrache à prix d'or, son prix a doublé pour atteindre 150 euros la tonne. Conséquence, Maxime Glorieux, de nombreux éleveurs ont déjà bien entamé leur stock pour l'hiver, comme cet exploitant de Sauvagnac rencontré pour Ici La Rochelle.
7: Oui, l'automne vient à peine de commencer et Sébastien Morin a déjà utilisé un tiers du stock de foin prévu pour cet hiver. Et ça se voit, la grange paraît plutôt vide.
8: Normalement, les premières bottes arrivent au bord du portail. On serait plutôt là sur une situation de fin décembre.
7: 3 mois d'avance, du jamais vu pour cet éleveur de bovins à viande de race limousine.
8: On entend souvent nos parents qui parlaient de la sécheresse de 76, qui, elle, s'était arrêtée fin août, début septembre. On avait eu des pluies très significatives, alors que là, on attend toujours les vraies.
7: L'une des solutions, c'est d'importer du foin du nord de la France, voire des Pays-Bas. Mais avec la flambée des prix des carburants, les coûts de transport sont trop chers. Alors en attendant, c'est le système D. L'éleveur nourrit ses bêtes avec de la paille, à laquelle il ajoute de la mélasse, issue de la raffinerie du sucre.
8: Ça ne remplacera pas du foin vraiment sur le long terme. C'est une solution de remplacement.
7: Et pour compenser la paille, l'éleveur utilise une litière à base de dolomite, une roche qui vient du sud de la Vienne.
8: On ne peut pas se permettre de faire ça toute l'année, parce que si vraiment on apportait des grosses quantités en permanence de cette dolomie, on ferait monter des taux de magnésium très très haut, et ça peut bloquer la croissance de la plante ou des choses comme ça s'il y en a trop.
7: Sébastien Morin attend donc beaucoup des annonces du gouvernement prévues pour début octobre, car au total ses charges ont augmenté de 20% en un an.
5: Reportage ici La Rochelle, Maxime Glorieux. J'ai totalement confiance en Jordan. Le message de Marine Le Pen ce matin dans les colonnes de la Tribune Dimanche, à son bras droit dans la course à l'Elysée. Jordan Bardella, dont Mediapart rapporte des messages antisémites écrits en 2013, propos qu'il nie en bloc. À l'instant, l'Aude et les Pyrénées-Orientales viennent de repasser en vigilance orange, pluie, inondation, alerte en vigueur jusqu'à 16h cet après-midi.
9: 6h04, à 2 ans des prochains JO, c'est l'un des grands rendez-vous du judo.
5: Les championnats du monde débutent aujourd'hui à Bakou, en Azerbaïdjan. L'occasion de soigner son classement mondial sur le tatami. Un grand absent, côté français, Teddy Riner, toujours blessé à l'épaule. Mais sinon, tous les autres sont là pour marquer les esprits, Nicolas Perronnet.
10: Sur les 14 leaders mondiaux dans chaque catégorie de poids, 12 ont fait le voyage jusqu'à Bakou. Ce rendez-vous au bord de la mer Caspienne est clairement le plus important depuis les Jeux de Paris. Alors pour ceux qui visent Los Angeles dans 2 ans, mieux vaut ne pas le rater, prévient Stéphane Nomis, le président de la Fédération française de judo.
11: On doit montrer qu'on est déjà prêt et qu'on est déjà

0: d'or. Elle égalerait un record qui tient depuis les Mondiaux de Paris, il y a 15 ans.
1: Et début de la compétition à 9h30, heure française.
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1: La météo, Christopher, avec un temps qui sera sec sur une grande partie du pays aujourd'hui.
3: Effectivement, notamment sur la moitié nord, vous aurez un ciel plus ou moins nuageux, mais en tout cas pas de pluie au programme. Également sur la Nouvelle-Aquitaine, l'Auvergne-Rhône-Alpes, où le temps était d'ailleurs plutôt humide hier. Ce dimanche, les éclaircies sont de retour. En revanche, vous en parliez, Valentin, le département de l'Hérault est toujours en vigilance orange pluie inondation, et Météo France a rajouté également les départements des Pyrénées-Orientales et le département de l'Aude.
1: Voilà pour les vigilance levée hier soir. La vigilance levée hier soir et on attend dans l'Aude et les Pyrénées-Orientales entre 50 et 80 mm de pluie aujourd'hui.
3: Soyez donc prudents sur ces secteurs. Les températures ce matin, 16 à Lille, 15 à Brest, 16 à Alençon, 17 à Paris ainsi qu'à Belfort, 19 à La Rochelle ainsi qu'à Bourges, 21 degrés à Toulouse, 23 à Nice et dans l'après-midi entre 20 et 25 degrés pour la moitié nord et jusqu'à 27 degrés sur la moitié sud.
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3: C'est dimanche et aujourd'hui, les papys sont à l'honneur puisqu'en ce 4 octobre, Valentin, c'est la fête des grands-pères.
1: Et contrairement aux mamies qui ont le droit à leur fête depuis 40 ans, c'est plus récent pour les papys, ça ne remonte qu'à 2008.
3: Et cette fête a encore besoin d'être médiatisée, donc parlons-en de la fête des papys aujourd'hui. Et si vous souhaitez envoyer un petit message, pourquoi pas à votre papy, allez-y, nous sommes là pour ça. 0810 055 056, voici Florent Pagny. 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

0: compagnie, si tu veux m'essayer, ça sent bon les années 90. Soyez les bienvenus, vous écoutez ici les 6h10.
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0: En ce dimanche 4 octobre, c'est la journée mondiale des animaux. Avec l'occasion pour nous de rappeler, Valentin, que des milliers d'animaux attendent de rejoindre un foyer, une famille. Et

0: justement, les refuges de la SPA ouvrent leurs portes ce week-end.
1: Et oui, jusque ce soir, ce sont les traditionnelles portes ouvertes de la Société Protectrice des Animaux et qui, cette année, sont particulièrement remplies puisque le nombre d'animaux abandonnés cet été a atteint un record, plus 20%, 10 000 animaux, principalement des chiens et des chats.
0: Donc, si vous êtes prêt à adopter et que vous avez la possibilité de le faire, n'hésitez pas à vous rendre dans l'un des 64 refuges SPA en ce dimanche.
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0: Bon réveil avec ICI et dans 3 minutes, petit cours de sport pour être en forme avec des exercices d'équilibre que vous proposera Nordinatam, notre coach ICI. Juste après, Tamim Pala. Voici Dracula tout de suite et il est 6h12. Bonjour à tous.

0: Vous avez beaucoup entendu ce morceau durant les vacances, durant l'été, Dracula, le groupe Tame Impala, qui sera en concert l'année prochaine à Paris, à l'Accor Arena, avec une scène centrale à 360 degrés. Ce sera dans le cadre de leur tournée européenne qui passera donc par Paris l'année prochaine. Tous les week-ends, faites du sport sans trop d'efforts, bien sûr, avec notre coach sportif Nordin Atab, qui va vous aider à faire du bien à votre corps, en particulier si vous avez 50 ans, parce qu'à partir de cet âge, Nordin, l'activité physique est plus que nécessaire.
1: À partir de 50 ans, et même avant, notre corps évolue progressivement. Et si on ne sollicite pas suffisamment nos muscles, nous pouvons perdre de la force, de la masse musculaire, mais également certaines capacités comme l'équilibre. Alors, bien évidemment, il faut continuer à marcher, faire du vélo ou pratiquer son activité préférée. Ça, c'est vous qui choisissez. Mais je vous encourage également à intégrer deux types d'exercices dans votre quotidien, du renforcement musculaire et du travail d'équilibre. On débute par un premier exercice debout et on va s'asseoir tranquillement sur une chaise. Par contre, si vous avez à disposition un pack d'eau ou un pack de lait, n'hésitez pas. Vous le tenez dans vos bras, dans vos mains, au niveau de la poitrine. Vous êtes devant la chaise, les pieds légèrement écartés. Et là, simplement, vous allez vous asseoir en passant bien les fesses vers l'arrière. Ça y est, vous y êtes. Et ensuite, en contractant les fessiers, on se relève en engageant bien la contraction des quadriceps. On inspire, je viens m'asseoir, on souffle, on se relève. Vous pouvez effectuer deux séries de 10 répétitions, prendre 30 secondes de récupération entre les séries.
2: Et pour garder l'équilibre après 50 ans, Nordin, pourquoi faut-il continuer de s'entraîner ?
1: Parce que l'équilibre est une capacité que l'on peut entretenir à tout âge. On continue par un deuxième exercice, l'équilibre sur une jambe. Vous êtes debout en appui sur un pied. Et à partir de là, en étant en équilibre, vous essayez de maintenir la position sans bouger, 15 à 30 secondes. Et vous pouvez effectuer 2 à 3 passages sur chaque jambe. Vous l'aurez compris, après 50 ans, l'objectif n'est donc pas de chercher à battre des records, mais de continuer à entretenir les capacités physiques qui nous permettent de rester actifs et autonomes le plus longtemps possible. Et surtout, il n'y a pas besoin de considérer les deux exercices que je viens de vous expliquer comme des activités réservées aux seniors. Car plus vous commencez tôt à entretenir votre force et votre équilibre, plus vous en faites une habitude durable. Allez, à vous de jouer.
0: C'est noté, Nordin Atab. D'autres cours de sport à retrouver bien sûr à tout moment sur ici.fr. Il est 6h18, à suivre la recommandation télé du jour, Valentin.
2: Et oui, si vous aimez les thrillers psychologiques remplis de suspense, vous allez adorer Paolo. C'est la série que vous présente ce matin Patrice Gascoigne.
0: Juste après, Monsieur Eddy, Eddy Mitchell. La fille du motel tout de suite. Bienvenue à tous, il est 6h19.

0: belle chanson pour le petit footing très matinal, pourquoi pas, 6h21, à la fille du motel, Eddie Mitchell. Vous écoutez ici, j'aurai pour vous les Pretenders.
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0: Mais d'abord, allumons la télé, les coulisses télé avec vous, Patrice Gascoigne. Bonjour, et ce matin, vous nous emmenez dans les coulisses de l'une des premières séries françaises produites pour la plateforme HBO Max. Cette série s'appelle Paolo et l'histoire est palpitante.
2: Quand le romancier Sébastien Marnier devient cinéaste, que son univers délicieusement glaçant prend vie dans une série, cela donne Paolo.
3: J'ai halluciné. Dès que j'ai vu sa photo, je l'ai reconnu direct.
4: Théophane Tolbiac était dans la même école que moi. Il se présente pour devenir maire.
5: C'est rare voir une relation comme ça entre un chauffeur et son employeur.
3: Ça donne un sens à ma vie.
2: Cet inquiétant Paolo est donc une créature de série à découvrir sur la plateforme HBO Max, disponible notamment via Canal+, une créature imaginée par Sébastien Marnier. La vie ordinaire de ce Paolo, livreur de piano, bascule au contact de Théophane, un ancien camarade d'école, aujourd'hui candidat à la mairie de sa ville. Ce qui commence comme une simple admiration et une volonté de soutenir la campagne se transforme en obsession dévorante. Paolo est interprété par un enfant de YouTube et de Canal+, Jérôme Niel, connu dans un registre de comédie, le voilà avec un premier rôle dramatique en or. Et sans trop vous en dire, j'ai demandé aux réalisateurs et aux comédiens de nous dévoiler les coulisses du tournage d'une scène assez violente opposant le personnage de Jérôme Niel à celui de Philippe Catherine. On écoute le réalisateur Sébastien Marnier.
6: C'est vraiment des scènes en fait qui sont tellement répétées en fait, puisque techniquement en fait il faut que ça soit extrêmement précis. Ce sont des astuces de mise en scène et d'illusion, on va dire, pour que la violence soit crédible. On les a beaucoup préparés, c'est un peu comme les scènes de sexe que je disais. Il y a quelque chose de très chorégraphié, donc en fait, on sait de toute façon dans quelle énergie est le personnage. Puis ce qu'il faut dire, effectivement, c'est que sur cette scène-là en particulier, ça se passe dans un huis clos, dans un habitacle de voiture. Cette effusion de violence, on va dire, est quand même précédée de 8-10 minutes de dialogue. Et il faut que tout ça monte progressivement, que le spectateur se dise et commence à anticiper, je vais être dans l'habitacle avec eux au moment où ça va se passer, est-ce que j'ai vraiment envie de le voir.
2: Et Jérôme, ça fait quoi de se voir avec cette image aussi flippante?
7: Moi j'adore ce type de scène, donc je suis très heureux de faire ce genre de cinéma.
2: Est-ce qu'on pense à un moment à l'image qu'on leur envoie à ce moment-là précis?
7: Non, quand on le joue, là, moi je suis complètement dedans. Et ensuite, une fois le résultat à l'image, je fais... Mince, je suis flippant. Ma mère va voir ça. Est-ce qu'elle va penser que je suis toujours son petit chéri? Ça, je sais plus.
2: Jérôme Niel, comédien principal de Paolo, et son réalisateur Sébastien Marnier. Attention, très très bonne série à voir sur la plateforme HBO Max, disponible via Canal+.
0: Les coulisses télé de ce dimanche 4 octobre. Aujourd'hui, c'est la journée mondiale des animaux et nous allons parler dans l'info du jour tout à l'heure, Valentin.
8: Oui, puisque de nombreux refuges affichent complet après un été, avec un triste record, 20% d'abandon. En plus, nous serons dans l'un de ces refuges, dans la Creuse.
0: Rendez-vous à 6h32 pour l'info du jour et tout de suite, les Pretenders. Vous écoutez ici, bonjour à tous.

0: écoutez ici les Pretenders à l'instant ce dimanche 4 octobre et bon anniversaire aujourd'hui à Julien Clerc. Parti, parti. 79 ans pour Julien Clerc qui fête ses 50 ans de carrière en cette année 2026. Et bonjour à vous Catherine Viguier, l'horoscope de ce dimanche. Pour les scorpions, attention, il va falloir prendre son temps aujourd'hui, hein, apparemment les Catherine.
1: Il faudra être patient si vous êtes amoureux les scorpions. Bélier, côté finance, jusqu'à fin 2026, vous devrez faire preuve de patience. Taureau, jusqu'à janvier prochain, un engagement pro ou perso prend du temps à se concrétiser. Gémeaux, vous ne risquez pas de vous ennuyer, mais vous serez fatigué, alors évitez le surmenage. Cancer, la passion est au rendez-vous. Si vous êtes artiste, vous serez largement inspiré. Lion, allez-vous déménager ou est-ce que votre famille s'agrandit ? Ça bouge jusqu'à janvier. Vierge, Vénus, même si elle prend du temps, vous apportera de belles satisfactions. Balance, tout se joue au sujet de votre trésorerie, vous ne lâchez rien jusqu'à la fin de l'année. Scorpion, eh bien ne soyez pas pressé si vous êtes amoureux ou que vous souhaitez l'être. Sagittaire, jusqu'à janvier, vous soignez, forcez ou volontairement votre vie intérieure. Capricorne, une amitié prend vie, vous trouvez des alliés pour votre projet, mais avec un peu de temps. Verseau, vous aspirez à vivre différemment sur le plan professionnel et vous avez jusqu'à janvier. Poisson, un voyage s'impose, vous élargissez votre horizon et c'est une réussite. Et pour nous tous, on accorde une place en or à nos envies d'amour. On a 3 mois pour ça.
0: Merci Catherine Viguier. Il est 6h30 en ce dimanche 4 octobre. Lecture en 90 secondes en France et dans le monde. C'est avec vous Valentin Bertrand.
2: Elle garde une confiance totale en Jordan Bardella. Marine Le Pen l'affirme dans la tribune dimanche. Première réaction publique de la candidate RN à l'Élysée, 2 jours après le second volet de l'enquête de Mediapart sur les messages antisémites, capture d'écran à l'appui, attribué au président de son parti. Lui, ni en bloc, a annoncé porter plainte contre le site d'investigation. Tu casses, tu payes. Le gouvernement accélère l'examen de son projet de loi casseur-payeur. Il souhaite le voir passer avant la fin du mois au Sénat. Le texte étend la responsabilité à tous les membres d'un groupe violent, une sorte de présomption de culpabilité pour laquelle le Conseil d'État a déjà émis des réserves. Les demandes d'aide carburant en forte progression, 700 000 enregistrées en une dizaine de jours, moitié plus que tous les dossiers déposés depuis avril. Bilan dressé par le ministre de l'Économie Roland Lescure après l'élargissement fin septembre de ce chèque de 100 euros à 5,5 millions de travailleurs modestes. Des noms, des prénoms, des emails et potentiellement des coordonnées bancaires, la région Hauts-de-France alerte sur la cyberattaque subie par 2 de ses prestataires chargés de distribuer des aides régionales. Les sites ont été fermés et une plainte déposée. Jusqu'à 80 mm de pluie attendue aujourd'hui sur l'ouest de l'arc méditerranéen. L'Aude et les Pyrénées-Orientales sont en alerte orange, pluie, inondation jusqu'à 16h. L'occasion de se rattraper pour l'équipe de France de cyclisme après les mondiaux décevants au Canada. Les hommes démarrent aujourd'hui les championnats d'Europe en Slovénie avec la course en ligne parmi les leaders tricolores sur le départ. Kevin Vauclin, Romain Grégoire et Léo Bizio. Le jeune Paul Sexas fait l'impasse et se réserve pour le Tour de Lombardie.
0: Et à 6h31, arrêtons-nous sur l'info du jour Valentin Bertrand, consacrée à la Journée mondiale des animaux.
2: L'occasion pour la SPA d'alerter sur la hausse des abandons. 10 000 l'été dernier, un record dû en partie aux achats coup de cœur. Éviter l'impulsion, c'est le message délivré hier par l'association lors d'une marche à Guéret. Vous y étiez pour Ici Creuse, Marie-Jeanne Delepaule.
3: Alors là, je me promène avec Doumi.
4: Anaïs est bénévole à la SPA.
3: Ça fait un moment qu'il est à la SPA, malheureusement. Il a été trouvé errant, donc il a été abandonné.
4: Parfois, les propriétaires trop âgés ne peuvent plus s'en occuper. Il y a aussi ceux qui adoptent un animal sans réfléchir, raconte Sophie, elle aussi bénévole.
5: Il y a toujours des gros cas de maltraitance, même en Creuse, où on se retrouve à devoir récupérer une dizaine de chiens, parce que les gens ne stérilisent pas, parce que les gens ont pris des chiens sans vraiment aimer les animaux. Ça coûte cher d'avoir un chien, ça coûte cher d'aller chez le vétérinaire. Depuis des années, normalement, on doit identifier et vacciner son chien. Tous les chiens qu'on récupère en fourrière ou trouvé errant ne le sont pas.
4: D'après la SPA, un chien coûte 700 à 2000 euros par an. Il faut aussi être sûr d'avoir le temps et l'énergie pour l'éduquer. C'est ça qui fait hésiter cette creusoise venue se renseigner.
6: De temps en temps, on garde le chien de mon fils. On se rend compte que c'est beaucoup de présence, d'implication. Et donc, avant d'adopter, on se pose la question sérieusement.
4: Émilie, elle, a sauté le pas il y a 3 ans en adoptant Yona à la SPA.
7: C'est un chien qui avait été laissé pour mort. Et la SPA locale a fait un super travail de lui offrir les soins. Donc on a pu l'adopter assez facilement, non, mais bon, on a quand même pu arriver à faire quelque chose de sympa avec elle.
4: Yona a donc retrouvé une famille, mais une cinquantaine de chiens patientent encore dans le seul refuge de la Creuse.
0: La SPA qui compte 64 refuges, il y en a donc forcément un près de chez vous si vous voulez vous renseigner avant de sauter le pas. La météo, Christopher, et on rappelle cette vigilance orange pluie-inondation.
8: Qui a commencé depuis 6 heures ce matin, avec de forts cumuls de pluie attendus hein, sur ces départements aujourd'hui, entre 80 et 120 mm. Soyez donc particulièrement prudents si vous comptez prendre la route aujourd'hui.
0: On rappelle les deux départements, l'Aude et les Pyrénées-Orientales.
8: Pour cette vigilance orange pluie-inondation sur le reste du pays, un ciel plus ou moins nuageux, mais en tout cas un temps sec aujourd'hui, et même plutôt ensoleillé sur la moitié nord. Et pour les températures, 16 à Lille ce matin, 15 à Brest, 16 à Alençon, 17 à Paris ainsi qu'à Belfort, 19 à La Rochelle ainsi qu'à Bourges, 21 à Toulouse, 23 à Nice. Dans l'après-midi, entre 20 et 25 degrés pour la moitié nord, ce qui est pas mal, jusqu'à 27 degrés pour la moitié sud. Très bon dimanche avec ici.

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0: Virginie, comme un boomerang, vous écoutez ici. Hier, on a beaucoup parlé des fuites de données entre 6h et 7h. On vous a donné pas mal d'astuces. On en a une supplémentaire pour vous protéger de ces risques de fuites de données, parce que c'est un véritable fléau, hein, Valentin. D'ailleurs, il y a encore eu un cas. Hein.
1: Exactement, dans les Hauts-de-France, deux prestataires de la région qui distribuent les aides régionales ont annoncé cette fuite de noms, de prénoms, et potentiellement, ça c'est plus préoccupant, de coordonnées bancaires, les RIB.
0: Et ça peut être particulièrement inquiétant. Et justement, dans un instant, Valentine Lottès vous proposera d'utiliser un service qui est vraiment pas mal, ça s'appelle les VPN, et vous allez voir que c'est plutôt pratique pour se protéger. 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
0: 7h-20, vie numérique, vie privée. Tous les matins, Valentine Lottès, vous nous aidez à mieux vivre dans ce monde numérique. Et ce matin, zoom sur un service qui peut être particulièrement efficace pour se protéger contre les fuites de données personnelles. C'est le VPN. En quoi consiste ce service, Valentine?
4: Avec cette image, vous allez tout de suite comprendre. Lorsque vous envoyez par la poste une carte postale, tout le monde peut la lire sur le trajet, jusqu'à ce qu'elle arrive dans la boîte aux lettres de son destinataire. Eh bien, un VPN, c'est une enveloppe dans laquelle glisser votre message pour qu'il reste confidentiel pendant le transport. Il permet aussi de cacher votre adresse IP, qui dans cette métaphore serait le numéro et le nom de votre rue, l'adresse postale de l'expéditeur. Attention, un VPN, un réseau privé virtuel, ne protège pas les données dans leur nouvelle destination, mais uniquement leur envoi. C'est un tunnel sécurisé entre votre appareil, votre smartphone ou votre ordinateur, et un site internet.
1: Et dans quel cas, Valentine, est-ce que ça peut nous être utile ?
4: Tout le temps. Pour la CNIL, la Commission nationale de l'informatique et des libertés, c'est un élément majeur pour protéger ses données personnelles sur Internet. Lorsqu'on utilise des Wi-Fi publics notamment, dans les gares, les cafés, les hôtels, ce sont des réseaux ouverts. Il est donc très facile pour un acteur malveillant d'intercepter des informations qui transitent par ces connexions. Dans cette situation, un VPN vous permet de chiffrer toutes les données qui sortent de votre appareil. Et au quotidien, je vous le disais, ça permet de masquer votre adresse IP, l'équivalent de votre adresse postale, et donc un accès potentiel à votre appareil. Puisqu'on peut suivre votre activité sur Internet, c'est la porte ouverte à un cambriolage numérique. Attention, le VPN, ce n'est pas non plus la garantie d'un anonymat total. Vous restez identifiable de plein d'autres façons, par les cookies déposés sur votre appareil notamment. Pour vous en fournir un, je vous conseille d'en choisir un sur votre magasin d'applications. Il y en a des gratuits.
0: Merci beaucoup, Valentine Lottès. Toutes les infos, le dossier à retrouver bien sûr sur ic.fr, page vie numérique, vie privée. Et dans un instant, nous allons voyager dans le temps, Valentin.
1: Oui, direction le milieu du 20e siècle avec une invention française qui a fait le tour du monde, c'est le bikini.
0: Qui est né dans la tête d'un ingénieur automobile. Étonnant, c'est ce que nous raconte Stéphane Bern dans une minute sur ICI.
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0: Et tous les matins, des voyages dans le temps grâce à Stéphane Berde qui partage avec vous d'ailleurs le meilleur de ses histoires le week-end. Et ce matin, Stéphane, vous nous faites voyager au temps des essais nucléaires et des pin-up.
11: Deux morceaux de tissu, quatre ficelles, et pourtant, c'est assez pour affoler la planète entière. Avec un mini maillot de bain qui fait l'effet d'une bombe atomique. Le 1er juillet 1946, dans les îles Marshall, plus précisément dans l'atoll de Bikini, les États-Unis réalisent leur premier essai nucléaire d'après-guerre. Cinq jours plus tard, à Paris, au bord de la piscine Molitor, un ingénieur automobile reconverti en couturier, Louis Réard, prépare une déflagration d'un autre genre. Beaucoup moins bruyante, mais tout aussi commentée. Ce matin-là, il demande à Micheline Bernardini, danseuse au Casino de Paris, de porter un maillot si petit qu'aucune mannequin respectable n'ose l'enfiler. Réard assure même que son invention est plus petite qu'un atome. Quand Micheline apparaît vêtue d'un simple carré de tissu, la foule retient son souffle. Certains applaudissent, d'autres détournent les yeux. Le Vatican condamne, l'Espagne l'interdit et les États-Unis le bannissent même de certaines plages. La machine est lancée. À grands coups de slogans publicitaires comme « Le bikini, la première bombe anatomique ». Le bikini circule dans les magazines, fait parler, choque, fascine. Bref, il fait exactement ce que l'on attend d'un scandale réussi. Puis arrivent les années 50. Brigitte Bardot à Cannes et le bikini devient symbole d'émancipation et d'audace. Comme quoi, la liberté tient parfois à un fil ou deux. Louis Réard savoure sa victoire. Lui qui avait promis qu'un maillot ne serait réellement un bikini que s'il pouvait passer à travers une bague de mariage. Mission réussie. Aujourd'hui encore, les femmes disent « oui ». Je le veux.
0: Et on peut être fier de cette invention Made in France. Merci Stéphane Berde. Rendez-vous demain, juste avant le journal de 8h pour un nouveau voyage dans le temps. Et pour la suite, nous allons jardiner ensemble comme chaque dimanche. Et si vous ne savez pas quoi faire, et surtout comment conserver vos petites cueillettes du jardin, eh ben Alain Delavie du magazine Rustica partagera avec nous quelques conseils dans 3 minutes, juste après Zaz. Voici mon sourire sur ICI.

0: j'espère.
1: Mon sourire, Zaz. Elle sera où d'ailleurs? Tiens, Zaz est toujours en vadrouille à droite à gauche parce qu'elle a un succès incroyable à l'étranger. Je regarde. Tiens, le 26 octobre, elle sera en Pologne. Tiens, à Varsovie. Preuve que ça ne s'arrête pas pour Zaz qui a vraiment un très beau succès. 6h48, bonjour à tous.
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1: Vous êtes nombreux à aimer jardiner, dans le but de faire vos propres récoltes du jardin, mais comment bien conserver ces fruits et légumes que vous produisez? C'est une question que s'est posée les équipes du magazine Rustica. Bonjour Alain Delay.
4: Bonjour Alain.
5: Bonjour Valentin.
4: Alain, vous êtes le directeur des rédactions de Rustica, et dans votre nouveau numéro, vous partagez plein de conseils sur la conservation, mais aussi la cueillette, car avant de conserver, il faut bien cueillir. Quelles sont justement les bonnes pratiques pour bien s'y prendre?
5: Alors, il y a tous ces fruits et légumes, même s'ils n'en ont pas l'air, par exemple, quand on récolte une courge, on se dit, bon, c'est costaud, ça craint rien. Eh bien non, il faut faire attention de ne pas les choquer. Et quand je dis les choquer, il faut pas les laisser tomber, il ne faut pas les cogner les uns contre les autres. Il faut éviter, quand on les prélève, de faire des blessures dans le fruit ou sur le légume, parce que ça peut vite arriver, hein, si on a un coup de couteau ou de ciseau un peu trop vif, ça peut être dangereux pour la conservation. Et puis bien sûr, la précaution, c'est de prélever, de cueillir des fruits qui sont en parfaite santé, qui n'ont pas de maladies, qui n'ont pas de parasites, et qui sont au bon état de maturité, c'est-à-dire ni trop peu, ni trop, parce que malheureusement, quand c'est beaucoup trop mûr, ça se conserve moins longtemps.
1: Alors parlons justement de la conservation, Alain, parce qu'une fois avoir récolté nos petites productions maison, il va falloir les conserver. Et là, attention, certains fruits et légumes peuvent être conservés tels quels, et d'autres doivent être plutôt préparés.
5: Oui, effectivement. Quand on pense aux pommes et aux poires, et celles-ci peuvent être conservées dans une cave, dans un garage, ou si vous avez un cellier, c'est encore mieux. Mais pour les conserver, vous n'allez pas les mettre n'importe comment. On va les disposer dans des cagettes, dans des clayettes, où on va les écarter les unes des autres. Ça ne doit pas trop se toucher. Pourquoi? Parce que dès qu'un fruit développe une maladie, eh bien, il peut contaminer un autre. Ça, c'est pour les fruits qui se conservent comme ça, à l'air libre. Malheureusement, il y en a d'autres qui ne se conservent pas longtemps, et les légumes, c'est pareil. Donc, on va être obligé, oui, de les préparer. Donc, il y a différentes préparations, hein, puisque en fait, aujourd'hui, on dispose de congélateurs, donc on peut les congeler. Et puis, on peut aussi conserver en faisant des bocaux, ce qui permet de conserver vos tomates, vos haricots verts. Et vous pouvez tout cuisiner, bien sûr, avant. Si vous avez aubergines, courgettes, poivrons et tomates, plutôt que de faire des bocaux individuels, faites de la ratatouille et vous congelez. Vous pouvez congeler votre ratatouille, mais vous pouvez aussi la stériliser.
1: Bah voilà. Oui, la ratatouille, ça fait toujours du bien. Merci beaucoup, Alain Delavie. Conserver et transformer vos récoltes. Un dossier très pratique à lire dans le nouveau magazine Rustica. Belle journée à vous, Alain.
5: Bon dimanche.
1: Merci, rendez-vous le week-end prochain, 7h10. Voici Paul McCartney et Stevie Wonder sur Ici. Merci d'être avec nous. Bon réveil.

0: Le duo Paul McCartney, Stevie Wonder, vous écoutez ici, 7h-5 et nous partons dans la région de Nîmes maintenant avec Rosemée qui est avec nous en direct.
1: Voilà.
2: Bonjour Rosemée.
1: Bonjour Christopher et Valentin.
0: Bienvenue à vous avec ce petit accent chantant que nous adorons.
1: Ah oui, et on le dit que je chante en parlant.
2: Mais ça nous fait plaisir, Rosemée. Vous êtes levée de très bonne heure ce matin?
1: Oui, je suis du matin, moi.
2: C'est quoi le matin pour vous?
1: Bonne heure le matin.
2: C'est quoi le matin pour vous? C'est quelle heure?
1: 4h30, 5h.
0: Ah, quand même, hein, donc vraiment...
1: Le soir, à 9h30, il n'y a plus personne.
0: Et le petit truc pour tenir le matin, Rosemée, c'est quoi? Petit café, petit thé?
1: J'écoute la radio.
0: Déjà?
1: J'écoute la radio, ou je cuisine, ou je fais ça au ralenti, mais en fait, je le fais quand même.
0: Mais c'est comme ça qu'on démarre les dimanches. Hein,
2: qu'est-ce qui vous attend aujourd'hui, Rosemée?
1: Eh bien, c'est-à-dire que je vais manger chez mon fils qui habite à Cruvier-la-Couscous, vers les Cévennes.
0: Très bien, très belle région aussi, hein, voilà. Qui n'est pas très loin de chez vous, donc c'est top. Donc, le déjeuner en famille, c'est la tradition le dimanche. Hein. Et pour vous remercier pour votre fidélité, Rosemée,
1: oui,
0: nous vous offrons ce poste radio édition 2026.
1: Depuis que je l'attends, ce poste.
2: Alors, vous allez voir, il est très très beau ce poste. Il vous permet d'écouter la radio, et il vous permet aussi de vous éclairer. Ça, c'est peut-être un peu plus surprenant, mais il intègre lampe de poche sur batterie.
1: Dans la campagne, alors c'est vraiment noir.
0: Des bisous, Rosemée. On vous embrasse.
1: Merci.
0: En vous souhaitant un très bon dimanche. À bientôt, Rosemée.
1: Bonne journée à tout le monde.
0: Au revoir. J'adore cette ambiance le matin. La revue de presse de Willy Robili. Revue de presse décalée.
3: Bonjour tout le monde. Et on commence avec les lycéens en colère dans la rue tout au long de cette semaine. Et cette question qui est souvent revenue chez les journalistes. Mais que veulent vraiment les lycéens? Le dernier iPhone du haut pliable, comme tout le monde. Les lycéens qui demandent davantage de moyens. Pourtant, vu les résultats du dernier rapport PISA, les élèves moyens, c'est pas ce qui manque. Au moins 80 personnes travaillant dans des établissements scolaires blessées ces derniers jours. Les lycéens se plaignent qu'il n'y a pas assez de profs en tabassant le peu de profs qui restent. Oui, c'est pas con comme méthode, c'est pas con. Les profs qui remercient les lycéens qui bloquent les entrées et détériorent les établissements. Grâce à eux, au moins pour une fois, ils ont une vraie excuse pour être absents. Au passage, ayons une pensée pour les pédophiles qui sont au chômage technique à cause des lycéens qui occupent leur espace de travail, la sortie des écoles. Pour pas mal de policiers, aller dans un lycée en ce moment, c'est rendez-vous en terre inconnue. Des écrits nauséabonds et racistes prétendument écrits par Jordan Bardella, exhumés par Mediapart. Le RN voulait tourner la page de son histoire. Mediapart vient apparemment de retrouver les brouillons. Jordan Bardella qui s'est fait coincer par Mediapart à cause de ses propos antisémites sur Messenger, la messagerie de Facebook. Et qui c'est le patron de Facebook? Mark Zuckerberg, un juif. Comme quoi, il ne dirige pas que les banques. Il dit vraiment n'importe quoi, ce Bardella. N'importe quoi. Jordan Bardella, antisémite. Oh là là, et on le choque, hein. Après, attention, hein, Jean-Luc Mélenchon risque de l'attaquer pour plagiat. Gérard Larcher, réélu à la présidence du Sénat jusqu'en 2029, dès le premier tour. Enfin, pas dès le premier tour de taille, hein, sinon il aurait fallu plus de temps. Du coup, dans le train d'économie du Sénat, déjà on sait, c'est sûr qu'il n'y aura pas de réduction de budget à la cantine. Il y a 2 ans, Michel Blanc nous quittait. Et c'est là qu'on a appris qu'il n'y avait pas que le Père Noël qui était une ordure. Il y a la mort aussi. Après un bronzé de moins, c'est toujours ça de prix pour Bruno Retailleau. Bernard Montiel a fait savoir qu'il était justement disponible si jamais le splendide cherchait un bronzé pour remplacer Michel Blanc. Enfin, la question du jour. Aux États-Unis, la célèbre vache qui rit ne sourit plus sur les nouveaux paquets de fromage. Est-ce que c'est parce qu'elle est triste de nos émeutes? Eh bien, vous avez 2 heures. Allez, passez un bon dimanche. Et à tout à l'heure midi.
0: Et je vous souhaite une très belle journée à l'écoute d'ici, avec les équipes d'ici matin dans vos régions.
2: Exactement, dans le Nord-Pas-de-Calais. Bonjour à tous. Christopher, on se retrouve le week-end prochain. Valentin Bertrand, dans une demi-heure pour le 90 secondes. Et Léa Oudouard, dans quelques secondes. Bonjour.
4: Bonjour.
2: Vous allez bien?
4: Mais oui, très bien. Le café est posé, tout est prêt.
2: Je vois que le réveil de toute l'équipe a fonctionné, hein, pour tout le monde, pour Sophie qui est au standard, pour Léa, pour Timothée et en ce qui me concerne également. En même temps, il n'a pas sonné, je me suis réveillé avant le réveil. Et vous m'avez confié que vous aussi, d'ailleurs.
4: Mais oui. Hein,
2: c'est, on avait tellement envie de venir,
4: c'est
2: ben voilà,
4: ça.
2: Ben on est là. Alors on y va, c'est parti, c'est dimanche.
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2: Il est 7h, on s'informe donc avec l'info de Léa Oudouard.
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6: Emmanuel Dubois.
2: La région Hauts-de-France visée par une cyberattaque.
4: Ouais, ce sont en fait deux de ses prestataires qui ont été ciblés à travers eux, deux plateformes du Conseil régional. L'une pour les demandes d'aide financière, l'autre pour la carte Génération Hauts-de-France. Nom, prénom, adresse mail et possiblement relevé d'identité bancaire pourraient avoir fuité. On ne connaît pas précisément l'étendue des dégâts, mais 700 000 personnes sont concernées. Les deux plateformes sont pour le moment fermées. La région a porté plainte. C'est la fin de deux jours de mobilisation chez les salariés de Decathlon. Vous l'avez peut-être constaté si vous êtes allé faire vos courses ce week-end dans un des magasins de l'enseigne nordiste. Les salariés étaient appelés à faire grève vendredi et hier, donc un appel lancé par la CFDT. Le syndicat estime que la charge de travail s'intensifie mais que les salaires ne suivent pas, alors que les bénéfices de Decathlon sont en hausse. Globalement, cette grève n'a pas été massivement suivie. Environ 800 salariés y ont participé dans toute la France, selon le syndicat. Une mobilisation en baisse après déjà 4 jours en juin et juillet, mais la colère reste intacte pour Sébastien Chauvin. Il est délégué syndical central pour la CFDT Decathlon.
7: La baisse de mobilisation, elle est aussi due à la situation financière de chacun, avec toutes les dépenses qu'il peut y avoir à la rentrée. Certains nous ont dit que c'était pas possible pour eux de suivre financièrement. Donc on arrive vraiment à une colère qui va devenir de plus en plus grave si ça change pas prochainement. On réclame pas grand chose finalement. On réclame 44 euros brut d'augmentation pour les plus bas salaires, pour maintenir l'écart avec le SMIC qu'ils pouvaient avoir avant sa hausse du mois de juin, juste pour permettre à ces gens-là ne pas subir les hausses de prix en perte de pouvoir d'achat, pour qu'ils ne s'appauvrissent pas en enrichissant l'entreprise. Une entreprise qui se porte à merveille, tant sur le plan mondial que sur le plan national. Tous les voyants sont au vert, donc il n'y a pas de raison de ne pas partager. Et c'est juste que de l'autre côté, on se moque de nous et on accumule les bénéfices et puis on redistribue pas grand-chose dans les salaires des collègues.
4: Et dans notre région, ce sont les magasins de Bailleul et Aulnoy-lès-Valenciennes qui ont été les plus touchés. Des cadres d'autres magasins ont dû venir en renfort en fin de journée pour remplacer leurs collègues grévistes. À Roubaix, les deux jeunes impliqués dans l'assassinat d'un autre jeune d'une vingtaine d'années mardi après-midi ont été mis en examen pour meurtre en bande organisée et participation à une association de malfaiteurs notamment. Ces deux jeunes sont âgés de 17 et 18 ans. Ils ont été placés en détention. L'un a reconnu être le tireur. Selon nos informations, il s'agit du mineur. L'enquête a été confiée à la juridiction spécialisée dans les affaires de criminalité organisée de Lille. Toutes les informations sont à retrouver sur ici.fr. Le trafic des trains entre Dunkerque et Hazebrouck va pouvoir reprendre aujourd'hui. Reprise progressive dès ce midi avant un retour à la normale prévue demain. La circulation était à l'arrêt depuis vendredi soir à cause d'un accident survenu à Norpen près de Cassel. Un TER a percuté la remorque tirée par un tracteur qui venait de franchir un passage à niveau. 9 passagers du train ont été blessés, dont un grièvement. Hier, il a fallu mener des expertises pour savoir si les rails étaient abîmés et si le train endommagé pouvait être dégagé. Il doit être rapatrié ce matin au plus tard vers un technicentre.
2: En pleine crise du pouvoir d'achat à Villeneuve-d'Ascq, les consommateurs traquent les bonnes affaires.
4: Mais les clients et les clientes se pressent depuis hier devant le magasin d'usine Bonduelle. La marque de la conserve qui commercialise aussi Casse-Grain fait sa braderie, moins 30, moins 50, moins 70% même des lots à prix cassés depuis plus de 10 ans. Cette opération commerciale permet à l'entreprise de liquider les stocks des produits qui ne peuvent plus être commercialisés. Une bonne occasion de faire des économies tout en remplissant ses placards pour les consommateurs et les consommatrices. Nathalie en fait partie. Elle est loin d'en être à sa première braderie.
8: J'en ai quand même pour 147 euros avec les 30%. Mais bon, devant moi, c'était pareil. Hein. Les gens avaient des caddies plus que pleins. On trouve pas mal de produits qui, quand ils sont cuisinés, coûtent bien plus cher. Pour toute la famille, je vais faire la ratatouille moi-même. Si c'est juste pour un repas du lendemain, on prend une boîte. En fait, ça permet par exemple à mes enfants qui sont étudiants de manger correctement. 5 euros pour 6 sachets, c'est quand même très intéressant. Dedans, il y a le riz, il y a les légumes. Ils n'ont plus qu'à ajouter la protéine. Comme je n'ai jamais eu vraiment beaucoup d'argent quand j'étais jeune, j'ai gardé cette mentalité. Le stock, ça sert à ça, hein, essentiellement, à faire des économies. Il faut avancer l'argent, mais on s'y retrouve de toute façon. Pour moi, c'est très important le fait de manger. Donc, je préfère rogner sur d'autres actions. Mais le fait de manger, de partager, d'être ensemble, de se retrouver à table le soir, c'est important. Donc, il faut qu'on mange correctement.
4: Et Bonduelle attend plus de 3000 personnes pour cette édition. La braderie revient demain. demain et jusqu'à vendredi prochain. C'est au magasin d'usine de Villeneuve-d'Ascq de 10h à 19h. Et puis ce matin, après les consommateurs, place à celles et ceux qui produisent. On vous emmène découvrir la fabrication de la bière Heineken sur le site de Mont-Saint-Barœul. C'est la plus grande brasserie du groupe en France. Aussi bien en surface, 22 hectares, qu'en capacité, près de 2/3 de la production française y est brassée. L'usine était fermée au public pour travaux depuis 2 ans. Clémence Bayard, vous avez pu pousser les portes du site après sa transformation.
6: Donc là, on a un casque, des surchaussures, des lunettes de protection et on se dirige vers la nouvelle salle de brassage du site.
9: C'est dans ces

0: Panel de dégustateurs validés, formés.
1: Clément Dupuis, responsable fabrication.
0: La bière, c'est un produit vivant et il y a certains paramètres qu'on n'arrivera jamais à détecter avec des appareils de labo. Donc on est obligé de la déguster, c'est pour ça qu'on déguste tous nos produits.
1: Et il ne reste plus que la mise en conditionnement. Près de 250 000 bouteilles et canettes sortent de l'usine par heure.
2: Au total, plus de 118 millions d'euros ont été investis sur le site de Mont-Saint-Barœul depuis le début des travaux il y a 2 ans.
3: Et si on clôturait ce journal avec que des bonnes nouvelles, côté météo et côté route? Écoutez,
2: ah oui,
3: ça, vous avez compris ce que j'allais dire.
2: En fait,
3: il va faire beau aujourd'hui, c'est tout ce que j'ai à vous dire. Il va faire même bon, chaud presque, 24 degrés pour les températures maximales. Sachant qu'on a démarré la journée ce matin à 11-12 degrés ici devant la radio en métropole lilloise. Et vous, près de chez vous, quelle température? On attend donc vos messages comme chaque week-end, quoi, chaque samedi, chaque dimanche. Et vous êtes très nombreux à nous écrire, ça nous fait bien plaisir. Vous avez l'application WhatsApp aussi, hein, si vous le souhaitez. Et donc, deuxième bonne nouvelle, bah oui, ça roule dans la région.
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3: Pas un nuage aujourd'hui. Enfin, si, il y en aura peut-être un ou deux, mais vraiment inoffensif. Non, franchement, ça va être une belle journée. Ah bah écoutez, bonjour.

0: Allez, c'est Catherine qui nous a écrit déjà les premiers messages du matin qui tombent en ce dimanche matin. Bonjour Emmanuel et toute l'équipe, il fait 10 degrés à 11h. Aujourd'hui, c'est la fête des papilles.
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1: Les rendez-vous du week-end, vous les connaissez, 365.be. Mickaël Mercier va venir nous rendre une petite visite là d'ici quelques minutes pour visiter l'escale forestière. Nous prendrons la direction de Bonsecours, juste de l'autre côté de la frontière française, près de Péroué, 365.be avant 7h30. Et puis, on va essayer de... Parce que j'ai pas de nouvelles... Vous avez des nouvelles de José Anne, non?
2: Pas du tout.
1: On va l'appeler, on va voir s'il est là, s'il est réveillé. Parce que normalement il intervient bientôt là, donc répond pas. Bon, quelques messages et puis on revient avec José, enfin j'espère. Il est pas là.
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0: Originaire de Lille, Elias signe avec US Stories un carnet de voyage musical né d'un road trip en Californie. Golden Gate, reach out, feed up, San Francisco évoque le souvenir d'un endroit où tout semble soudainement à sa place. Un titre contemplatif et nostalgique qui marque une nouvelle escale de ce voyage. Elias, San Francisco. Un coup de cœur ici nord. San Francisco.
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3: Ah bah tu sais que t'as pas fait peur, Tizot. Hein. T'as pas fait peur, José. Alors, bonjour.
4: Bonjour Méjean, bonjour Terre tous. Bélier, elle va te faire des propositions qui vont te faire voir à quel point qu'elle tient à ti. Ben non, tu te crottes, t'es pas tout seul. Il n'a des guitons qu'air. Ah, taureau, t'as la route à remettre chez Pendule à l'heure, tiens. T'as remis les points sur les i, puis te règles tes comptes. Oh, t'as un temps chez bon de faire un monnaie de ménage. Gémeaux, tu vas avoir une surprise qui va te prendre l'eau, puis t'as remonté jusque l'eau. Puis là, chez Pondé le gnognote, hein, t'as pas pouvoir faire une grosse sur ta calendrier. Cancer, te profites que t'as monné plus de temps pour crever un obsèque et toi t'as de mûrir. De toute façon, t'as que choc à faire si tu veux repartir d'un bon pied. Léo, t'aimais bien les choses au point d'un tout chou que t'as prévu de faire. Au moins, comme chaud, tout est clair et puis je redonne de la confiance à ton entourage. Vierge, tu vas réussir à te trouver des bonnes raisons pour t'y passer à reprendre des exercices pour te remettre en forme. Ben ouais, hein, faut être chopé de volonté pour aller courir d'un chevaux. Balanche, elle va faire appel à ti pour organiser une réception. Alors comme je te connais, tu vas tout prendre à cherche et puis t'occuper de cette affaire-là comme si que j'étais au porti. Eh scorpion, l'amour elle va te pousser à faire des affaires qui vont te prendre du temps et puis qui vont te coûter des sous. Bah ouais, hein, mais il faut savoir qu'aucun veut dans la vie. Hein. Si ça te plaît pas, te lèche guère puis tu passes à autre cause. Sagittaire, tu vas réussir à convaincre un camarade de s'engager avec qui sur un bon coup. Mais bon, attention pour l'entraîner dans une gueulée, hein, sinon il va t'en vouloir. Capricorne, t'as trouvé le tchou de Seco pour qu'on s'intéresse à ti. Eh, hey, je vais te permettre de te rapprocher de certaines gens qui passent à côté de ti sans te vire. Oh, Verseau, t'as nos repos à genoux qui te gratte, ti. Si, ben je sais pas ce qu'il y a quelqu'un qui passe à ti. Et à mon avis, je sais même quelqu'un qui voudrait bien qu'il s'appasse à monnaie de plus entre vous. Alors à ti de vire, hein, si le plage à libre, t'es peux ouvrir chez le porte. Pichon, tu vas faire un geste qui va n'en surprendre plus d'un. Et tu vas voir que de générosité, elle va t'amener plein de nouveaux camarades. Mais bon, t'as il est, hein, garde chez beau et puis lèche-caire chez mauvais. Allez, au revoir mes gens, puis à demain.
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0: Il y a des concours de chant qui s'organisent autour de Pierre Demar. Je ne sais pas si vous avez vu les vidéos. Il y a plein de gens qui essayent de reprendre cette phrase je pense à vous. Et ça fait un carton sur TikTok notamment. Pierre Demar, à l'instant sur Ici Nord. Allez, 365.be, on se pose tranquillement. Aujourd'hui, on va prendre, je vous le disais tout à l'heure, la direction de Bon Secours avec Mickaël Mercier, juste de l'autre côté de la frontière française, près de Péruet. Une sortie idéale pour profiter encore des activités en extérieur et surtout découvrir la forêt d'une manière assez inhabituelle, direction l'escale forestière.
1: Et ce qui est amusant ici, c'est que l'on pense tous savoir à quoi ressemble une forêt. Mais l'escale forestière, elle nous propose justement de la redécouvrir, mais cette fois-ci avec nos sens. Alors la visite, elle commence avec Explore Forêt. C'est un espace intérieur immersif où les lumières, les sons et les animations nous plongent dans l'ambiance de la forêt. Les enfants touchent, observent, cherchent, pendant que les adultes découvrent souvent des choses auxquelles ils n'avaient jamais vraiment prêté attention. Puis on sort, et cette fois je vous conseille d'enlever vos chaussures. Les parcours pieds nus, ça permet de marcher sur différentes matières naturelles. On avance ensemble, on compare les sensations, et forcément certains passages vont provoquer quelques hésitations et certainement beaucoup de fou rire.
0: Et ensuite, donc, on va quitter complètement le sol.
1: Oui, parce que c'est l'un des moments forts de la visite, c'est le promenoir des cimes. C'est une passerelle qui vous emmène progressivement jusqu'à 16 mètres de hauteur, pratiquement au niveau du feuillage des arbres. Et là, on change complètement de perspective, on prend le temps de regarder autour de soi, d'écouter les bruits de la forêt et d'observer la canopée comme on ne la voit jamais depuis un sentier. Alors, si vous cherchez une bonne occasion de découvrir le lieu cet automne, notez surtout les 17 et 18 octobre prochains avec le grand week-end de la forêt. Pendant 2 jours, l'escale forestière fête la forêt en famille avec de nombreuses activités. Des balades guidées, de la grimpe dans les arbres, des animations nature, des ateliers créatifs ou encore des rencontres autour du travail du bois. Alors, il y a une petite nouveauté cette année pour ce week-end de la forêt. Il y a un spectacle « Nous animaux » qui est proposé le dimanche à 17h. Alors, autre bonne nouvelle pour les auditeurs, durant ce week-end des 17 et 18 octobre, l'accès à l'escale forestière, il est complètement gratuit, y compris aux différents espaces de découverte, au parcours pieds nus. Alors, il y a certaines animations spécifiques qui pourraient être peut-être payantes ou nécessiter une inscription. Mais donc, je trouve que c'est vraiment le bon moment pour enfiler ses chaussures, on les enlèvera peut-être sur place, et profiter des couleurs de l'automne et de partager une journée où petits et grands vont redécouvrir ensemble la forêt sur toutes ses formes. Et si vous souhaitez gagner 4 entrées pour l'escale forestière, elle est située à Bon Secours, c'est près de Péruet, on est tout près de la frontière française, eh bien il suffit de répondre à cette question. À quelle hauteur peut-on monter sur le promenoir des cimes de l'escale forestière?
0: Allez, fermez les yeux, vous y êtes déjà, l'escale forestière. Mais répondez d'abord à la question, à quelle hauteur peut-on monter sur le promenoir des cimes de l'escale forestière? 03 20 55 89 89. Bonne chance.

0: Le groupe ABBA avec Gimme, Gimme, Gimme sur Ici Nord ce dimanche 4 octobre.
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0: Alors on a joué, enfin on a surtout écouté Mickaël Merchier nous parler de l'escale forestière là tout à l'heure et on a joué avec une question toute simple pour vous permettre de gagner 4 invitations justement pour découvrir l'escale forestière. Bruno, bonjour.
3: Oui, bonjour.
0: Déjà réveillé, Bruno ?
3: Bah justement, je venais juste de me réveiller.
0: Ah bon,
3: donc mes réflexes, c'est que je mets Ici Nord.
0: C'est tout récent, voilà. C'est tout récent, c'est tout frais alors.
3: Ah ouais, tout frais, oui.
0: Bon, et c'est comme ça tous les dimanches, vous vous réveillez vers 7h30 à peu près ?
3: À peu près, oui, oui. J'avais rien arrêté dans le lit non plus. Hein.
0: Ouais, bah et puis en plus, franchement, aujourd'hui, ça va être une journée pouce en l'air, hein, franchement.
3: Ah oui, il va faire beau, quoi.
0: Ouais. Il va faire beau. Ça va être bien. Alors, on a joué avec Mickaël Merchier. La question était la suivante. Pour 4 invitations, pour 4 entrées, à quelle hauteur peut-on monter sur le promenoir des cimes de l'escale forestière?
3: Alors, c'est 16 mètres.
0: Eh ben, je vois que vous avez été attentif, même si vous n'étiez peut-être pas encore tout à fait bien réveillé. Bruno, donc c'est gagné. Vos 4 invitations arriveront donc à la maison très rapidement, d'accord?
3: Ah ben, c'est super, hein. Parfait.
0: Bon, alors on l'a dit, il va faire beau aujourd'hui, donc est-ce que vous avez prévu des petites choses?
3: Bah pour l'instant, j'ai prévu un peu de sport le matin, un peu de padel.
0: Non, vous... dans quel coin vous faites ça?
3: Sur Brebière.
0: Sur Brebière, ok. Parce que c'est pas évident, le padel. Non, mais il y a Léa qui est juste à mes côtés qui dit « Non, mais il faut de l'équilibre quand
4: même. »
0: Ah
4: bah oui, ça a l'air compliqué. Hein. Moi, j'en ai jamais fait.
3: Non, non, le padel, pas sur l'eau, hein. Raquette, hein.
0: Attention.
4: Alors, on n'y était pas.
0: Non, mais en fait, c'est nous qui sommes pas réveillés, Baudou, en fait. C'est ça, le truc.
3: D'accord. Il y a deux choses. Ouais, non, non.
0: D'accord.
3: Jeu de raquette,
0: hein,
3: tennis.
0: Ouais, d'accord. Hein. Bon, on va vous souhaiter un bon sport alors pour cet après-midi. Puis
3: après-midi, on ira se balader, sûrement. Hein.
0: Bah, j'imagine. Parce
3: Profiter, ouais, encore.
0: Je ne sais plus combien j'ai dit là pour les températures aujourd'hui, pour ce dimanche, c'est un truc de fou. 24 degrés pour les maximales, c'est bien.
3: 24 degrés, bah ouais, c'est mieux.
0: On ira se balader après. Hein. Bon dimanche, Bruno, merci d'avoir appelé.
3: Bon, merci beaucoup, alors.
0: Hein. À bientôt, au revoir.
3: Et à la prochaine.
0: Salut, alors, salut, au revoir. Alors, Mickaël Merchier, c'est sur ici.fr, hein, vous pouvez le réécouter à travers tous les rendez-vous qu'il nous a présentés, par exemple, ce mois-ci. On a visité l'escale forestière aujourd'hui. On est allé voir l'Aquamundo hier. On vous a offert également des invitations pour l'Aquamundo. Et puis on a visité l'Aquascope de Virel, les domaines et musées royaux, le musée royal de Marimont. Voilà, tous ces rendez-vous, toutes ces chroniques, vous les réécoutez sur ici.fr.
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0: Et c'est David.
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0: David qui nous a écrit, bonjour toute l'équipe à Denain, il fait 11 degrés, je vous souhaite une excellente journée et un bon dimanche ensoleillé. 7h30, le rappel de l'actualité dans le Nord-Pas-de-Calais avec vous Léa Audouard.
4: Et la région Hauts-de-France visée par une cyberattaque, nom, prénom, adresse mail et possiblement relevé d'identité bancaire ont fuité. On ne connaît pas précisément l'ampleur des dégâts, mais 700 000 personnes sont concernées selon un organisme spécialisé. La région a porté plainte à Roubaix, les deux jeunes impliqués dans l'assassinat d'un autre jeune mardi après l'après-midi ont été mis en examen pour meurtre en bande organisée et participation à une association de malfaiteurs. Notamment, ces deux jeunes sont âgés de 17 et 18 ans. Ils ont été placés en détention. Le trafic des trains toujours perturbé entre Dunkerque et Hasbrouck. Après un accident survenu à Norpen, près de Cassel, un TER a percuté une remorque tirée par un tracteur. 9 passagers ont été blessés, dont un grièvement. Et enfin, côté sport, première en Coupe d'Europe et premier succès pour nos handballeuses amandinoises. On en parle dans le journal des sports.
0: Allez, pendant ce temps-là, vous continuez à nous écrire sur WhatsApp, sur l'application Facebook. Et on va vous lire, bien évidemment, avant 8h. Dimanche 4 octobre, Valentin Bertrand pour le 90 secondes.
7: Créer une présomption de culpabilité pour l'ensemble d'un groupe lors de violences ou de dégradations. Après la flambée des tensions dans les lycées cette semaine, le gouvernement accélère l'examen de son projet de loi casseur-payeur. Il doit arriver avant la fin du mois au Sénat, un texte sur lequel le Conseil d'État a déjà émis des réserves. Il est suspecté d'avoir aspergé une passante avec un spray avant d'y mettre feu. Garde à vue prolongée pour l'adolescent de 15 ans interpellé après cette violente scène très relayée sur les réseaux sociaux. La femme brûlée au visage tentait de dissuader un groupe de jeunes de détruire un abribus quand son agresseur a surgi. J'ai totalement confiance en Jordan. Le message de Marine Le Pen dans les colonnes de la Tribune dimanche ce matin. À son bras droit dans la course à l'Elysée, Jordan Bardella, à qui Mediapart attribue preuve à l'appui des messages antisémites écrits en 2013, propos qu'il nie en bloc. Contre les pesticides, ils étaient 8000 selon la police, 15000 d'après les organisateurs du rassemblement hier à Saint-Pierre-la-Garenne, un village de l'Eure près de l'usine du leader mondial des produits phytosanitaires Syngenta. À deux ou quatre pattes, ce sont nos amis pour la vie. Message rappelé par la SPA en cette journée mondiale des animaux après un été record en abandon, plus 20% comparé à 2025. 4 médailles au moins, c'est l'objectif fixé par le président de la Fédération française de judo alors que débutent aujourd'hui les championnats du monde à Bakou en Azerbaïdjan. Sur le tatami, la triple médaillée olympique, Clarisse Agbenienou, le champion du monde Jean-Benjamin Gaba, mais pas Teddy Riner, toujours blessé à l'épaule.
4: Le journal des sports à 7h30, c'est d'abord un succès pour nos handballeuses de Saint-Amand. Pour leur toute première en Coupe d'Europe, les amandinoises l'ont emporté face au club hongrois de Vác. Score final 32-30 pour cette première manche du deuxième tour des qualifications de la Ligue européenne. Les Louves possèdent donc un petit avantage, petit mais avantage tout de même avant le match retour en Hongrie. Pour cette découverte de la Coupe d'Europe, la demi-centre amandinoise Claire Kössner veut surtout retenir la victoire, même si elle est signée avec seulement 2 points d'avance, mais aussi et surtout l'ambiance dans la petite salle Maurice Hugo.
9: On est très très contente d'avoir la chance de jouer la Coupe d'Europe. C'est la première fois pour le club, c'est la première fois pour moi, pour beaucoup de filles aussi dans l'équipe et aussi pour le staff. Donc c'est vraiment quelque chose de très important et il ne faut pas le minimiser. C'était une ambiance de grand soir. La salle, elle a été super, elle était presque pleine, je pense. C'était vraiment incroyable et ça fait vraiment plaisir de jouer dans des ambiances comme ça. C'était dur parce que quand on joue en championnat de France, on connaît bien les équipes qu'on affronte et là, du coup, bah, beaucoup moins. Et donc voilà, maintenant, on sait à quoi s'attendre et on sera prête pour le deuxième match. Là, du coup, on sort d'un premier match où on gagne. On est un petit peu déçus parce qu'on pouvait faire un plus gros écart, mais c'est un match gagné quand même. On a un match retour là-bas qui sera super important. Avec un écart de 2 buts, tout peut jouer. Donc on va commencer le match comme s'il y avait 0-0, comme un match de handball. On a hâte et on espère pouvoir prolonger l'aventure Europe en tout cas.
4: Et le match retour, c'est samedi prochain à partir de 14h. En basket, le SBVA s'est incliné logiquement à Mont-de-Marsan hier soir face aux championnes de France en titre, Basketland, 57-44. Les guerrières ont mis du temps à rentrer dans ce match et elles ont pris 11 points de retard dans le premier carton. Elles sont 7e du championnat après 2 journées. Aujourd'hui, chez les hommes, on suivra la réception de Villeurbanne à Gravelines pour le compte de la 2e journée d'élite. Nos basketteurs du BCM en difficulté qui s'attaquent à un gros morceau puisque Lyon est historiquement l'un des plus gros clubs de basket français. C'est d'ailleurs Tony Parker qui entraîne les Lyonnais depuis cet été. Il est également propriétaire et président du club. Coup d'envoi de cette rencontre à 16h30. En football, pas de premier succès cette saison pour les joueuses du RC Lens qui se sont logiquement là aussi inclinées hier 4-1 face au Paris FC, l'un des meilleurs clubs féminins pour cette 4e journée de Première Ligue. Lens est désormais dans la zone rouge. En Ligue 3, défaite aussi pour Valenciennes, défaite 1-0 face à Versailles. Les nordistes ont encaissé ce but en première mi-temps. Le VAFC est désormais 15e au championnat, à un tout petit point de la zone rouge. Et enfin, au rallye de Sardaigne, dernière journée aujourd'hui pour cette ultime manche de la saison. Et cette question, Adrien Fourmeau aura-t-il sa place sur le podium? Le pilote de ce clan est en tout cas 4e. Il a réussi à remporter la 13e des 17 spéciales, et ça alors qu'il venait de crever. Pour le moment, c'est le Suédois Olivier Solberg qui est en tête.
0: Alors, vous ne l'avez pas dit, mais dans votre journal des sports, mais il y a Bruno, notre auditeur, qui va faire du paddle aussi.
4: C'est vrai.
0: Cet après-midi.
4: J'ai pas eu le temps d'écrire, voilà. Bon, il fallait le souligner.
0: Dans le journal de 8h, Léa, on revient sur la cyberattaque qui a visé la région de France.
4: Ouais, des noms, des prénoms, des adresses mail et même potentiellement des relevés d'identité bancaire pourraient avoir fuité. On ne connaît pas précisément l'ampleur des dégâts, mais 700 000 personnes sont concernées selon un organisme spécialisé. On décrypte tout ça à 8h.
0: La journée sera belle, le soleil largement présent. J'ai pas grand chose à vous dire de plus, vous le saviez hein, de toute façon qu'il allait faire beau aujourd'hui, entre 21 et 24 degrés pour les températures maximales cet après-midi dans le nord, dans le Pas-de-Calais, et à la Vermelle ce matin, il y a de cela une heure, il faisait un petit 9 degrés, c'est ce que nous dit Didier sur la page Facebook d'ici Nord. Sur les routes de la région, tout va bien.
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0: Nouvelle demi-heure avec Louise Attaque pour Je t'emmène au vent. N'oubliez pas que c'est la fête des grands-pères aujourd'hui, dimanche 4 octobre.

0: s'il y a des brocantes, si vous allez pouvoir chiner ce dimanche. On regarde ça tout de suite. Allez, c'est parti.
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0: Vous avez une belle brocante à Bondu, tiens, 400 exposants. Vous avez par exemple à Carnières jusqu'à 17h, une toute petite, c'est dans la salle des fêtes, une petite bourse aux jouets qui vous est proposée. À Hérin, on peut chiner à Lambersart également ce matin, à Mani, 200 exposants. J'ai Villers-en-Cauchy également, et puis on va terminer par Villeneuve-d'Ascq. Sachant que ça c'est pour le Nord, et dans le Pas-de-Calais, bah, vous pouvez chiner à Libercourt, à Liévin, à Vimereux ce matin. Vous êtes peut-être en direction de Saint-Martin-Boulogne pour une brocante. Une petite centaine d'exposants jusqu'à 17h. Voilà ce que je pouvais vous dire. Évidemment, je ne peux pas toutes les citer, ce n'est pas possible. Mais bonne brocante à vous. Il est 8h20. Ce qu'on va faire, c'est qu'on va vous accompagner sur les routes de la région ou à la maison, dans la cuisine, dans la salle de bain, avec celui qui nous ramène de la bonne humeur. Il s'appelle Zev. Voici le mot ch'ti du week-end.
3: Allez, t'as un capio, il y a un ch'ti qui passe. Ouais, quand j'étais petit, chez toi, un autocollant qui a vaut sur le coffre des voitures. Avec un gros 59 ou un gros 62, selon qu'on était dans le textile ou dans le charbon. Ou chômeur aussi, ça marche chaud. Nous, un abo 59, et ma paire y est au chômeur. Et y était marqué dessus, un lève un capio, y a un ch'ti qui passe. Il n'avait dès qu'il y avait un ch'ti dans le carrette. J'étais une variante, chez toi une marque pour se faire connaître quoi.
4: C'est logique, non.
3: Parce que des ch'tis célèbres, y en avait pas gramin. Ou alors, ils savent un topo. Regardez, Jean Lefebvre, ou Pierre Richard, et même Philippe Noiret, je les ai jamais entendus dire, je suis ch'timi et j'en suis fier.
5: Ouais, c'est pas faux.
3: Y'a Voline Renault, mais elle disait ça de Vegas, alors il fallait autant de l'oreille pour l'entendre.
6: Ma cabane au Canada, t'es blottie au fond des bois.
3: Gay, la preuve, elle a pas chanté Ma cabane à Fordan Web. Et pourtant, il y en a des ch'tis dans la chanson, hein, dans la littérature et même dans le cinéma. Hein. Brigitte Lahaye, bah elle est de Tourcoing. Oh. On se calme. Et comme disait ma grand-mère, elle sait par quel trou elle piche chez l'homme.
7: Oh, bah moi j'adore.
3: Je vous laisse l'image.
8: T'as l'air en forme, dis donc.
3: Ce qui est amusant quand on voyage au sud du péage d'Arras, on est souvent l'objet de curiosité. Ils nous parlent comme à des hétchos ou à des débiles. Alors comme ça, on est ch'ti. Ben ouais, il est marqué 62 sur ma plaque et une écharpe du RC Lens sur la plage arrière. Ma femme, elle a un maillot de bain sang et or, elle s'est même fait teindre sa nénette de la couleur du club. Et puis je me laisse pousser le maillot, je l'éteins en blond, dire au Daniel Leclerc. Mais non, je suis du Berry, Boubours.
9: Docteur, il faut me débarrasser de lui, je suis sûr qu'il serait mieux à l'asile.
10: C'est un asile de fous, pas un asile de cons. Faudrait construire des asiles de cons, mais vous imaginez un peu la taille des bâtiments.
3: Oui, mais ça soulage. Et en attendant, quand il y a un ch'ti qui passe, on te sera reconnaissant de bien vouloir enlever ta capio. Non mais dis donc.
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0: petit bonjour de Géraldine à Givenchy en Goëlle. À quelques étoiles dans le ciel et il fait 9 degrés ce matin. Pour la musique, c'était Charlotte Cardin. Et voici le rendez-vous ici pratique du week-end. Chaque semaine, Louis Raspail nous fait découvrir une application qui peut vous simplifier la vie. Alors cette semaine, une nouveauté qui va nous éviter un peu de paperasse. Vous avez peut-être déjà eu une feuille de soins à renvoyer après une consultation. Bah, désormais, plus besoin d'enveloppe ni de courrier, votre téléphone suffit. Louis, ça se passe sur l'application Comptamélie.
1: Oui, et pour une fois, je ne vais pas vous demander de télécharger une nouvelle application. Vous êtes déjà nombreux à disposer de Comptamélie, l'application officielle de l'assurance maladie. Et depuis septembre, elle propose une nouvelle fonction plutôt pratique, envoyer certaines feuilles de soins papier directement depuis votre smartphone. Vous ouvrez l'application, direction, mes démarches. Puis la partie consacrée aux feuilles de soins. Là, vous prenez simplement votre document en photo. L'application vérifie même la qualité de l'image pour éviter d'envoyer une feuille floue ou illisible. Vous complétez ensuite les quelques informations demandées. Et vous envoyez le tout directement à votre caisse. Plus besoin de scanner un document ou de l'envoyer par courrier. Attention quand même, toutes les feuilles ne sont pas encore concernées. Le service fonctionne notamment pour celles établies par un médecin généraliste ou spécialiste hors structure de soins et pour un montant inférieur ou égal à 100 euros. Et gardez bien le papier après l'envoi, puisque l'assurance maladie demande de conserver l'original pendant 27 mois.
0: Ouais, alors Louis, vous l'avez testé ?
1: Oui, et ce qui est bien, c'est que la démarche est vraiment guidée. On photographie sa feuille directement depuis l'application et on sait tout de suite si l'image est exploitable. Une fois envoyée, on peut ensuite suivre sa demande depuis son compte. Il y a tout de même une limite à connaître. On ne peut transmettre que 5 demandes sur une période de 30 jours. Soyez vigilants. Puis, j'en ai profité pour refaire un petit tour de l'application parce qu'on la résume souvent à nos remboursements, alors qu'elle permet de faire pas mal de choses. On peut évidemment consulter ses remboursements de santé, ça c'est ok. Mais aussi télécharger une attestation de droit, commander une carte vitale, signaler sa perte, son vol, modifier certaines informations personnelles ou encore envoyer un document à sa caisse. Il y a aussi une fonction assez pratique pour chercher un médecin ou un professionnel de santé autour de chez soi. On peut notamment vérifier son secteur, savoir s'il pratique ou non des dépassements d'honoraires. Vous pouvez retrouver vos relevés, suivre certaines démarches, accéder à votre messagerie avec l'assurance maladie. Alors évidemment, l'application ne gagnera probablement pas le prix de l'appli la plus amusante de votre téléphone, mais pour éviter un courrier, retrouver rapidement un document ou vérifier un remboursement, elle peut quand même nous faire gagner quelques minutes. Et surtout, elle est gratuite, disponible sur iPhone et Android. Et vous l'avez peut-être déjà installée sans connaître toutes ses fonctions. Alors retenez bien son nom. Comptamélie.
0: Louis Raspail pour Ici Pratique. Merci pour nous avoir expliqué tout ça. C'est fou quand même le nombre d'applications qu'on peut avoir sur un téléphone portable.
2: Ah, c'est terrible, hein.
0: Je sais pas, je crois que j'en ai une cinquantaine, mais une soixantaine. Alors je les utilise pas toutes. Hein. C'est quoi
2: pour
0: votre préféré, Léa? C'est quoi?
2: Oh, en application, je sais pas, message peut-être quand même,
0: ouais.
2: Pratique.
0: Ah ouais, c'est vrai, c'est bien.
2: Et vous?
0: Pareil. Non, mais la météo, j'aime bien aussi.
2: Ah, voilà. Voilà.
0: Alors, pourquoi je vous parle de ça? Parce que j'ai envie de revenir, évidemment, sur cette journée de dimanche. Vous dire qu'il faut vous lever tôt pour profiter de cette journée, parce qu'il va faire beau, 24 degrés aujourd'hui.

0: êtes en train de me dire que c'est grâce à cette chanson-là que sa carrière a décollé. Il y a des humoristes dans la salle, dans le studio. C'était Jean-Jacques Goldman qui a dû abuser de Berck-sur-Mer pendant les cerfs-volants. C'était Envole-moi à l'instant sur Ici Nord. Des infos pratiques, on va vous en donner avec Bruno Béard, ça s'appelle le Pense pas si bête.
1: Acheter son logement sur plan, nous sommes nombreux à le faire, mais comment être bien protégé? Ambroise de Genlis, notre notaire, nous répondra. Nous parlons également des consultations médico-sociales et tout de suite, il y a du changement. La durée des arrêts de travail est désormais plafonnée. La durée d'un arrêt maladie ne pourra plus dépasser 31 jours pour la première prescription et chaque prolongation d'arrêt ne pourra pas dépasser 62 jours. Les professionnels de santé prescripteurs concernés sont les médecins, les sages-femmes et les chirurgiens-dentistes. Info sur amélie.fr. Le département du Nord vous propose de bénéficier gratuitement de consultations médico-sociales de prévention, une occasion de prendre du temps pour faire le point sur sa santé physique et émotionnelle. Info sur service.lenord.fr. Avec nous aujourd'hui, notre notaire Ambroise de Genlis. Bonjour Ambroise.
2: Bonjour Bruno.
1: Acheter sur plan, c'est assez courant, acheter son bien immobilier sur plan, mais comment être bien protégé?
2: Acheter un logement sur plan, c'est-à-dire avant qu'il soit construit, séduit beaucoup d'acquéreurs, notamment les primo-accédants ou les investisseurs. C'est ce qu'on appelle une VEFA, une vente en l'état futur d'achèvement. Ce type d'achat présente de vrais avantages. Logement neuf, normes modernes, personnalisation possible du logement et frais réduits. Mais aussi des risques qu'il faut encadrer.
1: Alors, est-ce que l'acheteur, justement, est bien protégé?
2: Oui, la bonne nouvelle, c'est que la loi protège très fortement l'acquéreur. Le notaire vérifie notamment que le promoteur fournit une garantie financière d'achèvement. C'est l'assurance que le bien sera terminé, même si le constructeur rencontre des difficultés financières. Les paiements, eux, sont strictement encadrés. Ils se font par étapes, selon l'avancement réel du chantier. Il s'assure aussi que le contrat de réservation et l'acte de vente soient clairs sur les délais, les garanties et les pénalités éventuelles. Le notaire sera votre meilleur allié dans le cadre de la relecture des contrats, celui qui s'assure que tout est conforme et équilibré entre les parties. Prenez le temps de poser des questions, de lire attentivement chaque clause et de vous entourer d'un professionnel qui connaît le dossier. C'est toujours la clé d'un projet immobilier serein et sécurisé.
1: Très bien, merci beaucoup Ambroise, à bientôt.
2: Merci Bruno, à bientôt.
0: Et à suivre le rendez-vous de l'info, ce sera pour l'info de 8h avec Léa Oudouard et l'humour en tube. À tout de suite.
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0: Et pendant que le jour se lève tout doucement, on va écouter l'humour en tube. Et puis, comme je vous le disais, après, on fera un point sur l'actualité de ce dimanche. On va parler des journées du patrimoine. Bon, c'est vrai que c'est passé, là, mais ça fout un coup de vieux, hein, les journées du patrimoine. C'est ce que j'ai marqué sur ma feuille, hein, c'est pas moi qui l'invente. Chaque année, les journées du patrimoine nous permettent de redécouvrir les vieilles pierres qui font notre histoire. Mais pour Fred Ballard, c'est surtout l'occasion de se marrer avec des humoristes qui ont pris eux aussi un coup de vieux.
7: Moi justement, quand tu fais ça, Kev, tu sais, quand tu fais tac-tac et tu nettoies ton téléphone, tu vires les trucs.
8: Ouais.
7: Ma question, c'est ça va où?
9: Excellente question de Gad Elmaleh. Hein. C'est vrai qu'on nous a appris à balayer l'écran du smartphone pour virer les applis ouvertes et épargner la batterie. Mais que deviennent-elles quand elles s'envolent? L'individu d'âge mûr est souvent bluffé par les progrès de la science. C'est même à ça qu'on le reconnaît.
7: Shazam, j'adore. Parce que pour un mec de mon âge, Shazam, c'est une révolution. À mon époque, fallait qu'on aille à la FNAC, chez le vendeur, et qu'on lui dise, excusez-moi, est-ce que vous avez Skinner,
8: est-ce que c'est le même album que Sakenbola?
7: Non, c'est l'autre. It is got to
8: back to you. It is got to me.
7: Vous l'avez?
8: Non.
7: Bon, bah, dommage.
8: Bonne journée.
9: Ah oui, on en a brisé des tympans de vendeurs à la FNAC hein, pour retrouver la face B d'un 45 tours d'AC/DC. Et puis Shazam est arrivé et les vieux ont pris un coup de vieux. Du coup, ils ont trouvé une technique hein, pour se sentir bien dans leur ride. Gad Marlon l'a repéré.
10: Moi, j'entends très souvent des gens d'un certain âge dire bah, « j'aimerais pas être jeune aujourd'hui ». Alors je tiens à les rassurer, ça risque pas de leur arriver. Et d'un autre côté, je connais pas non plus beaucoup de jeunes qui aimeraient être vus aujourd'hui. Hein. C'est vrai que vieillir, c'est pas un objectif dans la vie.
9: Bah, disons que c'est pas à ça qu'on pense en premier, hein, c'est vrai. Mais bon, quand on vieillit, c'est qu'on est en vie. Et mieux vaut mourir de rire que mourir de peur. Donc pour finir au panthéon de la rigolade, ouvrons les vannes, salissent les rides.
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0: Et on se réveille avec l'info de Léa Oudouard, il est 8h, bonjour.
11: Bonjour.
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0: Le Conseil régional des Hauts-de-France visé par une cyberattaque.
11: On se souvient des hackers qui avaient réussi à infiltrer les systèmes d'information des lycées de la région. C'était il y a un an. Et bien cette fois, ce sont plusieurs plateformes du Conseil régional des Hauts-de-France qui sont touchées. La région qui indique que plusieurs informations personnelles ont circulé, Sophie Morland.
13: Impossible de connaître précisément à ce stade l'étendue de la fuite, mais des noms, des adresses mail et même des coordonnées bancaires ont été potentiellement diffusées. Un même pirate s'en est pris à deux plateformes de la région, l'une qui permet de déposer des demandes d'aide financière et la plateforme de la carte Génération Hauts-de-France, cette carte qui permet aux lycéens d'obtenir une aide pour l'achat de livres et de matériel scolaire. Leur accès est temporairement suspendu. Le temps de l'enquête et de travaux de correction, tous les usagers ont été prévenus par mail. Une troisième plateforme, Maison des Entrepreneurs, a elle aussi été visée, mais l'incident est désormais résolu. Ces plateformes sont hébergées par deux sociétés distinctes et les failles, précise le Conseil régional, concernent uniquement les logiciels de ces deux prestataires. Le système d'information de la région n'est lui pas touché. Des failles qui ont été identifiées, tout comme le mode opératoire de l'attaquant. Reste à connaître précisément le nombre de personnes touchées. Elles sont plus de 700 000 selon le site spécialisé French Bridges.
11: Et la région a d'ailleurs indiqué qu'elle portait plainte. Information à retrouver sur ici.fr. Deux jeunes hommes de 17 et 18 ans mis en examen et placés en détention après un assassinat à Roubaix. Mardi après-midi, un jeune homme d'une vingtaine d'années a été abattu dans un café par un commando. L'un des deux jeunes hommes a reconnu être le tireur. Selon nos informations, il s'agit du mineur. Tous les deux sont poursuivis pour meurtre en bande organisée et participation à une association de malfaiteurs. L'enquête a été confiée à la juridiction spécialisée dans les affaires de criminalité organisée de Lille. Le trafic des trains, toujours perturbé ce matin entre Dunkerque et Hazebrouck après un accident survenu à Norpen, près de Cassel, vendredi soir. Un TER a percuté une remorque tirée par un tracteur. 9 passagers du train ont été blessés, dont un grièvement. Le train doit être rapatrié ce matin au plus tard vers un technicentre. La circulation doit reprendre progressivement aujourd'hui pour un retour à la normale prévu demain. De nouveaux mouvements lycéens hier après-midi dans le Pas-de-Calais. À Calais d'abord, un rassemblement a réuni une cinquantaine de personnes. Les manifestants ont bloqué le boulevard Jacquard. 5 personnes ont été interpellées, l'une d'entre elles placée en garde à vue. À Lens, ils étaient une centaine rassemblés dans les rues. Il y a eu des tirs de mortier et un jet de cocktail Molotov en direction des policiers. Il n'y a pas eu de blessés. Là, 7 personnes ont été interpellées, 5 placées en garde à vue.
0: Depuis hier, à Villeneuve-d'Ascq, les clients font la queue pour profiter des prix cassés de la braderie Bonduel.
11: Mais la file d'attente était déjà bien longue à 10h sur le parking du magasin d'usine de la marque de conserve. Moins 30, moins 50, moins 70% même des lots à prix cassé. De quoi faire des économies tout en remplissant les placards. Depuis plus de 10 ans, cette opération commerciale permet à l'entreprise de liquider les stocks des produits qui ne peuvent plus être commercialisés. Et pour cette édition, marquée par une chute du pouvoir d'achat, Bonduel attend du monde, beaucoup de monde, plus de 3000 personnes sur toute la durée de l'opération. Éléonore est infirmière à Los. Ça fait 3 ans qu'elle vient remplir ses placards ici. Et cette année encore, des dizaines de boîtes de conserve s'entassent dans le coffre de sa voiture.
14: Oh, j'ai même pas compté. Non, en plus, je fais pas ça que pour moi. Je fais aussi pour toute la famille que je vais voir ce week-end. Et tout le monde passe commande. Et puis après, je redistribue. On est 2 à l'appartement. 32 boîtes, casse-grains, haricots verts. Je sais que j'en ai pour l'année, presque. C'est carrément une question de pouvoir d'achat. Oh, oui, certes, c'est des grosses sommes qu'on sort, mais que je ne ressortirai pas dans plusieurs mois, quoi. Comme j'en dis, il y a beaucoup de Français qui pensent un peu comme moi, je pense. On fait du stock pour avoir pouvoir dépenser peut-être ailleurs aussi. Alors en week-end, festo, activités, je vais beaucoup moins faire pour favoriser le bio, favoriser les bonnes choses, le français aussi. Plus on avance dans l'année, j'ai l'impression que plus le caddie est vide et tout augmente de manière exponentielle. Je pense à peu près avoir par mois, à deux, hein, entre 300 et 400 euros quand même, pour bien manger.
11: Et la braderie Bonduel revient demain jusqu'à vendredi prochain. C'est au magasin d'usine de Villeneuve-d'Ascq de 10h à 19h. Ils vont prendre la direction de la Côte d'Azur. 330 mineurs ou enfants de mineurs partent à Mandelieu-la-Napoule dans moins d'une semaine. Un site mythique dans le bassin minier qui va leur rappeler des souvenirs puisque c'est là que les mineurs qui étaient tirés au sort avaient la chance de partir en vacances. Témoignage à suivre dans l'info d'ici à 8h30.
0: Premier match en Coupe d'Europe et première victoire pour les handballeuses de Saint-Amand-les-Eaux.
11: Les Amandinoises l'ont emporté face aux Hongroises de Vats. Score final 32 à 30 dans la première manche du deuxième tour des qualifications de la Ligue européenne. Mathis Caron pour leur tout premier match sur la scène continentale. Les Amandinoises n'ont pas tremblé, bien au contraire. Elles ont regardé Vats et l'Europe droit dans les yeux.
12: Portées par un public infatigable hier soir, les Louves ont mené presque toute la rencontre et ont même compté jusqu'à 7 buts d'avance sur les Hongroises avant de craquer en fin de match. Mais aucun regret pour la coach de Saint-Amand, Edina Borsos.
15: La victoire est magnifique, avec un public génial, engagé. C'était une vraie fête. Et de pouvoir gagner, déjà, c'est vraiment très très bien. Et après, ce qui va se passer d'ici d'une semaine, ben ça... c'est notre histoire.
12: La présidente du club, Sophie Palis, rappelle en plus que son club découvrait la compétition et y participer, c'est déjà extraordinaire.
16: Ça va au-delà de nos espérances sur ce match. C'est une soirée, j'ai envie de dire, où on apprend aussi. C'est de l'expérience pour nous. C'est fabuleux.
12: En tribune, les fans des Louves découvraient eux aussi la Coupe d'Europe.
17: Oui, l'ambiance est totalement différente des matchs habituels. Déjà, au début, on sentait une tension.
18: C'est une grande fierté pour nous, supporters, de voir le parcours National 1, 2e division, 1ère division et maintenant en Coupe d'Europe. C'est absolument génial.
12: Les Amandinoises vont jouer un match de championnat face à Toulon mercredi soir avant le match retour en Hongrie samedi après-midi.
11: Et le reportage de Mathis Caron en basket. L'ambiance était bien moins à la fête chez les guerrières de Villeneuve-d'Ascq hier soir puisque le SBVA s'est incliné logiquement à Mont-de-Marsan face aux championnes de France en titre. Basketland 57 à 44. Villeneuve-d'Ascq est désormais 7e après 2 journées. Aujourd'hui chez les hommes, le club de Tony Parker vient fouler le parquet de Gravelines. Le BCM accueille Villeurbanne pour le compte de la 2e journée d'élite. Nos

0: dans le sens Lille vers Valenciennes, à la Sentinelle. Donc vous voyez un peu le secteur si vous connaissez le coin. À 23, dans le sens Lille vers Valenciennes au niveau de la Sentinelle. Véhicule donc visiblement accidenté. On vous tient au courant, bien évidemment, de l'évolution de cet accident. 03 20 55 89 89. Jamais, ça c'est notre numéro de téléphone. Si vous repérez d'autres soucis sur les routes.
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0: Et encore plein de rendez-vous sympas à vous proposer. Et puis de la musique que vous aimez, que vous appréciez. Je propose d'écouter et de chanter avec Axel Red dans ce dimanche matin. Chantez pas trop fort parce que je vous ai dit qu'il allait faire beau. Ce serait quand même dommage qu'il pleuve aujourd'hui. Hein.

0: Ah, on sent qu'il y a de la bonne humeur derrière vos claviers. Vous nous écrivez à la Buissière, 10 degrés, ce sera ensoleillé. C'est Jean-Marie qui nous a écrit sur WhatsApp.
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0: Je voulais pas proposer, vous avez un message à passer pour la fête des grands-pères.
3: Ah bah oui, je veux souhaiter une très bonne fête à Denis qui nous écoute à Leval, dans la Vénois.
0: C'est magique, voilà. C'est magique la radio, hein. C'est formidable. Il est 8h12, soyez les bienvenus si vous venez de nous rejoindre. Alors ce qu'on va faire, c'est qu'on va aller visiter une belle adresse du côté de Saint-Omer, le Boucan, un restaurant où on aime partager des belles assiettes. Ce sera avec Emmanuel Bordeaux et Pépé Le Mat avant 8h30. Et puis à suivre là dans les secondes à venir, juste après les petits messages, on retrouve

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0: Est-ce que vous connaissez les VPN, Léa? Est-ce
5: je ne crois pas, je ne suis pas sûre.
0: Bon, bah,
5: je vais découvrir.
0: Si vous aimez l'informatique, vous devriez savoir ce que c'est. Mais on va tout vous expliquer avec Vie numérique, vie privée. Valentine Notes nous rejoint. Vous allez nous expliquer, Valentine, comment ce service sur Internet peut protéger nos données personnelles.
6: Avec cette image, vous allez tout de suite comprendre. Lorsque vous envoyez par la poste une carte postale, tout le monde peut la lire sur le trajet, jusqu'à ce qu'elle arrive dans la boîte aux lettres de son destinataire. Eh bien, un VPN, c'est une enveloppe dans laquelle glisser votre message pour qu'il reste confidentiel pendant le transport. Il permet aussi de cacher votre adresse IP, qui dans cette métaphore serait le numéro et le nom de votre rue, l'adresse postale de l'expéditeur. Attention, un VPN, un réseau privé virtuel, ne protège pas les données dans leur nouvelle destination, mais uniquement leur envoi. C'est un tunnel sécurisé entre votre appareil, votre smartphone ou votre ordinateur, et un site internet.
0: Et dans quel cas de figure ça peut être assez utile?
6: Tout le temps. Pour la CNIL, la Commission nationale de l'informatique et des libertés, c'est un élément majeur pour protéger ses données personnelles sur Internet. Lorsqu'on utilise des Wi-Fi publics notamment, dans les gares, les cafés, les hôtels, ce sont des réseaux ouverts. Il est donc très facile pour un acteur malveillant d'intercepter des informations qui transitent par ces connexions. Dans cette situation, un VPN vous permet de chiffrer toutes les données qui sortent de votre appareil. Et au quotidien, je vous le disais, ça permet de masquer votre adresse IP, l'équivalent de votre adresse postale, et donc un accès potentiel à votre appareil. Puisqu'on peut suivre votre activité sur Internet, c'est la porte ouverte à un cambriolage numérique. Attention, le VPN, ce n'est pas non plus la garantie d'un anonymat total. Vous restez identifiable de plein d'autres façons, par les cookies déposés sur votre appareil notamment. Pour vous en fournir un, je vous conseille d'en choisir un sur votre magasin d'applications. Il y en a des gratuits.
0: Voilà, et comment savoir comment protéger plus spécifiquement votre smartphone? On vous explique tout sur ici.fr. Occupé, c'est Marc Lavoine et Patrick Fiori. En sachant qu'on parlait à l'instant de virus, de puces, de VPN, tout ça, bon, on aura l'occasion d'en reparler tout à l'heure entre 9h10 et 10h. Soyez les bienvenus, dimanche aujourd'hui, c'est le week-end et on est ensemble.

0: occupé de moi.
1: Je vous l'ai pas dit, Léa, mais c'est mon nouveau message de répondeur. Ça.
2: Je suis occupé, ouais, je n'étais pas là.
1: Voilà, donc c'était Marc Lavoine et Patrick Fiori à l'instant sur Essinor. Bon, c'est dimanche aujourd'hui. Alors avec Pépé et Manu, vous savez qu'on vous emmène découvrir des beaux endroits. On vous fait découvrir des belles rencontres également. On part à Saint-Omer, au Boucan, un restaurant où on aime partager les belles assiettes avec une cuisine libre, généreuse et pleine de surprises. Tout un programme.
3: Centre-ville de Saint-Omer avec son magnifique théâtre. Alors on cherche, on a fait deux fois le tour de la place là avec Pépé.
4: Et puis elle l'a pas vu.
3: Moi non plus, c'est pas que toi. Hein.
4: C'est vrai qu'il faisait pas de boucan.
3: Alors c'est ça, oui, c'est étonnant, ça s'appelle boucan. Mais ce qu'on savait pas, c'est qu'il est vraiment intégré dans le théâtre, ce restaurant.
4: Dans le théâtre.
3: C'est pour ça qu'on cherchait, voilà. On regardait à droite, alors, à gauche. Bon, on se gare, Pépé, on y va. Allez Pépé, on rentre. Et on va rejoindre Kevin.
4: Je pensais que ça allait faire du bruit au boucan ici.
3: Non, ça fait pas trop.
4: N'en fait pas.
3: Non, pas trop de boucan pour l'instant. Salut Kevin.
5: Bonjour.
4: Bonjour Kevin.
5: Ça va. Depuis le temps.
3: Eh oui, ça fait longtemps qu'on ne s'est pas vu. On s'est vu évidemment au Koning Van Pen. Ça, c'est à Zuidpen. Ça, c'est votre adresse. Et la deuxième adresse, c'est ici. Alors vraiment, en plein centre de Saint-Omer.
5: En plein centre de Saint-Omer, même plus qu'en plein centre, hyper centre avec le théâtre. On a une cuisine contemporaine où on s'amuse avec les ingrédients. Et notre but, c'est vraiment un esprit convivial. Un peu street food sur le soir, bistronomie sur le midi. Vraiment où on essaye d'avoir un sourcing, je dirais pas 100% parce que c'est un peu difficile, mais au moins 80% de nos produits viennent d'ici et on essaie de faire travailler un maximum de personnes aux alentours. Quoi.
4: Oui, parce que tu travailles avec un chef.
5: Un chef qui est un ami de base, on a fait nos écoles ensemble et maintenant il est mon bras droit dans ce restaurant et j'en suis très fier, qui s'appelle Nicolas Le Pape.
3: À table. Merci Kevin.
5: Avec plaisir, au revoir.
3: Pépé, la phrase rituelle.
4: Oui.
3: As-tu bien mangé?
4: Je me suis régalée. C'est
3: régalé.
4: La phrase rituelle, mais en tous les cas, on n'a rien laissé. Hein. Franchement, chef Nicolas, bravo.
6: Bonjour, merci beaucoup.
3: Alors, moi j'ai eu une petite entrée avec du tourteau, c'était délicieux. Il faut nous dire tout ce qu'il y avait dedans, parce que c'était, il y avait de la complexité et c'était délicieux. L'assaisonnement, chapeau.
6: Alors, c'était nachos avec une petite rillette de tourteau. Donc, petite triette de tourteau avec de la grenade, de la pomme, du petit piquillos, des petits pimentos aussi. Tout ça assaisonné avec un petit peu de piment d'Espelette, un tout petit peu de mayonnaise histoire de lier tout ça. Sur chaque étage de nachos, je mets un petit cheddar maturé coulant dessus en fait, pour apporter ce côté street food.
3: Et le nachos, vous le faites maison aussi, hein?
6: C'est ça.
4: Oui, bon, il faudra me donner la recette parce que quand je voudrais qu'il se taise, je lui donnerai ça à manger, il ne va pas desserrer les dents.
3: C'est pas fou, Pépé. Pépé, elle avait quoi en petite entrée?
6: Pépé, en petite entrée, elle avait un petit tartare de lentilles tomates avec un petit fish and chips par au-dessus. Donc,
4: c'était délicieux.
6: Trempé dans la tempura au curcuma. Donc le poisson, c'était du maigre.
3: Donc on a tout l'esprit déjà dans ces deux plats. Après, on a pris du cochon qui était délicieux.
6: Oui, c'est ça. Bah, après, au niveau de l'entrée, je voulais vraiment vous montrer un peu l'esprit street food qu'on fait le soir et le week-end.
4: Et c'est authentique parce qu'on vous cuisinait devant les gens.
6: Voilà.
4: Je vous ai surveillé là, attention.
3: Alors,
4: avec mon œil, mon œil de lynx, je vois que tout est frais, tout est coupé devant vous et tout. Et ça, c'est quand même super.
6: Bah, c'est super et puis c'est un plaisir pour nous de faire ça devant vous. Et puis les gens voient comment on travaille, comment un service se déroule. Et on voit qu'on utilise des produits frais. Et puis il y a cette proximité du coup avec les gens qui viennent nous poser des questions sur comment on cuisine ça ou comment on fait telle préparation.
4: En même temps, vous donnez la petite recette.
6: Oui, ça m'arrive de donner des recettes.
3: Et finalement, il n'y a pas trop de boucan.
6: Non, bah, ça dépend. Des fois, il y a un peu plus de boucan.
3: Le soir,
6: ouais, suivant le monde. Et puis après, bon, des fois, bah, ça arrive qu'on doit remonter une petite chantilly vite fait en dernière minute. Donc,
3: on peut tourner le batteur.
6: Il y a le bruit du batteur, donc il y a ce côté un peu plus boucan. Ouais.
3: Merci à vous.
6: Bah, merci beaucoup. À bientôt. Au revoir.
4: Merci.
3: Plaisir de revoir Kevin Barata et surtout découvrir Nicolas avec cette belle cuisine. Street food, mais alors vraiment de haut niveau, de haut vol, prix raisonnable, franchement c'est la régalade, c'est une super adresse.
4: Oui, quand tu dis street food, tout de suite tu dis oh là là, c'est encore du manger maintenant, à manger de jeûne et tout ça, et bien je peux vous dire que vous pouvez faire confiance au chef Nicolas, que vous avez quelque chose dans l'assiette qui tient au corps.
3: Boucan, c'est dans le théâtre de Saint-Omer.
4: La place.
3: Bah oui, je te dis à la semaine prochaine, Pépé.
4: Salut Manu.
1: Vous avez dit que ça allait être chouette, voilà, Boucan Saint-Omer, ouvert d'ailleurs du mardi au samedi, midi et jeudi, vendredi et samedi soir. Une adresse que vous pouvez retrouver également sur votre page internet ici.fr. Il est 8h24.

0: La musique, celle de Eurythmics avec Sweet Dreams. Ici Nord, c'est dimanche, nous sommes le 4 octobre aujourd'hui. Tiens, on va aller refaire un petit tour sur les routes de la région avec toujours d'actualité. Cet accident que je vous avais signalé il y a de cela déjà une bonne petite demi-heure, accident de véhicule léger, donc A23, hein, on est sur le secteur de Valenciennes, en fait dans le sens Lille vers Valenciennes, et sur le secteur en fait de la Sentinelle. Donc voilà, si vous passez par là, soyez extrêmement vigilants. S'il y a d'autres soucis sur les routes de la région, eh ben, tout simplement vous nous appelez, hein, vous nous passez un petit coup de fil. Vous savez comment ça fonctionne, on continue à faire la route ensemble la semaine, mais également le week-end. Et le numéro de téléphone reste inchangé, le 03 20 55 89 89. 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
0: Il est 8h30. L'actualité dans le Nord-Pas-de-Calais, justement, avec vous, Léa Oudouard.
6: Et le trafic des trains toujours perturbé entre Dunkerque et Hazebrouck après un accident survenu à Norpen, près de Cassel. Un TER a percuté une remorque tirée par un tracteur. 9 passagers ont été blessés, dont un grièvement. La région Hauts-de-France, visée par une cyberattaque, nom, prénom, adresse mail et possiblement relevé d'identité bancaire ont fuité. On ne connaît pas précisément l'ampleur des dégâts, mais 700 000 personnes sont concernées, selon un organisme spécialisé. La région a porté plainte. À Roubaix, les deux jeunes impliqués dans l'assassinat d'un autre jeune mardi après-midi ont été mis en examen pour meurtre en bande organisée et participation à une association de malfaiteurs notamment. Et enfin, ils partent direction la Côte d'Azur. 330 mineurs ou enfants de mineurs vont prendre la route dans moins d'une semaine. Ils vont sur un site mythique dans le bassin minier. Témoignage à suivre dans l'info d'ici.
0: Exactement, on vous retrouve donc d'ici quelques minutes. 8h31, on va écouter le 90 secondes pour l'actualité nationale internationale. C'est avec Valentin Bertrand.
7: C'est sa première réaction publique depuis la deuxième salve de révélation de Mediapart. Marine Le Pen renouvelle sa confiance totale à Jordan Bardella, accusé de messages antisémites écrits en 2013. Déclaration dans la tribune dimanche, alors que son bras droit dans la course à l'Elysée continue de nier en bloc. Après une semaine de violence dans les lycées, le gouvernement accélère l'examen de son projet de loi casseur-payeur. Il souhaite le voir passer avant la fin du mois au Sénat. Le texte crée une présomption de culpabilité pour tous les membres d'un groupe auteur de dégradation, un texte pour lequel le Conseil d'État a déjà émis des réserves. 5 mises en examen en France pour des soupçons de financement du Hamas, le mouvement à l'origine de l'attaque du 7 octobre 2023 contre Israël, des poursuites engagées par le parquet national antiterroriste, notamment contre 2 responsables d'associations humanitaires en Gironde et dans la Loire. 8 mois dans la Station Spatiale Internationale et quelques jours de plus, le retour sur Terre de l'astronaute française Sophie Adonneau est reporté au milieu de semaine, au mieux, annonce la NASA en raison de mauvaises conditions météo. La relève dans l'ISS est arrivée jeudi. Les fortes précipitations se décalent vers l'ouest de la Méditerranée. Vigilance orange, pluie, inondation, reconduite dans l'Aude et activée dans les Pyrénées-Orientales, elle est en vigueur jusqu'à 16h. Après sa 15e place décevante aux Mondiaux de cyclisme, Paul Seixas passe son tour au championnat d'Europe en Slovénie. Le jeune prodige se réserve pour le Tour de Lombardie. Sur le départ aujourd'hui côté français, Kevin Vauclin, Romain Grégoire et Léo Bizio.
6: L'info d'ici à 8h30, c'est un voyage plein de nostalgie. 330 anciens mineurs ou enfants de mineurs vont prendre la route des vacances direction la Côte d'Azur au domaine d'Ashcroft à Mandelieu-la-Napoule. Un site mythique dans le bassin minier puisque c'est là que les mineurs qui étaient tirés au sort avaient la chance de partir en vacances. Un voyage organisé à l'occasion des 90 ans des congés payés, Pascal Thiebold.
8: Ce voyage dans le passé, cela fait plusieurs mois qu'il se prépare et pour cause, emmener 330 personnes âgées de 95 à 60 ans en bus jusqu'à Mandelieu-la-Napoule demande une sacrée organisation à la manœuvre, le Secours Populaire et son secrétaire général dans le Pas-de-Calais, Benoît Roger.
9: C'est 6 quarts qui vont partir du bassin minier, c'est 300 personnes à coordonner pour être sûr qu'on ait tout le monde au départ et à l'arrivée. C'est une nuit d'hôtel sur la route, puisqu'il y a 14 heures de quart, donc on le fait avec une étape. Donc il a fallu trouver 330 chambres d'hôtel à Lyon, un restaurant capable d'accueillir 300 personnes au même moment pour manger, donc c'est une très grosse logistique, mais c'est une telle aventure que, en fait, même pour nous, c'est un voyage dans la préparation.
8: Les inscriptions ont été lancées en juin, fin juillet, toutes les places étaient réservées et il y a encore une centaine de personnes sur liste d'attente. La condition pour pouvoir participer à ce voyage, c'est d'être soi-même ancien mineur ou enfant de mineur, ce qui est le cas d'Arlette et de Patricia, toutes deux de Méricourt.
10: On est enfant de mineur, les deux, tous les deux. On a vécu dans les cités des mines, on a été élevés par des mineurs. Et puis j'aurais bien aimé voir un peu ce que mes parents auraient pu faire comme voyage, vacances.
11: Son père était mineur, son grand-père, son arrière-grand-père était mineur. C'est mon mari qui était vraiment emballé de partir parce que ses parents étaient partis à la Napoule. Alors à l'époque, c'était partir à je sors, donc ils sont partis plusieurs fois. Et mes beaux-parents avaient gardé un très beau souvenir, donc on va découvrir cette région. Un grand périple, parce que c'est pas la porte à côté. Et puis on connaît déjà certaines personnes de Méricourt, et voilà, ça va être un super projet.
8: Le séjour tout compris coûte de 350 à 600 euros la semaine selon les revenus. Jean-François Campion est le directeur général du bailleur social Maison et Cité, engagé dans le projet.
12: On a à la fois accompagné toute la phase de recherche, toute la phase de montage du projet en accompagnant le Secours Populaire financièrement et puis en accompagnant aussi toute la phase de recherche des personnes qui vont partir sur le village de la Napoule avec l'ensemble de nos conseillers de proximité, l'ensemble de nos directions territoriales pour aller chercher les habitants, leur faire part de ce voyage qui s'est organisé et qu'ils puissent, en fonction de leurs possibilités, s'inscrire.
8: Au programme de cette semaine de vacances, 3 excursions à Cannes, Antibes et Grasse, mais surtout des souvenirs ravivés, comme ceux de cet homme de 92 ans qui part en famille pour refaire la photo qu'il avait faite quand ses enfants avaient 4 ans.
6: Et les 330 vacanciers qui partent dans les Alpes-Maritimes quitteront le bassin minier vendredi prochain.
0: Alors, à la une du journal de 9h, on va faire un tour à la braderie, Léa, la braderie Bonduelle de Villeneuve-d'Ascq.
6: Et oui, moins 30, moins 50, moins 70% même des lots de produits à prix cassé. De quoi faire des économies tout en remplissant les placards, surtout dans un contexte de chute du pouvoir d'achat.
0: Allez, météo tout de suite. Bonjour, ici Nord. 12 degrés à Marchienne. Espérons avoir une belle journée pour les cucurbitades. Ah oui, c'est vrai, c'est ce week-end, les cucurbitades. Vous savez ce que c'est que les... Oh, c'est une ville qui se transforme, Marchienne en fait, qui se transforme en village ensorcelé avec des créatures étranges, des déambulations. Et ça va être réussi parce qu'il va faire beau aujourd'hui, jusqu'à 24 degrés pour les températures maximales. Franchement, je pense qu'il va y avoir du monde en terrasse aujourd'hui, sur toutes les terrasses du Nord-Pas-de-Calais, sur les routes de la région. Alors on a eu un accident, alors c'est toujours pas fini visiblement, accident de véhicule léger sur la 23 dans le sens Lille-Valenciennes. C'est au niveau de la Sentinelle.
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0: Allez, on démarre la journée avec Boulevard Désert. La chanson s'appelle Bruxelles. Bon week-end.

0: voilà, on est arrivé à Bruxelles.
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0: Ah, ça bouge bien quand même hein, dans le Nord-Pas-de-Calais. Je vous parlais des cucurbitades à Marchiennes. C'est aujourd'hui dimanche jusqu'à 20h en place de l'abbaye. Vous avez la fête du houblon également à Steinvoorde. C'est ce week-end la fête des saveurs et de la pomme à Steinwerk. Et puis plus en métropole lilloise à Lille, très précisément le Street Food Festival. Hein, inutile de revenir là-dessus, mais si vous avez une petite faim, un petit creux ce midi, vous savez où vous dirigez. Et puis vous pourrez participer tout à l'heure à l'émission du Grand Agenda. Ce sera à partir de 10h jusqu'à midi. Le principe, c'est d'annoncer vos manifestations, même si c'est une petite manifestation dans un petit village. On est preneur. Ça se passera au 03 20 55 89 89 tout à l'heure à 10h. Allez, c'est le week-end, on se détend, c'est fait pour ça le dimanche. Avec les gens du Nord, on vous présente des gens d'ici, du Hauts-de-France, des Hauts-de-France, du Nord et du Pas-de-Calais.
3: Mon invité du jour a deux casquettes, ou plutôt deux képis.
4: Bonjour, je m'appelle Romain Westpizer, donc j'ai 28 ans et dans la vie je suis fonctionnaire de police. Et en parallèle, je suis aussi danseur.
3: Alors je sais ce que vous imaginez, hein, un policier, son képi, son tutu rose et la grâce d'un cygne prêt à s'envoler. Mmh. Eh ben pas du tout, c'est un danseur de bachata. Mi bachata lo llora, mi guitarra lo sabe,
4: que mi vida no es mía, si no es contigo. De bachata, alors ça fait 10 ans que j'en pratique. J'ai commencé à Mons en Belgique, hein, pas loin de la frontière franco-belge du côté de Maubeuge. Donc je suis parti faire une initiation une fois là-bas et puis je n'ai plus arrêté.
3: Et la bachata, on l'entend, hein, une danse latine.
4: Voilà, c'est une danse latine hein, qui vient plutôt de la République dominicaine. Donc ça se danse en 8 ans et c'est une très belle danse. Alors ça se danse beaucoup en couple, mais ça peut se danser aussi en solo avec des shines, des petits mouvements comme ça.
3: Et aujourd'hui, Romain est fier de son parcours de danseur.
4: C'est une grande fierté de valoriser mon sport aussi à Maubeuge, puisque je suis aussi moi-même président d'une association de danse qui s'appelle Let's Dance Maubeuge.
3: Et les collègues de la police, ils dansent aussi?
4: C'est vrai que tout le monde n'est pas danseur. Ça surprend plus d'un souvent. Mais bon, souvent, c'est bien entendu par mes collègues, etc. Donc, j'arrive à partager des fois avec des collègues. Ça arrive même de faire des sorties avec des collègues, etc. Je fais des initiations des fois avec mes collègues de bachata. Donc, vous voyez, l'ambiance est assez pédagogue et assez ludique.
3: Ludique et enrichissant. La danse et encore plus ce titre de champion de France de bachata ont beaucoup apporté à Romain.
4: C'est un vrai boost, hein, parce que ça permet de quand même de garder en confiance en soi, etc. Au départ, il y a 10 ans en arrière, j'avais pas confiance du tout en moi à l'âge de mes 18 ans. Et puis maintenant, 28 ans, j'ai bien évolué. Donc je suis très fier aujourd'hui de représenter déjà mon département, le Nord, aussi ma région de cœur, les Hauts-de-France. Hein. Et puis voilà, aussi l'institution de la police nationale.
3: Et donc, un mot d'ordre, faut venir tester?
4: Oui, voilà, faut pas hésiter à suivre la page Let's Dance Maubeuge sur Facebook pour pouvoir venir ou essayer. Moi, c'est ici qu'à Maubeuge, je danse et que je m'éclate.
0: Génial, ça fait plaisir à entendre. Oui, il y a des gens qui font plein de choses dans la région. Les gens du Nord, c'est le rendez-vous que vous venez d'entendre, présenté aujourd'hui par Martin Moulier.
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0: Vous sentez quand même le rythme qui commence à s'accélérer. Bah oui, mais attendez, pour nous, la journée a bien commencé.
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0: Bon, deux minutes pour être en forme. Le rendez-vous sport. Et on va parler de l'après 50 ans. Est-ce qu'il faut modifier sa façon de faire du sport? Notre coach sportif, Nordinata, va répondre à cette question et nous proposer des exercices à privilégier.
3: À partir de 50 ans, et même avant, notre corps évolue progressivement. Et si on ne sollicite pas suffisamment nos muscles, nous pouvons perdre de la force, de la masse musculaire, mais également certaines capacités comme l'équilibre. Alors, bien évidemment, il faut continuer à marcher, faire du vélo ou pratiquer son activité préférée. Ça, c'est vous qui choisissez. Mais je vous encourage également à intégrer deux types d'exercices dans votre quotidien, du renforcement musculaire et du travail d'équilibre. On débute par un premier exercice debout et on va s'asseoir tranquillement sur une chaise. Par contre, si vous avez à disposition un pack d'eau ou un pack de lait, n'hésitez pas. Vous le tenez dans vos bras, dans vos mains, au niveau de la poitrine. Vous êtes devant la chaise, les pieds légèrement écartés. Et là, simplement, vous allez vous asseoir en passant bien les fesses vers l'arrière. Ça y est, vous y êtes. Et ensuite, en contractant les fessiers, on se relève en engageant bien la contraction des quadriceps. On inspire, je viens m'asseoir, on souffle, on se relève. Vous pouvez effectuer deux séries de 10 répétitions, prendre 30 secondes de récupération entre les séries.
0: Et concernant l'équilibre, pourquoi c'est si important de continuer à le travailler après 50 ans ?
3: Parce que l'équilibre est une capacité que l'on peut entretenir à tout âge. On continue par un deuxième exercice, l'équilibre sur une jambe. Vous êtes debout en appui sur un pied. Et à partir de là, en étant en équilibre, vous essayez de maintenir la position sans bouger, 15 à 30 secondes. Et vous pouvez effectuer 2 à 3 passages sur chaque jambe. Vous l'aurez compris, après 50 ans, l'objectif n'est donc pas de chercher à battre des records, mais de continuer à entretenir les capacités physiques qui nous permettent de rester actifs et autonomes le plus longtemps possible. Et surtout, il n'y a pas besoin de considérer les deux exercices que je viens de vous expliquer comme des activités réservées aux seniors. Car plus vous commencez tôt à entretenir votre force et votre équilibre, plus vous en faites une habitude durable. Allez, à vous de jouer.
0: Ouais, merci. Je sais pas pourquoi j'ai pris un coup de vieux là, parce que j'étais en train de me dire, bon, en fait, ça me concerne pas, ça, ce qu'il vient de dire Nordinata. Et puis en fait, si. Ah oui, quand on les a atteints, les 50 ans, oui. Je croyais que j'étais plus jeune. Oh, dans la tête. Hein, vous me trouvez comment plus

0: Vanessa Paradis, les épines du cœur. Tiens, un petit mot de la semaine. Oui, parce que le week-end, on peut aussi parler de la semaine. 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
0: Et Laurence Copanchti avec José Ambre.
6: Bonjour Mégien, bonjour Terre tous. Bélier, elle va te faire des propositions qui vont te faire vivre à quel point qu'elle tient à ti. Ben non, tu te crottes, t'es pas tout seul. Il n'a dès qu'il ton cœur. Ah Taureau, t'as route à remettre chez Pendule-Leur, tiens. T'as remis les points sur les i, puis te règles tes comptes. Oh, t'as un temps chez bon de faire un monnaie de ménage. Gémeaux, tu vas avoir une surprise qui va te prendre l'eau, puis t'as remonté jusque l'eau. Et alors, je sais pour des gnognottes, hein, tu vas pouvoir faire une croix sur ta calendrier. Cancer, tu profites que t'as monné plus de temps pour crever un obsèque qui doit être de mûrir. De toute façon, t'as que choc à faire si tu veux repartir d'un bon pied. Léo, tu mets bien les choses au point d'un tout chou que t'as prévu de faire. Au moins, comme chaud, tout est clair et puis je redonne de la confiance à ton entourage. Vierge, tu vas réussir à te trouver des bonnes raisons pour t'y passer à reprendre des exercices pour t'en remettre en forme. Ben ouais, hein, faut être chopé de volonté pour aller courir d'un chevaux. Balanche, elle va faire appel à ti pour organiser une réception. Alors comme je te connais, tu vas tout prendre à cherche et puis t'occuper de cette affaire-là comme si que j'étais pour ti. Ouais, scorpion, l'amour, elle va te pousser à faire des affaires qui vont te prendre du temps et puis qui vont te coûter des sous. Ben ouais, hein, mais il faut savoir qu'aucun veut dans la vie, hein. Si ça te plaît pas, te lèche-cœur puis tu passes à autre cosse. Sagittaire, tu vas réussir à convaincre un camarade de s'engager avec qui sur un bon coup. Mais bon, attention pour l'entraîner dans une galère, hein, sinon il va t'en vouloir. Capricorne, t'as trouvé le cul de séco pour qu'on s'intéresse à ti. Eh, ça va te permettre de te rapprocher de certaines gens qui passent à côté de ti sans te vire. Oh, Verseau, t'as nos repos à genoux qui te gratte, ti. Si, ben je sais pas qu'il y a quelqu'un qui passe à ti. Et à mon avis, je sais même quelqu'un qui voudrait bien qu'il s'appasse à monnaie de plus entre vous. Alors à titre vire, hein, si le plancher est libre, tu peux ouvrir chez le porte. Pichon, tu vas faire un geste qui va n'en surprendre plus d'un. Et tu vas dire que de générosité, elle va t'amener plein de nouveaux camarades. 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

0: Et après avoir dansé avec Kimber Rose, on va s'informer.
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0: C'est donc l'info de 9h avec Léa Oudouard. Bonjour.
2: Bonjour.
0: En pleine crise du pouvoir d'achat à Villeneuve-d'Ascq, les consommateurs traquent les bonnes affaires.
2: Les clients et les clientes se pressent depuis hier devant le magasin d'usine Bonduelle. La marque de conserve propose des lots de produits à prix cassé, jusqu'à 70% de réduction. Une opération commerciale qui permet à l'entreprise de liquider les stocks des produits qui ne peuvent plus être commercialisés. Et aux consommateurs et consommatrices de faire des économies. Nathalie en fait partie, elle est loin d'en être à sa première braderie.
3: J'en ai quand même pour 147 euros avec les 30%. Mais bon, devant moi c'était pareil, hein, les gens avaient des caddies plus que pleins. On trouve pas mal de produits qui, quand ils sont cuisinés, coûtent bien plus cher. Pour toute la famille, je vais faire la ratatouille moi-même. Si c'est juste pour un repas du lendemain, on prend une boîte. En fait, ça permet par exemple à mes enfants qui sont étudiants de manger correctement. 5 euros pour 6 sachets, c'est quand même très intéressant. Dedans, il y a le riz, il y a les légumes. Ils n'ont plus qu'à ajouter la protéine. Comme je n'ai jamais eu vraiment beaucoup d'argent quand j'étais jeune, j'ai gardé cette mentalité. Le stock, ça sert à ça, hein, essentiellement, à faire des économies. Il faut avancer l'argent, mais on s'y retrouve de toute façon. Pour moi, c'est très important le fait de manger. Donc, je préfère rogner sur d'autres actions. Mais le fait de manger, de partager, d'être ensemble, de se retrouver à table le soir, c'est important. Donc, il faut qu'on mange correctement.
2: Bonduelle attend plus de 3000 personnes pour cette édition. La braderie revient demain et jusqu'à vendredi prochain, c'est au magasin d'usine de Villeneuve-d'Ascq de 10h à 19h. La région Hauts-de-France porte plainte après une cyberattaque. Cyberattaque qui a ciblé deux de ses prestataires et à travers eux, deux plateformes du conseil régional. L'une pour les demandes d'aide financière, l'autre pour la carte Génération Hauts-de-France. Nom, prénom, adresse mail et possiblement des relevés d'identité bancaire pourraient avoir fuité. On ne connaît pas précisément l'étendue des dégâts, mais 700 000 personnes sont concernées. Les deux plateformes sont momentanément fermées. La région a porté plainte. À Roubaix, les deux jeunes impliqués dans l'assassinat d'un homme d'une vingtaine d'années mardi après-midi ont été mis en examen pour un meurtre en bande organisée et participation à une association de malfaiteurs notamment. Ces deux jeunes sont âgés de 17 et 18 ans. Ils ont été placés en détention. L'enquête a été confiée à la juridiction spécialisée dans les affaires de criminalité organisée de Lille. Toutes les informations sont à retrouver sur ici.fr.
0: Le trafic des trains entre Dunkerque et Hasbrouck va pouvoir reprendre aujourd'hui.
2: Une reprise progressive dès ce midi avant un retour à la normale demain. La circulation était à l'arrêt depuis vendredi soir à cause d'un accident survenu à Norpen près de Cassel. Un TER a percuté la remorque tirée par un tracteur qui venait de franchir un passage à niveau. 9 passagers du train ont été blessés, dont un grièvement. Hier, il a fallu mener des expertises pour savoir si les rails étaient abîmés et si le train endommagé pouvait être dégagé. Il doit donc être rapatrié ce matin au plus tard vers un technicentre. De nouvelles interpellations hier après-midi en lien avec les mouvements lycéens. Même le week-end, plusieurs rassemblements ont eu lieu dans le Pas-de-Calais. Une cinquantaine de personnes a bloqué le boulevard Jacquard de Calais. 5 personnes ont été interpellées, l'une d'entre elles placée en garde à vue à Lens. Ils étaient une centaine rassemblés dans les rues. Il y a eu des tirs de mortier et un jet de cocktail Molotov en direction des policiers. Il n'y a pas eu de blessés. Là, 7 personnes ont été interpellées, 5 placées en garde à vue.
0: Pour leur toute première en Coupe d'Europe, les Amandinoises l'ont remporté face au club hongrois de Vats.
2: Ouais, courte victoire 32 à 30 pour nos handballeuses de Saint-Amand pour cette première manche du deuxième tour des qualifications de la Ligue européenne. Les Louves possèdent donc un petit avantage, petit mais avantage quand même, avant le match retour en Hongrie. Pour cette découverte de la Coupe d'Europe, la demi-centre amandinoise Claire Kössner veut retenir la victoire mais aussi et surtout l'ambiance dans la petite salle Maurice Hugo.
4: On est très très contente d'avoir la chance de jouer la Coupe d'Europe. C'est la première fois pour le club, c'est la première fois pour moi, pour beaucoup de filles aussi dans l'équipe et aussi pour le staff. Donc c'est vraiment quelque chose de très important et il ne faut pas le minimiser. C'était une ambiance de grand soir. La salle, elle a été super, elle était presque pleine, je pense. C'était vraiment incroyable et ça fait vraiment plaisir de jouer dans des ambiances comme ça. C'était dur parce que quand on joue en championnat de France, on connaît bien les équipes qu'on affronte et là, du coup, bah, beaucoup moins. Et donc voilà, maintenant, on sait à quoi s'attendre et on sera prête pour le deuxième match. Là, du coup, on sort d'un premier match où on gagne. On est un petit peu déçus parce qu'on pouvait faire un plus gros écart, mais c'est un match gagné quand même. On a un match retour là-bas qui sera super important. Avec un écart de 2 buts, tout peut jouer. Donc on va commencer le match comme s'il y avait 0-0, comme un match de handball. On a hâte et on espère pouvoir prolonger l'aventure Europe en tout cas.
2: Et ce match retour, c'est samedi prochain à partir de 14h.
0: Merci Léa, 9h05. Météo superbe aujourd'hui. Je vous en parle depuis ce matin, 7h, mais en même temps, je vous apprends rien parce que le bouche à oreille, ça fonctionne bien. Hier, j'ai pas arrêté d'entendre des gens dire oh là là, ça va être encore un beau week-end. Bon, ça se confirme, hein, 24 degrés pour les maximales. On a eu un petit peu de brouillard ce matin. Bon, rien de bien méchant. C'est encore le cas d'ailleurs, s'il y a encore un peu de brouillard par endroit, n'hésitez pas à nous le dire. Je pense que ça s'est dissipé. Donc, du grand soleil aujourd'hui. Une belle journée pour en profiter, pour aller faire votre sport du dimanche matin, pour écouter la radio dans le jardin, faites ce que vous voulez. Du moment que vous soyez connecté avec votre radio ici Nord, c'est pour moi l'essentiel. Sur les routes de la région, on avait un accident sur la 23 tout à l'heure, c'est la fin de cet accident. À 23, dans le sens Lille vers Valenciennes, c'était au niveau de la Sentinelle. Donc tout est rentré dans l'ordre, tant mieux quand même.
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0: Bon, alors on va faire un petit peu d'informatique ce matin, si ça vous dit, au 03 20 55 89 89. Oui, l'informatique, vos soucis que vous rencontrez avec vos ordinateurs, vos imprimantes, vos caméras. Si vous avez envie de causer et parler donc de virus, de puces, de matériel informatique également, 03 20 55 89 89. Notre expert aujourd'hui, ce sera donc Julien Tétain de chez Decara. Il est installé à Douai et il va être avec nous, bien évidemment, en direct jusqu'à 10h.

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0: Bon, bah, c'est parti, alors.
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0: On a la chance d'avoir Julien Tétain, l'homme qui sourit. Tous les dimanches matin, avec nous en direct, informaticien de chez Dakara à Douai. Bonjour Julien.
4: Bonjour.
0: Comment ça va?
4: Ça va très bien.
0: La même chose.
4: Parfaite belle journée.
0: L'homme qui sourit pour la souris informatique, hein, vous avez bien compris.
4: Ah, et puis je parle à l'oreille des ports USB aussi.
0: Ah, alors ça je connaissais pas, oui. Julien Tétain, on va répondre aux questions des auditeurs d'ici Nord. On a une petite heure pour ça, on le fait chaque dimanche, à peu près tous les 15 jours. Et aujourd'hui, vous m'annoncez que la mise à jour Windows 11 débarque.
4: Ça y est, 26H2, vous avez le petit bouton bleu en bas à droite. Est-ce qu'il faut la faire ou non?
0: Ah, bah justement, on va se poser la question et on se la pose maintenant. Est-ce qu'on la fait ou pas alors?
4: Ah, ben oui, il faut la faire.
0: Ouais.
4: Alors le gain est un petit peu superficiel. On nous annonce 2 gigas de mémoire de gagner. Alors pour les gens qui ont des ordinateurs qui n'ont pas beaucoup de mémoire RAM, donc la mémoire RAM, c'est ce qui fait tourner l'ordinateur, ça va pas avoir un gros impact, mais il y a quand même un impact. Il y a quand même une économie et le système sera un petit peu plus stable, un peu plus fiable. Cependant, il y a quelques petits bugs à prévoir. On ne sait jamais si vous avez des casques USB branchés sur l'ordinateur. On a remarqué certaines personnes qui avaient une coupure de son. Il faudra certainement réinstaller le driver du casque audio.
0: Ah, parce que ça intervient dans les réglages de l'ordi, ça.
4: Alors en fait, chaque mise à jour a son petit lot de déconvenus. Mmh. C'est-à-dire que chaque ordinateur est unique. C'est-à-dire que on a un ordinateur avec des fois en plus qu'on s'est assemblé, c'est encore pire. Donc chaque ordinateur est un petit peu unique. Hein. Chacun utilise des programmes différents. Et du coup, quand on fait une mise à jour, les développeurs ne peuvent pas prévoir tous les cas de figure. Et puis on a des petits bugs de temps en temps.
0: Bon, tout ça c'est valable aussi parce que effectivement, les ordinateurs sont tous différents dans le cadre de Windows. Hein, c'est ça. Hein,
4: c'est ça. C'est le problème, c'est que là, du coup, le constructeur n'est pas le fabricant du logiciel. Donc de ce fait-là, faut que tout le monde se coordonne et puis donne ses petites mises à jour.
0: Bon, alors si vous avez fait la mise à jour ou pas, ou si vous avez des soucis justement, on est là pour vous aider ce matin. Donc 03 20 55 89 89 et vous pouvez ou nous téléphoner avec Sophie qui est derrière son téléphone bien sûr, derrière son standard, ou alors nous écrire sur WhatsApp l'application avec vos téléphones portables. Voici Teddy Swims avec Mr. Know It All et on se retrouve donc dans quelques instants avec vos questions en direct pour ce dimanche matin, dimanche 4 octobre.

0: Mister Know-It-All, le monsieur qui sait tout. C'est une chanson qu'on dédicace à Julien, et évidemment, évidemment.
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0: Alors, on a Viviane qui est avec nous. Alors, Viviane, bonjour.
3: Bonjour, bonjour Viviane. Manu.
0: Alors, Viviane, vous avez acheté un nouvel ordinateur.
3: Oui, chez Dakara d'ailleurs, et je n'arrive pas à télécharger mes photos. La première partie fonctionne, c'est-à-dire je mets le câble importé, etc. Et après, elles s'en vont. Je ne sais où, je ne peux pas les retrouver.
4: Mais c'est depuis un téléphone, un appareil photo, c'est quoi ?
3: C'est depuis mon téléphone.
4: Ah, d'accord, ok. Donc certainement que quand vous branchez en fait le téléphone à l'ordinateur, il doit vous faire apparaître une espèce de fenêtre genre photo. Hein, souvent, c'est le programme de base qui se met sur l'ordinateur, c'est ça ? Photo, ça vous parle ?
3: Oui, ça me parle photo, mais je ne vois pas arriver photo immédiatement.
4: En fait, ça fait apparaître des espèces d'outils d'importation qui proposent d'importer les photos parce qu'ils détectent qu'il y a des photos sur votre appareil. C'est ça qu'il doit vous raconter, je pense.
3: Oui.
4: Et en fait, photo va ranger les photos dans le dossier images de votre session.
3: Eh ben,
4: mais si vous voulez les retrouver visuellement...
3: Elles n'y sont pas, les photos, dans images.
4: Alors, si ce n'est pas dans images, c'est que ça a été paramétré ailleurs. Quand vous ouvrez photos, vous tapez simplement une petite barre de recherche blanche en bas.
3: Oui.
4: Vous avez une petite barre blanche, hein, vous tapez photos.
3: D'accord.
4: Pour retrouver le logiciel. Et en fait, quand vous cliquez sur photos, il va vous ouvrir en fait toute une série de la galerie avec toutes les photos qui auraient été transférées. Et en fait, en faisant un clic droit sur une des photos, vous avez une option qui est géniale, qui s'appelle « Ouvrir dans l'explorateur de fichiers ». Et du coup, il va vous ouvrir exactement l'emplacement où se trouvent les photos.
3: D'accord. J'ai noté tout ça, je vais essayer. J'avais pas de problème sur Windows 10, ça le faisait
4: après,
3: directement.
4: Vous revenez à la boutique, petit café, chocolat, il n'y a pas de souci. Hein.
0: Bah voilà.
3: Oui, je sais que vous êtes fan de chocolat, les uns et les autres.
4: Ah, ouais, mais il ne faut pas le dire, faut pas le dire.
3: On va tout savoir. C'est pas gênant, tout le monde est tellement sympa chez vous. Bien, écoutez, je vous souhaite une bonne journée, je vous remercie tous les deux.
0: Merci à vous, Viviane, bon dimanche.
3: Oui, merci à vous.
0: Bon dimanche. Véronique nous a posé une question sur WhatsApp, évidemment, on va y revenir. À tout de suite, Véronique.
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0: Toutes les questions informatiques sont les bienvenues. Alors Véronique nous a écrit sur l'application WhatsApp. Bonjour. Sur mon PC apparaît dans ma messagerie Gmail un message de TotalAve sponsorisé qui dit « Votre PC ne peut être et peut-être pas protégé. Je n'arrive pas à le supprimer. » Comment on supprime ce type de message habituellement, Julien ?
4: Alors je pense que le problème vient du navigateur sur lequel vous allez, et pas forcément de Gmail. Parce que Gmail ne vont pas faire de bêtises en disant on va mettre des pubs parce que c'est leur vache à lait, donc ils ne vont pas s'embêter à casser les pieds des gens. Donc je pense que votre problème doit se situer sur un malware. Un malware, c'est un petit logiciel publicitaire qui a dû s'incruster en fait sur votre navigateur internet. Et ce que je vous conseille vivement, c'est il y a deux options. Soit vous passez un petit coup de malware byte, c'est un petit logiciel qui est gratuit, qui va analyser un peu l'ordi, il va vous trouver les scripts et les supprimer.
0: Oui.
4: Donc il y a une analyse à lancer comme un antivirus, puis il va supprimer les scripts. Et après, c'est de faire un test, essayer d'installer un autre navigateur, genre Firefox, sur l'ordinateur, et essayer de retourner sur votre boîte Gmail et voir si la fenêtre n'apparaît pas. Et si elle n'apparaît pas, c'est que l'autre navigateur est
0: Réinstallé,
4: tout simplement, il est verrouillé.
0: Ok. Bon, alors elle nous dit aussi que comment faire en parallèle, il y a des fenêtres relatives à Avast qui s'ouvrent régulièrement. Je pense que c'est le quotidien de beaucoup de gens qui ont téléchargé ce type de logiciel. Quand on ne paye pas, on est abasourdi de publicité. Hein.
4: Alors normalement, on peut aller dans les réglages Avast. Il y a des cases à décocher justement commercial ou notification. Ce qui va diminuer le nombre de notifications, pas les supprimer complètement, mais les diminuer. Alors Avast a tendance à les réactiver après les mises à jour. Mm-hmm. Donc c'est un peu le chat de la souris, en fait, ces jeux-là. Après, vous avez aussi sur Windows 11, hein, vous pouvez laisser l'antivirus de base de Windows Defender, ça fait le job. Et après, pour les autres personnes qui veulent un autre antivirus gratuit, il y a Panda qui fait bien le travail.
0: Bon, Jacques est avec nous en direct par téléphone. Bonjour Jacques.
7: Oui, bonjour Jacques. Bruno et bonjour Emmanuel.
0: Oui, c'est on va le remettre dans l'ordre. Il y a Julien, l'informaticien, et moi c'est Emmanuel.
7: Alors Jacques. J'ai eu l'information de Sophie, donc on pourra le dire à Sophie. Hein.
0: D'accord. Bon alors, bon, Jacques, qu'est-ce qui se passe?
7: Qu'est-ce qui se passe? Juste une information, si je pouvais l'avoir. Avec chaque fournisseur Internet, on a une adresse mail. Cette adresse mail, on a pour habitude de la transmettre à plein d'organismes, que ce soit les impôts, que ce soit la sécurité sociale. Ma question est la suivante, lorsqu'on change d'opérateur, y a-t-il une astuce ou un moyen pour recenser l'ensemble des sites sur lesquels on communique notre adresse mail pour pouvoir la remplacer?
4: Alors, non. Par contre, c'est une excellente question et je vais y répondre parce qu'elle est importante.
7: Merci de l'avoir posée.
4: Exactement, merci beaucoup. En fait, en 2026, deux choses en plus du patronyme qui sont importantes dans notre vie de citoyen. On a le numéro de téléphone qui nous est très utile pour nous contacter, que ce soit pour administration, médicale, est-ce que vous voulez. Et la deuxième information qui est importante, c'est le mail. Le problème, c'est que toutes les plateformes fonctionnent à base de mail. Parce que ça permet d'envoyer les codes de sécurité, parce que c'est une manière de sécuriser les comptes, de créer des comptes, et toute l'informatique est basée là-dessus. Ça veut dire que l'email doit être aussi vieux que les numéros de téléphone. C'est-à-dire maintenant, c'est fini l'époque où on avait un numéro, on changeait au bout de 2-3 ans, je me souviens dans les années 90, c'était pas très grave si on change le numéro de téléphone. Là, aujourd'hui, c'est une autre paire de manches. Et ben les mails, c'est pareil. C'est-à-dire qu'aujourd'hui, c'est compliqué de changer. Donc, mon grand conseil à vous donner, c'est ne prenez plus les mails des opérateurs. Pourquoi? Parce que j'ai souvent, et même des professionnels, hein, des entités un peu plus grandes, quand ils changent de contrat, ben, il n'y a aucune navigation de support après sur ce mail de la part de l'opérateur. Donc, c'est très compliqué des fois de récupérer l'accès à la boîte mail. Et parfois, même des opérateurs suppriment les accès une fois que vous avez quitté leur abonnement.
7: Exactement. Oui.
4: Donc, très important, prenez un mail tiers qui n'a rien à voir avec l'opérateur. Concernant, pour récupérer les comptes, généralement, ce qu'on peut faire, c'est, moi, j'ai une méthodologie qui est très simple. Vous prenez un petit cahier. Vous notez tout ce qui est réellement important pour vous. Et ça va vite, hein, les listes. Hein. Ça va être l'assureur, la mutuelle, les impôts, votre caisse retraite. Vous faites le tour de tout ce qui est important pour vous. Vous listez tout ça, vous faites une petite liste à cocher. Et si vous devez changer l'adresse mail, vous listez tout ça sur un papier, vous faites une nouvelle adresse mail et vous repassez en revue chaque ligne pour venir déplacer le mail sur le compte du porteur en question. Comme ça, vous aurez sauvé les 50% de ce qui, quasiment les 80% de ce qui est important pour vous. Après, souvent, ce qui arrive, ça va être, ah oui, c'est vrai, j'avais le compte Amazon ou un autre compte, que sais-je. Bon, ces comptes-là sont quand même, c'est important, mais c'est pas non plus les comptes les plus importants. Et ce que je propose, faites-le quand vous avez encore accès au mail. Comme ça, si quelque chose vous revient, vous pouvez, du coup, aller corriger le tir après coup parce que vous avez encore accès à la boîte mail.
7: Et que prendre comme adresse mail, alors, d'après vous? Alors, si on prend Gmail, ça se trouve à l'étranger, il n'y a pas de risque de...
4: Alors, tous les mails sont des risques. Voilà, pour être clair, il n'y a pas de mail 100% sécurisé. En fait, je suis pas pro GAFAM, hein, parce que souvent on en parle en ce moment avec les boîtes américaines. Effectivement, les deux plus connus, c'est Gmail et Hotmail, hein, c'est les deux plus reconnus. Mais il existe des boîtes mail européennes qui permettent aussi de pouvoir créer des boîtes, on va dire, un peu plus sécurisées. Au niveau des mails, vous avez, il me semble, en gratuit, c'est pas forcément... Puis il y a Proton Mail qui marche plutôt bien. La boîte mail est toute petite, par contre. Donc souvent, généralement, c'est un mail qui est hébergé en Suisse, très, très sécurisé, Pour moi, c'est une des boîtes mail gratuites les plus sécurisées pour le moment. Après, il en existe bien d'autres. Vous avez Mailo, M-A-I-L-O, voilà, qui est une plateforme un peu plus éthique, qui respecte les RGPD avec des offres adaptées. Voilà, pour les particuliers et professionnels. Mais si en gratuit, vous voulez un truc assez fourre-tout, oui, Gmail, Hotmail, et après, vous voulez y rester en Europe, du moins, oui. Proton Mail, ça marche plutôt bien.
7: Proton Mail, respect,
4: ouais. Proton, comme un proton oui. Dans la physique, voilà.
7: D'accord.
4: Très et bien. Puis, par contre, la boîte mail est toute petite, donc il pousse un petit peu sur l'achat d'un compte, mais ouais. Bon, ça reste dans le domaine du raisonnable aussi, mais au moins, vous avez quelque chose qui est carré. De toute façon, il n'y a pas le choix. En fait, pourquoi les boîtes Gmail et Hotmail sont gratuites? Ben, il y a un adage dans l'informatique, c'est si c'est gratuit, c'est vous le produit. Donc, ça veut dire que si c'est gratuit, c'est qu'ils utilisent les données à des fins d'analyse marketing. Faut pas se leurrer, hein, c'est comme ça que ça marche. Donc, tant que vous payez pas, Gmail et Hotmail utilisent plus ou moins vos données à des fins commerciales. Alors, ils vont pas épier chaque mail, mais par contre, parce qu'il y a les RGPD quand même, mais ils vont quand même regarder votre temps de connexion. Si vous remplissez votre âge et votre sexe, ça leur sert aussi pour vous attraper quand vous allez sur les sites pour faire des stats. Ça va être quel genre de sujet vous traitez. Et ça permet de faire, en fait, un profilage de vous, de ce que vous faites.
7: Voilà. D'accord.
0: Bon, voilà, Jacques. C'est fou, hein, quand même. On a l'impression qu'on est fliqué, quand même, un peu, Julien, hein, et tout ça.
4: On y adhère aussi à ça. C'est ça, en fait, le drame, ouais. Il est là. C'est pas forcément qu'ils le font. On le sait qu'ils le font. Ouais. C'est juste que, par flemme, et puis, par facilité, en fait, on dit, de toute façon, on est des... De toute façon, la remarque que j'ai avec les clients, c'est, de toute façon, on a un numéro de sécu, donc,
0: Voilà, Jacques, ouais. Merci en tout cas de vos questions, et puis, je vous souhaite un bon dimanche.
7: Bon, excusez-moi de vous avoir rebaptisé, dans les prénoms, mais bon.
0: Pas de souci. Salut, Jacques.
7: Passez un bon week-end, au revoir.
0: Bon week-end. Au revoir. Alors, on a d'autres questions qui arrivent. Ça marche bien, l'informatique, hein. Vous êtes, on aura Benoît, tiens, pour un conseil VPN sur smartphone, car il a été piraté de sa boîte mail. On voit ça avec lui. Alors, j'en parle là maintenant parce que ça peut servir à d'autres également. C'est le principe de cette émission. Pendant ce temps-là, on écoute Michel Berger, Diego libre dans sa tête. Et pendant ce temps-là, je vous redonne une dernière fois le numéro de téléphone pour nous joindre. 03 20 55 89 89. Belle matinée.

0: 9h30, un petit mot de la route, mais rapide, hein, parce que tout va bien sur les routes de la région. S'il y a un souci, vous nous appelez là aussi au même numéro de téléphone, hein, 03 20 55 89 89. Allez, on va appeler, ou plutôt, on va prendre au téléphone Benoît tout de suite.
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0: Julien Tétain, donc, répond à vos questions, informaticien à Douai chez Dakara, entreprise qui fait évidemment de l'informatique, de la vente, du service, hein, c'est ça, hein.
3: C'est ça, on est sur le service professionnel, particulier, collectivité.
0: Ouais. Alors Benoît, bonjour.
4: Oui, bonjour Emmanuel.
0: Bonjour Benoît, j'évoquais la question là tout à l'heure, vous voulez un conseil de VPN pour votre smartphone parce que vous avez été piraté, c'est ça?
4: Bah, justement, il y avait une petite alerte VPN ce matin dans les publicités.
0: Oui, avec Valentine.
4: Ouais. Voilà, avec Valentine, les conseils. Et pile poil, ça tombe vraiment pile poil, parce que bon, j'ai eu un petit souci avec... Je suis chez Orange.
0: Oui.
4: Et la conseillère Orange me dit d'installer l'application pour aller consulter mes consos, factures et tout ça. Oui. Sur mon écran, mettre l'application Orange et moi.
0: Oui.
4: Seulement pas moyen de l'installer parce que bon, il proposait Orange et moi, mais impossible, vous n'êtes pas dans le bon pays. Et il me mettait Orange Belgique. Oui. Donc je me suis rendu en boutique et là, elle a regardé et elle me fait, donc la dame, elle me dit, mais vous avez un VPN sur votre mobile? Je sais quoi ça, un VPN, je ne savais vraiment pas. Et donc elle a regardé et il s'est avéré qu'il y avait un VPN installé à mon insu. Donc, elle a reconfiguré mon smartphone. Elle a notifié donc mon adresse. Parce que ben, elle a enlevé le VPN. Donc, mon adresse est maintenant correcte. J'ai pu installer l'application Orange et moi. Seulement, depuis lors, donc c'était depuis jeudi, j'ai dans ma boîte mail maintenant des mails frauduleux qui arrivent. Par exemple, ici, je sais pas si je peux citer, Prime Vidéo, vous avez une facture qui est arrivée, qui a été débitée, 69,90 €, il vous reste 14 jours pour annuler le paiement. Alors j'ai été sur l'intelligence artificielle pour voir ce qui en était, et ils me disent que c'est un mail frauduleux parce qu'il n'y a même pas mes intitulés, nom, prénom.
3: Alors,
4: donc voilà, ça n'arrête pas.
3: Je vais vous expliquer comment ça arrivait, parce que je connais un peu cette arnaque. En gros, sur votre téléphone, vous avez dû recevoir soit un mail à l'origine, ou bien peut-être une page web ou une application. C'est pas un virus, c'est plutôt une pub, on va dire, un peu d'arnaque. C'est un peu la ligne un peu jaune, un peu rouge, où en fait, vous avez peut-être une application qui a été utilisée 30 secondes sur le téléphone. Des fois, ça nous arrive. Moi, je fais un peu de rando, paf, j'installe une application de rando, on va un peu vite, et puis des fois, on a un abonnement qui souscrit parce qu'on a cliqué un peu vite. Et en fait, souvent, ça arrive par là. Ça va être un SMS avec un lien sur lequel on a cliqué. Ça peut être, mais il y a 5-6 mois en arrière, peut-être 2-3 mois. Et en fait, ça vous a souscrit automatiquement à un abonnement VPN qui s'est installé sur le téléphone. Et en fait, ils ont détourné tout le trafic pour analyser ce qui se passait sur votre téléphone. Donc la première chose qu'il faut regarder pour les gens qui nous écoutent, c'est tout ce qui est iPhone. Vous allez dans réglages, votre nom, abonnement et sélectionner appli. Et là, vous regardez un petit peu s'il n'y a pas des abonnements non désirés là-dedans. Et pour toutes les personnes qui sont sur Android, vous allez sur Play Store, la photo de profil, paiement et abonnement. Et vous regardez dans les abonnements s'il n'y a pas autre chose d'un peu étrange qui est activé. Et aussi sur vos téléphones. On vagabonde un petit peu sur toutes les pictos qui sont là et vous supprimez ce qui n'est pas utile. Et le petit test qu'il y a à faire, tout simplement, c'est vous faites un speed test. Speed test, ça va, en fait, c'est un site qui va tester la qualité de votre lien. Et ce qui est pratique avec speed test, c'est qu'il vous dit dans quel pays vous vous trouvez. Donc si le pays n'est pas bon et là vous êtes en France, bon, vous savez qu'il y a anguille sous roche, quoi.
0: Ouais. Voilà.
3: Okay. Donc ça, c'est pour la détection. Concernant votre histoire. Ce que vous allez faire, c'est très simple. Là, vous allez vous mettre sur un ordinateur sur lequel vous êtes sûr que tout va bien, et vous allez déjà renommer les mots de passe de tous vos comptes, tous les comptes utiles, tout ce qui est en rapport avec votre vie, parce que le téléphone, une grande chance qu'il ait vu passer pas mal de choses. Donc là, vous allez renommer. Alors déjà, si l'adresse mail, c'est une adresse Orange que vous avez.
4: Oui.
3: Ok, bah vous arrêtez d'utiliser l'adresse Orange, vous en créez une autre à côté. J'ai donné le petit conseil.
4: Mon adresse mail, non, elle est pas, c'est pas une adresse Orange.
3: C'est quoi? C'est Gmail?
4: Je suis sur Gmail, ouais.
3: Ok. Eh ben, sur Gmail, vous allez retourner dedans. Vous allez renommer le mot de passe aussi. Vous allez mettre une 2FA, alors double authentification. Et en fait, la double authentification, c'est par SMS. Vu que maintenant le téléphone est clean, ça permettra de pouvoir assainir un peu le téléphone et la sécurité. Et tout ce qui est compte important, hein, c'est-à-dire si vous avez un compte Amazon avec une carte bleue enregistrée, bah, vous modifiez les accès. Si vous avez n'importe tout ce qui peut être important pour vous.
4: J'ai pas de compte Amazon
3: avec une carte bleue. Ça réduit le champ. Alors ça, c'est important. Vous renommez les mots de passe, identifiants. Et une fois que ça c'est fait, vous allez porter plainte. Et avec cette plainte, alors j'insiste, hein, cette plainte, vous allez à n'importe quel commissariat, ils sont obligés de la prendre. Vous expliquez un peu le processus de quoi vous étiez victime, plus ou moins à quel moment vous êtes rendu compte. Et les personnes qui vous réclament des abonnements, tout de suite, vous allez en banque, vous modifiez votre carte bleue tout de suite. Voilà.
4: Aussi, oh là.
3: Ah ouais, non, on rigole plus. Là, c'est vraiment faut. En fait, ce qu'il faut, partir du principe, il faut casser tout ce qui est connu de vous. En gros, les identifiants, la carte bleue. Comme ça, c'est vous leur coupez l'herbe sous le pied. S'ils ont pris des abonnements avec votre carte, c'est fini, ils ne peuvent plus rien faire.
4: Mais comment ils ont pu aller
3: Parce qu'en fait, s'ils ont installé le VPN sur le téléphone, automatiquement, ils voient tout le trafic de votre téléphone passer chez eux.
4: Il n'y en a plus de VPN maintenant, sur mon mobile.
3: Oui, mais il était installé. Vous ne savez pas combien de temps il était installé.
0: Ouais, c'est ça. Bon.
3: Voilà.
4: Qui a pu m'installer ça?
3: Bon. Ben, c'est ce que je vous ai expliqué, ça va être un clic. Vous avez peut-être dû installer une application ou cliquer sur un lien ou sur un mail. Et en cliquant sur ce lien, ça vous a installé en fait une petite application sur le téléphone qui a déclenché le VPN.
0: Et voilà. Ça, c'était il y a peut-être quelques semaines, quelques mois.
3: Ouais,
0: et
3: puis sachant par précaution, ce que je vous donne, c'est un cas de précaution. Il y a tant de chances que ça. Ils ne sont pas jusque-là, mais par précaution. Carte bleue, donc d'abord dans l'ordre, vous renommez vos mots de passe sur un ordinateur. Une fois que c'est fait, vous allez porter plainte. Une fois que c'est fait, avec cette plainte, vous allez voir votre banque, dit voilà, moi je veux changer la carte bleue, tout de suite. Parce que la carte bleue, c'est une fois que l'empreinte est prise, on peut l'utiliser pour un peu partout. Donc le fait de casser la carte bleue, vous régénérez les numéros de la carte bleue. Mmh. Et donc de ce fait-là, elle est plus connue. Et comme ça, une fois que vous avez fait ces trois petits trucs-là, vous avez déjà récupéré une vie normale, bon. Voilà, sans qu'on puisse vous pirater.
0: Benoît, on va essayer de vous laisser là avec tout ça. C'est vrai que ça fait beaucoup d'informations. Mais est-ce qu'on peut se renseigner? Est-ce qu'il y a des boutiques qui peuvent nous aider dans ces cas-là, Julien?
3: Alors, généralement, effectivement, la bonne démarche, ça a été d'aller voir effectivement Orange pour faire un peu le point. Souvent, il y a une personne dans la boutique qui est un peu technique. Et après, vous pouvez vous rapprocher d'une boutique informatique. Même si nous, on ne fait pas les téléphones, des cas comme on vient d'avoir, quand une personne nous dit « écoutez, j'ai un souci sur le téléphone », on ne vend pas les téléphones, on ne les répare pas, par contre, on peut vous conseiller.
0: Ouais,
3: okay. Donc, ça veut dire que si vous avez une boutique informatique de quartier, vous pouvez aller les voir et leur expliquer un peu la ligne de temps de ce qui vous est arrivé.
0: Bon, ben voilà, Benoît. Il y a beaucoup de questions en WhatsApp, on va devoir les évoquer parce que j'aime pas laisser passer les messages comme ça qui les gens prennent du temps pour nous écrire, donc c'est bien de les évoquer. Merci, tout Benoît. Bon courage à vous, en tout cas.
4: Oui, merci, Emmanuel. Merci, Julien.
0: Au revoir.
3: Pas de soucis, au revoir.
0: On était à Lincelles avec Benoît. L'émission continue. 03 20 55 89 89.

0: Never Can Say Goodbye. Gloria Gaynor en ce dimanche matin. On n'est pas bien, là, franchement.
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0: On est avec Julien Tétain, informaticien de chez Dakara à Douai. Julien, beaucoup de questions sur l'application WhatsApp qu'on reçoit là sur nos écrans. Voilà, donc il y a Pat qui nous dit qu'il envisage d'acheter un PC tout en un, utilisation basique, recherche internet, un peu de bureautique. Achat conseillé, si oui, est-ce que vous avez un modèle à me conseiller ?
3: Alors, j'ai pas de modèle, mais l'Alienware, je peux expliquer un peu ce que c'est. C'est en fait un ordinateur avec un faible encombrement. Donc en gros, c'est un écran dans lequel l'ordinateur y est inclus. Alors, mon conseil, c'est éviter ce genre d'ordinateur. Ah ouais, alors, si vraiment c'est le gain de place, vous avez des modèles, ça s'appelle des NUC. C'est des tout petits PC, des petites box, on dirait, oh, ces petits carrés, c'est tout mignon. Oui. Et ça, c'est démontable. Alors, si vous voulez vraiment un all-in-one, je vous conseille de prendre donc un modèle minimum en 24 pouces, 22 pouces, hein, c'est la taille de l'écran. Viser des constructeurs type alors Dell est plutôt bon là-dedans, vous avez du Lenovo qui marche plutôt bien. Nous on en fait aussi, mais pour les cabinets médicaux, c'est vraiment pour les clients qui ont pour le gain de place, hein, sur les bureaux de l'accueil, tout ce qui est médical, parce qu'ils ont pas beaucoup de place, et donc on utilise vraiment ça pour ça. Mais sinon, viser du i3, i5 avec 16 gigas de mémoire au minimum, et puis un SSD à l'intérieur et une garantie minimum de 2 ans, forcément.
0: D'accord.
3: Préférez du neuf. Évitez l'occasion pour le coup sur ce genre de modèle, parce que c'est horrible à démonter. c'est de la plasturgie, hein, ça casse facilement. Donc quand on démonte, des fois on peut endommager la dalle, et souvent beaucoup de dépanneurs refusent de démonter, d'où mon conseil d'un NUC.
0: Bon, ça c'était pour Pat. Brigitte nous dit sur mon smartphone Xiaomi, mon espace se remplit quotidiennement de ces fichiers impossibles à ouvrir. Je supprime et ça revient. Alors je vous en ai parlé un petit peu hors antenne. Ce sont des fichiers ebp.crypt14. Alors pour nous c'est du charabia, mais pour vous ça veut dire quoi en gros ?
3: Alors les crypt14, c'est les fichiers de sauvegarde et de cryptage des conversations, de tout ce qu'on vous envoie sur WhatsApp. En fait, depuis très peu de temps, quelques années, on va dire, maximum, WhatsApp crypte ses fichiers, ses données, de tout ce que vous faites sur le téléphone. Comme ça, si quelqu'un s'utilise le téléphone, ne peut pas décrypter les données. Et ça permet de sauvegarder les conversations. Donc, vous inquiétez pas, c'est tout à fait normal. Et forcément, ça réapparaît parce que, bon, on chatte régulièrement sur WhatsApp, tout ça.
0: Ouais, ouais, ouais. Et c'est vrai qu'on en télécharge des fichiers qu'on ne voit pas forcément, oui, mais qui sont derrière bien cachés. Marc nous dit, si vous parlez de la mise à jour 26H2, on parlait tout à l'heure de Windows 11. Marc, il nous dit, ça m'a pris 1 minute à faire la mise à jour, mais j'ai pas vu de gros changements.
3: Alors ouais, justement, c'est ce que j'ai testé cette semaine. Normalement, il prétendait justement d'optimiser un petit peu l'utilisation de la mémoire sur le Windows. Sachez que la 26H2, il va y avoir plusieurs versions qui vont arriver. Mais effectivement, le gain est pas fou. On a un petit gain quand même, mais le niveau des fonctions qui sont ajoutées, c'est des fonctions plutôt, on va dire, profondes du système. Donc c'est surtout utile pour des gens comme moi qui font des manipulations avec le système, mais vous, en tant qu'utilisateur, vous n'aurez pas de révolution d'une nouvelle fonction.
0: Bon, merci à Marc de nous avoir écrit. Il y a encore des questions WhatsApp, on les évoque juste après ça.

0: Bill Weavers sur Ici Nord.
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0: Bon, il y a plein de questions, ça tombe de partout. Les questions WhatsApp, on est avec Julien Tétain, informaticien chez Dakara à Douai. Donc, on a parlé de PC, on a parlé de VPN. On va revenir d'ailleurs dans un instant sur le VPN. Mais j'ai une question disque dur à vous poser. Bonjour, j'ai un souci avec un disque dur. L'ordinateur ne reconnaît plus et sur la gestion du disque, il me dit qu'il n'est pas initialisé. Question de Marc.
3: Alors, s'il n'est pas initialisé, ça veut dire que les partitions sont encore là, mais elles sont cassées.
0: Ouais.
3: Donc là, il faut utiliser un utilitaire qui permet de lire des partitions cassées. Donc, soit vous savez le faire, c'est assez technique.
0: Alors, attendez, parce que il y a Marc, je crois qu'on l'a même au bout du fil. Je crois que c'est vous qui nous avez écrit, Marc.
4: Oui, bonjour Emmanuel.
3: Bonjour Marc.
4: Julien. Bon, voilà, j'ai un souci avec le disque dur.
0: Ouais.
4: Quand je le reconnais dans la gestion des disques, il me dit qu'il est inconnu.
3: Oui.
4: Donc j'ai fait un disque part, et sur le disque part qui le reconnaît, j'ai fait
3: un clean. Vous, le but, c'est de récupérer des données ou bien juste de le récupérer lui ?
4: C'est juste de récupérer le disque.
3: Ah ok, bon bah à ce moment-là, vous pouvez simplement avec un utilitaire tiers, effectivement, le repartitionner, puis vous allez le récupérer.
4: J'arrive pas à le repartitionner justement.
3: Ah bah si vous n'avez pas réussi à le repartitionner, je vous conseille un excellent petit logiciel sympathique. C'est Hard Disk Sentinel.
0: Attendez, Julia, il faut aller chercher le crayon, le papier.
4: Ouais.
0: Alors, c'est quoi, juste le nom ?
3: Hard Disk Sentinel. Voilà. Vous prenez une version d'essai. Alors, il y a des versions d'essai portables. Préférez ces versions-là, comme ça, en fait, ça ne s'installe pas. Vous lancez, ils vous disent ce qu'il y a à voir. En fait, quand vous avez lancé l'utilitaire, il va vous faire un score en disant si le disque est à 100%, c'est nickel. Par contre, si le disque, ne serait-ce que, il vous dit secteur défectueux ou quoi que ce soit, c'est que le disque est en train de rendre l'âme, c'est tout.
4: Ah d'accord, ok.
3: Donc s'il vous dit partition, enfin, il vous balance deux secteurs défectueux trouvés, vous laissez tomber le disque, il est HS.
0: Ok.
4: J'ai essayé de créer une partition primaire, il veut pas.
3: Ouais, mais je vous dis, si un disque refuse,
4: il veut pas.
3: Ouais, si un disque refuse de se formater ou même de créer des partitions, c'est qu'il y aura un problème. Alors des fois, ça peut être des disques de 4 Tera ou 2 Tera qui ne sont pas initialisés, donc ça peut poser problème des fois sur Windows. Mais vous allez vous installer Hard Disk Sentinel, il va vous dire tout de suite si ça va ou ça va pas. Même pour les disques SSD, il peut donner des... Alors les SSD, c'est un peu plus compliqué, mais il est capable de donner quand même un avis sur le taux d'utilisation du disque et sur la capacité, et surtout sur s'il a encore envie ou pas.
4: Un grand merci à vous.
3: Et si ça marche pas, si vous dites voilà deux secteurs défectueux, même un secteur défectueux, laissez tomber.
0: Bon bah Marc, au boulot.
3: Voilà.
4: Un grand merci à vous. Et je vous souhaite un bon dimanche.
0: Bon dimanche. Alors on va refermer cette émission dans un instant avec les toutes dernières questions qui sont tombées là sur la page WhatsApp. Gilles, il a voulu poser une question d'ordinateur tour dont je ne connais plus le mot de passe. Comment faire pour le récupérer en vous remerciant ? Ça va pas être simple.
3: Alors, ça dépend de l'âge de l'ordinateur, si c'est un Windows 10 ou Windows 7. Il suffit de démarrer en mode sans échec, il y a un utilitaire qui permet de le faire avec une commande. Mais je vais pas la donner, sinon c'est pas rigolo. Ensuite, sur Windows 11, tout ce qui est Windows un peu plus récent, il est possible de récupérer un compte local. Quand je dis compte local, c'est un identifiant mot de passe. Et pareil, il y a des utilitaires qui existent pour pouvoir renommer les mots de passe. Par contre, généralement, il faudra aller voir un professionnel, parce que moi-même, je ne donnerai pas ces solutions pour faire sauter les mots de passe dans une radio. Mais un professionnel, en pouvant vous aider un propriétaire...
0: Vous voulez pas à moi, vous voulez pas donner, non ?
3: Même pas dans le creux de l'oreille. Mais bon, on sait déverrouiller des ordinateurs, et si c'est les données qui sont importantes pour vous, et que vous voulez pas passer par une boutique, et que c'est bien votre ordinateur, il suffit de démonter le disque dur, il le branche en USB sur un ordinateur annexe.
0: Quel VPN choisir, gratuit ou payant ? Question posée sur WhatsApp.
3: Très bonne question. Alors un VPN, à quoi ça sert ? Ça sert à deux choses. Ça sert à se connecter à son entreprise de façon sécurisée quand on doit accéder à des applications, et aussi à naviguer sur Internet de façon incognito. Alors, quand je dis incognito entre guillemets, un VPN gratuit, on disait tout à l'heure, si c'est gratuit, c'est vous le produit, donc aucun intérêt d'utiliser un VPN gratuit parce que ils vont sniffer ce que vous faites sur Internet.
0: D'accord.
3: Et après, si vraiment on dit bon, moi j'ai envie de pouvoir utiliser un VPN, ça va être utile surtout quand on est dans des hôtels, des gares, des cafés où on veut crypter son trafic pour que si quelqu'un écoute le réseau, ben, il ne voit pas ce que vous faites, tout simplement. Et ça sert aussi pour les journalistes dans des pays où, effectivement, le régime ben, flique un peu ce qui se passe sur Internet. Ça permet de cacher le trafic, tout simplement. Et concernant ceux que je recommande, on retrouve encore notre fameux Proton suisse. Donc VPN gratuit, mais très limité. Après, il faut prendre un abonnement un peu payant. Et de toute façon, par principe, prenez un abonnement payant si vraiment vous voulez faire une utilisation correcte d'un VPN. Et Mulvad aussi, ça marche. Mullvad. Donc, c'est deux VPN que je connais qui fonctionnent plutôt bien. Bon.
0: J'aimerais savoir si on peut acheter un ordinateur chez Dakara. Ça, c'est une question posée sur WhatsApp.
3: Vous êtes le bienvenu. Voilà.
0: Bah oui, forcément.
3: On prend un temps de vous recevoir, vous asseyez. C'est comme pour essayer une chaussure. Ben, on vous montre différents modèles et puis celui qui vous convient le mieux, on vous le vend.
0: Bon, voilà. Et puis, alors, c'est la toute dernière, mais un ordinateur fixe qui pose problème. J'ai toujours Apple PC, Apple Store qui se met à l'écran. Comment puis-je le faire disparaître? Alors, ça, j'ai jamais vu ça.
3: Alors, c'est peut-être un Mac, du coup.
0: Oui, bah oui, je pense.
3: Ça va dépendre. En fait, au démarrage, vous avez dans Apple, vous êtes dans le menu tout en haut à gauche, dans les paramètres, vous la possibilité de décocher ce qui démarre au démarrage de votre Mac.
0: D'accord.
3: Et peut-être qu'il y a le store qui se lance automatiquement quand vous ouvrez le Mac, tout simplement.
0: Eh ben, on a encore bien bossé. Hein. On ne saurait pas dire qu'on est dimanche comme ça. Hein.
3: Voilà.
0: Merci beaucoup, Julien.
3: Mais de rien.
0: Merci d'être intervenu, comme vous le faites régulièrement, sur cette antenne. Dakara, c'est à Douai. Je vous le dis, je vous le redis. Et je vous souhaite un bon dimanche, Julien.
3: Bon dimanche.
0: Salut, salut.
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0: les innocents, notre Finistère. On était d'ailleurs ensemble depuis 7h ce matin. On a passé tout le week-end ensemble. J'y prie goût, je reviens. Je reviens tout à l'heure à 14h. Je vous accompagnerai pour ce dimanche après-midi. En plus, il fera beau. Vous écouterez la radio dans la voiture décapotable. Ça va être bien, ça va être bien. Martin Moulier, bonjour.
1: Bonjour Emmanuel, bonjour à toutes et tous.
0: Le grand agenda va commencer.
1: Oui, entre 10h et midi, tous vos bons plans, toutes vos idées de sortie que vous organisez, qui se déroulent près de chez vous, vous les partagez avec nous au 03 20 55 89 89 entre 10h et midi.
0: Bon, voilà. Allez, je vous laisse. Bonne émission.
1: Allez, merci.
0: Salut, salut.
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0: Les infos de 10h avec Sophie Morland, bonjour.
3: Bonjour Emmanuel, bonjour à tous. La région Hauts-de-France porte plainte après une cyberattaque. Elle a ciblé deux de ses prestataires et à travers eux deux plateformes du Conseil régional. L'une pour des demandes d'aide financière, l'autre pour la carte génération Hauts-de-France, carte destinée aux lycéens. Des noms, des prénoms, des adresses mail, mais aussi des relevés d'identité bancaire pourraient avoir fuité. Plus de 700 000 personnes seraient concernées. Les deux plateformes sont momentanément fermées. Les deux mineurs suspectés d'être impliqués dans l'assassinat d'un autre jeune d'une vingtaine d'années à Roubaix, mardi, ont été mis en examen pour meurtre en bande organisée et participation à une association de malfaiteurs, notamment âgés de 17 et 18 ans. Ils ont été placés en détention. L'un d'eux a reconnu être le tireur, selon nos informations. Il s'agit du mineur. Les investigations se poursuivent. L'enquête a été confiée à la GIRS de Lille, une juridiction spécialisée dans les affaires de criminalité organisée. Une info à retrouver sur notre site ici.fr. Le trafic des trains entre Dunkerque et Hazebrouck va pouvoir reprendre progressivement dès ce midi, avant un retour à la normale complet demain. La circulation était à l'arrêt depuis vendredi soir à cause d'un accident à Norpen près de Cassel. Un TER a percuté la remorque tirée par un tracteur qui venait de franchir un passage à niveau. 9 passagers du train ont été blessés, un grièvement. Hier, il a fallu mener des expertises pour savoir si les rails étaient abîmés et si le train endommagé pouvait être dégagé. Il doit être rapatrié ce matin au plus tard vers un technicentre. C'était un match historique pour les handballeuses amandinoises et elles n'ont pas tremblé hier soir. Les Louves se sont imposées 32 à 30 face aux Hongroises de Vague pour leur premier match de Coupe d'Europe. La première manche d'une double confrontation dans le cadre du deuxième tour des qualifications de la Ligue européenne. Le match retour se jouera en Hongrie samedi prochain à 14h. Chez les hommes, les matchs se suivent et se ressemblent pour les Dunkerquois. Nouvelle défaite hier soir à Nantes, 31 à 24. La cinquième en autant de rencontres. L'USDK est toujours dernier de Star League. Et puis une course pas tout à fait comme les autres aujourd'hui à Prémec dans les WEP. La YUL, un événement sportif mais aussi et surtout convivial et solidaire. Il est organisé dans le cadre d'Octobre Rose. Au programme, course de 10 km ou marche, à chacun son défi selon ses possibilités. Et après l'effort, place à la fête avec barbecue géant, musique et tombola. Sans oublier le concours de déguisement. Et tout ça sous un grand soleil, Martin Moulier, puisque les nouvelles dans le ciel sont plutôt bonnes.
1: Mais effectivement, les brumes matinales se dispersent. Météo France nous annonce à 11h entre 15 et 16 degrés dans les terres, 17 sur la côte d'Opale. Quand on regarde l'après-midi, les températures sont plus de l'ordre de 19 degrés pour la minimale du côté de Boulogne-sur-Mer. 20 annoncé à Calais, à Dunkerque également, 21 pour ce qui est de Lens, 23 degrés à Arras et à Lille. Voilà ce que nous annonce Météo France, 10h03 au niveau de la circulation. Écoutez, en ce dimanche, ça roule pas mal hein, dans le Nord et le Pas-de-Calais. Vous nous appelez 03 20 55 89 89 au moindre pépin sur la route.
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0: Niagara sur votre radio ici Nord. Bienvenue à vous, le grand agenda du week-end, c'est votre émission.
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0: 03 20 55 89 89, vous nous appelez, il se passe quelque chose près de chez vous, un concert, un événement, une braderie, une brocante, ou que sais-je, 03 20 55 89 89, vous nous appelez, vous partagez avec nous ce moment d'antenne pour nous préciser un petit peu comment ça se passe, où aller, comment aller, les infos pratiques, et puis surtout, ce qui s'y déroule. Tiens, bah, par exemple, aujourd'hui, on a pas mal de choses à faire du côté du Lille Street Food, 6e édition, vous le savez, 4e jour et dernier jour du Lille Street Food, c'est à Eurotechnologie Avenue de Bretagne, si vous venez en métro c'est Canteleu ou Bois Blanc, hein, sur la ligne 2, il y a 65 stands, 4 espaces, beaucoup de choses à découvrir avec une entrée gratuite, vous payez bien sûr votre consommation sur place et il y a également des animations ce soir, encore plus d'infos sur www.

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0: Magnifique chanson signée Pierre Perret. C'est Lily à 10h11 minutes.
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0: Avec des portes ouvertes au relais amical de Lille qui se déroule vendredi et samedi prochain. Jean-Pierre est avec nous pour en parler. Bonjour.
3: Bonjour Martin.
0: C'est vous qui organisez la chose ?
3: Oui, c'est ça, tout à fait.
0: Ouais. Des portes ouvertes pour quoi ?
3: Alors, ces journées portes ouvertes vont permettre aux seniors de la métropole européenne de Lille de découvrir les 29 activités qu'on leur propose.
0: D'accord.
3: Dans un triple but, premièrement favoriser le bien vieillir à la fois intellectuel et physique, briser les éventuels isolements et puis favoriser les rapports sociaux.
0: C'est au 48 rue Nicolas Leblanc, donc on l'a dit vendredi 9 et samedi 10 octobre. Trois buts effectivement à avouer que cette association défend tout au long de l'année, j'imagine.
3: Tout au long de l'année, absolument.
0: Avec 29 activités, vous avez dit, parmi lesquelles on peut retrouver...
3: Alors, on peut retrouver les activités qui favorisent le bien vieillir physiquement, comme la gymnastique adaptée, les randonnées, les marches douces, la danse country. Ensuite, pour les activités intellectuelles, nous avons des ateliers mémoire, des cours d'anglais, des cours d'italien, des ateliers lecture et écriture, des sorties cinéma, des cours de radiesthésie, d'informatique, de philosophie, d'histoire de l'architecture, un certain nombre de conférences, mais aussi des ateliers comme les ateliers de peinture, broderie, nous avons une troupe théâtrale, on a une chorale, on a évidemment les incontournables jeux de table comme le Scrabble, le Tarot, le Bridge, et puis on a des sorties avec des visites culturelles, des sorties cabaret, des voyages, et puis on favorise aussi l'entraide intergénérationnelle avec l'aide au retour à l'emploi, l'alphabétisation, la participation à la banque alimentaire et les visites aux personnes âgées isolées.
0: Alors Jean-Pierre, ça c'est un programme qui effectivement est assez dense. On peut aussi s'initier avant d'essayer, j'imagine.
3: Alors, l'avantage de participer à ces journées portes ouvertes, c'est que nous proposons sur octobre, novembre, décembre, une adhésion gratuite qui permet aux gens de tester l'ensemble des activités, et ce, bien entendu, comme je l'ai dit, gratuitement.
0: De 10h à 17h, 29 activités pour seniors à découvrir aux portes ouvertes au relais amical de Lille, au 48 rue Nicolas Leblanc, c'est vendredi 9 et samedi 10 octobre prochain. Merci beaucoup Jean-Pierre.
3: Merci Martin, bonne journée.
0: Au plaisir. Au 03 20 55 89 89. Venez vous aussi partager avec nous les événements que vous organisez ou qui se passent près de chez vous, que vous voulez mettre en valeur.

0: Marino Corrida, Quincy Jones, 10h18, vous écoutez ici Nord, le grand agenda se poursuit avec Françoise qui nous appelle de Caudry. Bonjour Françoise.
1: Bonjour Martin, bonjour à toutes et à tous.
0: Ce dimanche, entre 15h et 19h, dernier après-midi pour profiter de votre événement Françoise.
1: Oui, la 50e édition du Salon des Arts de Caudry. Alors, c'est l'occasion de découvrir une magnifique exposition, peinture, sculpture, dessin. Je dirais que c'est une véritable bulle de bonheur. Les créations ont enchanté les visiteurs puisque c'est ouvert depuis samedi dernier. Le retour, on nous a dit que c'était de grande qualité, grande diversité, une pause sereine, un endroit où l'on se sent bien, pardon, au milieu des œuvres exposées. Donc ça, c'est vraiment formidable pour vous inciter à venir. Et à noter aussi qu'une action est menée en faveur du cancer et une partie de l'exposition propose à petit prix des peintures et des sculptures. Alors c'est vraiment une occasion de se faire plaisir, de participer à une grande cause et puis de plonger dans l'univers artistique parce que là aussi, comme c'est gratuit, on nous dit que c'est vraiment une des plus grandes, une plus belle exposition dans la région.
0: Gratuit, vous l'avez rappelé, avec ce volet solidaire de 15h à 19h dernier après-midi pour en profiter à la base de loisirs de Caudry. Une centaine d'exposants, vous les choisissez comment Françoise?
1: On a d'elle et puis on a vu la notoriété du Salon des Arts, on a beaucoup de candidatures, je dirais. Donc, et tout le monde a envie de progresser. Quand on voit son voisin, je dirais, qui a fait telle ou telle chose, on se dit pour l'année prochaine, je vais faire encore mieux. Donc c'est vraiment un salon d'exception, je pense. On peut employer le terme parce que c'est ce qu'on nous dit souvent. Et en sortant, je vous dis, il y a des personnes qui ont passé 2 heures, 3 heures, même dans l'exposition, pour pouvoir admirer toutes les belles choses très diversifiées. Il y a tous les styles. Donc ça, grand, petit, aux amateurs d'art, c'est ça qui est formidable.
0: Et pour les infos pratiques, donc il y a un parking, c'est plus exactement à la salle polyvalente du Val du Rio. Hein.
1: Tout à fait. Un écrin de verdure, c'est magnifique. Donc on allie art et nature. Le parking est gratuit, bien sûr. Alors c'est gratuit. Parking assuré. Caudry, de 15h à 19h. Profitez-en parce que vous ne regretterez pas votre venue.
0: Voilà, il faut en profiter. Merci Françoise.
1: Merci Sinor.
0: Bien sûr, ici Nord qui vous propose de participer au grand agenda du week-end. 03 20 55 89 89. C'est simple, il suffit de nous appeler, vous nous passez un peu comme une petite annonce, hein, tout simplement vous passez à l'antenne pour nous faire profiter de ces événements qui se déroulent près de chez vous, que vous organisez vous alors que vous estimez être en droit de figurer sur notre antenne ici. Dans 03 20 55 89 89 jusqu'à midi, c'est avec vous.
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0: C'est un duo signé Joseph Kamel et Vita. Ça s'appelle Jamais. Zazie arrive sur votre radio ici Nord. Tout d'abord, place à eux deux à 10h23.
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1: Joseph Kamel, Evita, ça s'appelle Jamais. Vous écoutez Ici Nord. Place au grand agenda du week-end, 03 20 55 89 89 jusqu'à midi. On va accélérer la cadence parce que vous êtes très nombreux à nous appeler, notamment Maggie de Gondecourt. Bonjour Maggie.
2: Oui, bonjour Martin.
1: Rendez-vous le week-end prochain, les 10 et 11 octobre pour une pièce de théâtre.
2: Voilà, donc le samedi 10 octobre à 19h30 et le dimanche 11 octobre à 16h.
1: Très bien.
2: Voilà, donc je donne le lieu.
1: Ah oui.
2: Salle Joseph Demant à Gondecourt. Donc c'est une pièce de théâtre, une comédie en fait, qui fêtera aussi les 20 ans de notre troupe de théâtre.
1: Et ça s'appelle Aïe, aïe, aïe, ma mère. Alors ça parle
2: aïe,
1: de quoi?
2: Aïe, aïe, aïe, avec l'accent.
1: Avec l'accent, pardon. Allez-y.
2: Aïe, aïe, aïe, ma mère. Alors, je dois développer un peu l'histoire.
1: Ah ben avec plaisir, parce que là, ça nous dit pas grand-chose, à part qu'il y a un accent.
2: Voilà. Alors, l'histoire commence en 1953 en Algérie. Nous sommes des producteurs de clémentines. Face à un coiffeur libidineux, arrive un couple d'industrie, de riches industriels de la métropole, ouais, qui veulent racheter des productions de clémentines.
1: D'accord.
2: Évidemment, ça ne se passera pas comme prévu. Beaucoup de quiproquos, beaucoup d'interactions durant toute la pièce et surtout une fin pleine de surprises.
1: Aïe, aïe, aïe, ma mère.
2: Aïe, aïe, ma mère.
1: D'accord, avec l'accent, c'est mieux, Maggie.
2: Voilà.
1: C'est 8 euros pour l'entrée, 5 euros hein, pour les enfants. C'est à la salle Joseph Demain à Gondecourt, vous l'avez dit. Et c'est une comédie à ne pas louper samedi et dimanche prochain.
2: Alors, il y a bien sûr une buvette et une petite restauration.
1: Et ça fait plaisir. Comme
2: et ça fait plaisir. Et aussi, en plus,
1: oui,
2: des bonnes gaufres de Liège faites sur place.
1: Maggie, c'est un spectacle ou c'est un restaurant que vous nous proposez? J'ai l'impression que c'est plus le volet.
2: Un tout. Puisqu'on fête nos 20 ans en plus, donc ce sera un tout.
1: Très bien. La compagnie, comment elle s'appelle déjà?
2: Alors, elle s'appelle TAG, c'est le théâtre adulte de Gondecourt.
1: Allez, la compagnie TAG qui fête ses 20 ans, ne manquez pas la pièce de théâtre. Et avec l'accent, s'il vous plaît, aïe, aïe, aïe, aïe, aïe ma mère. Merci beaucoup, Maggie.
2: Merci, Martin. Bonne journée. Merci beaucoup. Merci.
1: Ça se passe à Gondecourt. Et puis ça, c'est à Douai. Serge nous appelle, bonjour.
3: Oui, bonjour Martin, c'est Serge, je suis le président d'une association qui s'appelle Tous dans la Ronde.
1: Ouais.
3: J'ai déjà appelé la semaine dernière pour annoncer le début de notre salon artistique. Et je vous rappelle pour annoncer le dernier week-end.
1: Eh ben oui, dernier jour, ce dimanche à la salle d'Enchinde, 14h à 19h, l'entrée est libre pour Tous dans la Ronde.
3: L'entrée est libre et gratuite et notre association a pour but d'inclure des personnes en situation de handicap. Et donc, on demande à ces personnes-là de créer des œuvres autour d'un thème qui, cette année, est la fête foraine. Mmh. Et on fait venir 52 artistes de toutes spécialités pour faire notre salon. Tout est à vendre et 20% des ventes sont reversées à l'association pour pouvoir continuer notre travail qui perdure depuis 45 ans.
1: 45 ans. 300 œuvres hein, exposées parmi celles créées par ces 50 artistes. Vous l'avez dit, il y a de la peinture, de la céramique, de la sculpture, du verre, de la photographie. Serge, on a pour tout le monde, c'est une exposition multidisciplinaire à Douai.
3: Oui, oui, et on travaille en partenariat avec l'école d'art de Douai, et on fait venir en matinée les enfants pour les sensibiliser à l'art, mais aussi au respect de la différence et du handicap.
1: Alors là, donc, c'est le dernier jour, hein. Il faut absolument qu'il n'y ait plus une seule œuvre qui reste à Douai. Hein.
3: Tout est à vendre, tout doit partir.
1: Allez, ça marche. Serge,
3: merci
1: à vous. Ça
3: bonne
1: se passe.
3: Journée, au revoir.
1: Bonne journée, on le rappelle, à la salle d'Enchin de 14h à 19h. L'entrée est libre et à 20% de ce que vous achetez part au caritatif. Vous écoutez Zazie, c'est Zen à 10h30 dans le grand agenda du week-end. On attend toujours vos appels 03 20 55 89 89. On ne s'en lasse pas de découvrir ce qui se passe près de chez vous, près de chez nous, dans le Nord et le Pas-de-Calais.

0: Restez zen en ce dimanche 4 octobre à l'écoute d'ici Nord. Et ça tombe bien parce que sur la route aussi vous êtes zen avec aucun souci de circulation, tant mieux hein, dans le Nord et le Pas-de-Calais. Il fait beau jusqu'à 23 degrés annoncés à Lille cet après-midi, 21 degrés pour la côte du côté de Calais, de Gravelines, 19 à Dunkerque, nous annonçons sur les coups de 17h au plus fort de la journée. Sous un grand soleil, forcément, ça va rouler, notamment sur cette A25 qui rejoint Lille à Dunkerque. Si vous voyez un chevreuil ou autre chasseur faire un roulé-boulet sur cette A25, vous nous appelez 03 20 55 89 89. Vos infos trafic sont toujours prioritaires.
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0: L'un des plus grands groupes de tous les temps, si ce n'est le plus grand, Queen, We Are The Champions, à 10h35.

0: sur l'album News of the World par Freddie Mercury. We are the champions, 10h38.
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0: Vous êtes les champions de cette antenne jusqu'à midi. Daniel Daillicourt, bonjour.
3: Bonjour,
0: les 17 et 18 octobre se déroule un événement. Le Club Mécano d'Haillicourt propose une exposition.
3: Voilà, une exposition de Mécano, de Lego également, et puis une démonstration d'imprimante 3D.
0: Alors, c'est à la salle de la Lampisterie.
3: La salle de la Lampisterie, oui.
0: 10h à 17h, avec le thème de l'exposition qui est le thème ferroviaire.
3: C'est ça, tout à fait. C'est-à-dire les locomotives, le train, les wagons, tout ce qui est lié au ferroviaire.
0: Donc, on est d'accord, c'est du modélisme, du Lego, et également une démonstration d'imprimante 3D,
3: oui,
0: c'est-à-dire.
3: Oui, une démonstration d'imprimante 3D, oui.
0: Ça veut dire que tout le monde peut essayer lui-même d'imprimer.
3: Non, il verra une personne qui fera de la CAO et qui imprimera des modèles en 3D.
0: D'accord. Et donc, ça veut dire que on peut voir un petit peu comment vous, pour organiser cette exposition, vous faites pour faire tourner l'imprimante 3D, parce que vous aussi, j'imagine, vous l'utilisez.
3: Oui, alors nous, on l'utilise pour le mécano, c'est-à-dire c'est lié au mécano, tout ça. On fabrique des pièces qu'on ne peut plus avoir en mécano, on fabrique des pièces en plastique.
0: D'accord.
3: Et puis, on fait aussi de la robotique.
0: Ok, ah oui, donc c'est quand même assez poussé.
3: Ah, c'est assez poussé, oui, on a vraiment des spécialistes dans ce domaine-là.
0: Donc c'est 2 euros pour l'entrée.
3: 2 euros l'entrée pour les adultes et gratuit pour les moins de 16 ans.
0: J'ai besoin de rien dire, vous dites tout, Daniel, et c'est parfait, c'est à Haillicourt. Et c'est les 17 et 18 octobre, donc dans 2 semaines.
3: Voilà, c'est ça.
0: Pas besoin de réserver son entrée, bien sûr. On y va et puis on découvre cette exposition à la salle de la Lampisterie. Merci beaucoup, Daniel.
3: Oui, allez, bonne journée.
0: Bonne journée.
3: Oui, au revoir.
0: C'est le Club Mécano d'Haillicourt qui propose ça. Et puis également un autre rendez-vous, cette fois proposé par Sylvie. Bonjour Sylvie.
4: Oui, bonjour Martin, bonjour tous les amis d'ici Nord,
0: oui.
4: Bonjour à tous.
0: D'ici
4: Alors on
0: Nord.
4: Organise...
0: Oui, je vous en prie.
4: On organise une super fête à Rumgy, c'est la première de notre association, les Joyeux Rumgeois. Et donc, c'est la fête de la bière. Alors, vous aurez de la bière, bien sûr, et beaucoup de convivialité, et des produits du terroir, énormément.
0: Ah, on a c'est une première édition en plus, pardon. Première édition de la fête de la bière de Rumgy, donc il va falloir venir en nombre pour en profiter. À consommer avec modération, Sylvie.
4: Oui, oui, pas obligé. Hein,
0: non, mais si, ça nous arrange pas que vous disiez ça. Non, vous savez qu'il y a des lois qui existent, la loi Evin, il faut pas
4: oui,
0: faire.
4: C'est vrai, c'est vrai.
0: Donc
4: c'est vrai.
0: Sylvie.
4: De... Oui, avec modération.
0: Il me semblait, merci, parce que sinon, on coupe la ligne. Non, blague à part, première édition, effectivement, c'est à la salle des sports de Rumgy, donc de 10h à 19h, l'entrée est gratuite. Et puis, donc, en marge de cette première édition de la fête de la bière, se déroule une expo de voitures anciennes.
4: Oui, et de prestige.
0: Ah.
4: Nous avons des Porsche, des Ferrari, des Aston Martin, des Chrysler, des Alpine.
0: Dites-moi.
4: C'est une jolie exposition.
0: Vous êtes riche à Rumgy.
4: Oh, ça provient pas tout de chez nous, mais c'est quand même c'est du local,
0: ouais.
4: De l'extrêmement local, ouais.
0: Avec
4: ouais. Pardon, allez-y.
0: Bah, avec aussi des stands de brasseurs du terroir. Alors j'imagine que entre boire et choisir, il faut conduire.
4: Et il va falloir choisir effectivement, mais on pourra toujours manger. On a des produits du terroir, du saucisson, du fromage. Enfin, on a énormément de choses, et on aura aussi des crêpes et des gaufres faites sur place maison qui vont être délicieuses. Je sais parce que c'est moi qui les fais.
0: Sylvie, on est d'accord, c'est ce dimanche.
4: C'est ce dimanche. Alors venez en nombre, il fait très beau. On va passer une super journée tous ensemble.
0: Ah.
4: On va bien s'amuser. Venez.
0: Ça a commencé il y a 42 minutes et ça se poursuit jusqu'à 19h, entrée gratuite donc pour cette première édition de la fête de la bière de Rumgy. Merci beaucoup Sylvie.
4: Merci beaucoup aussi et bienvenue à tous les auditeurs qui m'entendent. On les attend avec impatience.
0: Les auditeurs d'ici Nord, mis à contribution, merci à vous. En ce dimanche, vous nous appelez le grand agenda du week-end jusqu'à midi et ça se déroule avec vous au 03 20 55 89 89. William Scheller pour la musique avec Rock and Dollars.

0: William Scheller avec Rockin' Dollars, 10h45, je vous rappelle le numéro 03 20 55 89 89 pour annoncer les manifestations qui se déroulent chez vous, près de chez vous, que vous voulez mettre en avant ou que vous organisez. 03 20 55 89 89, l'antenne est ouverte, elle est à vous, très chers auditeurs, sur votre radio ici Nord.
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0: soirée mondaine d'Oria à l'instant à 10h50, ça y est. Vous écoutez le grand agenda du week-end. Jusqu'à midi, c'est vous qui nous appelez au 03 20 55 89 89 pour nous partager vos manifestations qui se déroulent près de chez vous, dans le Nord et le Pas-de-Calais. Pascal nous appelle de Béthune. Bonjour Pascal.
1: Bonjour.
0: Une fête de la science, bien sûr qu'elle est organisée un petit peu partout, mais elle trouve résonance au musée du pesage de Béthune.
1: Oui, tout à fait.
0: Et ça se passe les 10 et 11 octobre prochains. Alors, expliquez-nous un petit peu en quoi va consister l'événement.
1: Alors, le musée du pesage de Béthune, bon, c'est un lieu assez unique en France, parce qu'on est le seul musée de ce type, et on regroupe une large collection de balances, bascules à travers le temps, et également des étalons, des unités de mesure. Et on a décidé cette année de participer à cette fête de la science qui a pour thème les saveurs savantes. Et donc on a déposé un projet qui va consister à accueillir des artisans locaux, un apiculteur, un maraîcher, des gens qui font etc., etc. Et qui vont présenter à la dégustation à la vente leurs produits tout en les pesant et en faisant certaines mesures dans l'enceinte du musée.
0: D'accord, donc le musée est un musée spécial sur le pesage. C'est quand même pas banal, c'est peut-être le seul en France, non Pascal?
1: Alors je vous confirme, c'est le seul en France et ce musée trouve son origine dans la présence de l'usine Testu à Béthune qui a fermé ses portes il y a une vingtaine d'années. Mmh. Et c'est mon père, Gaston Dumur, qui est à l'origine de la création de ce musée.
0: D'accord. Et donc vous, Pascal, tout naturellement, vous avez repris la suite.
1: J'ai repris le flambeau.
0: Et c'est un événement gratuit que la fête de la science est donc en lien avec ce thème saveur savante, où il est question de bonne bouffe, de nourriture, pardonnez-moi l'expression, mais avec en lien avec le musée du pesage de Béthune. Ça se passe les 10 et 11 octobre, donc prochain de 10h à 17h au musée. Comment on fait pour venir, Pascal?
1: Alors, l'accès se fait par le parking qui est situé entre le 7 et le 9 avenue de Paris.
0: Mmh.
1: Donc, c'est assez bien fléché maintenant.
0: Et l'entrée est libre.
1: Et l'entrée est libre,
0: bien sûr.
1: Et également, on a, pour que les gens puissent se restaurer à l'extérieur, il y aura des food trucks qui seront disponibles pour que les gens puissent se restaurer.
0: Pour la petite restauration, parfait. Pascal, toute dernière question, et c'est peut-être là-dessus que vous allez faire la différence, parce qu'il se passe pas mal de manifestations à droite à gauche dans le Nord et le Pas-de-Calais. C'est quoi votre plus belle pièce au sein du musée du pesage?
1: Moi, il y a une salle qui est très particulière au musée, qui regroupe à la fois des bascules industrielles que vous ne trouverez nulle part ailleurs, parce que c'est des choses qui sont issues du monde de l'industrie. Ça, c'est un premier point. Mais on a également eu la chance d'avoir une magnifique collection de pèse-œufs. Ça c'est quand même un instrument qui est quand même assez rare en France. On a une magnifique collection américaine de pèse-œufs à travers le temps. On en a près de 250 qui retracent l'épopée de cet instrument de pesée qui est le pèse-œuf, qui a surtout été utilisé aux États-Unis. Allô?
0: Oui, Pascal, pardon.
1: Ah, pardon, ça a coupé.
0: Le musée du pesage de Béthune, donc, c'est de 10h à 17h, les 10 et 11 octobre prochains pour la fête de la science. Merci beaucoup, Pascal.
1: Merci, bonne journée à tous.
0: Bonne journée, jusqu'à midi, vous nous appelez 03 20 55 89 89.

0: Info à 11h, c'était 7 Seconds, bien sûr, à l'instant sur votre radio, ici Nord, avec Youssou N'Dour et Nene Cherry. On rappelle que jusqu'à midi, vous nous appelez pour partager vos manifestations qui se déroulent près de chez vous. Une, par exemple, à vous recommander, la fête du houblon de Steenvoorde, qui, après les concerts qui sont terminés tard hier soir, vous propose de revenir aujourd'hui encore, un événement qui se déroule depuis la fin des années 60, sans sa traditionnelle brocante. C'est un choix assumé, la brocante qui s'essouffle un petit peu et donc remplacée pour tout simplement profiter plus longuement des dégustations de vente de bière artisanale jusqu'à 19h30. Ça se déroule à partir de 11h, ça va ouvrir d'ici quelques instants. Il y a aussi des animations, des terrasses en fanfare, un grand repas entre midi et 14h pour le grand repas de la fête de la bière. C'est 20€ hein, pour y participer. Et puis c'est également un moment de convivialité avec un happy end sur la Grand Place avec Catastrophe Ultraviolette. C'est de 18h à 19h30. Ce sera le point d'orgue de cette deuxième et dernière journée de cette fête du houblon de Steenvoorde.
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0: Bienvenue dans votre région. Il est 11h, vous écoutez Ici Nord. Le Flash avec vous, Sophie Morland, bonjour.
2: Bonjour Martin, bonjour à tous.
0: Deux jeunes âgés de 17 et 18 ans mis en examen et placés en détention après un assassinat à Roubaix.
2: C'était mardi après-midi, un jeune homme d'une vingtaine d'années a été abattu dans un café par un commando. L'un des deux jeunes a reconnu être le tireur. Il s'agit du mineur, selon nos informations. Tous les deux sont poursuivis pour meurtre en bande organisée et participation à une association de malfaiteurs. À Aire-sur-la-Lys, un homme de 28 ans est mort la nuit dernière dans un accident de la route. Accident qui s'est produit peu après deux heures sur la départementale 157. Sa voiture a fini sa course contre un arbre. Des interpellations hier dans le Pas-de-Calais en marge de rassemblements de lycéens à Calais où les manifestants ont bloqué le boulevard Jacquard hier après-midi. Parmi les cinq personnes interpellées, une seule a été placée en garde à vue. Et à Lens, où ils étaient une centaine dans les rues hier, il y a eu des tirs de mortier, un jet de cocktail Molotov en direction des policiers. Là, sept personnes ont été interpellées, cinq placées en garde à vue. Le trafic des trains entre Lille et Dunkerque va pouvoir reprendre progressivement dès ce midi pour retrouver une circulation normale demain. Il était à l'arrêt depuis vendredi soir et l'accident survenu à Norpen près de Cassel. Un TER a percuté la remorque tirée par un tracteur. Il venait de franchir un passage à niveau. Neuf passagers du train ont été blessés, dont un grièvement. Des distributions de tracts, des ateliers de réparation de vélos fermés ou encore des rayons désertés. Si vous êtes client de Decathlon, vous avez peut-être constaté que les salariés ont manifesté leur colère ces deux derniers jours. La CFDT a appelé à la grève pour demander de revoir à la hausse les salaires les plus bas, 44€ bruts par mois, pour maintenir l'écart avec le SMIC qui a augmenté au mois de juin. Le syndicat rappelle que le groupe nordiste se porte très bien à la fois sur le plan national et le plan mondial. Il a fait plus de bénéfices que l'objectif qu'il s'était fixé pour l'année. En basket, Gravelines accueille Villeurbanne pour la deuxième journée d'élite. Le BCM va tenter de décrocher le premier succès de la saison face au club de Tony Parker. Coup d'envoi à 16h30. Les joueuses de Villeneuve-d'Ascq se sont quant à elles inclinées hier soir face aux championnes de France en titre, Basketland. Défaite 57 à 44, elles sont désormais 7e. Et puis défi relevé pour la Française qui voulait traverser la Manche à la nage. Salima Bouaya Daga, 67 ans, devient la Française la plus âgée à avoir accompli cet exploit. Cette Sartoise s'est jetée à l'eau hier à 3h45 du matin, heure française côté britannique. Elle a bouclé son périple à Sangatte après moins de 15 heures de nage. Maître de conférence en économie, elle nageait pour l'association France Parkinson. Alors dans le ciel, c'est du soleil.
0: Du soleil, effectivement. Le retour de la pluie, lui, est prévu mercredi, a priori, pour le moment, hein, par Météo France. Avant ça, donc du soleil à perte de vue dans le Nord et le Pas-de-Calais. Il fait actuellement 17 degrés sur toute la côte d'Opale, hein, de Berck jusqu'à Dunkerque, en passant par Calais et Boulogne. On a entre 15 et 16 degrés dans les terres cet après-midi, donc ça monte jusqu'à 23 degrés. C'est la maximale annoncée à Liévin, par exemple, cet après-midi. 23 également annoncé du côté de Maubeuge, 22 à Lille, 22 à Bailleul ou encore à Saint-Omer. Et puis on aura un peu moins sur les côtes, entre 19 et 20 degrés cet après-midi. Nous annonce-t-on un très beau dimanche pour profiter des activités à faire à droite, à gauche. Le grand agenda du week-end, c'est jusqu'à midi sur la route. Pas de soucis de circulation, vous nous appelez pour participer au grand agenda ou nous signaler le moindre pépin au 03 20 55 89 89. Merci Sophie, à tout à l'heure.
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0: Avec George Harrison, My Sweet Lord, pour se mettre un petit peu dans l'ambiance de ce dimanche 4 octobre dans le Nord et le Pas-de-Calais.

0: George Harrison, My Sweet Lord, 11h08.
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0: Votre musique, mais également vous qui nous appelez au 03 20 55 89 89 jusqu'à midi. L'antenne vous est ouverte pour annoncer les manifestations qui se déroulent près de chez vous, que vous organisez, que vos copains organisent, que votre famille organise, ou encore celles que vous pensez être tout simplement à annoncer. Voilà. Peut-être que vous aussi, vous allez faire deux, trois petites courses, deux, trois choses dans le Nord et le Pas-de-Calais pour ce week-end et les week-ends qui arrivent. Vous voulez annoncer les événements auxquels vous participez. 03 20

0: Il y a que de l'amour chez toi. C'est signé à, bien sûr, Christophe Maé, vous l'avez reconnu. À 10h et à 11h et 13 minutes. Oula.
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0: Le temps filoche. Vous nous appelez 03 20 55 89 89. Anne nous appelle de Pradelles. Bonjour Anne.
3: Bonjour monsieur Martin.
0: Oui, mais trop de Madame Anne, mes hommages.
3: C'est parce que je cherchais votre prénom.
0: Oui, c'est Martin. Samedi 10 et dimanche 11 octobre prochain se déroule la 25e édition du Chicou, la fête de l'endive, bien sûr, tout simplement.
3: Voilà, et ça se déroule au 18 rue de la Gare à Marcoing.
0: D'accord.
3: Et nous, dans ce cadre-là, on joue notre pièce de théâtre qui s'appelle « Dans l'ombre de Johnny » et qui raconte les tribulations d'une famille d'agriculteurs entre 1960 et 2017.
0: Dans l'ombre et de donc, Johnny, voilà. Johnny.
3: Johnny a dit l'idée.
0: Ouais. Pourquoi Johnny?
3: Parce que le fils de notre agriculteur, de notre famille d'agriculteurs, est un fan de Johnny, et donc il y a des références en plus à Johnny.
0: D'accord, et les Johnny et les endives, il aimait les endives, Johnny?
3: Ah ça, je ne saurais pas vous dire, je ne connais pas personnellement. Mais qui n'aime pas les endives?
0: Ah, alors Anne, ah, ça... Malheureusement, j'en connais plus d'un. Moi, j'aime bien. Il n'y a pas de problème. Je suis de votre religion. Hein. En salade, en gratin, il n'y a pas de souci. D'ailleurs, c'est quoi votre recette préférée, les endives? Vous les mangez comment?
3: Ben, vous savez, les gratins avec du jambon. Les endives au jambon, là.
0: Gratin de chicon.
3: Ouais, voilà.
0: Tout simplement. Et donc, ça se passe, on l'a dit, à Marcoing, cette fête de l'endive, cette fête du chicon.

0: ça se passe donc samedi 10 et dimanche 11 octobre prochain. C'est de 11h à 23h le samedi, de 10h à 18h le dimanche. Et bien sûr, le temps fort, c'est le repas.
1: Il y a le repas le dimanche qu'il faut, auquel il faut réserver.
0: Ouais.
1: Sinon, le samedi, on peut aussi manger. Il y a des recettes autour de l'endive qui seront proposées. Il y a du canicross. Il y a un marché du terroir aussi. Mmh. Il y a un château, vous savez, les châteaux gonflables pour les enfants. Il y a même un graffeur.
0: Ouais.
1: Des jeux vidéo, quelque chose sur les jeux vidéo.
0: Ok.
1: Une association qui vient à propos des jeux vidéo.
0: Ok.
1: Donc il y a énormément de choses. En fait, quel que soit l'âge, on peut y trouver son bonheur.
0: Mmh, bon.
1: Et nous, on joue à 14h30 dans un des hangars de cette ferme.
0: Et ben voilà, tout simplement. Et on le rappelle, donc c'est à Marcoing qu'on fête les endives et Johnny.
1: Voilà.
0: Bon, et Gabriel, c'est votre préféré, Anne?
1: Non.
0: Bon, eh ben dommage. Vous préférez laquelle? Parce que j'en ai pas mal, si vous voulez, on peut peut-être en mettre une. On n'a plus le temps, Anne, on me dit.
1: Ah, je suis désolée. Mais de toute façon, les fans de Johnny sont les bienvenus.
0: Ah,
1: ceux qui aiment les endives aussi. Et tous ceux qui veulent se renseigner, visiter une endiverie et connaître un peu plus de choses sur la bière, même chose, parce que je vous dis, il y a plein de choses. Il y a même un marché du terroir. Donc
0: Et c'est les 10 et 11 octobre prochain du côté de Marcoing. Voilà. Merci beaucoup, Anne.
1: Merci beaucoup.
0: Bonne journée. Au revoir. Oui, bah, décidément, vous pouvez m'appeler Monsieur Martin. 03 20 55 89 89. Faites comme Anne, appelez-nous et partagez avec nous la manifestation qui se déroule près de chez vous, que vous voulez mettre à l'honneur jusqu'à midi. C'est le grand agenda du week-end.
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0: Et Tamalou, titre phare de son album à suivre. 19 ans après son tout premier, Tous les garçons et les filles de mon âge, bien sûr. En 62, elle revenait avec ce 19e album à suivre en 80. Et ce titre, Tamalou. 11h22.
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0: Et oui, faites comme Laurent. Bonjour Laurence.
3: Oui, bonjour Martin.
0: Samedi prochain, le 10 octobre, se déroule à Dainville-en-Rose.
3: Voilà, Dainville-en-Rose, organisé par l'association Dainville-en-Rose, qui a pour but d'informer, de conseiller, de prévenir et de faire la récolte de dons pour aider l'association contre le cancer. Mmh. Donc c'est le premier salon du bien-être et du sport santé à Dainville. C'est la première fois qu'on organise ce salon. Il aura lieu à la salle Montesquieu de Dainville de 9h à 18h.
0: D'accord.
3: Et on a réussi l'exploit à réunir des professionnels de santé avec des soins supports.
0: Et l'entrée est gratuite, bien sûr. Alors, c'est un salon qui se déroule dans le cadre d'Octobre Rose, je pense, Laurence, hein, il faut le préciser.
3: Voilà. Tout à fait, dans le cadre d'Octobre Rose, bien sûr, et tous les fonds seront reversés et bénéfices seront versés au CHR de Lille et à d'autres associations de lutte et d'aide contre le cancer. Mmh. Donc il y a aussi une marche qui est organisée à 10h30 au départ de la salle Montesquieu à Dainville. Mmh. Donc 5 km, 5 euros.
0: 10h30, vous avez dit ?
3: 10h30, oui, à la salle Montesquieu de Dainville.
0: Il faut s'inscrire, Laurence ?
3: Non, on s'inscrit sur place.
0: Ouais, donc venir un petit peu en amont pour prendre son dossard et faire cet acte solidaire et sportif, parce que c'est bien évidemment ça aussi, hein, ce salon Dainville en rose, c'est allier sport et santé.
3: Voilà, c'est ça, avec des professionnels de santé qui seront sur place. On a réuni une vingtaine d'intervenants,
0: bravo,
3: de partenaires en fait qui nous suivent. Et donc, en fait, c'est très diversifié. On va du massage palmaire et crânien gratuit aux ateliers de maquillage, en passant par des conseils, informations, autopalpation, prévention, par des professionnels de santé qui seront sur place. On a des cours de yoga, on a une initiation à la danse orientale par Aïda. En fait, on a des associations de Dainville qui seront aussi partenaires.
0: Ouais.
3: Donc le Dainville Athletic Club, on a les Nibar à la barre de Saint-Laurent-Blanger qui seront présents.
0: Attendez, Laurence, pardon, vous avez dit les Nibar à la barre ?
3: Oui, les Nibar à la barre.
0: C'est pas mal ça.
3: Donc, c'est une association, c'est une section de l'ASL de Saint-Laurent-Blanger qui pratique le Dragon Boat sur la Scarpe.
0: D'accord, ok, donc effectivement.
3: Et dont j'en fais partie aussi.
0: Ah, génial. Bref, c'est toute une ville, tout un réseau qui se mobilise pour Dainville en rose. Et c'est samedi 10 octobre prochain. On le rappelle, entrée gratuite, salle Montesquieu. Et c'est de 9h à 18h, vous m'avez dit.
3: Voilà, tout à fait. Avec beaucoup d'intervenants et de belles personnes, ça va être vraiment une journée conviviale, dynamique et informative.
0: Félicitations
3: d'avoir d'informations et de conseils.
0: D'avoir pu organiser cette toute première édition et on l'espère le début d'une longue série à Dainville pour Dainville en rose. Merci beaucoup Laurence.
3: Voilà, il y a snack et buvette organisé par l'association Tagada d'Arras.
0: Vous avez raison de le profiter, on ne mourra pas de faim sur l'événement, vous avez bien raison. Merci Laurence,
3: merci,
0: à bientôt.
3: Martin.
0: Le grand agenda du week-end jusqu'à midi. Vous l'avez compris, plein de manifestations, qu'elles soient sportives, festives, associatives, solidaires, se déroulent dans le Nord et le Pas-de-Calais. Venez nous rejoindre, venez partager avec nous votre manifestation, celle dont vous avez envie de nous parler. 03 20 55 89 89. On attend vos appels avec un titre. The Modern Talking, You're My Heart, You're My Soul, retour dans les années 80 avec Ici Nord.

0: Dior My Heart, Dior My Soul, retour en 85 avec Modern Talking sur votre radio ici Nord. Le grand agenda du week-end jusqu'à midi avec Marie-Noël qui nous appelle de Vambrochy. Bonjour.
1: Bonjour.
0: Alors, vous nous dites qu'à Tourcoing, me semble-t-il, oui, se déroule le week-end prochain, les 10 et 11 octobre, un salon pour tous les gourmands.
1: Voilà, c'est le salon du chocolat et de la gourmandise pour les grands et les petits. Donc, nous accueillerons 23 artisans. Et cette année, pour sa 9e édition, il y aura beaucoup d'animations enfants, des quiz enfants, l'arbre à bonbons. Il y aura des expositions de peintres et d'artistes amateurs sur le thème du chocolat et de la gourmandise. Mmh. Et il y a des nouveautés. Nous accueillons aussi un artisan chocolatier pâtissier qui va tenter le record du monde, la plus grande éclair au chocolat. Il va partir au mois de décembre en Arabie Saoudite pour tenter ce record du monde. Oui, voilà, la nouveauté.
0: Il va pas fondre le chocolat là-bas?
1: Ah, il va le faire sur place, hein, c'est...
0: Oui, mais enfin, c'est chaud.
1: Voilà, c'est chaud. C'est beaucoup, beaucoup de petits éclairs qu'il faudra assembler. Donc voilà les nouveautés. Et puis sinon, ben, comme d'habitude, c'est le club Lille Convergence, Lyon's Lille Convergence et deux clubs Léo, des jeunes de moins de 30 ans qui nous aident. Les clubs de Féderbe et de Fével, qui aident des petits jeunes de 20 à 30 ans, très actifs. Et voilà, donc pendant deux jours, il faut installer, recevoir, animer. Et comme d'habitude, tous les dons seront versés à une association de Tourcoing. Changeons de regard, c'est une association très sympa qui accueille le mercredi et les vacances scolaires des enfants adolescents handicapés avec des enfants valides.
0: Génial, parce qu'en fait,
1: l'année passée, nous leur avons payé un séjour à Val-Joly de 4 jours.
0: C'est ces événements conviviaux, gourmands, voilà, qui font aussi rayonner le caritatif, le solidaire. Marie-Noël,
1: tout à fait ça.
0: Toutes les passions, la seule vraiment respectable me paraît être la gourmandise, disait Guy de Maupassant. Je pense qu'elle l'est encore plus avec ce salon du chocolat et de la gourmandise à la mairie de Tourcoing.
1: Voilà, la mairie de Tourcoing, le samedi de 13h à 18h et dimanche 11 de 10h à 18h.
0: C'est 3 euros l'entrée, gratuite pour les moins de 12 ans.
1: Alors, gratuit pour les moins de 12 ans et on peut prendre sa place sur Hello Asso. Il y a le QR code sur les affiches de la ville. Ou sur Facebook aussi.
0: Ou sur place.
1: Ou sur place, bien sûr, sur place. Oui, il y a beaucoup de bénévoles qui vous attendent.
0: Et avec
1: dans la joie, la bonne humeur.
0: Du chocolat.
1: Et du chocolat et tous les parfums qui vont avec.
0: Merci Marie-Noël. À bientôt.
1: Merci de devoir pu me prendre à l'antenne. Merci,
0: c'est
1: bonne journée.
0: Normal. Au revoir. Au revoir, le grand agenda du week-end. Il y a de la place pour tout le monde et il y en a également pour Claudine. Awani, bonjour Claudine.
2: Bonjour.
0: Ça se déroule merci le samedi. Mais c'est normal. vous disiez merci?
2: Oui.
0: Et moi je vous dis de rien. Ça se passe le samedi 10 octobre. Un concours de belote.
2: Oui, c'est ça. C'est ça, un concours de belote avec une équipe de 2 personnes pour 12 euros. Je prends encore les inscriptions.
0: C'est à la salle Robespierre de Wany. Hein.
2: Je l'ai donné, vous pouvez appeler France Bleu Nord. Par contre, pour le repas du couscous, nous, on prend encore les inscriptions jusqu'à mardi.
0: Ah.
2: Après, on clôture après, hein, parce qu'il faut le temps de faire un peu les courses pour le repas. Mais bon, les gens sont les bienvenus pour le repas du couscous le 11 avec démonstration de majorette.
0: Alors, attendez. Oh, d'accord. Concours de belote. Très bien. Je pense que les gens veulent savoir, voilà, vous qui nous écoutez, vous voulez savoir qu'est-ce qu'il y a dans ce couscous. Alors, il y a des merguez, il y a de l'agneau, il y a des pois chiches.
2: Poulet et boulettes de viande.
0: Ah, redites, pardon, j'ai pas entendu.
2: Alors, cuisse de poulet, merguez et boulettes de viande.
0: Ah, royal!
2: Voilà.
0: Royal, parfait. Donc, c'est à partir donc de midi, hein, le dimanche pour le repas.
2: Ouais, c'est ça, jusqu'à 20h.
0: Et donc le samedi 10 octobre, le concours de belote, c'est 12 euros pour la participation. Vous venez avec votre doublette et vous vous inscrivez. Ça se passe maintenant pour les inscriptions et ça se passera donc à la salle Robespierre de Wany pour y participer. Passez une bonne journée, Claudine.
2: Merci.
0: Au revoir. 11h33, on continue de réceptionner vos appels sur ICI Nord 03 20 55 89 89. C'est à vous de jouer pour partager avec nous les manifestations qui se déroulent près de chez vous. De Chup Chup Song, c'est sur votre radio ici.

0: It's Seneskis, c'est également le sous-titre de The Chup Chup Song par Cher que vous écoutez avec Ici Nord. Il n'y a aucun problème de circulation ce dimanche 4 octobre. C'est à noter si vous comptez vous rendre du côté de Dunkerque par la 25 pour vous rendre sur la côte d'Opale et profiter de cette magnifique journée ensoleillée. Vous le pouvez, au moindre souci, vous nous appelez bien sûr 03 20 55 89 89. Vous laissez un message sur le WhatsApp également de la radio, c'est le même numéro et c'est tout aussi facile. 11h36.
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0: Avenir, UB40, Patrick Fiori. Mais d'abord, place à Johnny Hallyday. Que je t'aime. Ici Nord, 11h37.

0: Chambre de Johnny, c'est une pièce à retrouver pour la 25e fête du Chicon de Marcoing. C'est samedi 10 et dimanche 11 octobre prochain. C'est Anne qui nous a partagé le bon plan dans le grand agenda du week-end qui se poursuit jusqu'à midi à l'instant. C'était Que je t'aime de Johnny Hallyday.
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0: 03 20 55 89 89, le numéro qu'a composé Josie qui nous appelle de la Madeleine. Bonjour Josie.
3: Bonjour.
0: Avec une exposition des peintres de l'association ULAM que vous souhaitez mettre en avant.
3: Voilà, donc nous avons l'association de l'ULAM fait une exposition donc de ces peintres qui se tiendra à l'église Notre-Dame de Lourdes de Marquette-les-Lilles le samedi 10 octobre entre 10h et 18h et nous, la section tricot, nous allons faire nos ventes pour l'année, ce qui nous permettra de rentrer un peu d'argent dans notre association. Voilà.
0: Et ça s'appelle les animaux de la savane. Voilà. L'entrée est libre, bien sûr, on le rappelle, c'est très important, l'entrée est libre, mais bien sûr, vous pouvez faire des achats sur place. Josie, vous faites partie de la section tricot. Vous êtes combien?
3: On est une dizaine.
0: Ça vous vient de quoi, cette passion du tricot?
3: Alors, c'est ce que j'ai appris quand j'étais toute petite. C'est ma grand-mère qui nous a initié, ma sœur et moi. Et depuis, je fais du tricot, du crochet. Pas de couture.
0: Génial. Ouais. En plus, vous avez le vent en poupe, là, le crochet qui revient à la mode. J'imagine que ça fait plaisir peut-être au niveau des finances de l'association.
3: C'est ça. Et là, actuellement, on est en train de préparer les crochets pour Halloween. Donc, nous avons des sorcières, des fantômes, des chauves-souris.
0: Ouais.
3: Donc, voilà.
0: La totale pour Halloween. Si vous voulez justement une belle décoration halloweenesque pour Halloween qui s'annonce fin octobre, n'hésitez pas à aller pour ce samedi prochain à l'exposition des peintres de l'association ULAM et découvrir et acheter bien sûr la production de Josie et de ses compagnons. On le rappelle, donc la vente de produits artisanaux, c'est en l'église Notre-Dame de Lourdes à Marquette-les-Lilles.
3: Oui, merci.
0: Merci à vous, c'est de 10h à 18h samedi prochain. Vous nous appelez jusqu'à midi, c'est 03 20 55 89 89, le numéro qu'il faut connaître dans le grand agenda du week-end. On attend vos appels avec Patrick Fiori. Le champ est libre.
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1: Le chant, il est Patrick Fiori sur votre radio ici Nord. Un peu de reggae à venir. The Way You Do, The Things You Do, de UB40 dans quelques instants.
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0: UB40, The Way You Do The Things You Do, bien sûr, c'est sur Ici Nord.
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0: Ce dimanche 4 octobre, vous nous appelez au 03 20 55 89 89 et ce sont les derniers moments pour le faire. Anne-Marie nous appelle, elle, de Rebreuve-Ranchicourt. Bonjour.
3: Bonjour Martin.
0: Il y a une bourse de jouets à Rebreuve.
3: Tout à fait. Alors la semaine prochaine, donc on sera le 10 octobre, à la salle de l'évolution. Donc on a une bourse jouets qui est organisée par nous, donc les Ch'tis haïtiens, l'association pour les enfants en Haïti. En fait, tous les bénéfices vont pour une école pour la scolarité des enfants haïtiens.
0: Génial. Il y a des haïtiens ch'tis et des ch'tis haïtiens. Vous êtes c'est une communauté que vous qui a bien à Rebreuve.
3: Alors en fait, on est une association au tout départ de parents ayant adopté en Haïti et ayant vu voilà le pays dans lequel et puis c'est pas encore loin de là mirobolant avec la guerre civile, avec les gangs. Voilà, on a décidé d'aider les enfants haïtiens et on fait différentes manifestations. Ça peut être des repas, là c'est la bourse aux jouets. Et maintenant, ça fait une dizaine d'années qu'on le fait. Je suis passée plusieurs fois à l'antenne d'ailleurs, c'est ce que je disais à votre collègue avec Ahmed. Donc, on récupère des jouets toute l'année, on trie, on lave, et c'est des jouets en très bon état. Franchement, d'une deuxième main, c'est super. Juste avant Noël, ça peut faire des économies à tout le monde.
0: Hein, vu
3: en ce moment, c'est pas top. Donc voilà, ça peut faire des économies, des bonnes affaires, et on vous attend avec une bonne ambiance. On a une petite restauration aussi, donc on peut manger en même temps de faire des achats. Voilà, c'est très sympathique.
0: C'est à la salle de l'évolution, on le rappelle, la bourse de jouets samedi 10 octobre prochain de 10h à 17h.
3: Voilà.
0: Tous les bénéfices pour l'association Ch'tis haïtien, l'entrée est libre. Et c'est ça qui est bien. Et on pense à notre pouvoir d'achat. Votre pouvoir d'achat en plus de faire une bonne action. Anne-Marie, vous avez tout compris, vous jouez sur tous les tableaux, c'est magnifique. Félicitations.
3: Voilà. Ouais, en plus, on a fait un petit peu d'écologie, donc vous voyez.
0: Ah bah voilà.
3: Voilà, on
0: exactement.
3: Ne jette rien.
0: Félicitations, à bientôt Anne-Marie.
3: Ben, je vous remercie beaucoup de nous avoir passé à l'antenne
0: c'est
3: et on
0: normal.
3: Vous attend nombreux le 10 octobre à la salle de l'évolution à Rebreuve. À bientôt.
0: Merci, à bientôt. Au revoir. 11h54, le grand agenda du week-end. C'est terminé pour aujourd'hui. On a encore plein de messages qui nous sont partagés sur le WhatsApp de la radio 03 20 55 89 89. Je fais un rapide coup d'œil d'ici quelques instants après. Beau malheur sur votre radio.
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0: Emmanuel Moire avec Peau Malheur. Vous écoutez Ici Nord, le grand agenda du week-end s'est terminé. Pour aujourd'hui, on regarde un petit peu ce que vous nous avez laissé sur WhatsApp avec Hélène qui nous conseille d'aller le week-end prochain à Mareuil, les 10 et 11 octobre, soutenir une belle cause avec le concert des 7 merveilles. Venez nombreuses et nombreux, nous écrit-elle. C'est à 20h le samedi 10, à 16h le dimanche 11 pour soutenir Octobre Rose. Une part des bénéfices sera versée à l'association Nénuphar. Ça se passe à la salle des Trois-Rivières. Vous écoutez Ici Nord, on a aussi les Cucurbitades qui reviennent pour leur 28e édition du côté de Marchiennes. C'est aujourd'hui même. Ça se passe donc jusqu'à 20h avec en point d'orgue un spectacle et l'embrasement du bûcher par Grimoire et Sortilège et la compagnie Frey Noir. Alors forcément, ces Cucurbitades, c'est à la fête de la courge et de la sorcellerie. C'est un petit peu Halloween avant l'heure. Ça se passe du côté de Marcouche et c'est donc gratuit pour l'entrée. C'est à découvrir donc à Marchiennes. Et puis à Stenwerk, la fête des saveurs et de la pomme, ça se passe au musée de la vie rurale avec une palette de saveurs de nos producteurs locaux, des confitures, des gaufres, des bières, des fromages à découvrir, autres spécialités culinaires bien sûr. Ça se passe pendant le mois d'octobre dans le cadre de ce qu'organisent les musées du réseau Muséa qui ouvrent leur musée avec des événements, la fête des saveurs et de la pomme avec donc ce dimanche à partir de 15h une entrée gratuite. Avec au cours de l'après-midi des ateliers de cuisine pour les enfants et l'occasion de réaliser une bonne compote de pommes maison.
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0: Bienvenue dans le Nord, bienvenue dans le Pas-de-Calais, midi et le retour de l'info. Ici Nord avec vous, Sophie Marland.
2: Le Conseil régional des Hauts-de-France porte plainte après une cyberattaque. On se souvient des hackers qui avaient réussi à infiltrer les systèmes d'information des lycées de la région l'an dernier. Eh bien, cette fois, ce sont plusieurs plateformes du Conseil régional des Hauts-de-France qui sont touchées et des informations personnelles ont circulé, Marie Kévin.
3: Impossible de connaître précisément à ce stade l'étendue de la fuite. Mais des noms, des adresses mail et même des coordonnées bancaires ont été potentiellement diffusées. Un même pirate s'en est pris à deux plateformes utilisées par la région. L'une qui permet de déposer des demandes d'aide financière et la plateforme de la carte Génération Hauts-de-France. Cette carte qui permet aux lycéens d'obtenir une aide pour l'achat de livres et de matériel scolaire. Leur accès est suspendu temporairement, le temps de l'enquête. Tous les usagers ont été prévenus par mail. Une troisième plateforme, Maison des Entrepreneurs, a elle aussi été visée, mais l'incident est désormais résolu. Ces plateformes sont hébergées par deux sociétés distinctes et les failles, précise la région, concernent uniquement les logiciels de ces deux prestataires. Le système d'information de la région n'est, lui, pas touché. Des failles qui ont été identifiées, tout comme le mode opératoire de l'attaquant. Reste à connaître précisément le nombre de personnes concernées. Selon le site spécialisé French Bridges, elles sont plus de 700 000.
2: À Marc, près de Calais, les habitants appelés aux urnes aujourd'hui, ils ne doivent pas voter pour un candidat, mais répondre à une question. Faut-il doter les 5 agents de la police municipale d'armes à feu? Les bureaux de vote sont ouverts jusqu'à 15h dans cette commune de 10 000 habitants. Il faut au moins 50% de participation. Sinon, c'est le conseil municipal qui tranchera. Après le meurtre par balle d'un jeune dans un café à Roubaix cette semaine, 2 suspects sont mis en examen. 2 jeunes âgés de 17 et 18 ans. Ils ont été placés en détention provisoire. L'un d'eux a reconnu être le tireur, indique le parquet de Lille. Elle s'était préparée depuis des mois, avait dû renoncer à plusieurs reprises à cause de la météo. C'est désormais fait. Salima Bouayadaga a traversé la Manche à la nage hier. Cette habitante du Mans, âgée de 67 ans, voulait relever ce défi pour soutenir la recherche contre la maladie de Parkinson. Partie de Douvres, elle est arrivée hier soir au Cap Blanet après 15 heures de nage, sans palme et sans combinaison, mais avec un bateau d'assistance. Je vais bien, je suis dans mon lit. Merci pour tout vos messages que je lirai demain, car c'est dodo, a-t-elle écrit sur une conversation WhatsApp avec ses proches.
0: Premier match européen et premier succès pour les handballeuses de Saint-Amand.
2: Pour leur début en Coupe d'Europe, les nordistes n'ont pas tremblé hier soir face au club hongrois de Vats. Victoire 32-30. L'avance n'est donc pas énorme, mais c'est un avantage tout de même avant le match retour en Hongrie de ce deuxième tour de qualification, Mathis Caron.
4: Porté par un public infatigable hier soir, Les Louves ont mené presque toute la rencontre et ont même compté jusqu'à 7 buts d'avance sur les Hongroises avant de craquer en fin de match. Mais aucun regret pour la coach de Saint-Amand, Edina Borsos.
5: La victoire est magnifique, avec un public génial, engagé. C'était une vraie fête. Et de pouvoir gagner, déjà, c'est vraiment très très bien. Et après, ce qui va se passer d'ici d'une semaine, ben ça... c'est notre histoire.
4: La présidente du club, Sophie Palis, rappelle en plus que son club découvrait la compétition et y participer, c'est déjà extraordinaire.
6: Ça va au-delà de nos espérances sur ce match. C'est une soirée, j'ai envie de dire, où on apprend aussi. C'est de l'expérience pour nous. C'est fabuleux.
4: En tribune, les fans des Louves découvraient eux aussi la Coupe d'Europe.
7: Oui, l'ambiance est totalement différente des matchs habituels. Déjà, au début, on sentait une tension.
8: C'est une grande fierté pour nous, supporters, de voir le parcours National 1, 2e division, 1ère division et maintenant en Coupe d'Europe. C'est absolument génial.
4: Les Amandinoises vont jouer un match de championnat face à Toulon mercredi soir avant le match retour en Hongrie samedi après-midi.
2: Moins de succès en football pour les joueuses du RC Lens. Il faut dire qu'elles étaient hier soir face à un gros morceau du championnat, le Paris FC. Elles se sont inclinées sur le terrain des Parisiennes 4 buts à 1. Pas de victoire non plus pour Valenciennes, cette fois en Ligue 3. Défaite 1-0 face à Versailles, le VAFC est 15e du championnat. Lui, il est tout en tête du championnat, c'est le soleil ce dimanche, Martin.
0: Effectivement, Sophie, avec des températures qui sont donc annoncées cet après-midi du côté de Boulogne et de Dunkerque pour les minimales à 19 degrés. Météo France qui vient d'actualiser ses prévisions, 19 degrés également annoncés du côté de Calais et de Gravelines. A priori, Berck, 20 degrés pour la Côte d'Opale, 20 degrés également à Uccellier. Et puis, plus dans les terres, on aura jusqu'à 22-23 degrés annoncés à Liévin, à Arras, 23 degrés également du côté de Valenciennes ou dans le Cambrésis. Vous écoutez ici Nord, il n'y a pas de souci de circulation pour l'heure et c'est tant mieux. On va retrouver Willy Rovelli à partir de 12h05 pour déjeuner avec nous. Et puis bien sûr, on retrouve Emmanuel Dubois à partir de 14h. Excellent après-midi.
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10: Bonjour, bon dimanche, sous vos applaudissements, c'est Willy vient déjeuner chez vous, numéro 1094.
11: Oh là là,
10: la Saphiloche. Bonjour la tribu.
11: Bonjour.
10: Alors, qui est là aujourd'hui? Nicolas Malabeuf, notre enfant de télé. Bonjour, mon bon Nicolas.
11: Bonjour Willy, bonjour tout le monde.
10: Et Fabien Aymon, notre geek. Bonjour mon Fabinou.
12: Bonjour Willy, bonjour à
10: et
12: tous.
10: Bienvenue à tous. Jusqu'à 13h30, non, c'est rien du tout. On raconte que des. Le problème, c'est là, c'est qu'on raconte que des bêtises.
12: À longueur de journée.
10: Et on peut pas vous dire la moitié de ce qu'on a. Je sais que c'est très frustrant, c'est nul de faire ça. Parce que les gens disent, mais oui. Pourquoi ils rigolent? Et je ne peux pas vous l'expliquer. Je sais, sinon on sera viré dans les deux minutes. Et je tiens à mon poste. Bon, bienvenue à tous mes amis. Jusqu'à 13h30, vous le savez maintenant, les samedis et dimanches, on vous propose un talk show pas comme les autres. Des infos avec nos invités, des sourires avec nos chroniques, de la musique, des cadeaux. Ici, on apprend et on se détend. Ici, c'est la radio utile. Alors vite, notez les deux dossiers du jour. Dans un instant, si comme moi, vous vous apprêtez à payer votre taxe foncière, si comme moi, jusqu'en décembre, vous payez le reste de votre impôt sur le revenu, si comme moi, vous avez l'impression de payer plus et encore plus et toujours plus, eh bien, restez ici parce qu'on va apprendre qu'on va encore payer plus dans une minute. Et à 12h30, la tendance du moment, attention, nos hippodromes sont en danger. Véritable part du patrimoine français, l'hippodrome, où se retrouvent des parieurs, bien sûr, mais aussi des familles qui viennent se balader avec les enfants. Il y en a vraiment partout en France. Et bien, nos hippodromes souffrent de la baisse du nombre de joueurs qui a été divisé par deux ces dernières années. Alors, si comme Guilux, le tiercé, c'est votre dada, et bien, on en parle dans 20 minutes. Et puis, vous commencez à le savoir maintenant, c'est la nouveauté de cette saison. Ah, dorénavant, entre 13h et 13h30. Alors, ça, c'est le moment qu'on adore. C'est vous qui avez les clés de cette émission. C'est 30 minutes, 100% rien qu'avec vous. Venez à l'antenne, vous nous racontez vos youpi, vos moments de la semaine, les trucs sympas que vous voulez nous rencontrer, la belle rencontre, la jolie histoire, la bonne nouvelle. Venez nous faire un petit coucou, venez réagir sur les thèmes du jour, les impôts. Est-ce que vous aimez payer vos impôts? Est-ce que vous comprenez pourquoi vous payez des impôts? Est-ce que vous êtes joueur ou joueuse de tiercé ou est-ce que vous pariez à autre chose? Venez nous raconter tout ça. Le samedi, c'est youpi la vie, certes, mais le dimanche,
13: c'est youpi aussi.
10: 0810 055 056 et vous repartirez aujourd'hui.
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10: Voilà, vers 13h25.
13: Et vous pouvez réagir aussi en direct au 0810 055 056 sur le WhatsApp de l'émission. On reçoit vos photos, vos vocaux, vos messages en direct dans notre studio.
10: Merci beaucoup, on a tout dit.
13: On a tout dit.
10: Alors, démarrons. Allez, hop, hop.
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0: Alors bonjour Olivier Redoulès.
1: Bonjour.
0: Bienvenue ici mon cher Olivier, vous êtes le directeur des études chez Rexcode. Alors il y a quelques jours vous avez sorti votre bilan annuel des prélèvements obligatoires. Et alors mon cher Olivier, le moins qu'on puisse dire c'est que ça pèse lourd, hein. Ça fait mal, ça fait même très mal. Ou c'est qu'une impression? Parce que j'ai l'impression qu'on nous prend de plus en plus mon cher Olivier.
2: Alors ça pèse lourd et effectivement ça pèse de plus en plus lourd. Parce que dans le décompte que nous avons fait, les prélèvements, en tout cas les nouveaux prélèvements nets des baisses éventuelles augmentaient d'à peu près 13 milliards d'euros en 2026. Pour les ménages en fait c'est 6 milliards. 6 milliards c'est à peu près 200 euros par ménage.
0: Ouais.
2: Et mais ça c'est venu après deux hausses de prélèvements en 2025 et 2024.
0: Ouais.
2: Donc au total on a à peu près 37 milliards de hausse de prélèvements sur ces trois années. Donc, dans la moitié à peu près pour les ménages, et ça représente à peu près plus 600 euros par an par ménage. Donc, effectivement, la facture pèse lourd.
0: Voilà. Et

0: Exactement. Donc, alors attendez, donc, mon cher Olivier, on va revenir sur les chiffres que nous avez donnés là. En 3 ans, donc plus 37 milliards d'euros supplémentaires en taxes et impôts. Qu'est-ce que vous entendez, pardon, par taxes et impôts ? Je veux dire, ça a été prélevé où en plus ?
1: Alors, vous avez tout. Vous avez les cotisations sociales sur les salaires, à la fois du côté employeur et du côté salarié. Ouais. Les contributions sociales, comme la CSG et la CRDS, que tout le monde paie. Mais vous avez aussi l'impôt sur le revenu, vous avez aussi la TVA, bien sûr, vous avez les impôts fonciers, vous avez l'impôt sur les bénéfices. Alors, en fait, l'impôt et cotisations, c'est un champ très large. Et il faut savoir que les impôts et cotisations représentent à peu près 44% du PIB, c'est-à-dire de la richesse nationale produite. C'est logique, parce qu'on a aussi un État, une dépense publique qui est très élevée et qu'il faut bien financer. Donc l'un dans l'autre, on s'y retrouve en quelque sorte. Mais la facture s'accroît.
0: Et on entend souvent qu'on est les plus taxés d'Europe, c'est vrai ça ?
1: Alors c'est vrai, mais c'est vrai... Mais en même temps, en face, on a aussi les dépenses publiques les plus importantes.
0: Voilà.
1: Le vrai sujet, c'est qu'entre les deux, on a un écart qui est important, ce qu'on appelle notre déficit. Et tout le paradoxe de ces 3 dernières années, c'est que même si on a prélevé 37 milliards d'euros de plus sur les ménages et les entreprises, le déficit est exactement au même niveau, autour de 5,4 points de PIB.
0: Donc on nous prend tout cet argent pour faire quoi ? Pour boucher des petits trous,
1: Alors il y a plusieurs choses. La première, c'est que déjà la facture des intérêts a augmenté. Et donc une partie des hausses d'impôts depuis 3 ans a juste servi à équilibrer la hausse de la facture d'intérêt. On parle quand même de cette année de près de 80 milliards. C'est juste énorme pour 2026 et ce sera encore plus élevé ensuite. Et puis aussi, sans doute qu'une partie des prélèvements, en fait, on est arrivé à la zone de ce qu'on appelle de rendement décroissant. Le mauvais côté de la courbe de l'affaire, c'est quand l'impôt tue l'impôt.
0: Donc une partie des prélèvements
1: qu'on compte en points de PIB comme font les économistes, en fait, on retrouve pas toujours ces petits.
0: Et Olivier, je vais vous demander un truc vraiment tout bête, mais par exemple, quand je gagne 100 euros, d'accord, mon employeur me donne 100 euros, j'ai combien qui va dans ma poche ?
1: Vous avez sans doute un peu moins de, autour de 40 euros qui vont dans votre poche.
0: Non, mais tu te rends
2: moins de la moitié.
3: Mais non, mais on donne trop.
1: Mais une partie vous permet d'acquérir des droits à la retraite ou au chômage.
0: Donc,
1: ce qu'on appelle le salaire différé. Donc ce n'est pas neutre.
0: Non, ce n'est pas neutre. Et, pour terminer aussi sur un petit chiffre, pour celles et ceux qui nous écoutent, là, qui ont par exemple une activité avec des employés qui sont payés au SMIC, parce que je l'ai vu là dans votre rapport aussi. Si par exemple, je voulais augmenter mon employé de 100 euros. Ça me coûte combien en réalité ?
1: Ça vous coûte très cher. Si votre employé est à temps plein autour de 1,2, 1,3 SMIC, ça va vous coûter 520 euros.
0: Donc si je veux l'augmenter de 100 euros, ça me coûte 520 euros.
1: Alors, clarifions ce que veut dire augmenter. Si vous voulez qu'il ait 100 euros de plus la fin du mois.
0: Voilà, c'est ça.
1: Si vous voulez qu'il ait 100 euros de plus sur son compte en banque à la fin du mois, le problème, c'est qu'il va perdre de la prime d'activité.
0: Voilà.
1: Il va perdre la prime d'activité, donc vous allez devoir payer juste 90 euros de plus pour la prime d'activité qu'il perd. Mais comme vous allez payer de l'argent en plus, ça va déclencher toute une cascade de prélèvements. Et au total, la perte de la prime d'activité va vous coûter 240 euros.
0: Il
1: y a quand même des cotisations de droit commun qui viennent. Et donc là, on est à peu près à 120 euros de cotisations et d'impôts de droit commun, plus 50 euros de pertes d'allègement.
0: C'est démentiel. C'est un puits sans fond, en fait. On n'y arrivera jamais. Qu'est-ce qu'on fait ? On met la clé sous la porte, Olivier. Qu'est-ce qu'on fait ?
1: Une solution très simple, c'est quand même techniquement, mais politiquement ultra complexe, mission impossible, c'est de réduire la dépense ces prélèvements financent. Parce que tous ces prélèvements, ils financent une dépense. Et même quand on dit qu'on a un déficit public, ça veut dire qu'au fond, globalement, en moyenne, on reçoit plus que ce qu'on paie.
0: Ouais.
1: On n'en a peut-être pas l'impression. Il n'y a qu'à voir ce qui se passe dans nos lycées ou collèges cette semaine. Mais globalement, le fait qu'on ait un déficit public, ça veut dire que l'État, la sphère publique française distribue beaucoup plus, exactement à peu près 150 milliards de plus que ce qu'elle prélève.
0: Bon, cachons l'argent.
2: C'est la seule solution de votre modèle.
0: Oui, voilà, faites comme moi, allez tous planquer votre argent en Suisse. Voilà. C'est le message qu'on peut donner
3: aux petite astuce.
0: Et Olivier, merci beaucoup, c'était très très clair. Merci, parce que c'est vrai que c'est. On l'a

0: On parle complexe, un peu tout ça, c'est vite compliqué, mais avec Olivier, c'était très clair. Merci infiniment. Hein. Olivier Redoulès, directeur des études donc chez Rex Code. Allez, si vous voulez réagir là-dessus, à partir de 13h, vous passez à l'antenne. Hein. 0810 055 056. Venez nous parler, voilà, si vous avez la sensation de payer de tous côtés. Et puis bon, venez nous raconter tout ça. On en parle à partir de 13h. On parle de quoi avec toi dans un instant, mon Fabinou ?
1: L'actu web, je vais vous présenter une application qui va plaire à tous les propriétaires de camping-car.
0: Très bien.
1: Restez ici.
0: Restez tes parents ou un camping-car,
2: non, mes parents, un camping-car.
0: Ah, voilà.
2: Il vadrouillait.
0: C'est vrai, il vadrouille ?
2: Pas beaucoup. Comme...
0: Bon, pas très bien.
2: Ça va.
0: Ça sert à rien qu'ils aient un camping-car. Ils ont une maison, c'est très bien déjà. Ah bah tiens.
1: On parlait des impôts.
0: Oh,
1: on est comme par hasard.
0: Avec les Pink Floyd.

0: très bien. Ça, ça j'aime bien démarrer l'émission comme ça. C'est évidemment les Pink Floyd.
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0: Un petit mot sur le groupe Facebook, mon Fabinou, parce qu'on n'en a pas encore parlé. On est bien d'accord que le groupe existe toujours.
3: Ah, mais oui.
0: Comment il s'appelle ce groupe?
3: Alors, il est gratuit. Vous tapez dans votre barre de recherche Facebook, Youpi la vie avec Willy Rovelli, bim, vous tombez sur nous.
0: Voilà, venez, inscrivez-vous là, parce que c'est mou. En ce moment, au niveau des inscriptions, c'est mou.
3: Et là, en plus, c'est gratuit, donc profitez-en.
0: Venez, venez. Allez,
3: la question du dimanche, avez-vous déjà gagné, vous savez, à des jeux de hasard, loto, tiercé, jeu à gratter? On attend vos réponses.
0: Alors, voilà, n'hésitez pas, on vous attend. En attendant, c'est toi.
3: Oui, Je garde la parole.
0: Allez,
3: c'est parti pour toute l'actu web de la semaine. On démarre avec la mobilisation des étudiants partout en France. Les jeunes réclament, vous savez, plus de moyens. Et pour se faire entendre, ils sont dans la rue. Et ce qui a fait rire les internautes cette semaine, c'est le niveau d'humour sur les pancartes, vous savez, de manif.
0: Oui.
3: On a pu lire 8h-18h, on est au lycée ou en garde à vue? Voilà. Ça y va fort. Sur une autre, c'était marqué augmenter nos bourses, la bière coûte trop cher. Et bien voilà un vrai combat. On a pu lire également la nuit, c'est pour faire l'amour, pas pour réviser. Et une petite dernière, une heure de pause, 50 minutes de queue, c'est la 13 ou la cantine. Et oui, ça bouchonne apparemment dans les cantines scolaires. Nos étudiants ont du talent. En tout cas, toutes ces pancartes font un carton sur Internet. Toujours dans l'actu web, alors là, c'est génial. J'ai repéré une application qui va plaire à toutes les personnes qui possèdent un camping-car. Vous l'aurez remarqué, hein, les vacances sont finies
4: on est en octobre.
0: Ah, on l'a remarqué. Merci. Non,
3: vous l'aurez remarqué.
0: C'est une info.
3: C'est une info.
0: Ah, ouais.
3: Eh bien, la question.
0: C'est chez nous, hein.
3: La question qui va se poser pour nos amis camping-caristes. Où stocker les camping-cars cet hiver? Parce que forcément, on n'a pas forcément toujours de la place chez nous.
0: Ou garer, peut-être.
3: On stocke aussi les camping-cars.
0: Ah oui.
3: Eh bien, bonne nouvelle, Gerperine, une application géniale qui est gratuite, ça s'appelle Mon Hangar.
0: Ah oui.
3: Mon Hangar, c'est le Airbnb du camping-car. En gros, sur cette application, il y a des agriculteurs qui vous proposent des bâtiments, des granges ou des hangars vides pour stocker votre camping-car. L'utilisation est simple, vous vous connectez donc sur l'application Mon Hangar, vous tapez votre code postal et là, vous verrez des exploitants qui mettent à votre disposition des grands bâtiments sécurisés pour garer votre camping-car tout l'hiver. Alors c'est trop bien et tout le monde est content. L'exploitant, lui, se fait un peu d'argent, entre 40 et 80 euros par mois. Et les propriétaires de camping-car sont rassurés de savoir que leur maison roulante est à l'abri et en sécurité. Tout l'hiver, ça fonctionne aussi pour les caravanes.
0: Ah, très bien.
3: Donc voilà, franchement, moi je trouve ça, cette idée géniale. C'est mon appli coup de cœur de ce dimanche et ça s'appelle Mon Hangar et c'est une application française, monsieur.
0: La France.
3: On passe maintenant au concombre de la semaine.
0: C'est ma vacances préférées. On n'est jamais dedans, c'est dommage.
3: bientôt, vous inquiétez pas.
4: On pourrait.
0: Non, on pourrait largement.
3: Alors, le concombre de la semaine, à l'université de Bordeaux, un prof s'est fait gauler en train de regarder un porno sur son ordinateur. Petit détail, l'ordi était encore branché aux vidéos projecteurs de la classe.
4: Ah oui, quand même.
3: Comme ça, tout le monde a pu en profiter. C'est notre champion de la semaine. Alors, l'enseignant concerné a été convoqué et suspendu à titre conservatoire le temps qu'une instruction permette.
0: Il a été quoi?
3: Je cite.
0: Il a été quoi?
4: Suspendu.
3: Oh là là, vous avez vraiment tout mal placé. Alors, donc une instruction est en cours afin de permettre d'établir précisément les circonstances et de déterminer les suites à leur donner.
4: Bon.
3: J'ai rien compris. Ouais. Voilà une histoire qui va rester dans les annales. Ouais. Bravo, monsieur.
0: Merci beaucoup. Mon bon Fabinou, hier t'as réparé ton toit. Ouh, il y avait des problèmes de toit.
3: J'ai plein de problèmes.
0: On
3: accumule les emmerdes.
0: Ah mais les maisons, c'est dès qu'il y a un truc est fini, il y a autre chose. Hein. Ah là,
3: oui, non mais là j'en peux plus.
0: Voilà.
3: Et puis les entreprises, donc ça prend
0: mais bien sûr.
3: Les devis. Non mais c'est milliers d'euros, j'ai le faire moi-même.
4: Et vous avec votre villa en plus.
0: Moi j'ai le petit
3: votre
0: personnel.
3: Votre yacht et votre
0: moi,
3: château.
0: Moi j'ai un personnel qui s'en occupe, c'est pas moi. Merci beaucoup mon cher Fabien. Alors tu sais quoi, dans un instant on va vous présenter un invité pas banal.
3: Ah oui.
0: Parce qu'on aime vous présenter des invités.
5: Pas banal.
0: C'est juste après ce jingle. Regarde, écoute.
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3: c'est pas mal.
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0: Et voilà, bim, comme promis, place à la personne pas banale du dimanche. Bonjour Héloïse.
6: Bonjour Willy.
0: Hein, elle est souriante, Héloïse. Bienvenue ici, ma chérie. Alors Héloïse, on va se tutoyer, d'accord? Tu peux me dire tu et je te dis tu. Allez, es lycéenne en terminale, c'est ça, dans les Yvelines?
6: Tout à fait.
0: Voilà. Et il y a 15 jours, pendant une semaine, ma chère Héloïse, tu as fait quoi pendant une semaine?
6: Pendant une semaine, j'ai marché de chez moi à mon lycée et au retour de mon lycée à chez moi, 5 jours.
0: Ouais.
6: Donc ça faisait 10 km aller, 10 km retour, 100 km en tout.
0: Wow. Et donc à pied, à pied donc entre Houille et Saint-Germain-en-Laye. Donc tout dans les fait. Yvelines, donc 10 km le matin, 10 km le soir, tout ça à pied. Et pourquoi est-ce que tu as fait ça alors, Héloïse ?
6: Eh bien, j'ai fait ça pour récolter des fonds pour l'UNICEF, pour l'éducation pour chaque enfant.
0: Voilà. Donc l'idée, c'était que donc, quand tu marchais, on est bien d'accord, tu avais quoi ? Des drapeaux, des vêtements pour qu'on te remarque ?
6: Tout à fait, j'avais un manteau UNICEF et quand il faisait plus beau, j'avais mes drapeaux derrière mon sac et un t-shirt.
0: Voilà, et donc l'idée c'était quoi ? De récolter des fonds ?
6: Oui, il y avait une collecte qui avait été faite en amont et sur un site de collecte pour l'UNICEF.
0: Ouais.
6: Et les personnes qui souhaitaient me soutenir donnaient de l'argent et voilà... Pour l'organisation.
0: Et donc, tu t'étais fixé un budget, enfin une somme à atteindre ?
6: Oui, mon objectif, c'était de récolter 1000 euros.
0: Ah, oh, et alors ?
6: Et alors, j'ai bien dépassé cet objectif parce que là, je l'ai doublé. Oh. Enfin, je suis à plus de 2200 euros.
0: Oh là là ! Donc, les 1200 euros en plus, tu les gardes pour toi. C'est dans ta poche, Héloïse, c'est dans ta poche.
6: Non,
0: c'est bien, dis donc.
6: Bravo,
0: belle initiative. Et pourquoi est-ce que tu as eu envie de faire ça ? Parce que je crois que l'idée de t'engager chez toi, elle est présente depuis longtemps.
6: Oui, tout à fait. Bah, quand j'étais petite, en CM2, on avait fait une visite à la maison de retraite. Oui. Ensuite, j'ai fait... le service national universel et ma mission d'intérêt général.
0: Oui. Ouais. Il paraît que t'es scout aussi, il paraît, c'est vrai ça ?
6: Oui, le scout aussi, t'as une grande place aussi pour l'engagement, servir les autres.
0: Voilà.
6: Et j'ai passé plus de 100 heures dans une maison de retraite et je fais des maraudes et tout.
0: Oh là là.
6: Voilà.
4: Tu aimes bien les personnes. T'as que 16 ans en plus.
0: Ouais, elle a que 16 ans, hein, Héloïse. Hein. Donc
6: oui.
0: Tu aimes bien les personnes. Tu peux venir un jour ici, parce que.
4: Il y en a.
0: La maison de la radio, il y en a pas mal. C'est vraiment, tu aimes ça. Tu vois, on est très sympa. Encore très propre. Enfin, pas tous. Globalement. Et donc, ton prochain défi, Héloïse, tu sais déjà, ça va être quoi ?
6: Là, pour l'instant.
0: Elle se repose. Pour l'instant, Héloïse, elle se repose. C'est bien.
6: Voilà. On verra s'il y a un autre projet de MC qui me fait faire un autre projet un peu comme ça.
0: Voilà. Donc, tu as récolté donc, un peu plus de 2000 euros pour les enfants, c'est ça, hein ? Avec l'UNICEF.
6: Tout à fait.
0: Voilà, c'est ça.
6: Oui.
0: Et en plus, je crois qu'Héloïse, tu rêves d'être médecin. Donc voilà, hein, bon, bah, en fait, tu es tournée vers les autres. Et puis c'est tout, Héloïse. Bah écoute, bravo.
4: Bravo.
0: Héloïse, bravo.
4: Bah, oui.
0: Voilà, ça c'est la jeunesse qu'on aime. Du coup, cette semaine, tu vas faire quoi ? Tu vas aller à pied casser devant les écoles ? Non.
4: Elle est
0: sympa. Elle est sympa, Héloïse. Hein. Moi, j'adore Héloïse. Bravo, Héloïse. Si un jour tu veux venir à pied jusqu'à la maison de la radio, on t'attend avec beaucoup de plaisir. Elle est très sympa.
4: Et Willy ne fera pas de don.
0: Non.
4: Garde l'argent. Hein.
0: Bravo Héloïse. Donc pendant une semaine, tu as fait chaque jour 20 km à pied de chez elle à l'école pour soutenir l'UNICEF. Bravo Héloïse. Voilà, on t'embrasse très très fort et merci d'être passé nous voir. Bon, vous aimez être ici.
4: Ah bah oui.
0: Vous aimez la pub.
4: J'adore ça.
0: Ben, elle arrive et juste après, ce sont les infos pratiques près de chez vous avec le ICI Express.
4: Tchou-tchou.
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13: Des infos pratiques à garder sous le coude, ne les ratez pas, c'est ici, sur Ici Nord, avec la semaine notamment Réussir sans attendre, coordonnée notamment par le département du Nord et France Travail. C'est un événement fort dédié à l'emploi, à la formation, à l'insertion. Elle s'adresse en priorité aux bénéficiaires du RSA ainsi qu'aux jeunes pour accélérer en fait leur retour à l'activité professionnelle. Alors, pendant plusieurs jours, de nombreuses actions de proximité seront organisées partout sur le territoire. Le programme propose notamment des job dating pour rencontrer directement des recruteurs locaux qui recrutent, des ateliers pratiques pour peaufiner votre CV, préparer les entretiens ou découvrir les métiers porteurs. Vous pouvez aussi vous informer sur les solutions de formation et d'apprentissage sur votre profil. Donc, réussir sans attendre, c'est à partir de demain et c'est jusqu'à vendredi prochain.
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0: Allez, partons gaiement vers la deuxième demi-heure de votre talk show du dimanche. Alors ici, c'est comme la messe du dimanche, mais
14: non, pas pareil.
0: Sinon, c'est la même chose. Dans un instant, attention, hippodrome en danger.
15: Oh là là.
0: Ah oui. Et votre tribu est là, notre enfant de la télé, Nicolas Malabeuf. Tu joues des fois?
15: Alors, je suis allé une fois à l'hippodrome de Longchamp et mon cheval est tombé. C'est vrai.
16: Non, mais poids, le, poids, le pire Richard.
0: Non, mais c'est,
16: non, mais c'est Pierre Richard, le gars.
0: Il n'arrive que des poisses. Et ça va, tu l'as mangé le cheval après? Il va bien?
15: Fin du seul.
0: Elle va dire qu'avant je mangeais du steak de cheval.
16: Oh là là, c'est bon, c'est bon.
0: Ouais,
16: mais il n'y a plus de boucherie chevaline.
0: C'est vrai.
16: Non mais c'est vrai.
0: Ouais, c'est vrai. C'est...
16: Mais sa gueule.
0: Et notre spécialiste web, oui. Fabien et moi, toi tu joues un petit peu.
16: Moi
0: tu...
16: je joue.
0: Tu
16: gratte.
0: Joues
16: oui, je gratte.
0: Ah d'accord, t'as gagné un petit peu
16: Au mois d'août, 100 euros.
0: Oh là là, pas mal.
16: Et
0: pas
16: vous
0: mal. Jamais, moi je joue jamais, je gagne. Enfin, je ne gagne pas, j'ai assez d'argent.
15: Vous gagnez déjà plus gros. Trop.
16: Mais oui, oui.
0: Bah tiens, comme bah, c'est la question qu'on vous a posée d'ailleurs sur le groupe Facebook.
16: Sur le groupe Facebook pour nous retrouver, vous tapez Youpi la vie avec Willy Rovelli. La question du dimanche, avez-vous déjà gagné à des jeux de hasard? Donc pas mal déjà de commentaires. Francis, lui, il a gagné en 2011 2500 euros.
0: Ah oh là là, bien.
16: C'est pas mal. Miange, j'ai gagné 60 francs il y a très longtemps.
0: Ah oui, il y a très longtemps.
16: 60 francs
0: il y a très longtemps.
16: Il y a très longtemps. Et Marine, il y a 10 ans, j'ai gagné 2500 euros à l'euro-million.
0: Oh, bah, c'est bien. C'est pas mal.
16: Donc continuez à réagir, c'est gratuit sur Facebook. Voilà. Pour nous retrouver, vous tapez Youpi la vie avec Willy Rovelli.
0: Et appelez-nous à partir de 13h, on vous donne les clés de cette radio pendant 30 minutes.
16: J'adore.
0: C'est unique au monde, ça. Imagine, tu viens, tu dis ce que tu veux pour nous donner vos youpis, la bonne nouvelle du moment, le truc sympa qui vous est arrivé, le coucou que vous voulez passer à nous ou aux autres. Faites ce que vous voulez. Réagir sur les thèmes du jour. On a parlé des impôts, là. Est-ce que vous en avez marre de payer? Est-ce que vous trouvez ça normal d'en payer autant? Est-ce que vous pariez sur des jeux, tout ça? Voilà, 0810 055 056. On vous attend et vous repartez.
15: Et l'un d'entre vous aura la chance de partir en vacances grâce à votre radio ici, mais aussi Bellambra Club, un séjour qui vaut 2000 euros.
0: Voilà, appelez-nous, on vous attend, 0810 055 056. Mais d'abord, si vous n'avez pas suivi l'actu, pas de panique, l'actu vous suit. Il est temps pour moi de mettre les points sur les i.
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0: Et on commence avec la colère des étudiants. À Bordeaux, un prof d'université projette par erreur son porno au vidéoprojecteur. Dès qu'il s'en est aperçu, il l'a vite arrêté. Bah oui, mais faut pas s'étonner après. Tu m'étonnes que les étudiants cassent tout. Ils veulent voir la fin. C'est normal. Ils sont malins. C'est pas un prof d'université, hein, mais un prof de qu'université.
15: Oh.
0: En tout cas, voilà une méthode originale en maths pour leur apprendre à compter jusqu'à 69. Dans son nouveau budget, le gouvernement prévoit une nouvelle taxe.
15: Ah ouais,
0: génial, il y avait bien 24 heures qu'on n'avait pas eu une nouvelle taxe. Quelle joie, mais quelle joie. Cette taxe sera sur les produits sucrés pour lutter contre l'obésité. C'est vrai que c'est tellement plus courageux de créer de nouvelles taxes plutôt que de pousser les industriels à changer leurs recettes. En tout cas, le seul qui continuera à bien être obèse dans ce pays, c'est l'État. Et Gérard Larcher, le deuxième homme de l'État. Selon le renseignement sud-coréen, le dirigeant nord-coréen Kim Jong-un dépasserait les 140 kilos. On rappelle que Kim Jong-un, au petit déjeuner, au déjeuner ou au dîner, c'est pas l'ami Corée du Nord. Dans une déclaration à la presse, le ministre américain de la Défense a déclaré que dans les rangs de l'armée, il devait n'y avoir pas de barbu, pas de gros, pas de trans, pas de cinglé, pas de mauviette. Merde, j'en coche déjà trois. Moi qui voulais m'y engager. Claude-François Junior, condamné à 3 ans d'interdiction de gérer une société pour faute de gestion. Mal géré, j'en suis le mal géré. Oui, le téléphone pleure et cette fois, c'est le comptable à l'autre bout du fil. Ça s'en va et ça revient, sauf la trésorerie apparemment. Entre lui et la gestion, le courant passe mal. Son père avait les Claudettes, lui, juste les dettes. Voilà, c'est bon, je crois que je vous ai toutes faites. Bon, ça va. Après 130 ans d'existence, le chausseur André est placé en liquidation judiciaire. André connaît un sérieux coup de pompe. Il avait pourtant tout fait pour redresser la boîte, même les talonnettes. Un jury de l'émission La meilleure boulangerie viré après avoir dérapé avec une consoeur. Il lui a renvoyé une photo de son sexe, ou comme dirait Patrick Bruel, de sa demi-baguette. Enfin, la question du jour, la fin du chausseur André. Est-ce que c'est parce que les gens se sont lassés?
15: Lassés.
0: Ben, vous avez 2 heures. Alors, heureusement, dans 88 jours, c'est fini 2026.
15: Bravo.
0: Voilà, mon bébé.
15: Vous savez que Kim Jong-un, à chaque fois qu'il va dans un autre pays, il se déplace avec ses propres toilettes.
0: Eh ben,
15: et oui,
0: ben
15: bah,
0: en même temps, tu ne vas pas me passer propre, après Kim Jong-un. Ouais. Allez, si vous avez un petit coup de mou,
15: j'ai pas le moral.
0: Si vous faites du mou,
15: mou
0: et bien on a le truc là. À mon signe, vous allez faire palababala et tout ira beaucoup mieux. D'accord. Je vous le certifie. Tiens, écoute ça.
15: Là, ça va pas bien.
0: Là,
15: je suis pas bien là.
0: Tu passes après Kim Jong-un, t'es pas bien.
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0: 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Palababala. Et voilà, ça va mieux. Beaucoup mieux. Je vous l'avais dit. Allez, dans un instant, on va parler de l'hippodrome. Après Céline Dion. Pris tous les

0: c'est pas mal. Hein. C'est qui cette chanteuse dont on n'entend pas parler?
1: Ça me dit rien.
0: Ça me dit rien. Céline Dion, tu l'as vue toi récemment? Alors
1: oui,
0: comment
1: alors,
0: c'était
1: alors j'ai perdu au tiercé, mais j'avais ma place pour Céline Dion.
0: Voilà, donc tu as réussi à la voir parce qu'on a vu une
1: photo. Oui, alors.
0: Tu n'étais pas proche, proche.
1: J'étais
0: hein.
1: tout là-haut, tout là-haut, tout là-haut.
0: Tu étais dans la même salle quand même?
1: Oui, oui, quand même.
0: Ah, très bien.
1: Sur le parking.
0: merci Céline Dion, au revoir.
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0: On parle de quoi dans un instant, Monico, avec toi?
1: Eh bien, je vous emmène justement à l'hippodrome, je vais vous faire galoper.
0: Ah, très bien. Mais d'abord, ouvrons notre nouveau dossier.
4: Eh oui, gardez, c'est mon dada.
0: Hey, bonjour Géraldine Bannier.
5: Bonjour.
0: Bienvenue ici Géraldine, vous êtes députée Modem de la Mayenne. Et vous avez publié avec une soixantaine de vos collègues parlementaires une tribune qui appelle à sauver les hippodromes régionaux. Alors allez-y, expliquez-nous d'abord pourquoi certains hippodromes régionaux sont en danger.
5: Bah, écoutez, on a 233 hippodromes en France, ouais. et il y a eu une proposition de France Gallo, d'une task force, qui prenait une préconisation de la Cour des comptes,
0: ouais.
5: et qui propose de supprimer des réunions de gallo et de plat,
0: ouais.
5: ce qui peut mettre en péril une trentaine d'hippodromes en France. Et c'est une décision qui est très descendante. D'ailleurs, c'est France Gallo qui a décidé depuis Paris de faire ça,
0: ouais.
5: sans consulter les présidents de sociétés d'hippodromes, les élus locaux, voilà. les bénévoles qui travaillent sur les hippodromes. Donc ça fait un peu des mois dans la filière, parce qu'évidemment, le terrain attend d'être consulté.
0: Et voilà. Et je lisais qu'en fait, ce sont surtout les hippodromes régionaux voilà, qui souffrent plus que Longchamp ou, ouais. ou Auteuil, par exemple, c'est ça hein.
5: Pas du tout, il y a une érosion du jeu depuis 20 ans, on a perdu la moitié des parieurs, donc il faut vraiment encourager nos auditeurs à jouer aux courses ouais. de chevaux, parce que ouais. si on veut maintenir toute la filière, il faut jouer aux courses. C'est vraiment un des seuls jeux éthiques qui existent en France, parce ouais. que vous soutenez des entraîneurs, des jockeys, des drivers, etc. Ah. Mais en fait, le choix de viser les petits hippodromes, c'est un choix politique,
0: ah.
5: parce qu'on peut très bien supprimer des courses sur toutes les réunions, partout
0: d'accord.
5: en France,
0: d'accord.
5: et ce serait quelque chose de plus équilibré. La ruralité réagit parce que là, ce sont les petits hippodromes de nos provinces auxquels on est très attachés qui sont
0: eh oui.
5: les plus concernés.
0: Vous dites que ça fait partie du patrimoine local.
5: Ben oui, l'histoire locale. Alors, vous avez l'hippodrome de Tarbes, par exemple, qui est menacé. C'est un des plus vieux hippodromes de France, quoi. Il date de 1806. C'est avant même Longchamp, où il y a une belle course aujourd'hui, l'Arc de Triomphe, mais c'est 1857, Longchamp.
0: Ouais.
5: Vous voyez et puis là, je suis aujourd'hui avec le sénateur de la Sarthe. Nous sommes à Segré.
0: Oui.
5: En Maine-et-Loire, c'est un petit hippodrome, et là, il y avait de la musique il y a 5 minutes, c'est champêtre, ça fait partie de l'ambiance.
6: Voilà, il y a une vraie ambiance.
5: Il y a beaucoup de monde.
0: Voilà, parce qu'il n'y a pas que, des gens qui viennent parier, c'est aussi la balade, etc.
1: Et le lien social.
5: Bien sûr. Évidemment, si on veut détacher les enfants des écrans, par exemple, c'est une super balade le dimanche. Vous baladez vos enfants pour voir un spectacle de course.
0: Ouais.
5: Et c'est vraiment, ça reste très sain. Et c'est quelque chose qui est fédérateur.
0: Voilà.
5: Quoi. Et en plus, il y a des gens de tous les milieux sociaux.
0: Ouais.
5: C'est formidable.
0: Vous nous disiez qu'il y avait un baisse du nombre de parieurs. C'est dû à quoi, à votre avis?
5: Alors, il y a eu un départ des parieurs vers le pari sportif, notamment, qui s'est beaucoup développé. Donc, les gens parient davantage maintenant sur des champs de les jeux de football plutôt que les hippodromes. Mais il y a aussi une érosion parce que c'est vrai que les parieurs plus jeunes partent vers d'autres activités. Mais il y a du public sur les hippodromes et en fait, c'est le jeu qui s'est un peu érodé. Donc, il faut vraiment encourager le public qui vient encore nombreux sur nos hippodromes à jouer. Parce que c'est un jeu, encore une fois, si on perd, on se dit finalement, je fais profiter toute la filière et je fais perdurer en fait le système des spectacles de course qui est magnifique et qui fait l'histoire de nos territoires.
0: Il y a aussi les défenseurs des animaux qui mettent un peu la pression, vous savez, voilà, sur les courses des chevaux, tout ça, ça
5: alors,
0: entre en jeu aussi.
5: C'est un enjeu pour revoir les courses de chevaux dans les années 80. Moi, quand j'ai grandi, on voyait les courses sur, par exemple, France Télévisions, sur tous les écrans, on voyait les courses avec, vous vous souvenez, Léon Zitrone. Il y avait des grandes figures comme ça qui portaient les courses. Et c'est vrai que je pense que le lobby, c'est effectivement animaliste, n'aide pas à montrer, en fait, toute la filière, les jockeys, les drivers, les chevaux qui sont aussi de formidables athlètes. On les voit moins sur les écrans, peut-être à cause de sujet-là. Mmh. Et c'est bien dommage, parce que depuis toujours, les courses de chevaux, il y en avait déjà chez les Romains dans l'Antiquité. Donc c'est vraiment, ça fait partie de l'identité identité humaine quasiment de travailler avec le cheval. Donc c'est pas un truc qui doit être caché. On doit montrer effectivement ce qu'on fait. Et il y a eu beaucoup d'améliorations, et les acteurs vous le diront, sur le bien-être animal, c'est des progrès permanents. Évidemment, on réfléchit au fait du bien-être animal. Mm-hmm. C'est un sujet qui a gagné toutes les couches. Moi qui suis fille d'agriculteur, je peux vous dire que le bien-être animal, que ce soit chez les agriculteurs ou chez les entraîneurs de chevaux, ça progresse.
0: Ça vous parle. C'est une filière qui rassemble 30 000 chevaux de course, 1100 propriétaires, 2500 entraîneurs. Voilà, c'est ça. Hein.
5: 40 000 emplois.
0: Voilà. Il y a Eric Woerth, le président du PMU, qui a dit: on parie moins sur le cheval aujourd'hui. Il faut redonner vie au pari hippique. Donc vous êtes dans cette lignée-là,
5: ma chère Vera. Oui. Voilà. Il faut effectivement, on a besoin des médias pour nous aider à populariser ce sport.
0: On est là,
5: l'identité de nos territoires. Et la ruralité, elle a besoin de ce soutien-là, parce que c'est une très belle filière qui permet aussi, alors on pourrait en parler des heures, mais il y a aussi des personnes qui sont d'en bas et qui vont se mettre à entraîner, à travailler dans cette filière, et qui vont avoir de très beaux parcours, et c'est grâce au cheval, ça.
0: Voilà.
5: Et c'est assez rare dans nos sociétés. Il faut montrer ces parcours d'exception. J'ai remis une médaille la semaine dernière à une femme qui était entraîneuse en 1980, première femme à driver des chevaux, à monter des chevaux aux montées. Quel parcours extraordinaire d'une femme aussi. Bon. Donc vous avez aussi des histoires extraordinaires avec les chevaux.
0: Et le message est passé. Merci infiniment, Géraldine Bagnier, députée MoDem de la Mayenne. Il faut sauver nos hippodromes locaux. Voilà le message que vous êtes venue passer ce midi chez nous. Merci infiniment. Passez un bon dimanche à l'hippodrome, du coup.
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0: Allez, 12h46, nous sommes en direct, bien évidemment, quand il y en a mal. Nicolas Malabeuf, notre enfant de la télé. Alors, mon bon Nicolas.
1: Eh bien, on reste dans le thème. Aujourd'hui, on va retracer l'histoire des courses hippiques à la télé. C'est d'abord en 1836 que se tient à Cherbourg la première course officielle de trot. Et dans les années 1940, les Français galopent de plus en plus dans les hippodromes. Mais c'était quand même une certaine caste.
6: Les courses ont repris. Ce premier beau dimanche de l'année est un prétexte pour les élégantes d'arborer les nouvelles toilettes printanières.
7: Toilettes de Kim Jong-un, ça n'a rien à voir.
1: Ils sont pas du tout printanières. Puis c'est en 1954 que la télévision diffuse pour la première fois les Grands Prix, et on le doit à Guy Lux. Au début des années 50, le jeune Guy travaille dans une quincaillerie de Boulogne-Billancourt, mais comme il s'ennuie, il organise des pronostics sur le Tour de France. Son idée cartonne dans le quartier, tout le monde s'empresse. Et alors, parmi les clients, il y avait André Carus, qui était le PDG de PMU de l'époque, qui décide de faire pareil pour les courses de chevaux. Voilà, c'est comme ça que ça a débuté. Le 22 janvier 1954 se dispute donc à Enghien-les-Bains le tout premier tiercier de l'histoire, sauf que ça cartonne pas des masses, et c'est Georges Decaune qui va décider de téléviser les courses, ce qu'il fait pour la première fois le 17 juin 1956. Les Français deviennent fans.
8: Est-ce que vous jouez au tiercé?
9: Ah oui, monsieur, comme chaque Français, tous les dimanches.
10: Début, on n'avait que les fanatiques. Maintenant, tout le monde s'est habitué à jouer soit son numéro de voiture, soit son acte de naissance, soit son numéro de téléphone ou un numéro quelconque.
11: Moi, je me demande toujours ce que l'on faisait quand il n'y avait pas le tiercé le dimanche.
1: Eh bien oui, qu'est-ce qu'on faisait le dimanche? Et alors, à l'époque, les chevaux étaient de vraies stars. En 77, Yves Mourougy reçoit sur le plateau du JT de TF1 Bellino 2.
12: Aujourd'hui, je suis content de recevoir sur le plateau de TF1 Actualité celui qui est notre invité, c'est Bellino 2. Bon, bonjour d'abord à Bellino. Bonjour Bellino 2.
1: Il répond pas.
13: Que l'on appelle un phénomène. Il a eu beaucoup de surnoms. L'appelle notamment le bulldozer de Vincennes, tout simplement parce qu'il écrase ses adversaires.
1: Et B, alors le pauvre Bellino, on lui rend pas assez hommage, je trouve. Bellino 2, 1m68 au garrot, plus grand que vous, Willy. Il est né en Haute-Savoie également. Il aura fait gagner plus de 9 millions de francs. Comme vous, vous avez beaucoup de points communs. Et Bellino 2 avait même échappé à une tentative d'enlèvement à Naples, c'est dire. Ah, c'est fou. Et alors, l'un des commentateurs hippiques qui a le plus marqué, on en a parlé, c'était Léon Zitrone. C'est au Liffey que le jeune Léon prend goût aux courses. Il séchait carrément les cours pour aller à l'hippodrome. Souvenir de ses commentaires enflammés.
14: Elle en a passé un, elle en a passé deux, elle en a passé trois, elle en a passé quatre, elle en a passé cinq. Elle vole là-bas en l'espace de 150 mètres. Elle a doublé tout le peloton. C'est proprement inimaginable, et voici que Rock Épine est en tête. C'est époustouflant. En l'espace de 200 mètres, elle leur a pris 50 mètres. Je vais aux courses depuis 40 ans, j'avoue que je n'ai jamais vu ça.
1: Et alors, sprint final, c'est l'extase pour Léon.
14: Rock Épine entre en tête dans la ligne droite, poursuivi par Querido 2. Rock Épine, le driver, lève la cravache. C'est l'attaque de Querido 2 contre Rock Épine. C'est l'attaque de Querido 2 qui va malheureusement Quel rideau 2 a battu Rock et Pin. Rock et Pin est pas éparpillé, mis au grand galop.
0: Ils vont nous le tuer.
14: Oh là là.
1: Il s'enflamme. Alors, Citron avait un peu la grosse tête. Il demandait à ce qu'on lui bloque l'ascenseur après l'arrivée des chevaux pour être le premier à aller accueillir le gagnant. Willy, on devrait faire pareil avec vous, avec l'ascenseur. Et le petit potin, eh bien, à Vincennes, Zitrone venait en pantoufle. Il était comme chez lui.
0: Comme à la maison. Merci beaucoup. Dis-donc, tu nous parlais de Naples, comment c'était ?
1: Oh, succulent.
0: Il est parti à Naples cette semaine, mon bon Nicolas. C'était bien.
1: Je suis revenu bilingue.
0: Mais tu as aimé Naples ?
1: Oui, vraiment, c'était votre plus belle ville.
0: C'est ma plus belle ville du monde. Tu as compris pourquoi j'aime tant Naples.
1: Voilà. Évidemment.
0: Merci beaucoup.
1: Franchement,
0: vous avez envie d'y aller grâce à Nicolas. C'est vraiment une espèce de miracle. Est-ce qu'on a le temps de passer Gaëtan Roussel ? Oui, on va vous le passer. Bah oui. Non, alors non.
1: Ah non.
0: Vous vouliez écouter Gaëtan Roussel ? Eh bien, tant pis pour vous. Non, mais on va peut-être le passer après. D'accord, on va passer la pub avant, faire toutes les choses proprement. Et est-ce que vous connaissez... Oui. Écoutez-moi bien. Oui. Est-ce que vous connaissez les câlins gratuits ? Ça, vous les connaissez, les free hugs ?
1: Ah oui.
0: Mais bon,
1: ah oui.
0: Là, il y a encore un truc mieux dans un instant, juste après ça.
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0: Allez, de retour ici, c'est Willy vient déjeuner chez vous. On passe à table tous ensemble le samedi et le dimanche en direct entre midi et 13h30. Mais vite, ce sont les 5 dernières minutes avant le journal de 13h.
1: Dépêche-toi.
0: Oui, je me dépêche. Alors, place à la bonne initiative du jour. Ah. Bonjour Mathilde Cressman.
19: Bonjour Willy.
0: Bienvenue ici ma chère Mathilde. Vous êtes la coordinatrice de l'association Les Rencontres du Regard. Alors vous allez voir, c'est très étonnant. De quoi s'agit-il ma chère Mathilde ?
19: Alors Les Rencontres du Regard, l'idée c'est que dans un monde où on ne se regarde plus, on est souvent dans nos téléphones portables, dans un monde où tout va très vite et où l'isolement social grandit, c'est comment proposer dans la ville, dans l'espace public, des petits moments où on se pose et on se met 2 minutes face à un inconnu. Voilà, c'est assez simple.
0: Donc effectivement, je parlais des free hugs, vous savez, donc les parfois il y a des gens qui ont des petites pancartes et qui vous disent câlin gratuit. On se prend dans les bras comme ça, quelques petites secondes.
19: Alors nous, on va pas jusque là.
0: Bien sûr.
19: Parce que parfois c'est un petit peu intrusif le câlin.
0: Bien sûr.
19: Là, c'est vraiment, on est à distance, sur des chaises.
0: Voilà,
19: on a fait ça à la gare de Nantes, par exemple.
0: Lundi.
19: Ouais, voilà.
0: Et donc, on s'assoit face à un bénévole de votre association.
19: Voilà, exactement.
0: Pendant 2 minutes.
19: Pendant 2 minutes et on ne parle pas.
0: Voilà. On se regarde dans les yeux.
19: On se regarde dans les yeux, dans le fond des yeux, dans le fond des yeux.
0: C'est incroyable.
19: Et c'est très simple. On peut faire ça avec des gens qui ne parlent pas notre langue, avec des enfants, on a fait ça avec un monsieur de la sécurité, par exemple, de la gare. Et voilà. C'est très, très modeste. Et en même temps, c'est très puissant.
0: Le bénévole qu'on a en face de nous, il a été formé pour ça. Il a été formé pour nous regarder, pour ne pas nous parler.
19: Il a été formé.
0: Incroyable.
19: Enfin bon, c'est assez simple.
0: Oui, bien sûr.
19: C'est Florence pas de souris, c'est et Éloi Deschamps qui ont monté cette initiative à Lyon il y a un an. Et donc eux, ils proposent des formations en ligne, c'est gratuit. Moi, je les ai connus comme ça via LinkedIn. Ils avaient vu un très très beau reportage qui s'appelle Look Beyond Borders. Vous pouvez regarder sur internet.
0: Donc Mathilde, on s'assoit en face du bénévole, d'accord. On s'assoit et pendant 2 minutes,
1: on se regarde
0: dans les yeux.
1: Sans parler.
0: Mmh. Et donc, il se passe quoi? On ressent quoi?
19: Ben moi, par exemple, je l'ai fait l'autre fois avec une dame qui avait en plus des yeux magnifiques. Et il se trouve qu'on avait le piano de la gare à côté qui jouait un très bel air. Et il y a eu quelque chose qui est... Enfin voilà, on a eu les larmes aux yeux. En fait, il y a quelque chose qui se passe de notre humanité profonde.
0: Vous savez ce qu'on va faire, Mathilde? Vous êtes toute seule là, vous?
19: Ouais, je suis toute seule.
0: Alors c'est pas grave. Vous me regardez dans le blanc du combiné, d'accord? Je vais peut-être regarder Fabien.
1: Je louche un peu moi.
0: Je vais regarder toi, tu louches. Alors regarde, on va pas le faire 2 minutes parce que c'est un petit peu long. Alors nous, on est obligé de mettre un petit peu de musique parce que vous savez à la radio, au bout de 5 secondes, s'il y a pas de bruit, il y a un disque de secours qui part. Voilà. Donc on va mettre un petit quelque chose et on va tenter une expérience jamais faite à la radio.
20: Faites-le aussi à la maison.
0: Et vous le faites à la maison si vous êtes avec quelqu'un. Si vous conduisez, c'est pas grave.
1: Restez habillés.
0: Et on va jouer le jeu, d'accord? Pas 2 minutes, mais au moins 30 secondes, d'accord, Fabien? On se regarde. Et vous, Mathilde, vous me regardez bien dans le blanc du combiné. Hein. Allez, 30 secondes.
19: Je regarde bien. Ouais.
1: Je sais pas qui regarder, moi.
19: On ne parle pas.

0: Et bah franchement, non, c'est, Fabien.
1: Oui, il y a un truc.
0: Hein? Et Mathilde, je vous assure, c'est pas
2: vous
0: des
2: allez
0: bêtises.
2: Voir deux minutes.
0: Ouais.
2: Et en plus là, vous vous connaissez.
0: Ouais. Et là, on se connaît.
2: Pas la personne.
0: Ouais.
2: Voilà. Moi, c'est là où c'est fort.
1: J'ai des frissons.
3: Vous, ouais. J'allais vous pécho. Ouais.
0: Bah, il m'a déjà donné son numéro, Fabien. Mais Fabien, c'est non. On insiste. Et Mathilde, c'est vachement bien. Donc ça a commencé lundi à la gare de Nantes. La prochaine date, c'est où et quand alors?
2: C'est à Rennes. J'ai plus la date en tête, mais tout est sur le site.
0: D'accord.
2: Lesrencontresduregard.com. Et donc vous pouvez nous rejoindre pour vous inscrire pour aller aux rencontres en tant que bénévole.
0: Ouais.
2: Vous pouvez organiser aussi des rencontres dans votre ville, parce que nous, on démarre, on est un mouvement citoyen.
0: Ouais.
2: L'idée aussi, c'est que c'est gratuit. C'est vraiment
0: évidemment
2: le côté offrir ce moment complètement
0: incroyable. C'est un moment suspendu.
1: Du temps.
0: Ouais, c'est moment suspendu.
2: Ouais, exactement.
0: Bravo. Merci, Mathilde. Bravo, Mathilde.
2: Merci.
0: Elle est très sympa.
2: Merci
0: coordinatrice
2: beaucoup,
0: de l'association Les Rencontres du Regard. Vous vouliez Gaëtan Roussel. Il est là, enfin.
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0: on l'est tous ensemble, mes amis. Et dans un instant, je vous donne les clés de la radio. 0810 055 056.
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0: Merci d'avoir choisi votre radio ici. Il est tout pile 13h, dis donc. Et voici Benjamin Mathieu pour le journal. Bonjour Benjamin.
2: Bonjour Willy, bonjour à tous. On débute ce journal avec plusieurs développements judiciaires. Après des violences en marge du mouvement lycéen cette semaine, d'abord à Marseille où un jeune de 15 ans est présenté à un juge aujourd'hui en vue de sa mise en examen pour acte de barbarie. Il a projeté un spray enflammé au visage d'une femme, c'était jeudi. Et puis des images ont profondément choqué, celles d'un policier à terre roué de coups par des jeunes à Belfort. Deux personnes ont été placées en garde à vue ce matin également, Eliane Malric de Ici Belfort-Montbéliard.
3: L'enquête progresse vite grâce aux nombreuses vidéos tournées avant, pendant et après l'agression. Elles ont permis d'identifier deux individus interpellés ce dimanche matin à Belfort et de refaire le film de cette matinée d'affrontement entre forces de l'ordre et émeutiers grâce à tous les documents, tous accessibles sur les réseaux sociaux. D'abord, une première vue du fonctionnaire de police filmé en train de menotter un jeune dans le lit d'une rivière voisine. Des internautes y ont vu une tentative de noyer l'interpellé. Puis le tournage en plan rapproché du policier encerclé et frappé jusqu'à perdre connaissance. Les auteurs du lynchage rapidement identifiés grâce à ces documents. Un jeune adolescent de 17 ans, un temps suspecté, a été mis hors de cause et libéré hier. Le procureur de la République de Belfort, Paul-Édouard Laloy, prévoit une conférence de presse dans l'après-midi pour présenter le profil des interpellés et l'avenir de cette enquête.
2: Elian Malric, et concernant la mobilisation, la journée d'action de mardi prochain est maintenue. Les syndicats d'enseignants qui appellent eux aussi à manifester. La situation est sous contrôle, même s'il pleut très fort ce midi sur les Pyrénées-Orientales et l'Aude. Les deux départements sont encore en vigilance orange, pluie, inondation jusqu'à 16h. Un épisode cévenol moins violent que prévu, mais les autorités appellent tout de même à la prudence, Marc Bertrand.
4: Oui, c'est Narbonne, le point d'attention de la préfecture ce midi, parce qu'il y pleut beaucoup sur des sols déjà gorgés d'eau, parce qu'il a plu énormément hier, avec des caves inondées, des entreprises qui ont eu des dégâts et un supermarché qui a dû fermer. Là, les très fortes pluies qui sont en train de tomber viennent s'y ajouter. La préfecture conseille aux habitants de s'installer en hauteur. Elle appelle à la plus grande prudence sur les routes, surtout dans les corbières, avec des coulées de boue signalées par endroits. Il y a 400 sapeurs-pompiers prêts à intervenir dans le département. Tous les sauveteurs aquatiques sont sur le qui-vive, mais ce n'est pas un épisode exceptionnel. En tout cas, les dernières prévisions de Météo France ne prévoient pas d'orage stationnaire qui aurait pu provoquer des inondations. Les autorités appellent quand même à la prudence sur les côtes. Il y a des vagues de 1 mètre à 1,50 m.
2: Voilà, vigilance donc, car du côté espagnol, par contre, ce sont des pluies torrentielles qui se sont abattues sur la région de Barcelone. Le chef des pompiers de Catalogne qui vient annoncer la mort de 2 personnes. Alors aujourd'hui, c'est la journée mondiale des animaux, ce dimanche, et même s'il est facile de craquer pour des petits chiots tout mignons, la SPA profite de l'occasion pour passer ce message. On n'adopte pas un animal si on n'est pas en mesure de s'en occuper, car l'association estime que l'an dernier, entre 300 à 400 000 chiens et chats ont été abandonnés, un chiffre important. Elle tente donc de sensibiliser aux conséquences d'une adoption ou de l'achat d'un animal, comme c'est le cas hier à Guéret dans la Creuse avec cette marche solidaire où vous étiez, Marie-Jeanne Delepol.
5: Allez. Alors là, je me promène avec Doumi.
6: Anaïs est bénévole à la SPA.
5: Ça fait un moment qu'il est à la SPA, malheureusement. Il a été trouvé errant, donc il a été abandonné.
6: Parfois, les propriétaires trop âgés ne peuvent plus s'en occuper. Il y a aussi ceux qui adoptent un animal sans réfléchir, raconte Sophie, elle aussi bénévole.
7: Il y a toujours des gros cas de maltraitance, même en Creuse, où on se retrouve à devoir récupérer une dizaine de chiens, parce que les gens ne stérilisent pas, parce que les gens ont pris des chiens sans vraiment aimer les animaux. Ça coûte cher d'avoir un chien, ça coûte cher d'aller chez le vétérinaire. Depuis des années, normalement, on doit identifier et vacciner son chien. Tous les chiens qu'on récupère en fourrière ou trouvés errants ne le sont pas.
6: D'après la SPA, un chien coûte 700 à 2000 euros par an. Il faut aussi être sûr d'avoir le temps et l'énergie pour l'éduquer. C'est ça qui fait hésiter cette creusoise venue se renseigner.
8: De temps en temps, on garde le chien de mon fils. On se rend compte que c'est beaucoup de présence, d'implication. Et donc, avant d'adopter, on se pose la question sérieusement.
6: Émilie, elle, a sauté le pas il y a 3 ans en adoptant Yona à la SPA.
9: C'est un chien qui avait été laissé pour mort. Et la SPA locale a fait un super travail de lui offrir les soins. Donc on a pu l'adopter assez facilement, non, mais bon, on a quand même pu arriver à faire quelque chose de sympa avec elle.
6: Yona a donc retrouvé une famille, mais une cinquantaine de chiens patientent encore dans le seul refuge de la Creuse.
2: Le reportage ICI Creuse, et puis cette information de ICI Maine, un coup de chapeau à Salima Bouayad Aga, vous ne la connaissez probablement pas, cette habitante du Mans. À 67 ans, elle devient la Française la plus âgée à avoir traversé la Manche à la nage, sans palme ni combinaison. Elle est partie hier matin de Douvres en Angleterre, la Française qui est arrivée aux alentours de 19h sur les plages françaises près de Calais. Elle a juste envoyé un message à sa famille le soir sur WhatsApp pour dire qu'elle allait faire dodo, qu'elle répondrait à leur message une fois qu'elle aurait bien dormi. Donc voilà, ne soyez pas trop pressés, elle va vous répondre.
0: Merci Benjamin. Toi aussi tu vas te coucher. Alors va vite. Dors bien mon Benjamin. Merci beaucoup.
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0: Ah oui, de retour ICI, c'est Willy vient déjeuner chez vous. On passe à table tous ensemble, vous le savez, hein, le samedi et le dimanche entre midi et 13h. Et là, 13h30 même, hein, sinon on serait parti. Donc c'est pas logique. 13h30. Et là, effectivement, Nicolas Malabeuf, vous venez de l'entendre,
12: votre enfant
0: de la télé. Fabien et moi, notre guide,
2: toujours là.
0: Est toujours là. Et effectivement, c'est le moment qu'on adore, vous le savez.
2: Oh là là,
0: le samedi, c'est Youpi la vie, certes, mais le dimanche,
13: c'est Youpi aussi.
0: Vous avez les clés, là, jusqu'à 13h30. Vous venez, on prend plein d'auditeurs pour discuter de ce que vous voulez.
2: De tout.
0: On est de tout. Si vous avez une bonne nouvelle, un truc sympa à nous raconter, même un truc banal, vous êtes allé ce matin, vous êtes allé au marché acheter des poires. Oui. Et alors? Bah pourquoi pas, ça peut être une belle chose. Et bah appelez-nous.
2: Vous avez croisé quelqu'un, on vous a dit bonjour.
0: Dites bonjour, bon sang.
12: C'est les petits bonheurs de la vie.
2: Mais
0: exactement.
2: Oui.
0: Puis vous pouvez aussi réagir sur les thèmes qu'on a développés aujourd'hui. On a parlé des impôts, on paye.
2: Oh,
0: est-ce que vous aimez ça? On a parlé des hippodromes. Est-ce que vous jouez au tiercé? Est-ce que vous jouez à des jeux de hasard?
2: Je vais m'y remettre, moi, je pense.
0: Eh ben voilà, 0810 055 056, on prend le premier appel dans quelques minutes.
12: Et vous ne rêvez pas, Bellambra est en jeu.
0: Oui.
12: Il vaut 2000 euros et il tombe en fin d'émission chez l'un d'entre vous.
2: Bien
0: exactement,
2: sûr.
0: Le groupe Facebook.
2: Il y a le groupe Facebook, pour nous retrouver, vous tapez Youpi la vie avec Willy Rovelli. On vous a demandé, tiens, si vous avez déjà gagné à des jeux de hasard. Sophie nous a répondu, au loto, j'ai gagné 1677,80 €. Pour 2,50 € de mise.
12: Bah, c'est bien.
2: Eh bien, c'est pas mal. Continuez à réagir. Voilà. On a posté aussi une photo pour nous retrouver. Vous tapez Youpi la vie avec Willy Rovelli sur Facebook.
0: Allez, 0810 055 056. Appelez vite. On prend le premier appel juste après. Ah, bah, c'est mon chanteur préféré.
2: Ah.
0: Mon chanteur mort.
2: Ah oui.
0: Salut, il est bien mort. C'est Michael Jackson. Avec...
12: Ah, on n'a que rien.
0: Non, il est sur une île.
12: Sur l'île. Avec Clo-Clo.
2: Avec Clo-Clo.
0: voici La Bayer. Bon, enfin, vous savez.
2: Ouais.
0: Bon, écoutez ça.

0: plante un peu des choses. On n'est pas habitué à ce que tout aille bien, mon Yann. Alors n'hésite pas à faire des trucs qui vont pas. Tiens, on va réécouter Michael Jackson.
1: Ah oui, c'est
0: ça. Je sais que ça fait plaisir à Christophe. Ça va, Christophe, t'es là?
2: Ah, ça va, Willy, toi?
0: Ça va Christophe,

0: Mais c'est Michel, évidemment. C'est Michel Jackson.
1: Oui, c'est déjà pas mal. Ça va? Tu nous appelles d'où, mon cri-cri?
2: Évry.
1: Qu'est-ce que tu fais de bois, Évry, mon Christophe?
2: Je travaille avec des personnes âgées. Voilà, je suis donc en fait à SH.
1: D'accord, très très bien, mon Christophe. Et aujourd'hui, qu'est-ce que tu as fait depuis ce matin? Tiens, j'ai envie de savoir. Qu'est-ce que tu as fait ce matin? Déjà, à quelle heure tu t'es levé?
2: 5h.
0: Ah oui.
1: Ah non, tu te lèves tôt. Ah ouais, tu te lèves tôt tous les jours.
0: Tu te lèves tôt un dimanche.
2: Ouais, même et même si je ne fait ne travaille pas, une petite horloge en fait dans ma tête.
1: Et
0: réglé.
1: Et Christophe, c'est exactement, je suis exactement comme toi.
0: Pareil.
1: Ah ouais, mais je suis pareil. Je me lève très très tôt. J'adore me lever tôt en plus. Et même quand je bosse pas, tic, la petite horloge, effectivement. Donc alors, levé 5h40. Est-ce que tu as bu de la ricorée? Tu as bu du thé?
3: Ricard.
1: Du Ricard. Tu as bu du Ricard? Tu as bu du Ricard?
2: Oui. Oui, j'ai bu donc en fait un pastis à 6h du matin.
0: Ah oui, quand même.
4: Ah oui, c'est normal. Tout est normal jusque
1: là. Là, ça va, ouais.
0: C'est nos auditeurs.
2: Voilà, et puis j'ai donc en fait enchaîné avec un Jacques Daniel après.
1: Ah, très très bien. C'est parfait. On a les auditeurs qu'on mérite. Vous savez quoi, on a les auditeurs qu'on mérite. Et puis c'est tout.
4: Connaisseur, en tout cas.
1: Et mon Christophe, tu voulais nous parler des hippodromes, c'est ça, du tiercé dont on a parlé tout à l'heure?
2: Ouais, c'est alors, ça. Vas-y. En fait, pour être franc honnête, en fait, moi, ça fait pas très longtemps que je joue à ça.
1: D'accord.
2: Mais j'ai eu la chance de venir, en fait, à l'Arc de Triomphe, voilà, pour le tiercé, en fait.
1: Oui.
2: Et je vois l'ambiance.
1: Ah, voilà.
2: Voilà.
1: Toi, c'est-à-dire voilà, qu'au-delà...
2: J'ai vu, en fait, l'ambiance, je me suis dit, bon, pourquoi pas.
1: Ouais.
2: Et le problème, c'est que j'ai en fait joué et maintenant, le souci, c'est que je suis trop...
0: C'est devenu un peu...
2: Pour être honnête, je gagne... Je perds plus en fait.
1: T'es tombé dedans. Alors attends, parce que toi tu nous disais, je suis allé voir une course et t'as apprécié aussi l'ambiance.
0: L'ambiance.
2: Oui, c'est ça. En prenant des ventes sur en fait l'Arc de Triomphe et les festivités, c'est en fait une fois une fois par an.
1: Ouais.
2: Et voilà, l'ambiance, les festivités, je vois même des jeunes, jeunes et tout ça, je dis bon, pourquoi pas essayer.
1: Aïe.
2: Et le problème, c'est que je suis trop à ça.
0: T'as perdu beaucoup d'argent?
2: Pardon?
0: Tu as perdu beaucoup d'argent?
2: Après, limiter, voilà, je pars avec 50 euros.
1: Ouais.
2: Et, voilà,
1: ouais.
2: Et il faut que ça soit pas plus, quoi.
0: Il faut se limiter, sinon.
2: Voilà, c'est ça.
1: Alors, tu as raison. Tu sais ce qu'on va faire? Tiens, mon Nico, comme tu es devant ton ordinateur, tu veux bien chercher le... Je crois qu'il y a un numéro de téléphone, tu sais, qu'il faut appeler quand les gens se sentent un petit peu oppressés par ça. T'as essayé de te faire aider, mon Christophe? Parce que...
2: Non, mais attends.
1: Ça va,
2: attends,
1: c'est pas...
2: Je vais bien.
1: Tu vas bien, d'accord.
0: Oui, c'est ça.
1: D'accord. T'es pas tombé dans le surendettement ou je sais pas quoi à cause de ça, c'est ça que je veux dire? D'accord,
0: ouais, c'est ça.
2: Sauf que,
0: on peut basculer
2: en fait,
0: vite.
2: Moi, pour ton fait de donner en fait un exemple, en fait, moi, je mise souvent sur l'en fait gros spot. Tu vois, ça passe, ça casse.
1: Donc, oui.
2: Souvent, je mise 10 ou 20 euros.
1: Ouais.
2: Tu vois, donc en fait, si c'est là, je remporte le jackpot. C'est pas là, je rentre à la maison.
1: Voilà, bon, j'ai bien. Compris. Bon, d'accord. Donc tu sais t'arrêter à temps, c'est l'essentiel.
2: Oui.
1: Mais voilà, là c'est quand même devenu un petit peu une petite drogue pour toi, quoi. Donc c'est quoi? C'est que tu mises toutes les semaines? C'est ça, hein? À peu près?
2: Ouais, c'est ça, bon. Ouais. Après même, tu ne touches pas énorme. Mais bon, voilà, je sais faire la part des choses.
1: Bravo, mon Christophe, je compte sur toi.

0: tu continues à faire la part des choses et que ça reste une fête et un amusement, tu vois, et que ça ne tombe pas dans un truc insupportable. Tu as trouvé ce numéro?
1: Oui, mais, voilà. Mais oui. Après, Willy, oui. Après, Willy, je le conseille à tout le monde et de voir, en fait, voilà. Une course à l'hippodrome.
0: C'est ce qu'on disait tout à l'heure.
1: En fait,
0: voilà.
1: Le spectacle est beau. Je conseille à tout le monde et franchement, c'est en fait une fois à voir en fait, dans sa vie parce que c'est en fait magnifique.
0: Alors, je suis d'accord avec toi.
1: Pour les adultes, pour les enfants. Franchement, c'est magnifique d'avoir.
0: Eh bien, le message est passé. Merci, mon Christophe. Prends bien soin de toi.
2: Et pour ceux qui souffrent d'addiction liée au pari hippique, le numéro, c'est le 09 74 75 13 13.
0: Voilà, ce n'est pas le cas de Christophe, mais on en profite pour le dire pour s'il y a d'adultes qui sont un peu plus concernés. Christophe, merci infiniment. Prends bien soin de toi. Oui, oui, mon Christophe.
1: Oui, j'habite sur Évry. Est-ce que tu peux venir au...
0: Chez toi
1: en fait Évry ou pas du tout?
0: Pourquoi faire? Pour se promener? Je peux me promener à Évry. Si c'est que ça, je peux me promener à Évry.
1: Un peu de bisous d'amour déjà pour commencer.
0: Oui.
1: Pour te voir en fait en spectacle.
0: Ah d'accord. Oui. Alors écoute, pour l'instant, on n'a pas de date de prévu par là-bas, mais.
3: Mais si tu es en région parisienne.
0: Tu te déplaces facilement, Christophe? Ça va ou?
1: Ça va.
0: Bon, parce que là, on joue à Boulogne dans pas longtemps, Boulogne-Billancourt, si tu veux venir.
1: Si en fait, tu m'offres une place ou deux.
0: Je te les offre. Mais on te les offre, on t'en offre deux, on va pas en offrir qu'une. Tu as quand même des gens, tu aimes bien des gens autour de toi qui veulent venir avec toi, mon Christophe.
3: Viens avec un cheval.
0: Viens avec un cheval, exactement.
1: Je vais en fait te venir avec Céline, parce que. Elle serait tellement contente.
0: Va pour Céline. Mon Christophe, merci beaucoup. On t'embrasse fort et on s'occupe des places. Tu t'inquiètes pas, on te les fera parvenir pour Boulogne. On joue quand Boulogne?
2: C'est le 14 novembre, Théâtre de la Clarté.
0: Oui, et ce vendredi, on en profite pour dire qu'on joue
2: à Lyon.
0: À Lyon,
3: Théâtre à l'Ouest.
0: À Lyon, ce vendredi, venez nombreux. Christophe, on t'embrasse.
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0: Et on accueille Jocelyne. Ça va, Jocelyne?
6: Oui, bonjour, Willy, bonjour l'équipe.
0: Ça va, bonjour Jocelyne, tu vas bien?
6: Bonjour, je vais super bien.
0: Bon, tu nous appelles d'où? Oui, tout va bien.
6: Moi, je vous appelle de Haute-Rive. Haute-Rive, c'est un petit village de la Drôme.
0: Tout à fait.
6: Qui est célèbre parce que dans ce village, il y a le palais idéal du facteur cheval.
3: Je l'ai fait cet été.
0: Alors, Nicolas l'a fait cet été. Alors, il vaut mieux.
2: C'est dans la Drôme.
3: C'est ce qu'elle vient de dire.
0: Alors, il vaut mieux que tu vendes toi, Jocelyne, que Nicolas, parce qu'il n'est pas très bon pour vendre les choses. Alors, c'est quoi exactement ce dont tu viens de nous parler?
6: Alors, le palais idéal du facteur cheval, c'est une construction qui a été faite par un facteur qui faisait 33 km à pied dans la campagne de notre village. Un jour, il a buté contre une pierre qu'il a trouvée très belle. Il l'a ramenée dans son jardin.
0: Oui.
6: Et pendant la nuit, il a rêvé qu'à partir de cette pierre, il construisait un palais pour sa petite fille. Et après, il n'a cessé de ramasser des pierres et de les ramener dans son jardin. Et après, pendant 33 ans, il a fait quelque chose de fabuleux.
0: Donc c'est un vrai truc, c'est pas un conte, c'est pas une légende.
3: Non, tout est vrai.
6: Non, ça n'est pas un conte, il a appelé ça son palais idéal. Ça n'est pas une maison, ça n'est pas habitable, mais c'est...
0: C'est moche, c'est beau.
6: Ça a été classé par André Malraux.
0: Oh oui, mais ça pourrait être moche quand même. André, il n'avait pas toujours de... Je plaisante.
6: Comme chef-d'œuvre de l'art naïf.
2: Et on peut le visiter et arpenter les allées du palais.
6: Voilà, il y a des petits passages, il y a des escaliers, il y a une galerie, il y a une terrasse. Voilà. Et l'été, nous avons de fabuleux concerts.
3: Oui, il y a des concerts.
0: Ah oui, Nicolas, t'as vu un concert toi?
3: Non, quand même pas.
0: C'est concert de.
6: Véronique Sanson.
0: C'est pas mal,
6: c'était
0: Véronique.
6: Son premier concert après son retour.
0: Bien.
6: Ouais, c'était très chouette, c'était fabuleux. Et puis bon, j'en passe, c'est des meilleurs. Il y a eu des artistes fabuleux qui sont venus chez nous.
0: Bah voilà. Et qu'est-ce que tu fais toi là-bas dans la vie, ma Jocelyne?
6: Alors moi, je ne travaille plus, mais j'étais commerçante dans ce merveilleux petit village.
0: Ah, ça se voit, ça se voit. Ça s'entend que t'étais commerçante. T'as un truc de bonjour.
2: Avec ceci.
0: Ouais.
2: Ce sera tout.
0: Ouais. Tu disais bonjour un peu en chantonnant. Souvent les commerçants, bonjour. Voilà, t'as vu. Au revoir. Voilà. Et tu vendais quoi?
6: Mais Willy.
0: Oui.
6: Alors, j'avais un bar-restaurant souvenir.
0: Ah, wow, bien. Ben, on adore. Ouais. Tout ce qui est bar-resto, nous, on adore. Oui, tu voulais nous dire quoi, ma Jocelyne? Pourquoi tu es...
6: Je voulais dire que j'étais commerçante,
0: oui,
6: mais qu'hier, il m'est arrivé un drôle de truc.
0: Alors, vas-y.
6: Alors, je vous raconte. Et j'ai pensé à Fabien tout à l'heure en début d'émission.
0: Oulala.
6: Hier, ben, dans notre région, il y a une foire annuelle.
0: Oui.
6: Où nous allons de temps en temps, quand les besoins se font sentir et qu'on se dit on va te faire des affaires ou trouver des choses intéressantes. Mmh. Et il se trouve que nous avons, tout comme Fabien, fait des travaux dans la maison.
2: Ah là là, c'est galère. Et
6: quand on commence, on a refait tout le carrelage, donc la maison est flambant neuve. Mais quand on refait le carrelage, ben on abîme un peu les peintures, on abîme les plaques, on abîme
0: les... Donc tu as refait toute la maison.
6: Refaire. Ouais. Alors pour l'instant non, et justement on en est aux peintures et on cherchait des idées pour aménager ce petit coin d'une façon différente, etc. Donc on a arpenté les allées, on a pris des idées, mais voilà, des cartes de visite comme on fait quand on est dans les foires.
7: Bravo.
6: Voilà.
0: Et
6: à un moment nous sommes allés dans le hall du mobilier.
0: Ah oui, hall du mobilier.
6: Voilà.
0: Oui.
6: Et là on rentre dans les allées, on arpente les allées. Toujours avec nos amis, et puis on s'assoit sur un canapé. Il était beau.
7: Bon, et alors?
6: Voilà, il était beau. Le prix est sympathique également. Et puis évidemment, ben, on a une vendeuse charmante qui s'est approchée de nous, qui a commencé, bon, voilà, à nous faire l'article, etc. Alors que nous n'étions pas venus pour acheter un canapé, nous sommes repartis deux heures après avec un bon de commande.
0: Bravo!
7: Bravo! Alors ça,
0: excellente vendeuse! Elle s'est bien fait avoir!
7: Ah oui, là.
0: Mais t'es reparti avec la peinture quand même ou pas? Quand même, ou le...
7: Mais c'est toujours comme ça.
0: Voilà, c'est toujours comme ça que ça se passe.
6: Mais on a un canapé qui arrivera à la maison dans 15 ans.
0: T'avais besoin d'un canapé à la base ou pas du tout?
6: On en parlait parce que quand on refait la maison, on a envie de changer.
0: Moi aussi, je me fais avoir tout le temps.
6: C'est vrai.
0: Tout le temps.
6: C'est fou, hein. Ils sont fous.
7: Ah, mais ils sont fous.
0: Ah, bah, ouais.
6: Mon époux et moi-même sommes deux anciens commerçants. On s'est quand même fait avoir. On l'a bien voulu, je me doute bien.
0: Jocelyne, reste avec nous une petite seconde. Tu repars évidemment avec ta sélection.
2: On se rappelle peut-être dans 5 minutes pour le séjour Bellambra. Enfin, le bon de commande.
0: Voilà. Pour l'instant, bouge pas, Jocelyne. Tiens, on va accueillir Florian. Ça va, Florian?
8: Oui, ça va.
0: Ça va et toi, mon Flo-Flo?
8: Youpi la vie, hein.
0: Bah, youpi la vie, évidemment. Tu nous appelles d'où, mon Flo-Flo?
8: Ben, je vous appelle de Seine-et-Marne j'ai eu la chance parce que je fais partie d'un club des supporters. J'étais au premier match de Zizou au Stade de France.
0: Oh. Ah là là, vendredi
2: contre l'Italie.
8: Vendredi, ouais.
0: Voilà.
8: Ouais.
0: Et alors?
8: J'ai vu une banderole, il y avait marqué Youpi la vie.
0: C'est parce que les gens nous aiment. Et puis, c'est Zizou qui l'a demandé.
8: Et donc, c'était génial. J'ai fait un selfie avec Fabien Barthez, mais je me suis aperçu que c'était
0: Non.
8: Le gars, il avait bien fait son jeu parce que le mec, il avait le maillot et tout, et c'était pas lui en fait.
7: C'est un sosie.
8: Un sosie, voilà.
0: Genre, c'était un show, allez hop, c'est lui.
8: Non, c'est bien. Ils ont fait un hommage à Zizou, ils ont fait un chiffon, il y a feu d'artifice et tout.
0: Oh là là,
8: et c'est vrai que c'est émouvant de retrouver Zizou après 98, parce que moi, je l'avais vu en finale en 98.
0: Ouais.
8: Et
0: alors, ça l'a fait,
8: génial,
0: quoi. Ça l'a fait. Voilà, ça l'a fait.
8: Ça l'a fait.
0: C'est là où il a joué un peu? Non, c'était le match d'avant.
2: Pour l'instant, il y a eu deux victoires, un match nul, et le prochain match, c'est demain contre la Belgique.
0: Ah, très bien. Là, c'est tout.
8: Et j'y retourne.
0: Tu retournes. Un fan.
7: C'est encore au Stade de France, c'est ça?
8: Stade de France, ouais.
2: Tu vas peut-être voir le vrai Fabien Barthez, ce coup-ci.
8: J'espère, ouais.
0: T'es fan. Et comment tu le sens, alors? Tu sens qu'il va mener l'équipe haut?
7: Il va se passer un truc,
8: ouais. Je pense que, ouais, parce que c'est... Moi, je l'ai vu... pour ceux qui s'occupent de foot, donc je l'ai vu, moi, au Real, et c'est vrai qu'au Real, les gens parlent... L'écouter, il a un aura extraordinaire, il sait vraiment se faire écouter, et je pense qu'en équipe de France, déjà il a remis Mbappé à gauche alors que Mbappé voulait rester au centre, et donc je pense qu'il peut faire de bonnes choses là. Il faut absolument battre les Belges, malheureusement.
7: On va les battre.
2: En tout cas, il y a un effet Zidane sur les audiences. France Italie 7 millions 2 quand même.
0: Décidément, il n'y a pas que Flo qui aime Zidane. Bon, Florian, merci beaucoup d'être passé nous voir. Effectivement, alors tu sais quoi, c'est pas mal police que je te demandais, mais Florian, il faudrait que tu raccroches tout de suite. Me dis même pas au revoir, raccroche, parce que là on va faire le tirage et peut-être qu'on te rappelle. Donc Flo, on t'embrasse fort. Jocelyne, oui. On t'embrasse aussi très fort. Bisous. Raccroche vite, raccrochez vite.
2: Allez-vous-en.
0: Allez-vous-en. Sors.
2: Prends la clé.
0: La Fort Boyard. Voilà, hop, on raccroche parce que là, le tirage est maintenant.
7: C'est le stress.
0: Donc, peut-être qu'on va rappeler Flo, peut-être qu'on rappelle Jocelyne, peut-être qu'on rappelle Christophe, peut-être qu'on rappelle l'un de nos auditeurs qu'on a eu hier.
7: Hier aussi. Hein.
0: Vous vous rendez compte, quand vous passez, vous avez une chance sur 7. Enfin, voilà, c'est rien. C'est rien du tout. Allez, on appelle. Je vous rappelle qu'il y a gagné un séjour bel en bras d'une valeur de 2000 euros. Allô, écoute. Oui. Est-ce que c'est Frédéric qui est là?
9: C'est Frédéric.
0: Incroyable. Frédéric, pour l'instant,
9: Est-ce que c'est Willy?
0: Mais pour l'instant, tu n'as pas gagné.
7: Reste concentré. Il faut rester concentré.
0: Voilà. Alors, Fred, tu es où là? T'es à la maison? T'es où là?
9: On est en famille là, du coup.
0: T'es à côté de ta chérie?
9: Oui, elle est à côté.
0: Tu vas la voir, tu dis rien. Tu vas la voir et tu lui susurres à l'oreille, mais très sexuellement, très. Je veux que ça soit chaud. Ah, je m'en fous. Je veux que ça soit sexuel, sinon je garde le cadeau. Et je veux que tu lui dises, oh, ici.
9: Vas-y, elle va rien comprendre.
0: Ouais, tant mieux. Vas-y.
9: Chérie. Oh, ici.
2: Bravo! C'est gagné.
0: C'est très bien.
2: Ah ouais.
0: Oh là là, c'est chaud, hein. Et là, il est chaud, là. Et il est chaud là.
9: Oh, c'est génial. Franchement, bravo. Je suis trop heureux.
0: Mon Frédéric, dis donc.
9: Merci.
0: Hein. Tu sais déjà où vous allez partir? Parce qu'effectivement, vous.
2: T'es pas obligé de partir avec ta chérie. Hein.
0: Non, tu peux partir avec ta femme.
9: Je voulais partir avec Willy et toute l'équipe.
0: Ah bah, exactement. Voilà,
2: ça t'arrange.
0: Bravo, c'est donc un séjour Bel en Bras Club. Allez, d'une valeur de 2000 euros, Bel en Bras Club, numéro 1 des clubs de vacances en France. Tu vas être chouchouté. Et tu iras où tu veux.
9: Trop bien. Franchement, vous nous régalez. Allez, vraiment, merci infiniment. On vous écoute tous les week-ends. On adore votre émission. Elle est vraiment géniale.
0: Te force pas, Fred. Tu l'as le cadeau, donc te force pas à nous dire tout ça.
7: C'est bien. Si vous pas écoute, c'est toujours bien.
0: C'est super. Merci beaucoup, mon Frédéric.
2: Bravo.
0: On t'embrasse très fort.
9: Merci.
0: Et tu embrasses ta chérie aussi. Merci infiniment pour votre fidélité. Voilà, mes amis, c'est fini.
2: Oh là, non.
7: C'est pas possible.
0: Ça passe vite, hein. On nous a donné une demi-heure en plus. On nous a enlevé une heure. Ça passe trop vite.
7: Il y a un bins.
0: Et j'adore ces moments avec vous, mes amis. On est tellement heureux de faire de la radio avec vous. C'est tous les samedis, tous les dimanches. N'oubliez pas le One Man Show heureux. On se retrouve ce vendredi à Lyon. Toutes les dates sur willy-revelli.com. Belle semaine. Ciao, ciao.
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22: Sur Ici Nord, l'idée de ce rendez-vous, c'est d'être toujours bien informé sur ce qui se passe dans la région. Alors justement, petit rappel, la semaine prochaine, c'est le coup d'envoi de la semaine bleue dans la région. La semaine bleue qui commence officiellement demain, lundi, jusqu'au dimanche 11 octobre, placé sous un thème qui s'appelle « Relions tous les âges dans les territoires engagés ». Donc voilà, il y a pas mal d'animations qui seront proposées, hein. Des spectacles de variété, des ateliers intergénérationnel, des sorties culturelles, des moments de partage festifs pour rythmer l'automne. Rendez-vous qui vise à briser l'isolement, à dynamiser les liens sociaux et à valoriser l'engagement des seniors au cœur des territoires. Si vous voulez plus d'informations sur le programme complet dans la région Nord-Pas-de-Calais, vous allez sur le site semaine-bleu.org.
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13: Bonjour à tous, je suis ravie de vous retrouver pour parler cinéma avec un plateau d'invités absolument passionnant. Toujours avec nous ce dimanche, Kev Adams et Chantal Latsou à l'affiche du film La Maison de nos rêves qui sort au cinéma mercredi prochain. Et puis grand plaisir de recevoir un vrai magicien du cinéma. Il s'appelle Olivier Afonso et vous avez déjà vu son travail sans le savoir puisqu'il fabrique des fausses blessures pour le cinéma. On lui doit aussi le personnage du marsupilami dans le film de Philippe Lachaud, des effets spéciaux de Brice Denis. Et il a même conçu de faux seins pour Chantal Latsou. Alors on va en parler dans quelques instants. Mais d'abord, un souvenir de cinéma. Film culte datant de 2002, à mi-chemin entre le polar et la comédie musicale.
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23: Et c'est à revoir.
13: À revoir, absolument. Un film du début des années 2000 qui réunit les plus grandes actrices de l'époque.
23: 8 femmes, 8 suspectes.
13: 8 femmes de François Ozon. Et ces 8 femmes sont Catherine Deneuve, Fanny Ardant, Virginie Ledoyen, Emmanuel Béart, Ludivine Sagnier, Daniel Darieux, Isabelle Huppert et Firmine Richard. Un casting démentiel pour un film exceptionnel, sorte de Cluedo géant où les actrices qui interprètent les membres d'une même famille se crêpent le chignon un matin de Noël. Un matin de Noël où le seul homme de la famille, à la fois père, mari, patron, frère, amant, beau-fils, est retrouvé assassiné dans son lit. Femme est un régal, une comédie musicale entièrement en huis clos où les répliques fusent entre les personnages qui tour à tour s'accusent, complotent dans le dos des unes et des autres et entre deux disputes chantent et dansent sur des titres de Corinne Charby ou de Françoise Hardy. Merci.

0: trouver.
1: Message personnel de Françoise Hardy, repris par Isabelle Huppert, qui campe le personnage de la tante, colérique et totalement coincée. Un rôle de composition excentrique mais délicieux. Huit femmes est adapté d'une pièce de théâtre et ça se ressent dans l'écriture extravagante, notamment dans les répliques hyper théâtrales.
2: Mais laisse-la dire, ma chérie. La tante est dévorée de haine et de jalousie à mon égard.
3: Mais c'est normal. Je suis belle et riche, alors qu'elle est laide et pauvre.
1: Au-delà de la comédie musicale, du thriller et de l'aspect hyper esthétique du film, Huit femmes porte un message féministe. Puisque malgré les rivalités stéréotypées, il met finalement en scène des femmes des années 50, libérées de la figure patriarcale toute puissante et des rapports de force qu'elle implique. Elle tente donc une à une de prendre le pouvoir, même si c'est souvent, je vous l'accorde, dans la maladresse. Mais il y a derrière chaque personnage une grande souffrance. Et c'est pour ça aussi que le film nous bouleverse autant. Parce qu'il n'est pas qu'une farce, mais une mise en scène hyper esthétique, soit de la frustration de ces femmes qui ont toutes un très lourd secret et qui jouent à pile ou face, comme le chante Emmanuel Béard.
4: Et moi je vis ma vie à pile ou face, tous mes sentiments à pile ou face, indifféremment à pile ou face. Et de temps en temps, un coup je passe, un coup je casse.
1: J'ai le plaisir de vous retrouver en compagnie de Kev Adams, Chantal Latsou et du magicien du cinéma Olivier Afonso qui fait des maquillages et des effets spéciaux artisanaux. Mais d'abord, la bande originale d'un film qu'on adore, Star is Born, Lady Gaga et Bradley Cooper avec Shallow sur ICI.

0: Très bon dimanche à l'écoute d'ici. C'était Lady Gaga et Bradley Cooper avec Shallow.
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0: Et bienvenue dans Ça tourne, l'émission de radio qui vous invite au cœur des coulisses du cinéma avec celles et ceux qui le fabriquent dans l'ombre. Tout comme notre invité du jour qui est maquilleur, effets spéciaux. Bonjour Olivier Afonso.
3: Bonjour.
0: Je vous présente Chantal Latsou et Kev Adams.
4: Qui... Bonjour.
5: Bonjour Olivier.
4: Bonjour Olivier.
0: Vous vous connaissez?
4: Oui.
0: Oui. Ah, Chantal aussi, vous le connaissez?
4: Ben oui, parce qu'il m'a fait une très très jolie poitrine.
0: Ah bon?
4: Pour un film de Lachaud, je ne sais plus lequel c'était.
0: Pour Philippe Lachaud, c'était quoi comme film?
3: Je me souviens un peu, parce que pareil, Philippe, on
4: travaille souvent avec lui. C'était l'adaptation d'une bande dessinée, je crois.
3: Oh ouais, c'est possible, parce qu'on est trois responsables.
4: Nicky Larson, c'était pas Nicky Larson.
0: Ah, d'accord.
4: Une voiture merveilleuse que j'ai gardée le soir, d'ailleurs, pour le tournage. Et le mari était ravi. Le lendemain, elle était complètement tombée.
0: Génial, vous faites aussi les poitrines, donc.
3: Ouais. D'ailleurs, j'avais fait celle de Margaret Qualley dans The Substance.
0: Ah oui.
3: On avait travaillé là-dessus, Coralie Ferja m'avait appelé pour ça. C'est vrai qu'on a un peu... c'est un travail assez intéressant parce qu'il faut que ça soit invisible.
0: Et c'est
3: donc
0: ça.
3: Donc c'est pas mal.
0: Donc vous êtes maquilleur effets spéciaux pour l'Atelier 69 que vous avez rejoint en 2004. Mm-hmm. Ça fait quoi exactement un maquilleur effets spéciaux à part une poitrine pour Chantal Latsou, si on doit globaliser?
3: En fait, c'est un terme maquilleur effets spéciaux, c'est un terme assez fourre-tout parce qu'en fin de compte, moi je dis souvent que ça fait tout ce qui est vrai, tout ce qu'on peut toucher. Ça peut être un vieillissement, une transformation physique, un ventre de femme enceinte, des cadavres, des monstres, des zombies, voilà. En fait, c'est tout ce qui est effets spéciaux, mais en vrai.
0: Alors,
4: ça faisait vraiment vrai, la peau, tout ça, c'était...
0: Et vous croyez que c'était vos vrais seins, quoi.
4: C'était fait sur moi, deux, trois heures.
0: Kev Adams, vous nous avez dit, quand Olivier est entré dans ce studio, qu'on ne pouvait pas avoir fait de cinéma sans être passé par l'expérience d'Olivier.
5: Oui, il fait partie des pontes, on appelle ça maquilleur effets spéciaux, mais moi je dirais même, c'est des... Il fabrique, on rêve de faire du cinéma, et qui plus est qu'on a grandi avec un peu du cinéma fantastique. On parlait de zombies, mais moi j'ai grandi avec les films comme Les Seigneurs des Anneaux, évidemment, les Harry Potter. Quand vous arrivez dans l'atelier d'Olivier et de ses associés, c'est un monde extraordinaire, c'est complètement fou, et ça donne, pour les gens qui écrivent des films, même pour les créatifs, ça donne des idées complètement folles, quoi. C'est-à-dire que moi je l'ai rencontré de nombreuses fois sur différents projets au fur et à mesure de ma carrière, et à chaque fois c'est avec joie que tu te dis, mais il faut absolument qu'on écrive un truc où il y a des gobelins, des monstres, parce qu'en fait chez eux tout est possible. C'est-à-dire que c'est quand même parmi les rares humains sur Terre. Tu vas les voir, tu te dis, bah en fait j'ai une idée, c'est des gobelins qui se battent contre des elfes avec une espèce de ptérodactyle, tu vois, c'est pas vraiment un oiseau, pas vraiment un dinosaure, mais un peu entre les deux. Et le mec il va te dire, ouais je vois, je te le fabrique, ouais, y a
0: pas de problème. Fais ça,
5: mais c'est dingue en fait. Tu vois, c'est quand même dingue, ça touche au plus beau de ce qu'il y a dans l'imagination, dans le rêve. Et leur atelier, c'est ce que je disais quand il est arrivé.
0: L'atelier,
5: quand tu
0: 69,
5: vas à l'atelier,
0: ouais, vous y êtes allé, évidemment.
5: Tu vois des trucs de fou, quoi. C'est dingue. Franchement, ils ont gardé des
3: accessoires.
5: J'allais dire des samples, des extraits de chaque projet, quoi. Tu vois.
0: Bien sûr. Alors, pour aller dans ce sens-là, vous avez travaillé effectivement sur un nombre incalculable de films. The Substance, vous l'avez dit. Titan, le Marsupilami, Astérix, OSS 117, Brise de Nice aussi. Pied-pouce, c'est vous? C'est ceux qui ont la ref.
3: En fait, pour le deuxième, il fallait qu'on fasse des pieds-pouces qui prennent toute la jambe. Donc, c'était un petit peu un défi. Mais on a fait comme des grandes chaussettes, quoi.
0: Vous vous souvenez de ce... Ah, c'était une chaussette. Ouais. Vous vous souvenez de ce pied-pouce dans Brise de Nice, Chantal Latsou?
4: Mais The Substance, c'est incroyable ce qui se passe.
3: Ouais. Alors, avec on a partagé avec un autre atelier, un atelier de pop.
0: Pierre-Olivier Persin.
3: Qui a gagné un Oscar, d'ailleurs, grâce à ce projet.
5: Et d'ailleurs, c'est les deux pontes de ce métier. Moi, j'ai eu la chance de travailler aussi avec Pop, et c'est vrai que les deux, et d'ailleurs tu vas dans les deux ateliers, ça se ressemble beaucoup, tu sens la passion tu vois, chez ces équipes là la passion du travail bien fait. C'est pas on va faire un cadavre, bon de toute façon il est mort, il sera en arrière-plan, on s'en fout. non, le cadavre tu le regardes de près, tu dis non, c'est flippant les gars, vous avez tué quelqu'un, c'est pas possible, quoi, tu vois.
0: En fait,
3: ce qui est intéressant avec cet exemple, c'est que à chaque fois pour des raisons de coût. Et souvent, les productions essayent de minimiser l'importance des détails, etc. Mais on n'est jamais à l'abri qu'une réalisatrice ou un réalisateur aille chercher des détails. Et c'est ce type de petits détails, de petites, la possibilité que tout soit parfait, qui donnera la possibilité aussi à la réalisatrice et au réalisateur d'être, on va dire, plus précis dans ce qu'il veut raconter.
0: Alors, vous avez apporté quelque chose, je ne sais pas ce que c'est, je vous invite à le sortir, on va le découvrir tous ensemble en direct, quelque chose qui vient de votre atelier. Vous nous confirmez donc que tout est fait à la main. Oh, waouh! Ah, ouais, d'accord, ok.
4: C'est incroyable.
0: Alors, Chantal, est-ce que vous pouvez décrire ce qu'on voit là?
4: Alors, c'est une femme qui a l'air pas très vivante et elle a mauvaise mine, elle a une énorme cicatrice sur la tête, une tête coupée, les yeux cousus. Ouais. Dis donc, c'est incroyable.
0: Hein. Ah, ouais, ça
4: c'est
0: fait
4: magnifique parce que ça fait très vrai.
0: Ça fait tous ces Kev Adams.
5: Ah bah c'est dingue quand même. Ah ouais. C'est pas tous les jours que t'as quelqu'un qui te sort un crâne de son sac. Tu
3: vois? Pour rentrer à l'accueil, il y a le service de sécurité. J'ai dû prévenir.
0: Radio France.
3: J'ai dû prévenir. J'ai dit attention, j'ai une tête dans un sac. Et le monsieur m'a regardé d'un air de comment ça, une tête dans un sac. Ça fait toujours un petit effet. Il m'a dit heureusement que vous m'avez prévenu.
0: Ah oui, oui, oui, c'est très impressionnant. Alors,
4: elle fait très vrai.
0: J'ose pas la toucher, mais je vais quand même le faire.
5: C'est incroyable. Ah là là. Faites-vous plaisir.
0: Non mais c'est très très perturbant parce que évidemment,
5: Génial.
0: C'est en silicone, hein, c'est
3: ouais.
0: Tout est fait à la main, c'est ce que j'ai. Donc là, on a vraiment le grain de peau. Vous voulez la prendre, Chantal? C'est vraiment très, très déstabilisant. Vous fabriquez complètement l'entièreté donc de vos objets à la main.
4: C'est le toucher de mes seins, ils étaient comme ça.
5: Ils ont refait ça avec tes seins.
0: De Chantal là-dessous. Ouais. Voilà.
3: Bah, ce qui est intéressant avec une chose comme ça, c'est que ça contribue à la narration en fin de compte. Tout de suite les cicatrices.
4: C'est incroyable. Hein.
0: Mais oui, tout est fait. C'est quoi? C'est de la peinture? Vous faites?
3: Oui, c'est une peinture. C'est de la peinture qui est projetée à l'aide d'un aérographe. C'est projeté avec de l'air.
0: D'accord, vous n'avez pas osé la prendre dans vos mains, Kev Adams.
5: Ça va.
0: Non, c'est vrai. Non, mais ça veut dire à quel point ça peut être perturbant aussi.
5: Je vous fais une photo quand même qui est vraiment énorme. Hein, là, je vous le dis. Cette photo-là, elle est quand même grandiose.
0: Les coulisses de cette photo que vous entendez donc sur ici.
4: C'était pour un film.
3: Ouais, c'est mon film en fait.
0: Oui, c'est ton film. Vous avez aussi réalisé. Ça prend un temps fou de fabriquer un objet pareil. Là, on parle d'une tête, mais.
3: Alors, comme c'était mon film, j'ai essayé d'aller très très vite. Mais effectivement, ça peut prendre un temps considérable, surtout les cheveux en fait, qui sont implantés un à un.
4: Incroyable. C'est fou ça.
0: Combien de personnes travaillent sur un objet comme celui-ci?
3: Je pense qu'il doit y avoir 5 personnes différentes parce que c'est les départements. Il y a sculpteur, mouleur, poils, cheveux, peinture, etc.
0: D'accord.
3: Donc ça fait minimum 5 personnes. Ouais.
0: Quels sont les effets spéciaux que vous fabriquez qui sont partout au cinéma mais dont on ne se doute pas, qu'on ne voit pas forcément?
3: Les plus récurrents, ça reste quand même les blessures, les nez cassés, les déformations physiques suite à des coups.
0: Ouais.
3: Il y a les femmes enceintes, beaucoup. Il y a, alors quand on a la chance que ce soit bien fait, il y a le vieillissement.
0: Les vieillissements.
3: Ouais.
0: Ah ouais.
3: Et voilà. Après, ce qui est intéressant avec notre métier, moi, ce que je dis souvent, c'est que ça se voit, c'est que c'est raté. Donc, il faut vraiment que ça intègre l'histoire, en fait.
4: Exactement.
5: Mais ça peut être des choses très anodines. On en parlait il y a un instant. Moi, ils m'ont aidé, Yves et ses équipes, sur. Il y a quelques années, j'avais fait un sketch où je m'étais grimé en haters qui m'auto-critiquaient sur scène. Et ça avait fait d'ailleurs beaucoup couler d'encre. Et en fait, c'était juste.
0: C'était vous-même, c'était votre avatar.
5: Exactement.
0: On va dire,
5: c'était moi sur scène et je faisais des blagues. Hyper méchante contre Kev Adams, et la vidéo avait fait un peu un buzz parce que les gens disaient mais cette méchanceté c'est fou, et puis finalement c'était moi, et en fait ils avaient fabriqué un faux nez, je me rappelle, comme un peu des pommettes, etc. Et ce truc là c'est con, mais ça faisait tellement réel, tellement vrai, que d'un coup il n'y a pas besoin de rentrer dans l'ultra fantastique. On avait juste besoin de ça, et je me rappelle que la pause, déjà ça avait pris genre 1h30 ou 2h de mettre ça en place et de créer en fait un autre personnage. Parfois ça peut être vous lui posez la question de c'est quoi le plus courant, je pense que c'est vraiment les prothèses. Pour le coup, prothèse de nez, d'oreille, on grossit, on amincit, on change un peu le visage. Ça, pour le coup, il n'y a même pas besoin de faire un film fantastique, entre guillemets, ça peut être dans n'importe quel film.
0: Et ça peut être perturbant aussi. Est-ce que vous avez des exemples de comédiens, par exemple, que vous avez maquillés, qui se sont vus dans la glace, qui ont eu des sueurs froides
3: En fait, ça arrive très souvent. Je me souviens de Rock'n'Roll avec Guillaume Canet, où on l'avait botoxé. Et en fait, à chaque fois qu'il se regardait dans le miroir, c'est comme s'il découvrait un nouveau comédien, comme il réalisait. En fait, c'est vraiment au moment où il se regardait dans le miroir qu'il disait « Ah ok, je suis ce personnage », et ça le déstabilisait. Et après, il partait même dans son attitude, il créait quelqu'un d'autre, quoi. Et c'est vrai que m'arrivait aussi des fois de maquiller des gens en zombies ou en monstres, et quand ils vont aux toilettes, ils oublient. Et quand ils vont aux toilettes, ils se mettent à... il y a des cris, des fois, parce qu'ils découvrent leur visage.
0: Des gens qui hurlent depuis les toilettes parce qu'ils ont oublié.
3: Ça les surprend, ils ont oublié filles qui sont maquillées, voilà. Donc nous, ça nous amuse, bon, parce que ça reste quand même un jeu, et c'est ce qui est intéressant avec ce travail.
0: Vous écoutez Ça tourne aujourd'hui avec Kev Adams, Chantal Latsou et le maquilleur FX Olivier Afonso. Tiens, pourquoi on dit FX? Ça veut dire quoi?
4: François Xavier.
0: François-Xavier, bah oui, c'est bon, François-Xavier, merci Chantal.
3: Ça vient de l'anglais, Special Effect, c'est SFX en fait.
0: SFX. Voilà. Olivier, c'est l'heure de la séquence, comment on fait? Olivier Afonso, comment on devient maquilleur effets spéciaux pour le cinéma?
3: Alors pour ma part, on devient par hasard, parce que moi j'aime en fait la peinture, la sculpture et le cinéma, et je me suis dit tiens, c'est marrant, ça relie tout ça.
0: Et c'est quoi votre formation?
3: J'ai fait une école d'art à Paris, qui s'appelle Olivier de Serres. Ah oui. Et en fait, comme dit Kev, bah, c'est l'influence de tous les films qu'on a vus quand on était petits. Pour ma part, c'est les Goonies, Sinoc, le personnage de Sinoc. Le jour où j'ai réalisé que c'était...
0: C'est une espèce de monstre déformé, vous croyez que c'était un vrai...
3: Moi, le jour où j'ai réalisé que c'était du maquillage, je me suis dit, mais je veux faire ce métier, quoi.
0: Ah ouais, ouais. Mais est-ce qu'à l'heure actuelle, il existe des formations, des écoles pour justement faire ce métier-là?
3: Ouais, il existe des écoles, c'est principalement des écoles privées, malheureusement. Mais je pense que déjà, avoir un cursus d'art, de la sculpture, de la peinture, du dessin, ça aide à avoir des compétences pour faire ce métier.
0: Est-ce que l'avenir de votre métier est menacé par l'intelligence artificielle?
3: La fameuse question.
0: Eh ben oui.
3: Moi, je reste persuadé d'une chose, c'est-à-dire qu'il y a un truc assez amusant avec l'IA. J'ai l'impression d'avoir ce gars un peu frustré qui n'avait pas de copine, qui n'avait pas de copain et qui a voulu foutre le bazar un peu partout et qui décide aussi de foutre le bazar dans l'art. Et en fait, je pense qu'à partir du moment où l'art est une décision artistique et humaine, l'IA sera toujours derrière ça. Ouais. Parce que l'IA ne fait qu'imiter. Une création ne fait qu'imiter ce que gens comme nous ont inventé. Donc, il y aura toujours besoin d'humains pour ça. L'IA va juste aider certaines choses, peut-être faciliter.
0: Oui, mais
3: est-ce que ça va remplacer?
0: Parce que là, vous faites tout à la main. Par exemple, je reprends cette tête-là que j'ai dans les mains que vous avez apportée. Ça, vous l'avez sculptée. Ouais. Vous l'avez. Est-ce que.
5: Vous prenez beaucoup de plaisir à la tenir, d'ailleurs.
0: C'est très flippant. Oui. Je me suis habituée. Est-ce qu'il n'y a pas des étapes qui peuvent être sautées?
3: Si, sûrement. Mais la plus importante, c'est la création. Et cette création, si c'est que l'IA qui l'a fait, ça sera on va imiter. Alors qu'inventer, ça reste quelque chose de nouveau.
4: Bien sûr.
0: Chantal Latsou, Kev Adams, est-ce que justement cette question de l'IA dans le domaine du cinéma, ça vous fait peur? Vous y pensez?
4: L'humain est très important. C'est le créateur, quoi, à la base. Il peut faire des choses, des imitations, mais pas vraiment.
5: Moi, ça me fait pas peur du tout.
0: C'est vrai?
5: Non. J'ai l'impression que le monde évolue, il faut évoluer avec. Je me rappelle quand j'étais petit, d'un coup il y avait les DVD qui arrivaient, on arrêtait de regarder les cassettes, maintenant c'était les DVD, après les DVD disparaissent. Enfin, je veux dire, je crois qu'il faut savoir vivre avec son temps, avec son monde. Je crois qu'il y aura toujours la place pour les gens qui ont des idées, pour les créatifs. Au contraire, il faut se servir des outils. Moi, je crois que l'IA aujourd'hui, pour des gens comme Olivier, c'est presque même une super aide. Ça peut permettre de sauter certaines étapes de fabrication, d'aller encore plus vite, donc de fournir encore plus de films, d'être encore plus créatif, peut-être d'optimiser les coûts aussi, et donc peut-être des plus petits films qui n'avaient pas accès à ce genre d'effets spéciaux hier au lendemain.
0: Oui, c'est vrai qu'on peut le voir.
5: J'ai l'impression que dans la vie, il y a toujours deux manières de voir les choses, la négative et la positive. Et moi, je suis plutôt du style positif.
0: Yes, on adore ça. Mais alors justement,
4: mais ça ne remplacera jamais l'humain.
0: Mais oui, on est d'accord, Chantal Latsou. Coup de projecteur sur le métier de créateur d'effets spéciaux, complètement artisanal et fait à la main. Les métiers de l'ombre mis en lumière chaque semaine sur votre radio ici. Olivier Afonso, Kev Adams, Chantal Latsou, on se retrouve pour la toute dernière partie juste après ça. Quand le

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4: Ça tourne la suite toujours en compagnie de Kev Adams, Chantal Latsou et du créateur d'effets spéciaux Olivier Afonso. Olivier, vous êtes combien en France à faire ce métier? À la louche.
5: À la louche, on doit être une centaine.
4: Une centaine, ouais. C'est pas beaucoup en fait.
5: Non, c'est pas beaucoup, non.
6: Est-ce que vous... Une centaine, tu dis, mais attends, ouais. Mais pas sans atelier.
5: Non. De personnes.
6: Ah oui, d'accord, okay.
5: D'atelier, on n'est pas... D'atelier comme le nôtre, on doit être 3-4, quoi.
4: Mais vous carburez sans arrêt, alors, j'imagine.
5: Bah, en fait, on a beaucoup de demandes. En fait, ce qui s'est passé, c'est qu'il y avait plein de petits ateliers. Puis à un moment, on s'est dit, si on se regroupait, ça nous permettrait de mieux vivre et d'avoir beaucoup plus de compétences réunies.
6: Moi, les deux que je connais, c'est-à-dire Atelier 69 et celui de Pop, Pierre-Olivier Persin, les deux que je connais avec qui j'ai travaillé, les deux, hein. Tu leur fais une demande, ils te disent « on n'est pas dispo avant 2029 ». Non mais c'est vrai,
4: c'est comme chez le médecin, quoi.
6: Ils sont toujours sur 250, parce qu'il faut préciser un truc qui Olivier dira peut-être pas par humilité, ils bossent pas qu'avec des projets français.
4: C'est ça.
6: Ça veut dire que ça bosse pour le monde entier, quoi. C'est du Walking Dead, c'est non-stop, quoi. C'est un truc de ouf.
4: Ah oui, vous êtes aussi demandé donc à l'étranger, vous êtes réputé. Auprès des productions internationales.
5: Ouais. D'ailleurs, la preuve, Pop a eu un Oscar. Ouais. Avant, c'était Didier Laverne, français aussi, qui a eu un Oscar. Il y a des films français qui vont aux Oscars. Donc, il y a quand même un goût aujourd'hui. Peut-être pour cette raison, c'est-à-dire le côté artisanal. On continue à fabriquer plein de choses. On travaille aussi beaucoup avec du direct. C'est-à-dire, on n'a pas forcément de la retouche numérique derrière, ce qui est le cas de beaucoup de films américains. Et il y a cette reconnaissance à l'international qui fait que, on est solide. Quoi.
4: Ouais. C'est l'heure de notre quiz cinéma. Chantal Latsou, quel autre métier de l'ombre du cinéma vous fascine sur un plateau de tournage?
7: Je regarde un plateau, c'est une ruche où tout le monde a. Chacun a son travail bien précis. S'il y a un truc qui ne se passe pas, tout est déréglé. C'est ça qui est fabuleux de voir tous ces gens, tous ces métiers du cinéma qui travaillent ensemble. C'est fascinant, je trouve.
4: Ouais. Kev Adams, c'est ce qu'il y a justement un métier dont on ne parle jamais, puisque ces métiers qui défilent sur les génériques de fin, on ne sait pas forcément qui c'est.
6: Chacun de ces métiers est passionnant et hyper intéressant. Je dirais quand même que les grippeurs, c'est ceux qui arrivent les premiers le matin.
4: Alors, qu'est-ce que c'est qu'un grippeur?
6: C'est ceux qui viennent poser sur un tournage, vous avez besoin de camions et il faut, quand vous tournez dans une ville, dans un village, peu importe, il faut pouvoir garer les camions. Et donc, vous avez des gens qui arrivent avant tout le monde, à 3h du matin, à 4h du matin, pour poser finalement les endroits, pour pas que les places soient prises et que les camions qui arrivent à 6h puissent se garer. C'est un métier dont on n'entend pas parler.
4: Non.
6: Mais sans ces gens-là, il n'y a pas de tournage.
4: Eh ouais, c'est ça.
6: C'est aussi simple que ça. Il n'y a pas de camion, pas de camion, pas de matos, pas de matos, pas de tournage.
4: On va faire venir un grippeur dans cette émission, c'est obligé. Olivier Afonso, est-ce que vous êtes sur les plateaux de tournage quand justement... Ouais. Systématiquement, quand il y a une de vos œuvres.
5: Non, ça dépend si j'envoie des équipes, etc. Mais la trois quarts du temps, oui, je suis sur les plateaux.
6: Et puis il y a du moulage. Moi, j'ai fait ça avec Olivier.
4: Le moulage.
6: Ouais, le moulage, c'est pour un acteur, c'est un truc assez dingo.
4: Est-ce que vous pouvez nous décrire
6: C'est-à-dire que tu vas dans leur atelier et ils te mettent une espèce de pâte/peinture, ça, je sais pas comment t'expliquer. Moi, pour le coup, je l'ai fait avec lui sur le visage. C'est un truc assez flippant, en fait. C'est-à-dire qu'on te recouvre l'intégralité de la tronche avec cette espèce de pâte, enfin je sais pas ce que c'est
5: un
6: quoi,
5: silicone, en fait.
6: Un silicone avec des trous comme ça là pour respirer, tu vois, mais tout le reste est totalement étouffé. Et en fait ils prennent
4: l'empreinte
6: de ton visage et après une fois qu'ils ont cette empreinte ils vont pouvoir fabriquer de la prothèse de nez, de yeux, de ce que tu veux.
4: Oui, donc dès qu'on parle de prothèse de vieillissement, de blessure, machin, il faut absolument faire un moulage, oui. Comme
5: alors
4: dit
5: maintenant aujourd'hui ce qu'on utilise c'est des techniques plus contemporaines qui sont des scans. On scanne les visages. C'est plus confortable, mais c'est vrai que le moulage, ça donne une définition beaucoup plus précise.
4: Et rapidement, vous travaillez sur quoi là en ce moment?
5: Alors en ce moment, j'ai fini troisième main de Zanavicius.
4: Et vous faites quoi? Vous fabriquez quoi?
5: Là, on a fait une troisième main.
4: Une troisième main, je crois que c'était le nom du film.
5: C'est le nom du film aussi.
4: Aussi,
7: voilà,
4: Mais c'est passionnant.
7: C'est passionnant. Puis,
5: après, je sais plus. Il y a plein de projets en ce moment. Des films d'horreur. Ah, il y a un film d'horreur là.
4: Il y a
5: par exemple, précisément, l'IA n'arrive pas à faire des images d'horreur.
4: Ah bon?
5: C'est pas possible. Elle y arrive pas. Pour elle, c'est impossible.
4: Configurée.
5: Donc, on a encore beaucoup d'espoir à faire plein de films d'horreur.
4: Vive l'artisanat! Merci beaucoup d'avoir été avec nous, Olivier Afonso. Je rappelle que vous êtes maquilleur, créateur d'effets spéciaux pour le cinéma à l'Atelier 69. Merci, Chantal Latsou, Kev Adams, d'être venu dans sa tourne.
6: Merci à vous, c'était super. Beaucoup.
4: Et je rappelle que le film La Maison de nos rêves, un film ici qui est absolument irrésistible, le seul où vous verrez Chantal Latsou faire du wakeboard et le grand écart, ça sort mercredi prochain au cinéma.
6: Exactement.
4: C'est avec Jonathan Lambert. Lambert, génial dans ce film.
6: Génial.
4: Camille Aguilar, Michel Jonas, Daniel Prévost, Bernard Farcy et vous, Kev Adams. Merci d'avoir été avec nous.
6: Merci à vous de nous avoir reçus.
7: Merci, faut pas rater ça.
4: Non, faut pas rater ça. Ça tourne, ça revient la semaine prochaine, samedi dès 13h30. Nous serons en compagnie d'Elise Moon et Émilie Camp pour le retour de Duc au but. Bon dimanche à tous et merci d'avoir choisi votre radio ici.
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4: Merci d'avoir choisi votre radio ici. Il est tout pile 14h. Bon week-end à tous. Les infos avec Benjamin Mathieu.
8: Deux personnes interpellées et placées en garde à vue suite au passage à tabac d'un policier. C'était vendredi à Belfort. Les images de ce policier roué de coups ont choqué par leur violence. Le procureur de la République va tenir une conférence de presse à 16h. À Marseille, c'est un jeune de 15 ans qui est présenté à un juge aujourd'hui en vue de sa mise en examen pour acte de barbarie. Il a projeté un spray enflammé au visage d'une femme. C'était jeudi à Marseille. Et puis à La Ciotat, un adolescent de 16 ans a lui été interpellé aujourd'hui et placé en garde à vue. Il est suspecté d'avoir aspergé d'essence et frappé un enseignant. Le ministre de l'Éducation nationale, Édouard Geffray, était invité ce midi sur France Inter. Il annonce que 24 établissements ont été incendiés ou saccagés lors de ce mouvement lycéen. 400 à 500 établissements seront totalement ou partiellement fermés demain. 50 mm de pluie à Perpignan dans les Pyrénées-Orientales en quelques heures. L'Aude, qui est également concernée par une vigilance orange pluie-inondation jusqu'à 16h. La préfecture précise que pour le moment, l'épisode n'est pas d'une intensité exceptionnelle. Le réseau Vinci Autoroute mentionne tout de même plusieurs portions concernées par des pluies violentes. Sur la 9, la 75 et la 61, des pluies torrentielles qui, cette fois en Espagne, ont fait 2 morts. La ville de Barcelone est placée en état d'alerte. En sport, le double médaillé olympique, Luka Mekhadze, est sorti dès son entrée en lice au championnat du monde de judo. C'est à Bakou en ce moment. Le judoka s'est dit dégoûté de l'arbitrage en sortant du tatami. Et puis les championnats d'Europe de cyclisme en Slovénie, sans Tadej Pogacar ni Paul Sexas, mais une équipe de France qui est remontée comme un coup.
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0: Magic, c'était un instant Donna Summer, j'espère que vous allez bien. Bon voilà, c'est dimanche, alors qu'est-ce qu'on fait ce dimanche après-midi? Eh bien on se laisse faire avec les musiques que vous aimez, que vous appréciez et que vous adorez. On va enchaîner pour vous trois chansons françaises à la suite, avec dans un instant Téléphone notamment, De Palmas, et pour la troisième, je vous laisse la surprise.
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1: Sur Ici Nord, l'idée de ce rendez-vous, c'est d'être toujours bien informé sur ce qui se passe dans la région. Et alors justement, petit rappel, la semaine prochaine, c'est le coup d'envoi de la semaine bleue dans la région. La semaine bleue qui commence officiellement demain, lundi, jusqu'au dimanche 11 octobre, placé sous un thème qui s'appelle « Relions tous les âges dans les territoires engagés ». Donc voilà, vous avez... Il y a pas mal d'animations qui seront proposées, hein. Des spectacles de variété, des ateliers intergénérationnels, des sorties culturelles, des moments de partage festifs pour rythmer l'automne. Rendez-vous qui vise à briser l'isolement, à dynamiser les liens sociaux et à valoriser l'engagement des seniors au cœur des territoires. Si vous voulez plus d'informations sur le programme complet dans la région Nord-Pas-de-Calais, vous allez sur le site semaine-bleu.org.
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0: enchanté, c'était Julien Clerc à l'instant sur les signes. Tiens, si vous avez un peu de temps là, ce dimanche après-midi, n'oubliez pas d'aller faire un petit tour sur le site d'ici.fr pour consulter la carte. Alors vous allez me dire, la carte de quoi? La carte des prix à la pompe qui ne finissent pas d'augmenter, hein, vous le savez. Le prix de l'essence et du gasoil, ça coûte cher. Donc si vous voulez faire des économies, rendez-vous sur ici.fr, qu'on se le dise.
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0: Daniel Balavoine, vivre ou survivre, c'est dimanche après-midi, on s'occupe de tout, hein, ne touche à rien, ne faites rien, laissez-vous aller, c'est le week-end et on passe tout de suite à l'information de ce dimanche, il est précisément 15h.
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0: Deux conférences de presse importantes à suivre cet après-midi. D'abord celle des syndicats lycéens qui doivent dire s'ils appellent à la poursuite de leur mouvement dès demain, alors qu'une grande journée de mobilisation est toujours prévue mardi. Le ministre de l'Éducation nationale, Édouard Geffrey, annonce de son côté que 400 à 500 établissements seront partiellement ou totalement fermés demain, dont 24 en raison d'incendies ou de saccages. Autre conférence de presse, celle du procureur de la ville de Belfort. Dans une heure, il doit donner des détails sur les deux jeunes interpellés ce matin. Ils sont suspectés d'avoir participé au lynchage d'un policier en civil en marge donc de ce mouvement des lycéens. Et puis deux adolescents ont également été interpellés à Marseille aujourd'hui pour des faits de violence. L'un pour avoir projeté un spray enflammé au visage d'une femme, c'était jeudi à Marseille. Il est poursuivi pour acte de barbarie. L'autre pour avoir aspergé d'essence et frappé un enseignant, c'était vendredi à La Ciotat. Côté météo, ça s'améliore sur le front des intempéries dans le sud. Météo France annonce la fin de la vigilance orange. Pluie, inondation pour les Pyrénées-Orientales. 50 mm de pluie sont tombés sur le département. L'Aude qui reste en revanche en vigilance orange pour ce même phénomène. Encore pendant une heure. Et puis en Gironde, au Porche, deuxième jour de la braderie solidaire. Accessible à tous, elle a pour but de récolter de l'argent pour les sinistrés et faire de la place aussi dans les stocks de dons qui sont arrivés en masse dans toute la France au lendemain de l'incendie. Évidemment, ce méga feu cet été.
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0: ça fait longtemps que j'avais pas fredonné cette chanson. Gilles Kaplan avec Tout ce qui nous sépare. Ça fait du bien de retrouver comme ça des tubes qui ont marqué certaines années radio, en ce qui me concerne notamment. Mais je suis sûr que vous, ça vous a touché également. On se retrouve d'ici quelques instants avec trois chansons françaises à la suite, enchaînées rien que pour vous. Ce sera pour rejoindre 15h30. Alors, je vous dis pas tout, mais il y aura du Joe Dassin et du partenaire particulier avec, justement, partenaire particulier. À tout de suite.
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1: Des infos pratiques à garder sous le coude, ne les ratez pas, c'est ici, sur ICI Nord, avec la semaine notamment Réussir sans attendre, coordonnée notamment par le département du Nord et France Travail. C'est un événement fort dédié à l'emploi, à la formation, à l'insertion. Elle s'adresse en priorité aux bénéficiaires du RSA ainsi qu'aux jeunes pour accélérer en fait leur retour à l'activité professionnelle. Alors, pendant plusieurs jours, de nombreuses actions de proximité seront organisées partout sur le territoire. Le programme propose notamment des job dating pour rencontrer directement des recruteurs locaux qui recrutent, des ateliers pratiques pour peaufiner votre CV, préparer les entretiens ou découvrir les métiers porteurs. Vous pouvez aussi vous informer sur les solutions de formation et d'apprentissage sur votre profil. Donc, réussir sans attendre, c'est à partir de demain et c'est jusqu'à vendredi prochain.
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0: l'embrasse, je l'embrasse pas, je sais pas. Bon. On verra plus tard. C'était Richard Sanderson avec Reality. On se retrouve juste après la pause avec Véronique Sanson, tiens, pour Bernard Song. Et puis, il y aura également le duo et la nouveauté, dessineur Marc Lavoine, en duo avec Patrick Fiori pour Occuper.
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0: Et j'aurais presque envie de dire, le spectacle est terminé en ce qui me concerne, puisque je vous retrouve le week-end prochain, samedi et dimanche prochain, à partir de 7h. J'ai passé un bon moment avec vous, je vous souhaite une belle après-midi. C'est Martin Moulier qui va vous accompagner jusqu'à 19h. Vous pouvez faire la route avec lui, un seul numéro de téléphone, le 03 20 55 89 89, si vous rencontrez en tout cas des problèmes sur les routes de la région. Moi je vous laisse, l'info c'est tout de suite, il est 16h.
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0: La mobilisation des lycéens doit connaître un acte 3 mardi après plusieurs jours de mouvements et de blocages. Une vaste intersyndicale de l'éducation nationale appelle également à manifester, mais on s'attend à des actions dès demain. Le ministre de l'Éducation nationale annonce lui ce midi que 24 établissements ont été incendiés ou saccagés en France la semaine dernière. Édouard Geffray qui donne également ce chiffre de 400 à 500 établissements totalement ou partiellement fermé demain. Et puis plusieurs préfectures ont d'ores et déjà interdit les rassemblements aux abords des lycées demain, comme dans la Marne. En Moselle, la préfecture a également interdit des feux d'artifice et des aérosols dans plusieurs villes du département. Un dossier complet est à lire sur ici.fr. Au niveau météo, les pluies se poursuivent dans les Pyrénées orientales, mais il n'y a plus aucune intervention majeure aujourd'hui. Le département est sorti de la vigilance orange pluie inondation, tout comme l'Aude à l'instant. Météo France qui prévient cependant qu'un temps perturbé se maintient tout de même aujourd'hui sur le département. Un peu plus au sud par contre, des pluies torrentielles en Espagne qui ont fait 2 morts. La province de Barcelone est en état d'alerte. On passe au sport, au championnat du monde de judo à Bakou. La française Chirine Boukli va disputer un combat pour une médaille de bronze dans la catégorie des moins 48 kilos aujourd'hui. Et puis un immense bravo à cette habitante de la Marne qui s'appelle Salima. Elle a réussi la traversée à la nage de la Manche entre l'Angleterre et la France hier soir à 67 ans.
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2: Benjamin Mathieu pour les infos. La météo dans le nord et le Pas-de-Calais, vous la constatez comme nous, celle pour le mois ensoleillée. Grand ciel bleu aujourd'hui dans nos deux départements. On observait à 15h une maximale de 23,6 degrés. C'est très important, très précis. Au sud du nord, non loin de la frontière à Saint-Hilaire-sur-Helpe, avec un petit vent de Belgique qui souffle quand même entre 15 et 20 km/h parfois dans les terres. 24 degrés, c'est justement la maximale attendue par Météo France à Treslong d'ici la prochaine heure. 23 dans le bassin minier, mais également le Cambrésis, le Valenciennois, 22 degrés à Oudin, entre 19 et 20 degrés sur la côte d'Opale. Voilà les dernières prévisions de Météo France. Le retour de la pluie, lui, n'est attendu que pour mercredi. Au niveau de la route, il n'y a pas de souci de circulation, et notamment sur cette A25, où tous nos yeux sont braqués entre Lille et Dunkerque. Tout roule, tant mieux si vous avez le moindre ralentissement, le moindre chose qui tout simplement serait absente de nos cartes. N'hésitez pas à nous appeler 03 20 55 89 89.
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2: Avec pour vous accompagner Thierry Pastor et le coup de folie, vous écoutez votre radio ici dans le Nord et le Pas-de-Calais.

0: Rappelez que c'est un titre incontournable que vous écoutez avec Ici Nord dans le 16-19.
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0: La musique toujours avec Vanessa Paradis, Einstein Darby ou encore Ottawan qui arrive. On rend hommage aussi à un grand nom de la chanson française.
3: Parti.
0: Que c'est son anniversaire aujourd'hui à Julien Clerc, né le 4 octobre 47. Il a aujourd'hui 79 ans. Joyeux anniversaire au King of Melody, comme dirait Thierry Ardisson. Au niveau de la route, bien sûr, vous pouvez nous appeler au 03 20 55 89 89 tout au long de ce 16-19. Pas de soucis de circulation à l'heure actuelle. Parfait pour écouter Vanessa Paradis. Rendez-vous, son tout dernier titre. Dans quelques instants, on vous propose de découvrir l'un des gens du Nord iconiques de votre radio.

0: Your Name de Townstrend Darby. Vous écoutez votre radio ici Nord à 16h15. Ce qu'on vous propose désormais, c'est tout simplement de redécouvrir ceux qui font la particularité de nos deux départements, le Nord, le Pas-de-Calais. Ça s'appelle Les gens du Nord. C'est une galerie de portraits qu'on vous propose chaque jour à l'antenne de votre radio locale. Et s'il en est un qu'on devait absolument vous présenter avant qu'il parte à la retraite, c'est bien sûr notre chargé d'accueil qui nous a accompagnés pendant 43 ans. Il vous a accompagné pendant 43 ans. Une page se tourne pour Issinor. Alors on lui a demandé de se présenter une dernière fois.
1: Oui, Ahmed, chargé d'accueil depuis longtemps à De Fréquence Nord à Issinor.
0: Quand vous participiez au jeu.
1: Issinor, Ahmed, bonjour.
0: Quand vous posiez une question à la radio.
1: Oui, Martine, je vous écoute.
0: Il était toujours là, mais aujourd'hui, le prince quitte son désert.
1: Ouais, je viens du sud. En fait, du sud de la Méditerranée, je viens du Maroc.
2: Je viens du sud. Et par tous les chemins, j'y reviens.
0: Ah bah, non, hein.
1: Non, je vais rester lillois, hein. Depuis 78, je suis lillois.
3: Lorsque revient le mois d'avril, la foire de Lille.
1: Parce que ce que j'ai fait en premier en arrivant ici, c'est de connaître l'environnement où je vais vivre. Je ne connaissais pas ici. Donc j'ai passé, et je passe encore le temps, à connaître les codes culturels de cette région. Donc je suis devenu quelqu'un du Nord.
3: À la foire de Lille.
0: Eh oui, Ahmed Belaous s'en va.
1: Le 1er octobre, je serai en retraite, tranquille, après 43 ans de bons services et de relations avec les auditeurs.
0: Les auditeurs, deux mots qui reviennent sans cesse dans son discours. Vous qui nous écoutez avez toujours été son unique boussole.
1: C'est pour avoir une relation de qualité, il faut avoir la confiance des auditeurs. Donc j'ai suivi toute l'évolution de la société depuis 83. Voilà, et ça c'est très important, très enrichissant.
0: Et la suite alors, que va devenir le chargé d'accueil historique d'Issinor?
1: Je vais devenir auditeur, totalement, parce que lorsqu'on est ici, l'écoute n'est pas le même. Donc je vais apprécier et tout ça. Ce que je vais faire, si ça me manque, parce que je ne suis pas parti définitivement, c'est-à-dire j'appelle les gens, je vais les voir, je vais manger avec, parce que pour moi, 43 ans, c'est toute une vie, donc je reste toujours en contact avec les gens d'Issinor.
0: Et quand il parle des gens d'Issinor, il ne faut pas le connaître.
1: Merci de votre fidélité.
0: Et il parle encore de vous.
1: C'est mercredi, mon dernier jour pour la retraite. Merci à vous. Moi, Ahmed, c'est ici, dans le Nord-Pas-de-Calais. Je vais continuer à découvrir les coins que je connais pas dans le Nord-Pas-de-Calais, parce que j'adore rencontrer les gens. Donc, je vais rentrer dans la société parce que j'ai plus le temps.

0: Ahmed, notre chargé d'accueil qui nous a accompagnés, qui ça y est, hein, a pris sa retraite, ce numéro-là. C'était une rediffusion de mercredi dernier. Rendez-vous compte, son émission spéciale qu'on a concoctée pour lui, d'ailleurs, était très ému, a généré 1050 appels. Alors, ça vous dit peut-être rien, hein, sur les auditeurs, voilà, sur ce territoire qui compte 4 millions de personnes. 1050 appels, c'est un record absolu, hein, à la radio. Le vent, la neige, les intempéries, rien n'égale le départ d'Ahmed. Et c'était un plaisir de partager ces moments avec lui. On retrouve bien sûr cette émission sur ici.fr. 16h19.
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0: Le premier jour du reste de ta vie, c'est Étienne Dao, bien sûr. Benabar et Boniem arrivent pour la musique. 16h26, il n'y a pas de souci de circulation, il fait beau. On profite des routes du Nord et du Pas-de-Calais en toute tranquillité.
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0: de Bonnièm. Oui, il fait soleil dans le nord et le Pas-de-Calais. Justement, on regarde un petit peu la météo avec ces 24 degrés annoncés au plus fort de la journée. Là, ça commence à atteindre le pic annoncé par Météo France depuis ce matin. Donc, 24 degrés. Ce sera le cas notamment du côté de Treslon et dans le, voilà, la région de Fourmies, Treslon, tout ce qui est aux confins du nord, dans le sud du nord, si on peut dire ainsi, à la limite de la frontière belge, entre 22 et 23 degrés dans les terres, entre 19 et 20 degrés sur la côte d'Opale. Pas de problème de circulation et c'est tant mieux. Rien ne nous est signalé. Ça veut dire que tout roule dans le nord et le Pas-de-Calais. Si vous voyez le moindre pépin, 03 20 55 89 89. À noter que, vous l'avez peut-être lu sur notre page Facebook, les infos de la Dire Nord sont sur ici Nord à partir de lundi. Attention, si vous empruntez la 16, des travaux de chaussée sont prévus au niveau de Marquise et de l'échangeur numéro 36. Des travaux qui dureront jusqu'au mardi 13 octobre, deux jours comme deux nuits, dans le sens Dunkerque-Boulogne. La circulation sera basculée sur la voie rapide du sens opposé. À noter également les bretelles d'entrée et de sortie de l'échangeur numéro 36 qui seront fermées. Donc, il faut être attentif à la signalisation si vous passez au niveau de la 16 à partir de lundi.
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0: Et si on retrouvait les innocents dans le 16-19? Jody, bien sûr. Avenir, Alex Warren, Kenji Girac ou encore Adèle Castillon, Michel Berger sera de la partie. Elton John, oh là là, le 16-19. Jusqu'à 17h avant le retour des infos. 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

0: Alex Warren avec Ordinary, 16h41.
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0: Bien sûr qu'on vous accompagne avec le sourire en cette journée ensoleillée. Bien sûr aussi qu'on va se fendre la poire avec Fred Ballard dans l'humour en tube. Chaque année, les journées du patrimoine nous permettent de redécouvrir les vieilles pierres qui font notre histoire. Vous les avez vécues par-devers vous, ces journées du patrimoine. Eh bien, elles continuent parfois un petit peu partout, dans le Nord, le Pas-de-Calais, plus généralement en France. Pour Fred Ballard, c'est surtout aussi l'occasion de se marrer avec des humoristes, compris un petit coup de vieux.
3: Moi, justement, quand tu fais ça, Kev, tu sais, quand tu fais t'attaques et tu nettoies ton téléphone, tu vires les trucs.
4: Ouais.
3: Ma question, c'est ça va où ?
5: Excellente question de Gad Elmaleh. Hein. C'est vrai qu'on nous a appris à balayer l'écran du smartphone pour virer les applis ouvertes et épargner la batterie. Mais que deviennent-elles quand elles s'envolent ? L'individu d'âge mûr est souvent bluffé par les progrès de la science. C'est même à ça qu'on le reconnaît.
3: Shazam, j'adore. Parce que pour un mec de mon âge, Shazam, c'est une révolution. À mon époque, fallait qu'on aille à la FNAC chez le vendeur et qu'on lui dise, excusez-moi, est-ce que vous avez
4: Est-ce que c'est le même album que
3: Non, c'est l'autre.
5: On en a brisé des tympans de vendeurs à la FNAC hein, pour retrouver la face B d'un 45 tours d'AC/DC. Et puis Shazam est arrivé et les vieux ont pris un coup de vieux. Du coup, ils ont trouvé une technique hein, pour se sentir bien dans leur ride. Gad Marlon l'a repéré.
6: Moi, j'entends très souvent des gens d'un certain âge dire bah, « j'aimerais pas être jeune aujourd'hui ». Alors je tiens à les rassurer, ça risque pas de leur arriver. Et d'un autre côté, je connais pas non plus beaucoup de jeunes qui aimeraient être vieux aujourd'hui. Hein. C'est vrai que vieillir, c'est pas un objectif dans la vie.
5: Ben, disons que c'est pas à ça qu'on pense en premier, hein, c'est vrai. Mais bon, quand on vieillit, c'est qu'on est en vie. Et mieux vaut mourir de rire que mourir de peur. Donc pour finir au panthéon de la rigolade, ouvrons les vannes, salissent les rides.
0: Merci Fred, l'humour en tube chaque jour à la même heure.
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0: Dans le 16-19 avec Kenji Girac et Andalouse, bien sûr.

0: Michel Berger chantait pour ceux qui sont loin de chez eux. 16h50, le retour de l'info à 17h. Elton John, avant ça, on vous a proposé un petit Nikita qu'on a sorti du frigo.
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0: Elton John et Nikita sur votre radio ici Nord. Le 16-19 se poursuit, l'actu locale revient.
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0: Excellente fin d'après-midi à nos côtés. Sophie Morland pour les infos. Bonjour Sophie.
2: Bonsoir.
0: Les cours seront totalement ou partiellement suspendus demain dans 400 à 500 lycées.
2: Oui, c'est ce qu'annonce le ministre de l'Éducation nationale alors qu'une nouvelle journée d'action est programmée mardi et qu'elle est redoutée par le gouvernement. Des établissements où les conditions de sécurité ne sont pas réunies. Ils sont 19 dans notre région. Vous retrouvez leur liste sur notre site. Les interdictions de manifester dans un rayon de 100 mètres autour de ces mêmes établissements sont également reconduites comme vendredi dernier. Au niveau national, 24 lycées ont été incendiés ou saccagés, indique Édouard Geffray. Dans notre région, le coût de ces dégradations est estimé à 1 million d'euros par le conseil régional. La région qui est confrontée à un nouveau piratage après celui de l'an dernier des services d'information des lycées, cette fois, ce sont deux prestataires externes qui sont touchés. Ils sont en charge de deux plateformes d'aide régionale, notamment Génération Hauts-de-France destinée aux lycéens. La région n'est pas en mesure de donner une date de retour à la normale. Ce sont potentiellement 700 000 données qui ont fuité. Un trafic de vol de véhicules démantelé par les gendarmes dans le Nord. L'enquête de la brigade de recherche de Douai a débuté en avril. Sur ces vols commis la nuit dans la métropole illoise et dans le secteur de la Pévèle, 6 personnes ont finalement été interpellées en début de semaine, suspectées d'être mises en cause dans 27 vols au total. Lors des perquisitions, les gendarmes ont saisi près de 12 000 euros en liquide, une voiture, des armes factices et deux mallettes de reprogrammation de véhicules. Le trafic SNCF a repris sur l'axe Lille-Dunkerque. Il était interrompu depuis vendredi soir sur le tronçon entre Dunkerque et Hesbrook dans les deux sens. Après un accident à Norpen dans les Flandres, un TER avait percuté la remorque d'un tracteur. 9 personnes avaient été blessées, dont une grièvement. La rame a été évacuée cette nuit. Les travaux ont été plus rapides que prévu. La circulation est donc de nouveau normale. C'était le dernier de la saison. Il comptait bien y briller. Adrien Fourmeau doit se contenter finalement d'une 4e place au rallye de Sardaigne, 13e et dernière manche du championnat du monde des rallyes WRC. Le pilote de Seclin visait une victoire. Il a été victime d'une crevaison hier alors qu'il était sur le podium. C'est le Britannique Elfyn Evans qui a décroché le titre de champion du monde, le premier de sa carrière à 37 ans. Et puis un Berquois champion du monde de char à voile Blockhart, Gauthier Delenclos, 18 ans seulement, licencié à l'Eole Club. Il vient d'être sacré au Pays de Galles malgré des conditions météo difficiles. C'est son deuxième titre. Il avait déjà été sacré champion du monde il y a 2 ans, mais dans une autre catégorie. Un autre sportif du club, Jean-Pierre Faure, repart avec une médaille de bronze. Médaille au soleil aujourd'hui, mais est-ce que ça va durer?
0: A priori, jusqu'à mercredi. Ça, c'est ce que nous annonce Météo France ce dimanche, avec des températures de l'ordre de 24 degrés. Ça y est, c'est ce qui a atteint la commune de Saint-Hilaire-sur-Alpes un peu plus tôt dans la journée. 23 degrés, donc, du côté de Roubaix, de Lille, d'Arras ou encore de Cambrai. On a entre 18 degrés du côté de Boulogne jusqu'à 20 degrés sur Calais. Et entre 18 et 20 degrés, donc plus généralement sur la côte d'Opale. Sophie, merci pour tout.
2: À tout à l'heure, 18h.
0: Pour les infos locales.
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0: Si je ne vous ai pas parlé de la route, c'est parce que tout roule et c'est tant mieux. 17h03, les nuits sans Kim Wael pour vous accompagner avec Laurent Voulzy dans le 16-19.

0: son Kim Wilde de Laurent Voulzy avec ce featuring assez improbable de Kim Wilde dans la chanson. Laurent Voulzy qui ne s'y attendait pas finalement, c'est arrivé, c'est tant mieux, ça nous a donné ce titre iconique que vous écoutez avec Ici Nord. Instantané trafic, on a un véhicule en panne, un véhicule léger sur l'autoroute A1 dans le sens de Paris-Lille, sud-nord donc, au niveau du point kilométrique 196 dans le département du Nord, c'est à hauteur de Fallampin. Donc quelques kilomètres après l'échangeur 17.1, plateforme multimodale, a priori les secours sont sur place, le véhicule d'intervention d'urgence donc qui est sur place pour enlever ce véhicule léger de la bande d'arrêt d'urgence. Ça peut occasionner quelques ralentissements mais je ne vois absolument rien sur les cartes a priori en ce moment même. 03 20 55 89 89 pour nous donner plus de détails sur ce petit ralentissement qui pourrait être occasionné ou alors d'autres soucis sur la route.
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0: Mais pour le moment, a priori, tout roule. Tout roule également pour Pépé Le Mat et Emmanuel Bordeaux qui se sont rendus dans un théâtre. Dans un théâtre pour manger, bien sûr. Dans quelques instants, les bons plans de Pépé sur votre radio Ici Nord, au Boucan, à Saint-Omer. C'est à découvrir après Indochine sur votre radio locale et Victoria.

0: Talking about revolution, Tracy Chapman sur votre radio ici Nord. Vous écoutez votre radio locale dans le Nord et le Pas-de-Calais. Dimanche, Pépé et Manu nous emmènent découvrir Omer, Boucan, à Saint-Omer, un restaurant où l'on aime partager de belles assiettes avec une cuisine libre, généreuse et pleine de surprises.
1: Centre-ville de Saint-Omer avec son magnifique théâtre. Alors on cherche, on a fait deux fois le tour de la place là avec Pépé.
2: Et puis elle l'a pas vu.
1: Moi non plus, c'est pas que toi. Hein.
2: C'est vrai qu'il faisait pas de boucan.
1: Alors c'est ça, oui, c'est étonnant, ça s'appelle boucan. Mais ce qu'on savait pas, c'est qu'il est vraiment intégré dans le théâtre, ce restaurant.
2: Dans le théâtre.
1: C'est pour ça qu'on cherchait, voilà. On regardait à droite, alors, à gauche. Bon, on se gare, Pépé, on y va. Allez Pépé, on rentre et on va rejoindre Kevin.
2: Je pensais que ça allait faire du bruit au boucan ici.
1: Non, ça fait pas trop.
2: On n'en fait pas.
1: Non, pas trop de boucan pour l'instant. Salut Kevin.
3: Bonjour.
2: Bonjour Kevin.
3: Ça va, depuis le temps.
1: Eh oui, ça fait longtemps qu'on ne s'est pas vu. On s'est vu évidemment au Koning Van Pen. Ça, c'est à Zuidpen. Ça, c'est votre adresse. Et la deuxième adresse, c'est ici. Alors, vraiment, en plein centre de Saint-Omer.
3: En plein centre de Saint-Omer, même plus qu'en plein centre, hyper centre avec le théâtre. On a une cuisine contemporaine où on s'amuse avec les ingrédients. Et notre but, c'est vraiment un esprit convivial. Un peu street food sur le soir, bistronomie sur le midi. Vraiment où on essaye d'avoir un sourcing, je dirais pas 100% parce que c'est un peu difficile, mais au moins 80% de nos produits viennent d'ici et on essaie de faire travailler un maximum de personnes aux alentours. Quoi.
2: Oui, parce que tu travailles avec un chef.
3: Un chef qui est un ami de base, on a fait nos écoles ensemble et maintenant il est mon bras droit dans ce restaurant et j'en suis très fier, qui s'appelle Nicolas Le Pape.
1: À table.
2: À table.
1: Merci Kevin.
3: Avec plaisir, au revoir.
1: Pépé, la phrase rituelle.
2: Oui.
1: As-tu bien mangé?
2: Je me suis régalée. C'est
1: régalé.
2: La phrase rituelle, mais en tous les cas, on n'a rien laissé. Hein. Franchement, chef Nicolas, bravo.
4: Bonjour, merci beaucoup.
1: Alors, moi j'ai eu une petite entrée avec du tourteau, c'était délicieux. Il faut nous dire tout ce qu'il y avait dedans, parce que il y avait de la complexité et c'était délicieux. L'assaisonnement, chapeau.
4: Alors, c'était les nachos avec une petite rillette de tourteau. Donc, petite rillette de tourteau avec de la grenade, de la pomme, des petits piquillos, des petits pimentos aussi. Tout ça assaisonné avec un petit peu de piment d'Espelette, un tout petit peu de mayonnaise histoire de lier tout ça. Sur chaque étage de nachos, je mets un petit cheddar maturé couleur.

0: vraiment dessus en fait. Pour ouais, apporter ce côté street food.
1: Et le nachos, vous le faites maison aussi.
0: C'est
1: hein.
0: ça, c'est ça.
2: Oui,
0: c'est
2: bon, il ouais, faudra me donner la recette parce que quand je voudrais qu'il se taise, je lui donnerai ça à manger, il ne va pas desserrer les dents.
1: C'est pas fou, Pépé. Pépé, elle avait quoi en petite entrée?
0: Pépé, en petite entrée, elle avait un les... petit tartare de lentilles tomates avec un petit fish and chips par au-dessus. Donc,
2: c'était délicieux.
0: Trempé dans la tempura au curcuma. Donc le poisson, c'était du maigre.
1: Donc on a tout l'esprit déjà dans ces deux plats. Après on a pris du cochon qui était délicieux. On a pris...
0: Oui c'est ça. Bah après au niveau de l'entrée, je voulais vraiment vous faire vraiment vous montrer un peu l'esprit street food qu'on fait le soir et le week-end.
2: Et c'est authentique parce qu'on vous cuisinait devant les gens. Voilà. Je vous ai surveillé là, attention. Avec mon œil de lynx, je vois que tout est frais, tout est coupé devant vous et tout. Et ça c'est quand même super.
0: Bah c'est super et puis c'est un plaisir pour nous de faire ça devant vous. Puis les gens voient comment on travaille, comment un service se déroule. Et voit qu'on utilise des produits frais. Et puis il y a cette proximité du coup avec les gens qui viennent nous poser des questions sur comment on cuisine ça ou comment on fait telle préparation.
2: En même temps vous donnez la petite recette.
0: Oui ça m'arrive de donner des recettes.
1: Et finalement il n'y a pas trop de boucan.
0: Non, bah, ça dépend. Des fois, il y a un peu plus de boucan.
1: Le soir,
0: ouais, suivant le monde. Et puis après, bon, des fois, bah, ça arrive qu'on doit remonter une petite chantilly vite fait en dernière minute. Donc,
1: on peut tourner le batteur.
0: Il y a le bruit du batteur, donc il y a ce côté un peu plus boucan, ouais.
1: Merci à vous.
0: Bah, merci beaucoup. À bientôt. Au revoir.
2: Merci.
1: Plaisir de revoir Kevin Barata et surtout de découvrir Nicolas avec cette belle cuisine. Street food, mais alors vraiment de haut niveau, de haut vol, prix raisonnable, franchement c'est la régalade, c'est une super adresse.
2: Oui, quand tu dis street food, tout de suite tu dis oh là là, c'est encore du manger maintenant, à manger de jeûne et tout ça. Et bien je peux vous dire que vous pouvez faire confiance au chef Nicolas, que vous avez quelque chose dans l'assiette qui tient au corps.
1: Boucan, c'est dans le théâtre de Saint-Omer.
2: La place.
1: Bah oui, je te dis à la semaine prochaine, Pépé.
2: Salut Manu.
3: Et ne faites pas comme eux, hein. Ne manquez pas le resto, c'est dans une aile du théâtre, dans le théâtre, hein. C'est ouvert du mardi au samedi, les midis, et puis jeudi, vendredi et samedi, le soir, 17h22. Voilà pour la bonne adresse de Pépé. Ici, Julien Lib, avec Autrement, vous écoutez votre radio locale dans le Nord et le Pas-de-Calais.
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0: Take on me de AA sur votre radio ici Nord. On vous accompagne dans le 16-19 sur la route avec attention. Des petits ralentissements en retour de Dunkerque en direction de Lille sur la 25 dès lors que vous revenez de la plage. En ce dimanche ensoleillé, prudence donc sur ces petits ralentissements habituels du côté de la chapelle d'Armentières. 3 minutes de ralentissement entre 3 et 5 minutes nous annonce-t-on. Ça c'est assez habituel. On a un accident qui implique a priori deux véhicules légers à hauteur de Nieppe, toujours sur cette A25, mais a priori pas de ralentissement à ce niveau-là. Prudence tout de même, ça pourrait vous ralentir. Ces deux véhicules sont stationnés sur la bande d'arrêt d'urgence, toujours dans le sens Dunkerque vers Lille. Et puis plus en amont sur la 25 à hauteur de Wormhout, vous avez un ralentissement là de 8 à 10 minutes de trajet sur cette A25, voilà, entre Wormhout et Steenvoorde. Si vous avez plus d'infos, 03 20 55 89 89. Mais voilà, en cette fin de journée, sont des ralentissements donc qui étaient à prévoir avec ce joli soleil qu'on a dans le nord et le Pas-de-Calais.
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0: Je partirai aussi sur votre radio dans le Nord et le Pas-de-Calais, c'est ici Nord.
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0: Avec le 16-19 et chaque jour sur votre radio ici, un voyage dans le temps proposé par Stéphane Bern, le meilleur des histoires du week-end. Justement, aujourd'hui, on voyage au temps des essais nucléaires et des pin-up.
3: Deux morceaux de tissu, quatre ficelles, et pourtant, c'est assez pour affoler la planète entière. Avec un mini maillot de bain qui fait l'effet d'une bombe atomique. Le 1er juillet 1946, dans les îles Marshall, plus précisément dans l'atoll de Bikini, les États-Unis réalisent leur premier essai nucléaire d'après-guerre. Cinq jours plus tard, à Paris, au bord de la piscine Molitor, un ingénieur automobile reconverti en couturier, Louis Réard, prépare une déflagration d'un autre genre. Beaucoup moins bruyante, mais tout aussi commentée. Ce matin-là, il demande à Micheline Bernardini, danseuse au Casino de Paris, de porter un maillot si petit qu'aucune mannequin respectable n'ose l'enfiler. Réard assure même que son invention est plus petite qu'un atome. Quand Micheline apparaît vêtue d'un simple carré de tissu, la foule retient son souffle. Certains applaudissent, d'autres détournent les yeux. Le Vatican condamne, l'Espagne l'interdit et les États-Unis le bannissent même de certaines plages. La machine est lancée, à grands coups de slogans publicitaires comme « Le bikini, la première bombe anatomique ». Le bikini circule dans les magazines, fait parler, choque, fascine. Bref, il fait exactement ce que l'on attend d'un scandale réussi. Puis arrivent les années 50. Brigitte Bardot à Cannes et le bikini devient symbole d'émancipation et d'audace. Comme quoi, la liberté tient parfois à un fil, ou deux. Louis Réard savoure sa victoire. Lui qui avait promis qu'un maillot ne serait réellement un bikini que s'il pouvait passer à travers une bague de mariage. Mission réussie. Aujourd'hui encore, les femmes disent « Oui, je le veux ».
0: Merci Stéphane Bern. Stéphane, qu'on retrouvera d'ailleurs demain pour partir dans les Landes où nous apprendrons que des bergers landais officiaient sur des échasses. Ce sera à découvrir avant le journal de 8h demain. Tout de suite, Exxon Dixie, c'est Jane Birkin.

0: Céline Dion sur l'un de ses plus beaux titres, My Heart Will Go On, 17h50. Dans le 16-19, vous écoutez votre plus belle des musiques, Gold et Bruno Mars qui arrive. On fait aussi un point sur vos conditions de circulation qui sont quand même plutôt bonnes dans le Nord et le Pas-de-Calais, si ce n'est quasi excellente. On nous signalait un accident un petit peu plus tôt sur l'A25, accident donc qui a priori est terminé sur la 1, mais pas sur la 25. On vous donne plus de détails d'ici quelques instants.
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0: Ici Nord, instantané trafic avec justement cet accident dont on vous avait parlé sur l'A25 qui implique deux véhicules légers sur la bande d'arrêt d'urgence à hauteur de Nieppe sur l'échangeur. Au niveau de l'échangeur, en direction de Lille, ces deux véhicules légers ont donc suscité l'intervention des secours qui ont neutralisé la voie de droite. Ça provoque des ralentissements de l'ordre de 8 à 9 minutes désormais dès lors que vous arrivez sur l'île depuis Dunkerque sur la 25. Vous êtes ralenti à hauteur de Steinwerk et ça pourrait continuer comme ça, donc prudence dès lors que vous roulez sur ce secteur. 17h53, laissez-nous chanter, c'est Gold.

0: Bruno Mars, On My Soul, 17h59, les temps de ralentissement s'allongent sur la 25, toutes vos infos trafic à venir après le retour des infos locales à 18h.
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0: L'actu locale à 18h sur votre radio ici Nord, dans le Nord et le Pas-de-Calais, bienvenue. Avec vous Sophie Morland. Une nouvelle journée de blocage est annoncée ce mardi dans les lycées.
2: Et plusieurs syndicats enseignants appellent à rejoindre le mouvement. Dans ce contexte, le ministre de l'Éducation nationale annonce que les cours sont suspendus demain dans 500 à 600 lycées. 19 établissements sont concernés pour notre région, avec aussi l'interdiction de manifester dans un rayon de 100 mètres. Vous retrouvez le détail de ce dispositif sur notre site. La région n'est pas en mesure de donner une date de retour à la normale après un nouveau piratage informatique. Ce sont deux prestataires externes qui sont touchés. Ils sont en charge de deux plateformes d'aide régionale, Génération Hauts-de-France, destinée aux lycées, aux lycéens, et puis une plateforme qui propose des aides, notamment pour les gardes d'enfants. Ce sont potentiellement 700 000 données qui ont fuité. Alors que les conditions météo sont favorables, les tentatives de traversée de la Manche se multiplient pour les exilés avec plusieurs opérations d'assistance. Depuis ce matin, l'hélicoptère Dauphin de la Marine nationale a secouru 11 personnes après un embarquement chaotique au niveau de la plage de Camier. Plusieurs d'entre elles se trouvaient en état d'hypothermie. Ce dimanche était une journée de vote à Marc, près de Calais. Les 8000 électeurs devaient se rendre aux urnes pour un référendum. Ils ont dû répondre à cette question. Faut-il équiper la police municipale d'armes à feu? Les bureaux de vote ont fermé à 15h. Les votants se sont prononcés en majorité contre cet armement à 63%. Mais ce résultat ne peut pas être pris en compte. Il y a seulement 21% de participation. Il en fallait au moins 50%. C'est donc le conseil municipal qui va délibérer.
0: Ce dimanche 4 octobre, c'est la journée mondiale des animaux.
2: Journée choisie par la LPA pour ouvrir les portes de ses refuges. La Ligue protectrice des animaux a organisé des rencontres un peu partout avec ses pensionnaires, mais aussi les salariés et les bénévoles. Alors que l'été dernier, elle a enregistré un nouveau record. Près de 10 000 animaux ont été recueillis par l'association. Une hausse de 20% par rapport à 2025. Conséquence des refuges qui ne désemplissent pas, comme celui de la LPA du Nord à Lille. Ophélie Sokolowski et sa directrice, elle répond à Marie Kevin.
3: Oui, on est toujours plein. On cherche tout le temps, famille d'accueil, bénévoles pour s'occuper des chiens, les promenades, enfin tout ça. Nous sommes environ une quarantaine de salariés. Mais ce n'est pas assez, vu le nombre d'animaux. Donc c'est vrai qu'on compte aussi beaucoup sur les bénévoles pour nous aider au quotidien. On a 70 chiens qui sont adoptables et on a énormément de chats. On a de tout. On a eu un cochon il n'y a pas longtemps. Là, on a une chèvre qui a été récupérée par un des salariés. On a des perruches. Cette année, les chiffres montrent qu'on a quand même une augmentation de plus de 18% des demandes d'abandon. Et c'est intenable, comme d'habitude. Des études qui ont été faites en 2025 montrent qu'il y a environ 30% d'animaux qui arrivent blessés, maltraités dans les refuges. Ici, à la LPA, on est à plus de 45%. L'abandon, pour moi, est une forme de maltraitance. Négliger son animal, c'est une maltraitance.
2: Et vous avez encore une heure pour vous rendre dans les refuges. 12 000 t-shirts roses ce matin à Lille autour de la Citadelle, comme les 12 000 participants au challenge du ruban rose, rendez-vous sportif et solidaire organisé dans le cadre d'Octobre Rose, ce mois consacré à la lutte contre le cancer du sein. Cette opération a permis de collecter des dons pour les malades. On va garder une météo estivale, on peut le dire,
0: ouais,
2: Martin.
0: Ouais, jusqu'à mardi soir, a priori, retour de la pluie mercredi. C'est pas normal, hein, clairement, cette météo, c'est pas normal. Mais certains en profitent, notamment pour aller du côté de Dunkerque, où il faisait bon sur la côte d'Opale, entre 18 et 20 degrés au plus fort de la journée, 24 dans les terres, pour la maximale annoncée cet après-midi par Météo France. Bah, justement, en revenant depuis Dunkerque sur l'A25, à hauteur de Nieppe, un double accident a eu lieu. Des véhicules légers qui se sont rentrés dedans, ça occasionne donc une fermeture de la voie de droite sur la 25 et plusieurs minutes de ralentissement. Pour le moment, on a bien 30 minutes, nous annoncent nos cartes. Ça bouchonne à partir de Bayeul, hein, donc il faut voir un petit peu ce que ça occasionne. 03 20 55 89 89, n'hésitez pas à nous appeler pour faire la route avec nous, un petit peu plus en amont également, toujours sur cette même A25, des petits ralentissements de l'ordre de 8-10 minutes à hauteur de Vormouth sur ce sens Dunkerque-Lille. 18h04.
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0: Claude Nougaro avec Nougat York sur votre radio dans le Nord et le Pas-de-Calais.

0: New York de Claude Nougaro, 18h08 dans le 16-19. Actu local, musique, bonne humeur bien sûr.
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0: Avec Avenir, l'événement d'Ici Nord. On met à l'honneur aujourd'hui un forum qui parle de déficience visuelle. Le forum de la déficience visuelle qui est organisé par les centres Paul Corteville de Roncq, qui se déroulera donc samedi prochain. On en parle avec notre invité Adrien d'ici quelques instants. L'entrée est gratuite, c'est une belle idée de sortie, une belle association à mettre en valeur dans l'événement d'ici 5-10 minutes. Le temps d'écouter un duo, Joseph Kamel et Vita, ça s'appelle Jamais, c'est une nouveauté. Vous la découvrez sur votre radio locale.
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0: écoute les mamas, c'est Morane, 18h15. Instantané trafic, attention donc sur plusieurs secteurs du Nord et du Pas-de-Calais. Tout d'abord, bonne nouvelle, l'incident sur l'A25 en direction de Lille à hauteur de Nieppe est clos. Voilà, on avait deux véhicules légers qui s'étaient rentrés dedans, ça occasionnait donc depuis la fermeture de la voie de droite 30 minutes de bouchon, on en est à 28 minutes, ça va se résorber au cours des prochaines minutes donc. Avec cet autre ralentissement sur la 25 à hauteur de Wormhout qui lui commence à se rallonger un petit peu. Voilà, on avait 8 minutes tout à l'heure, on en a 11 sur la 25 à hauteur de Wormhout, toujours dans le sens Dunkerque-Lille. Autre obstacle à signaler, c'est assez flou. Donc si vous avez des infos, 03 20 55 89 89 à hauteur de Marc dans le Calaisis sur la 16, a priori un obstacle a été signalé. On ne sait pas, on ne connaît pas encore la nature de cet obstacle, mais prudence donc sur la 16, donc dans le sens Belgique-Paris dans le Calaisis, au niveau du point kilométrique 91. Ça vous dit peut-être pas grand chose, c'est juste à côté de Calais.
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0: Et dans le 16-19, on aime découvrir les événements qui font la fierté de nos territoires. Un forum de la déficience visuelle qui est organisé le samedi 10 octobre. On en parle avec vous, Adrien Biadala. Bonjour.
3: Merci, bonjour Marc.
0: Merci à vous d'être avec nous. Une association qui est tournée vers les chiens guides.
3: Tout à fait, c'est ça. L'association remet historiquement des chiens guides aux personnes déficientes visuelles. Et donc, dans le prolongement de ces activités, un forum a été créé.
0: L'association qui s'appelle ?
3: Paul Corteville, les centres Paul Corteville.
0: Les centres Paul Corteville de Roncq. Et c'est donc à Roncq que se déroulera de 10h à 18h samedi prochain ce forum de la déficience visuelle qui s'adresse uniquement aux personnes donc mâles et non-voyantes.
3: Exactement, c'est ça. Finalement, on englobe la déficience visuelle par ces deux termes.
0: Voilà, on ne parle plus de personnes aveugles, forcément. C'est pas que ça. Hein,
3: c'est pas que ça, effectivement. On a tendance à limiter les accompagnements aux personnes aveugles, alors qu'en réalité, pas du tout.
0: Donc, on peut avoir un chien guide dès lors qu'on est malvoyant.
3: Exactement, c'est ça.
0: Et vous êtes spécialisé dans cet accompagnement ?
3: Ouais, alors au sein de cette association, il y a effectivement cette activité historique sur la remise de chiens, et donc il y a aussi d'autres services qui ont été créés puisque certaines personnes ne peuvent pas avoir de chiens ou ne veulent pas de chiens, et donc il y a d'autres manières de pouvoir se déplacer en sécurité, et puis il y a aussi tous les aspects autres que le déplacement. Par exemple, les activités de la vie journalière.
0: Quelle va être du coup la plus-value d'avoir un chien guide au quotidien ?
3: Ça va être de pouvoir se déplacer en sécurité. Alors, il y a le lien social qui se crée avec le chien et puis avec les personnes que l'on croise. Mais le but principal, c'est de pouvoir se déplacer en extérieur, en intérieur, en toute sécurité.
0: Vous l'avez dit aussi, lien social qui se crée dès lors que voilà, on voit un chien dans la rue. Forcément, ça attire les regards, ça attire les attentions et on est plus apte à parler à la personne déficiente visuellement. Et puis, on a aussi ce lien affectif avec l'animal.
3: C'est ça, il y a un lien qui est crucial, hein. Il y a un lien de confiance, c'est-à-dire le chien doit faire confiance à son maître et inversement.
0: Qu'est-ce qu'on va apprendre sur ce forum de la déficience visuelle ?
3: Eh bien, plein de choses. Alors, il y a une vingtaine de partenaires, aussi bien sur l'aspect culturel, je pense notamment à l'audiodescription qui se déploie de plus en plus sur l'aspect sportif. Mmh. On peut avoir également tout ce qui est matériel adapté, les aides au déplacement, il existe des aides électroniques. Il y a aussi le sport, l'handisport, l'handinatation, voilà, et aussi une conférence importante. Enfin, il y a une dizaine de conférences et dont une assez importante
0: par le docteur Ami Marie.
3: Exactement, c'est ça, qui va pouvoir parler du glaucome. Donc c'est une ophtalmologue et donc l'intérêt de pouvoir faire des conférences, c'est qu'il y a un temps d'échange à la fin de questions-réponses. Avec les partenaires.
0: De 10h à 18h samedi prochain à Roncq, l'entrée est libre pour découvrir les chiens guides pour les personnes malvoyantes, non-voyantes, pour les aidants peut-être aussi. Hein.
3: Exactement, les proches, les aidants, les professionnels de santé, enfin tout l'environnement.
0: N'hésitez pas à vous y rendre, Adrien, merci d'avoir été avec nous.
3: Eh bien merci Martin.
0: Peut-être un mot de la fin à partager ?
3: Eh bien vivement samedi 10 pour qu'on puisse vous

0: Feels like I'm falling in love, c'est Coldplay à 18h28. Bienvenue dans le Nord, le Pas-de-Calais. Vos conditions de circulation sont toujours prioritaires. On a 18 minutes de bouchon en amont de la chapelle d'Armentières sur l'A25. A priori, l'accident donc à hauteur de Nieppe est terminé. C'est clos. On a encore pas mal de ralentissements. Ça tend quand même à s'améliorer. On aurait un véhicule en panne au niveau de Ronchin sur l'A1 pour vous rendre du côté de Paris. Pour le moment, pas de ralentissement. C'est plus dans l'autre sens, paradoxalement, que vous avez entre 5 et 10 minutes de ralentissement pour revenir sur Lille, toujours sur cette A1. Et puis, cet obstacle toujours signalé du côté de Calais, de Marc, très précisément sur la 16, en direction de Paris depuis la Belgique. On ne sait toujours pas ce que c'est. Si vous avez des infos, toujours le même numéro, 03 20 55 89 89.
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1: Elle s'appelle Estelle, elle nous vient de Belgique et c'est ce titre Te rencontrer encore qui l'a fait, l'a propulsé. Vous l'écoutez sur Ici Nord, 18h36. Attention sur toujours cette A25 en direction de Lille. Vous avez 13 minutes de ralentissement à hauteur de Bailleul jusqu'à Armentières. Donc c'était un accident qui a été survenu. La voie de droite était neutralisé. A priori, l'accident est terminé. Vous avez encore pas mal de petits ralentissements. Ça commence à se charger sur l'A1. On a Philippe qui nous a appelé. Effectivement, c'est bien un véhicule léger qui est en panne à hauteur de Ronchin, juste avant les 5 voies. Ça provoque quelques ralentissements. 11 minutes de bouchon, nous annonce-t-on, pour vous rendre sur Paris. Et puis, toujours cet objet non identifié, cet obstacle du côté de Marc. Là aussi, hein, si vous avez des infos sur cette A16 pour vous rendre sur Calais depuis la Belgique, vous nous appelez 03 20 55 89 89.
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1: 18h37, c'est l'heure d'écouter September. Alors qu'on est en octobre, c'est pas grave, on a toujours plaisir à se retrouver avec Earth, Wind and Fire pour un peu de disco dans le 16-19.

0: Tour 2017 avec Je joue de la musique. C'est signé Calogero et c'est dans le 16-19. Ici Nord. On retrouve Patrice Gascoigne à 18h44 avec ses coulisses télé. Quoi regarder sur le petit écran? Eh bien, Patrice, vous avez craqué pour Paolo, l'une des premières séries françaises produites pour la plateforme HBO Max.
1: Quand le romancier Sébastien Marnier devient cinéaste, que son univers délicieusement glaçant prend vie dans une série, cela donne Paolo.
2: J'ai halluciné. Dès que j'ai vu sa photo, je l'ai reconnu direct.
3: Théophane Tolbiac était dans la même école que moi. Il se présente pour devenir maire.
4: C'est rare voir une relation comme ça entre un chauffeur et son employeur.
2: Ça donne un sens à ma vie.
1: Cet inquiétant Paolo est donc une créature de série à découvrir sur la plateforme HBO Max, disponible notamment via Canal+, une créature imaginée par Sébastien Marnier. La vie ordinaire de ce Paolo, livreur de piano, bascule au contact de Théophane, un ancien camarade d'école, aujourd'hui candidat à la mairie de sa ville. Ce qui commence comme une simple admiration et une volonté de soutenir la campagne se transforme en obsession dévorante. Paolo est interprété par un enfant de YouTube et de Canal+, Jérôme Niel. Connu dans un registre de comédie, le voilà avec un premier rôle dramatique en or. Et sans trop vous en dire, j'ai demandé aux réalisateurs et aux comédiens de nous dévoiler les coulisses du tournage d'une scène assez violente opposant le personnage de Jérôme Niel à celui de Philippe Catherine. On écoute le réalisateur Sébastien Marnier.
5: C'est vraiment des scènes en fait qui sont tellement répétées en fait, puisque techniquement en fait faut que ça soit extrêmement précis. Ce sont des astuces de mise en scène et d'illusion, on va dire, pour que la violence soit crédible. On les a beaucoup préparés, c'est un peu comme les scènes de sexe que je disais. Il y a quelque chose de très chorégraphié, donc en fait, on sait de toute façon dans quelle énergie est le personnage. Puis ce qu'il faut dire, effectivement, c'est que sur cette scène-là en particulier, ça se passe dans un huis clos, dans un habitacle de voiture. Cette effusion de violence, on va dire, est quand même précédée de 8-10 minutes de dialogue. Et il faut que tout ça monte progressivement, que le spectateur se dise et commence à anticiper, je vais être dans l'habitacle avec eux au moment où ça va se passer, est-ce que j'ai vraiment envie de le voir.
1: Et Jérôme, ça fait quoi de se voir avec cette image aussi flippante?
6: Moi j'adore ce type de scène, donc je suis très heureux de faire ce genre de cinéma.
1: Est-ce qu'on pense à un moment à l'image qu'on leur envoie à ce moment-là précis?
6: Non, quand on le joue, là, moi je suis complètement dedans. Et ensuite, une fois le résultat à l'image, je fais... Mince, je suis flippant. Ma mère va voir ça. Est-ce qu'elle va penser que je suis toujours son petit chéri? Ça, je sais plus.
1: Jérôme Niel, comédien principal de Paolo, et son réalisateur Sébastien Marnier. Attention, très très bonne série à voir sur la plateforme HBO Max, disponible via Canal+.
0: Oh, à l'américaine, s'il vous plaît. HBO Max, 18h46, les coulisses télé de Patrice Gascoigne, c'est chaque jour à retrouver sur ici.fr pour savoir quoi regarder sur le petit écran avec des interviews exclusives d'artistes et de comédiens. Les valses de Vienne, François Fellman pour la musique.

0: Bon, Jenny de Blackpink, la chanteuse sud-coréenne, a repris ce titre de Tame Impala. Dracula, ça a cartonné. Vous l'écoutez avec Ici Nord. 18h54, la dernière chanson à vous proposer dans le 16-19 avant le retour des infos à 19h. C'est Under the Bridge des Red Hot.
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0: Bridge des Red Hot Chili Peppers. 19h sonne bientôt. Le temps de vous dire que sur la 25, ça bouchonne à partir de Bailleul et même Métairin. Juste avant, jusqu'à Anglot, prudence, vous avez 25 minutes de ralentissement. C'est là la plus grosse difficulté. Ce soir, c'est terminé pour le 16-19.
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0: Bienvenue dans le Nord et le Pas-de-Calais. La soirée, vous la passez en notre compagnie. Les infos de 19h présentées par Benjamin Mathieu. Excellente soirée à toutes et tous.
2: Une courte accalmie ce week-end, mais le mouvement des lycéens va reprendre de plus belle dès demain, avec en point d'orgue un grand rassemblement mardi. Certains lycéens étaient réunis en assemblée générale cet après-midi à Saint-Denis pour s'organiser. Le mouvement lycéen, qui est parti de Créteil et qui s'est étendu à de nombreux établissements dans le pays, entaché parfois par des violences urbaines. Julien Raymond, vous avez rencontré ces jeunes d'Île-de-France très motivés pour poursuivre ce mouvement, quitte à continuer à brûler des poubelles pour se faire entendre.
3: Inaya, par exemple, en terminale à Bois-Colombes, dans les Hauts-de-Seine. Cette adolescente de 16 ans lève le poing. Elle espère que la mobilisation va encore prendre de l'ampleur.
4: Moi, j'aimerais simplement qu'on arrête de parler uniquement des soi-disant violences, de brûler des poubelles, etc. Puisque la vérité, c'est que ça fait 10 ans que Macron est au pouvoir, 10 ans que les revendications ne sont pas écoutées, qu'il y a des manifestations pacifiques, ça ne fonctionne pas. Donc, simplement, si c'est le seul moyen de se faire écouter, bah, il faut que ça continue.
3: Tout au long de l'Assemblée générale, différentes propositions sont adoptées. Par exemple, la création d'un syndicat lycéen banlieusard pour faire entendre davantage la voix des étudiants des quartiers populaires, moins présente d'après Walid que celle des quartiers privilégiés.
5: Ils parlent soi-disant en notre nom, alors qu'ils n'ont conscience à aucun moment de tout ce qu'on vit. Moi, j'ai plusieurs fois été à Henri IV. J'aimerais vivre toute ma vie, même habiter là-bas. Franchement, c'est des murs qui sont impeccables, c'est des moulures au plafond. Quant à chaque fois, dans les quartiers, nos lycées sont mal construits, sont mal rénovés ou pas rénovés du tout.
3: Tous réclament des moyens pour leur lycée de banlieue. Certains revendiquent même la violence pour se faire entendre. Assina, originaire de Montreuil.
6: Aujourd'hui, on n'appelle pas au calme. Moi, j'appelle pas au calme. Si on a besoin que la révolution marche, il faut que ça secoue quelque part. Il faut que le système bouge. Il faut que l'État bouge. Si nous, on doit passer par brûler quelques poubelles, alors on le fera. Et si c'est pour se faire entendre, on le fera.
3: Assina, qui n'est pas du tout satisfaite des premières propositions d'Edouard Geffray, le ministre de l'Éducation nationale.
2: Julien Raymond, avec les moyens techniques de Johanna Gabric. Et justement, le ministre de l'Éducation nationale qui annonce ce midi que 400 à 500 établissements seront totalement fermés demain pour prévenir tout acte de dégradation. Et donc, les cours seront suspendus. En Ile-de-France, 160 lycées seront fermés, soit plus d'un tiers des établissements, annonce de son côté Valérie Pécresse, la présidente de région. Un dossier complet est disponible sur ici.fr. Alors, sur le front judiciaire, un lycéen de 15 ans et demi a été mis en examen et placé en détention provisoire ce dimanche pour acte de barbarie à Marseille. Jeudi dernier, il avait projeté un spray enflammé au visage d'une femme. Et puis à Belfort, un autre lycéen âgé de 17 ans est lui aussi placé en détention provisoire. Il est suspecté d'avoir participé au lynchage d'un policier qui aurait pu très mal tourner. Les images très choquantes ont fait le tour des réseaux sociaux. Ce lycéen de nationalité bulgare a reconnu les faits. Roman Salch.
7: Interpellé dès vendredi soir, ce jeune homme de 17 ans, bientôt 18, reconnaît les faits. Pendant sa garde à vue, il déclare, je cite, « Je ne sais pas si c'est à cause de l'adrénaline, mais je lui ai mis deux coups de pied à la tête ». Il affirme aussi qu'il pensait que le policier avait lancé des tirs de mortier pendant la mobilisation lycéenne, mais assure qu'il n'a jamais eu l'intention de le tuer. L'individu n'a pas de revendication particulière. Il explique, je cite, que c'était juste pour faire le blocus et pour éviter les cours. Le procureur assure également que le mineur est à l'origine de violences urbaine survenue peu avant la mobilisation lycéenne. Il a reconnu avoir tenté de mettre feu à des poubelles à Belfort. Et selon le procureur, le jeune homme regrette profondément ses actes.
2: Les explications de ici Belfort-Montbéliard, et j'ajoute que l'avocat du jeune homme annonce porter plainte pour tentative de meurtre. Le policier avait tenté d'interpeller l'adolescent dans le lit d'une rivière avant d'être lui-même agressé. Cette course qui tourne mal, on va dans la Loire, à Saint-Maurice en Gourgois, où 11 personnes ont été blessées, dont une grièvement après une attaque de frelons asiatiques lors d'un trail. Les animaux qui ont été effrayés par les vibrations émises par les coureurs en pleine nature. On passe au sport, mais version sport du coup sur le terrain. C'est déjà la fin de la trêve internationale après 15 jours. Demain soir, l'équipe de France dispute son 4e et dernier match de Ligue des Nations. C'est face aux Belges au Stade de France. Il faut une victoire pour s'assurer la première place du groupe et surtout une qualification en quart de finale de cette compétition. Mais c'était surtout les retrouvailles entre les supporters et Zidane qui étaient belles. L'entraîneur est satisfait de son groupe, même s'il va y avoir pas mal de changements demain soir.
8: Il y aura des changements, ça c'est sûr. C'est notre 4e match. Il faut pas non plus faire n'importe quoi. Et c'est bien de pouvoir utiliser tout le monde. Donc on va faire des changements intelligents et surtout pour être compétitif pour ce match-là. On est tous concernés. Tout le monde est important dans cette équipe. Et moi, c'est ce que j'ai envie de transmettre à mes joueurs. C'est de dire qu'il y a beaucoup de concurrence. Enfin, voilà, les joueurs le savent. Mais je vais compter sur tout le monde. L'important, c'est bien préparer notre match et surtout faire ce que l'on a envie de faire sur le terrain. Être à l'aise. Je crois que jusqu'à maintenant, je suis très satisfait de ce que j'ai vu, de l'état d'esprit, et ça c'est le plus important pour moi.
2: Ah, on aime l'entendre, Zinedine. France-Belgique, c'est demain soir à 20h45.
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2: Votre météo pour demain avec des pluies qui continuent d'arroser les plaines du Languedoc-Roussillon. Il y aura également des pluies dans la région PACA dans l'après-midi. Des averses aussi plus modérées sur les Pyrénées et la Corse. Partout ailleurs, il y fera beau. Voilà, donc c'est très simple. Au niveau des températures, on est largement au-dessus des normales de saison. De 20 à 25 degrés près de la Manche et du nord de la Seine au Grand Est, comme sur le pourtour du Golfe du Lion. 25 à 28 en général sur le reste du pays. Bonne journée et bonne soirée.
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7: Youpi, c'est dimanche. Salut à toutes, salut à tous et bienvenue dans Décibel. Je dis youpi parce que le dimanche, c'est l'émission des auditrices et des auditeurs. Emmanuel, David, Charlotte, Jean-Maurice, Jean et Christophe choisissent les chansons ce soir. Et jusqu'à 20h, on va se régaler. Mais avant de leur laisser la place, je vous donne un rendez-vous. Nous sommes le 4 octobre, donc dimanche prochain, nous serons le 11 octobre, qui devrait être un jour férié puisque c'est le jour anniversaire de Jean-Jacques. Dois-je préciser son nom de famille ? Allez, pour ceux qui dorment au fond de la classe. Jean-Jacques Goldman aura 75 ans dimanche prochain. Alors nous allons lui consacrer une émission complète. Si vous avez envie de participer, envoyez-nous un email. L'adresse de l'émission, décibel, avec un S à la fin, @radiofrance.com. décibel@radiofrance.com. Vous nous mettez dans le mail votre numéro de téléphone pour qu'on puisse vous rappeler et votre chanson préférée de Jean-Jacques. Cette fois-ci, je ne redonne pas son nom de famille et on écoute.

0: Jean-Jacques Goldman, vous avez noté, sera donc à l'honneur dimanche prochain, jour de son 75e anniversaire, pour un décibel spécial avec les chansons préférées des auditrices et des auditeurs. Et puis, c'est un petit peu plus loin, mais notez-le déjà dans vos agendas. 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
0: Et il est temps d'accueillir la première auditrice de la soirée, c'est Emmanuel. Bonsoir.
2: Bonsoir Émilie, bonsoir tout le monde.
0: Et après le bonsoir, je dois ajouter un merci Emmanuel, merci infiniment de m'avoir fait découvrir les louanges que je ne connaissais pas.
2: Ben moi non plus, j'ai découvert tout récemment, il y a quelques semaines, et j'ai été enthousiasmée par son travail, et notamment la chanson « Ne me quitte pas des yeux ». Alors, je me suis dit, ben peut-être que ça pourrait plaire à d'autres personnes, voilà.
0: Ah, mais j'en suis sûre. Alors, moi, je suis toujours très curieuse. Hein, quand un auditeur, une auditrice envoie un mail avec un nom que je connais pas, je me dis, ah bon, tiens, qu'est-ce que c'est? Et là, je suis allée écouter, et dès la première écoute, j'ai trouvé ça fabuleux. Alors, j'ai enquêté un peu, c'est un Québécois. Ouais.
2: Voilà, c'est ça. Et derrière les louanges, en fait, c'est un artiste canadien, donc québécois, ouais, qui s'appelle Vincent Roberge. Et moi, ce qui m'a attiré, que quand j'ai entendu pour la première fois « Ne me quitte pas des yeux », j'ai été scotchée, voire limite hypnotisée par la rythmique, la basse, enfin la rythme, enfin la rythmique très basse. Et je me suis dit wow, « Waouh, qu'est-ce que c'est ? Écoutons mieux. » Et là, j'ai été complètement prise. Et au bout de plusieurs écoutes, je me suis dit « Quand même, je vais écouter, je vais me pencher sur les paroles. » Et c'est là que j'ai encore plus aimé la chanson, parce que les louanges dédient cette chanson « Ne me quitte pas des yeux » aux aidants et aux personnes qui accompagnent les aidants. Et c'est vrai que toutes ces paroles, ça prend encore plus de sens, et ça m'a vraiment touchée. J'aime encore plus cette chanson, quoi.
0: Et on découvre, grâce à Emmanuel et ses oreilles curieuses, les louanges « Ne me quitte pas des yeux ». Merci Emmanuel, à bientôt.
2: Avec grand plaisir, à bientôt, au revoir.
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bientôt trentenaire, Tommy et Nathan, son frère jumeau, au Savoyard de la Vallée de l'Arve, et surtout musiciens. Ils ont créé Belle Dame. Ils écrivent, ils composent, ils chantent et jouent. Guitare, clavier et machine. Et fin 2025, Belle Dame a sorti ce single, Dans le vide.

0: cœur, ici Pays de Savoie.
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2: Eh oui, Décibel, le dimanche, la seule émission programmée intégralement par ses auditrices et ses auditeurs, qui en plus sont des personnes de goût. Bonsoir David.
3: Salut Émilie.
2: Comment ça va?
3: C'est gentil. Mais écoute, ça va, ça va. Bah, contre le blues du dimanche soir, il y a Décibel. Et en plus, moi j'ai choisi un truc un peu festif. Hein.
2: Ah bah oui, j'allais dire, il y a Décibel, il y a les Pet Shop Boys.
3: Exactement.
2: Et effectivement, alors certaines chansons des Pet Shop Boys sont éminemment mélancoliques, mais enfin c'est pas le cas de
3: exactement,
2: celle-ci.
3: Exactement, oui, mais non. Eh ben oui, alors ça, c'est, je me suis dit, les fans hardcore des Pet Shop Boys vont pas être contents parce que, alors j'ai choisi Servidae, That's the way life is.
2: Ouais.
3: Et je pense que c'est pas la chanson préférée des fans hardcore des Pet Shop Boys, mais on s'en fout. En fait.
2: Mais oui, mais j'aime bien ces phénomènes, moi, parce que t'as toujours une chanson dans la discographie d'un artiste vraiment impeccable et tout, et t'as toujours une chanson, c'est un peu le bouton au milieu du nez. Mais pour les fans, c'est comme les gens qui trouvent que Dao, Mon manège à moi, la reprise, c'est un peu trop poète-poète.
3: Ah ouais.
2: En fait, on s'en fout si ça donne du plaisir aux gens. Alors,
3: pas de snobisme en chanson. Et encore moins là avec les Pet Shop Boys, on va pas en avoir.
2: Mais oui.
3: Et on prolonge l'été. Alors là, c'est l'automne, mais c'est festif. Et en fait, moi, j'ai découvert cette chanson à l'époque où il y avait les chaînes de clips.
2: Oui.
3: Ça, c'était sur MCM à l'époque. Et ils arrêtaient pas de passer Servidae. Et c'est vrai que moi, j'avais découvert les Pet Shop Boys quelques années plus tôt avec des chansons beaucoup plus sombres. Enfin, toujours un peu up tempo, mais avec des trucs un peu sombres.
2: Oui, des nappes de synthé un peu crépusculaires et tout. Voilà, oui. Alors que là, c'est vraiment du pur fun, quoi, cette chanson.
3: Ouais, ouais. Et le clip, c'était des gens qui étaient mieux sur un bateau, en vacances, plein soleil. Enfin bon, voilà, c'était festif. Et je me suis dit, tiens, on pourrait passer ça ensemble avec Émilie, et voilà.
2: Moi, je trouve que c'est une très bonne idée. Et surtout, n'oublions pas, on est quand même sur une période un peu charnière de la semaine, qui est le dimanche soir. On a besoin aussi de se sentir comme invité à une fête sur un yacht. Je vois pas pourquoi ce serait que les stars. Hein, on est d'accord.
3: Je sors un peu de champagne, Émilie.
2: S'il te plaît, chin chin, David. À la tienne. On y va.
3: Ben c'est parti.
2: Allez. Servidae, I love you. Merci David.
3: C'est du portugais, ça veut dire la vie ainsi, je crois.
2: Oui, c'est ça. La vie, c'est comme ça.
3: La vie, c'est comme ça, voilà.
2: Merci David. Chin chin.

0: That's the way life is, la vie, c'est comme ça, chantaient les Pet Shop Boys en 96 sur leur 6e album Bilingual.
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0: Voici Charlotte qui vient aussi s'occuper de vos oreilles et de la mémoire de Catherine Ringer que nous avons perdue au début de ce mois de septembre. Bonsoir Charlotte.
2: Bonsoir tout le monde.
0: Bienvenue.
2: Et ouais, j'étais très très très émue parce que c'était quelqu'un qui comptait finalement dans ma vie et je l'ai su que là en fait. Voilà.
0: Bah oui, oui, on s'en rend compte quand ils sont partis que les gens qui étaient là depuis toujours, ils étaient importants parfois.
2: C'est ça. Bon, surtout que moi je l'ai découvert de façon assez impressionnante pour moi.
0: Ah bon?
2: J'avais 8 ans, oui. Ouais. Avec mon papa qui m'avait fait une cassette et qui aimait beaucoup le morceau Petite fille princesse.
0: Alors ça me fait plaisir qu'on écoute, alors on adore les tubes d'Erita Mitsuko évidemment, mais Petite fille princesse, c'est sur un album où il y a Le petit train ou Singing in the Shower, donc des chansons très très connues. Petite fille princesse, elle est moins connue. Qu'est-ce qui plaisait, tu crois, à ton père et à toi d'ailleurs sur cette chanson?
2: Ben, le côté très théâtral, le côté conteur, et puis c'est aussi que ça avait un petit rapport avec... Avec la famille aussi, c'est qu'on y retrouvait quelque chose. Moi, j'étais un petit peu, vous voyez, l'enfant un peu, on dirait qu'on m'avait volé. L'enfant de Claude François, très blonde, avec des petites boucles, des petites robes, alors que mes parents étaient rock'n'roll à fond.
0: À fond.
2: Et donc, on aurait dit des fois qu'on m'avait kidnappée, quoi.
0: La petite fille princesse.
2: Donc, la chanson faisait écho, et puis voilà, puis elle est très impressionnante, je trouve.
0: Oui, non, elle est incroyable, mais je crois qu'elle passe jamais à la radio, donc c'est vraiment une aubaine. C'est exactement en fait pour ça que ce format d'émission existe, c'est pour que les auditrices et les auditeurs arrivent avec leurs chansons à eux. Donc je suis vraiment vraiment très très reconnaissante, Charlotte. Je pense qu'on va passer un très bon moment. Juste, je suis un peu ma curieuse, mais vous avez fini par la voir sur scène après, Catherine Ringer, avec Lerita ou en solo?
2: Alors j'ai eu la chance de les voir en 94. J'avais tout juste 14 ans.
0: Wow.
2: Il ne se passe rien dans mon bled où j'étais à l'époque, sauf qu'un jour, la mairie a eu la bonne idée de les inviter, de nous offrir ça, ainsi que Réglisse y avait en première partie.
0: Mais de l'huile ! Réglisse !
2: Oui, il y avait
0: incroyable.
2: De l'huile en première partie. Et en deuxième, eh ben, Catherine est arrivée, a fait le tour de la place 3 fois en bus, nous a fait des coucous de princesse. Et ensuite, ben, la sauce, quoi, qu'elle envoie.
0: Génial, ça doit être inoubliable. Merci Charlotte de partager ce souvenir avec nous. Merci beaucoup.
2: Super, je suis enchantée.
0: Allez, on va faire un tour en 1988, donc sur le classique d'Erita Mitsuko, Marc et Robert. Et

0: Et si vous avez envie de continuer à rendre hommage à Catherine Ringer, sa vie, son œuvre et son talent, n'hésitez pas, vous êtes au bon endroit. Ici, on l'aimait beaucoup. Elle est venue nous voir d'ailleurs souvent dans Décibel. Et puis, pas plus tard que tout à l'heure, on l'écoutera en solo, puisqu'il y a un autre auditeur ce soir qui s'appelle Christophe et qui avait envie d'écouter un extrait de l'album Chronique et Fantaisie de Catherine Ringer. Donc, ça sera un petit peu après 19h45. Allez, à tout de suite.
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2: Des infos pratiques à garder sous le coude, ne les ratez pas, c'est ici, sur Ici Nord, avec la semaine notamment Réussir sans attendre, coordonnée notamment par le département du Nord et France Travail. C'est un événement fort dédié à l'emploi, à la formation, à l'insertion. Elle s'adresse en priorité aux bénéficiaires du RSA ainsi qu'aux jeunes pour accélérer en fait leur retour à l'activité professionnelle. Alors, pendant plusieurs jours, de nombreuses actions de proximité seront organisées partout sur le territoire. Le programme propose notamment des job dating pour rencontrer directement des recruteurs locaux qui recrutent, des ateliers pratiques pour peaufiner votre CV, préparer les entretiens ou découvrir les métiers porteurs. Vous pouvez aussi vous informer sur les solutions de formation et d'apprentissage sur votre profil. Donc, réussir sans attendre, c'est à partir de demain et c'est jusqu'à vendredi prochain.
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0: Les auditrices et les auditeurs de Décibel ont très bon goût. Depuis le début de l'heure, on a écouté les Louanges, une découverte qui venait du Québec, les Pet Shop Boys et les Rita Mitsouko. Puis je vous ai passé un petit Jean-Jacques, parce qu'un petit Jean-Jacques du dimanche soir, ça fait du bien. La suite s'écrit avec Jean-Maurice, qui est avec nous au téléphone. Salut Jean-Mo.
3: Oui, bonjour Émilie, bonjour.
0: Un des auditeurs les plus fidèles de l'émission depuis la création de Décibel. Jean-Maurice répond présent. Et alors là, écoute, Jean-Mo, tu me prends par les sentiments. Le petit Stevie Wonder qui va bien. Franchement, ça fait plaisir. T'es fan depuis toujours. T'as été biberonné à Stevie.
3: Oui, oui, j'ai mis un peu de temps pour acheter l'album à l'époque. Je me souviens très bien. Mais... en fait, il n'y a pas une chanson que... C'est peut-être une chanson que je sautais quand j'écoutais le disque.
0: Ouais.
3: Mais franchement, elles sont toutes très très bien. Et je vais t'expliquer en fait ce qui m'a fait choisir Az.
0: Alors avant, je vais juste t'interrompre deux secondes, expliquer que l'album dont tu parles, c'est Songs in the Key of Life, qui est un album culte de Stevie et qui fête ses 50 ans cette année, l'album.
3: Ah oui, oui, voilà. C'est important.
0: Et donc dessus, il y a plein de tubes, mais toi, tu as choisi Az. Alors pourquoi? Vas-y, je t'écoute.
3: Alors pourquoi? That is the question.
0: Yes.
3: Parce que ça a été repris, notamment en 99. Par, je pense qu'il y a eu d'autres reprises, mais enfin, c'est la plus marquante de George Michael et Mary J. Blige.
0: Oui, oui.
3: Et il y a toutes les sonorités qu'on adore.
0: C'est merveilleux.
3: Voilà.
0: C'est rare d'ailleurs, parce que déjà, il faut y aller. Tu reprends du Stevie Wonder. Alors bon, tu reprends du Stevie Wonder à la kermesse de tes enfants. Personne n'est au courant. Mais tu es George Michael. Tu reprends du Stevie Wonder, t'es obligé de réussir. Et en plus, t'invites Mary J. Blige. Enfin, voilà. Je pense qu'il y avait une pression immense. Mais qu'est-ce qu'elle est belle, cette reprise. C'est vrai. Mais t'as quand même choisi l'original.
3: Bah oui, parce qu'il est quand même là le 15 octobre. Enfin, je crois qu'il y aura d'autres dates. Mais bon, pour l'instant, avec le 15 octobre.
0: Mais parlons-en. Cette annonce surprise, enfin surprise il y a deux semaines, maintenant c'est plus une surprise, trois semaines,
3: oui,
0: du concert de Stevie Wonder à Paris, est-ce que tu as eu des places, Jean-Mo?
3: Oui, j'en ai.
0: Bravo! Mais c'est génial! Écoute, alors, t'es mon premier, parce que je connais que des gens qui voulaient y aller, mais qui n'ont pas eu de place. Alors, je suis tellement contente pour toi. Tu vas aller voir Stevie Wonder le 15 octobre à Bercy.
3: Oui, c'est très, très possible. Merci. Ma santé veut le
0: permettre. Oh, bah dis ta santé, on s'en fout, hein. Si t'as le Covid, tu fous un masque et tu y vas quand même, hein.
3: Non. C'est pas le cas pour l'instant, donc croisons les doigts d'ici là. Mais franchement, je serais impressionné par la bande-son et je sais qu'il est très, très émotif en plus, puisque je l'ai vu chanter du Stevie Wonder en larmes, du Michael Jackson, qu'on rectifiait, en larmes sur quelques peu de temps après sa mort. Donc, c'est une personne réelle, avec des musiques fabuleuses. Donc, je sais pas comment louper ça, quoi. C'est pas possible.
0: Non, on ne le loupe pas. Félicitations, Jean Mau, pour ces places de Stevie Wonder. Et merci d'avoir pensé à nous pour écouter Az. Et on a le droit de chanter très fort et très faux. Ça va, personne ne nous entend. Merci, Jean Mau. À bientôt.
3: Allez, de rien. À bientôt, Émilie.

0: Alors, vous avez bien chanté. Oh, quel bonheur. Ah, c'est Stevie Wonder sur son album, je vais dire culte, mais non, lui c'est au-dessus. Cultissime, cultissimo, cultissimissimo. Enfin bref, un album sublime qui s'appelle Songs in the Key of Life. Un album qui a 50 ans cette année.
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0: Alors si comme Jean-Maurice, ou un petit peu plus tôt dans la soirée, Emmanuel, Charlotte et David, vous avez envie de venir partager vos chansons préférées avec nous, il suffit d'envoyer un email. Notre adresse c'est décibel, avec un S à la fin, @radiofrance.com, décibel@radiofrance.com. Dans le mail, faut mettre votre numéro de téléphone pour qu'on puisse vous rappeler, et la chanson que vous avez envie de partager. Et la semaine dernière, on a reçu un mail de Jean. Jean avait très envie d'écouter Charles Doré. Et le voilà avec nous à l'antenne. Bonsoir Jean.
2: Bonsoir Émilie Rodrigue.
0: Comment ça va?
2: Très bien, et vous?
0: Ça va très bien, je vous remercie. Cher Jean, ce Charles Doré est un ami de la maison ici. Il va d'ailleurs très bientôt donner un concert, hein, ici par en live. On se réjouit d'avance. Vous, vous l'avez découvert comment, Charles Doré?
2: Ben justement, je crois que c'était ici. Avec la chanson « Famille ou pas famille », j'ai acheté le CD sur le bon coin. Ouais. Et puis j'ai découvert, il y a plusieurs chansons qui sont succédées, il y a plein de tubes dans ce disque.
0: Beaucoup de tubes, ouais, dans le premier album de Charles Doré.
2: Il y a aussi Hypersensible, oui. Et Hypersensible aussi qui passe, et puis à la radio, mais vous pourrez passer aussi notre chanson qui s'appelle La fille de Sanary.
0: Ouais.
2: Sanary-sur-Mer. Et puis il y en a d'autres encore, mais il y a que des chansons bien sur cet album. Hein.
0: C'est vrai. Alors, c'est un garçon.
2: C'est un grand chanteur, l'origine de l'écouvert, je trouve que c'est un grand... Là, il aura un grand avenir, je pense.
0: Il a été découvert par celles et ceux qui regardent la télé, et notamment TF1, dans la Star Academy. C'était en 2024, la saison 12 de la Starac. Et c'était Clara Luciani qui était la marraine de cette édition. Et c'est Marine qui avait gagné. Mais Charles, il avait vraiment été remarqué. Et il fait son petit bonhomme de chemin. Est-ce que vous l'avez déjà vu sur scène, Jean?
2: Non, jamais, non, jamais.
0: Alors, il est en tournée en ce moment. Charles Doré, il est en concert à Lille samedi prochain. Ensuite, le 30 octobre à Rennes. Et puis, il y a plein de dates jusqu'au printemps 2027. Il fera une grande date parisienne au Trianon le 2 mars 2027. La chanson que vous avez choisie, Jean, c'est « Si demain tout s'arrête », c'est votre préférée ?
2: C'est la musique qui m'a... C'est le synthétiseur derrière la mélodie qui est très belle.
0: Alors,
2: ça m'a frappé tout de suite. Je me dis, c'est encore mieux que Famille ou pas famille, qui est la chanson qui va souvent à la radio.
0: Alors, on va la découvrir ensemble. Si demain tout s'arrête, et les synthés qui ont beaucoup plu à Jean, c'est Charles Doré sur votre radio ici.

0: 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Charles Doré dans vos oreilles en ce dimanche soir, grâce à Jean qui a craqué sur cette chanson. J'espère qu'elle vous a plu. Aussi, dans la suite de Décibel, et jusqu'à 20h, il y aura un petit Beatles, parce que ça fait pas de mal. Et puis, Catherine Ringer, en solo, sur son album Chroniques et Fantaisies, son dernier album solo. On ne savait pas à l'époque que c'était le dernier. Une très très belle chanson que Christophe a choisie pour vous. On arrive.
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3: Eh oui, le dimanche, ce sont les auditrices et les auditeurs de Décibel qui assurent la programmation musicale. Pour votre info, le samedi, c'est un ou une artiste invitée qui prend cette grande responsabilité. Et puis ensuite, du lundi au vendredi, c'est une mission d'actu musicale. Mais voilà, on est tous les soirs avec vous sur votre radio ici à 19h. Alors là, d'ici à 20h, justement, je vous donnerai quelques infos sur nos invités de la semaine prochaine. On s'écoutera les Beatles, puisqu'il sera question des Beatles la semaine prochaine dans Décibel. Mais là, tout de suite, c'est notre dernier auditeur de la soirée. Il s'appelle Christophe. Salut Christophe.
4: Et bonsoir.
3: Comment ça va?
4: Particulièrement bien.
3: Ah,
4: dimanche, on est détendu, tout va bien.
3: Oh, mais voilà. Et on a un petit accent de Toulouse ou quoi?
4: Oui, complètement, région toulousaine.
3: Et c'est que j'ai grandi là-bas, moi.
4: Il paraît.
3: Bah oui, mais oui. Deux temps. D'abord, mes parents étaient dans le Gers quand j'avais l'âge de l'école primaire. Donc ça, c'était trop chouette. Et après, j'ai fait, oui, une bonne partie de mon collège, tout mon lycée et le début de la fac à Toulouse.
4: Donc, ouais. Ah ouais. Très belle région où il fait bon vivre.
3: Il est loin, très, mon très pays, région. Qu'il est loin. Bref, au Toulouse, il n'est pas question de Nougaro ce soir, Christophe, mais d'un hommage encore un à Catherine Ringer, la chanteuse d'Erita Mitsuko, qui vient de nous quitter.
4: Exactement.
3: Enfin, qui vient de nous quitter.
4: Avec Rita Mitsuko, Catherine Ringer.
3: Ouais.
4: Donc, bien entendu, un petit hommage à Catherine Ringer, ça s'imposait ce soir.
3: Bah, c'est super. Encore. Et en plus, tu as choisi une chanson dont elle était très fière sur son album solo, donc Chroniques et Fantaisies. Et c'est une chanson qui s'appelle Tristessa. Pourquoi tu as choisi celle-là?
4: Exactement. Bah, Tristessa, c'est une chanson qui, moi me plaît beaucoup, énormément. Et puis c'est surtout ce qui est caché dans les paroles de cette chanson-là, qui est très émouvante, qui prend le trip, puisque c'était une chanson qui avait été écrite en hommage à son mari, guitariste Fred Chichien.
3: Ouais.
4: Et donc beaucoup d'émotions quand on la réécoute. Aujourd'hui, on a l'impression que c'est une chanson qu'on peut lui chanter, ou que c'est un poème qu'on peut lui conter même, parce que c'est très émouvant.
3: C'est vrai. C'est vrai, je suis d'accord avec toi. Elle m'avait dit, donc, l'album Chronique et Fantaisie sort en 2017. Ça veut dire que ça fait 10 ans que Fred Chichien est mort à ce moment-là. Et il y a des traces de lui un peu partout dans l'album. Mais ce texte-là, voilà, c'est vraiment un poème qu'elle lui avait écrit. Et là où tu as raison, Christophe, c'est qu'en fait, en gros, ce qu'elle dit dans les paroles, c'est que, bon, bien sûr, il est mort, mais que. On peut transcender la mort, voilà, il est toujours là, elle entend sa guitare, elle sent la chaleur de son corps dans leur lit, elle voit son visage dans le visage de ses enfants, dans le sourire et tout, et bien sûr, oui, qu'on peut appliquer ça aussi à Catherine Ringer aujourd'hui.
4: C'est une chanson très, très touchante, qui prend vraiment aux tripes, et bien entendu, quand il y a quelqu'un qui disparaît, ben, c'est une chanson qu'on a envie de lui adresser à elle maintenant, effectivement, pour lui rendre hommage. Tout simplement.
3: Mais c'est vrai, Christophe. Tu retiens quoi d'elle? Là, si tout de suite je te dis Catherine Ringer, c'est quoi l'image qui te vient?
4: Bah, Catherine Ringer, c'était le rock français à l'état pur. C'était une des grandes personnalités de la chanson française, tout simplement. Ouais. Au même niveau que Goldman, au même niveau que Téléphone, au même niveau que Panique, que les plus grands, tout simplement.
3: Oh, bah
4: c'est une grande, très très grande artiste. C'était une grande femme, une grande artiste.
3: Merci vraiment. Pour ce bel hommage, Christophe. On va
4: Elle mérite tellement.
3: Sa chanson maintenant, grâce à toi. Merci, je t'embrasse et je te souhaite un bon dimanche soir et une bonne semaine à venir.
4: Merci infiniment.
3: Merci,
4: à très
3: Christophe.
4: Bientôt à Toulouse.
3: Ah oui, ah, j'espère bien. Voici Tristessa. C'est beau, c'est triste, comme son nom l'indique, mais lumineux aussi, puisqu'à la fin, elle nous dit, Catherine Ringer, et elle a raison, qu'on finit toujours par retrouver ce qu'on aime.

0: Il y a tout l'amour du monde dans cette chanson. Elle s'appelle Tristessa. Catherine Ringer l'a regrettée sur son album Chroniques et Fantaisies, sorti il y a un petit peu moins de 10 ans.
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0: La semaine prochaine, c'est déjà demain. Alors, qu'est-ce qu'on vous réserve dans Décibel? Demain soir, il viendra en direct Icar, qui a signé notamment la chanson comeback de Céline Dion.

0: François Ricard est l'invité de Décibel. Au rayon revenant, mercredi soir, on sera avec Sinclair. Nouvel album, nouvelle tournée, il va avoir une année 2027 pleine de folie et de musique. Il viendra nous raconter tout ça mercredi. Jeudi, dans Décibel, on sera avec un illustre Québécois.
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0: Charlebois avec son nouveau spectacle en Charleboiscope qui s'arrêtera à Paris au Grand Rex au mois de mars prochain. On va en savoir un petit peu plus. Vendredi soir, Dominique A sera notre invité. On l'avait découvert dans les années 90 avec Le Courage des Oiseaux.

artistiquement super intéressante, Dominique A, dans Décibel, vendredi soir. Et là, vous vous dites, mais elle a sauté mardi soir. Oui, c'est normal, parce qu'on va terminer là-dessus mardi soir. On sera avec l'auteur de BD et grand fan de musique, Hervé Bourris, qui sort aux éditions Casterman un bouquin consacré à un Beatles parfois un peu sous-estimé. C'est Ringo Starr. Alors, en attendant de parler de Ringo mardi soir, on l'écoute dans Décibel. Bah oui, c'est lui qui chante. Yellow Submarine.

0: Submarine, les Beatles, sur l'album Revolver en 66, et la voix de Ringo, donc, dont nous parlerons la semaine prochaine dans Décibels le 6 octobre. Allez, c'est terminé, les amis, pour ce soir, évidemment. Arrivent les meilleurs moments de Yapak Paris dans la vie, qui va vous accompagner à partir de 20h avec notre cher Benoît Prospero. Merci à l'équipe de l'émission. Il y avait ce soir Antoine Griffin, Diana Alcide et Julien Moulet à la technique. Ah oui, c'était un soir faste pour la technique. Merci l'équipe. Oumaïma Abaz au standard, Iris Guitoni à la réalisation, Thierry Boffa, Thomas Demol de la délégation musique, Mélodie Chaïb à la programmation des invités. Et donc je vous l'ai déjà dit, mais je vous le répète, je vous aime, vous êtes très beaux et à demain, 19h avec Icar. Salut.
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0: Et qu'est-ce qu'on fait un dimanche soir à 20h? Eh bien, on vous embrasse et on vous souhaite une belle soirée sur votre radio. ICI. Merci les filles.
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3: Encore une nouvelle soirée, très heureux de vous retrouver sur ICI. Bienvenue à toutes et tous. C'est dimanche, le week-end touche doucement à sa fin, mais il reste encore une heure pour s'évader avec Y'a pas que Paris dans la vie. Toute la semaine, chaque soir, Éric Bastien invite une personnalité à raconter sa France, celle des souvenirs, des lieux familiers, des villes que l'on garde en mémoire et des endroits qui ont accompagné les différentes étapes d'une vie. Et le dimanche, eh bien, on réécoute. Et pour démarrer ce best-of, on va retrouver un artiste dont les dessins ont marqué et continuent de marquer le paysage français. Luz était avec nous cette semaine au micro d'Éric Bastien pour raconter alors sa France, revenir sur quelques-uns des lieux et souvenirs qui lui sont chers et aussi un peu de sa reconstruction après avoir échappé le 7 janvier 2015, jour de son anniversaire, et parce qu'il est arrivé ce jour-là en retard à la conférence de rédaction aux attentats de Charlie Hebdo.
4: Bonsoir Luz.
5: Bonsoir.
4: Comment ça va?
5: Super Eric.
4: Ça me fait plaisir de vous recevoir, vraiment.
5: Eh ben moi aussi.
4: Je tenais à vous remercier. Merci d'avoir accepté l'invitation de cette émission. D'autant que je vous cite tout de suite pour débuter. Je reçois celui qui a commencé à devenir le dessinateur que vous êtes, vous le dites, lorsque vous avez compris que vous n'étiez plus en ruine, mais en chantier. Ça veut dire que quand tout est pulvérisé, on peut se reconstruire?
5: Oui, c'est pas tout à fait évident. Il faut un petit temps d'attente. Il faut se regarder en chantier, il faut regarder les ruines qui sont à terre avant de se dire qu'on est capable de tout reconstruire. C'est pas simple, mais à un moment donné, quand on comprend que finalement on s'est en chantier toute sa vie, ça détend. Il y a moins d'injonctions, on se met moins de poids sur les épaules. Et finalement, être en chantier, travailler, ramasser tous ces petits gravats, bah, ça fait quelque chose à faire de sa vie.
4: On parlera de ce livre avant 21h. Cette reconstruction, elle passe aussi par l'écriture, elle passe bien évidemment par le dessin. Pour comprendre comment le dessin, lui, est arrivé dans votre vie, c'est ce qu'on va faire ce soir. On va retracer ce parcours à travers les lieux, les ancrages qui ont pu être pour vous très importants. Puis c'est hyper intéressant pour ceux et celles qui peut-être ont envie de faire le même métier que vous, ou alors qui ont envie de s'inspirer d'un tel parcours. Bon, tout commence à Tours. J'ai envie de dire presque tout à Tours, parce que on pourrait résumer votre vie entre Tours et Paris.
5: Oui, c'est vrai que Tours, c'est la moitié de ma vie. Et puis après, je suis parti, je suis monté à la paix capitale, comme on dit, même géographiquement. Et puis, voilà, je fais partie de ces provinciaux, régionaux, français qui sont happés par la capitale. Et puis après, finalement, j'en suis sorti aussi, puisque à Charlie Hebdo, je faisais des reportages. Ouais. Et donc, du coup, finalement, après, je me suis répandu dans toute la France pour ramener des choses.
4: On va rester à Tours, parce que c'est là que tout a commencé. Si je vous demande, alors bien sûr, on va parler de Tours, on va parler des bâtiments où vous avez vécu. Si vous m'écrivez une carte postale, on fera un petit dessin d'ailleurs.
5: Oui, bien sûr.
4: Sur les cartes postales, il y a toujours 2-3 photos. 2-3 images comme ça qui tout de suite à l'esprit sans vraiment réfléchir, Luz, vous viennent de Tours.
5: Alors déjà une photo, première photo, c'est photo de mon appart, de notre appart. Enfin pas forcément l'appart, mais l'entrée. C'est-à-dire que on était dans une espèce de résidence. Moi, je l'appelle ça des HLM, mais mes parents disent non, c'est une résidence.
4: Là, vous parlez de votre enfance. On est bien
5: d'accord. Je parle de mon enfance. Et ce sont des bâtiments qui sont blancs avec avec un sol rouge et puis des des pare-soleils bleus. Donc j'ai réalisé ça il y a pas très longtemps. Finalement, j'ai fait mon enfance dans un drapeau français, quoi.
4: C'est vrai. Mais c'est marrant que ces couleurs vous reviennent. Effectivement, il y a ce sol qui est rouge, il y a ces voitures avec ces pare-brises que vous venez d'évoquer. Si j'ai bien compris, effectivement, c'est des HLM. Plus on avançait dans la résidence, comme disaient vos parents, plus les barres étaient hautes, c'est ça?
5: Oui, exactement. Il y avait le jardin donc Gabrielli où on était. Après, il y avait le jardin Hockey Game et après le jardin Bousignac. Ouais. Alors, j'ai appris bien longtemps après que c'était des compositeurs de musique. Et effectivement, plus on allait vers l'école primaire, maternelle, primaire et collège, plus les bâtiments devenaient de plus en plus hauts et du coup une faune de plus en plus nombreuse. Alors nous, on était à l'entrée, donc on était peut-être entre guillemets les mieux lotis. Ouais. Voilà.
4: Plus tard, vous irez dans Tours, mais là vous êtes un peu en dehors de Tours. Quel souvenir vous gardez de cette période? Parce que c'est dans ce coin-là qu'il va y avoir la primaire, qu'il va y avoir en tous les cas les premières années de la scolarité. Je sais que vous avez des souvenirs de jouer aux billes, par exemple, sur les grilles. Vous avez une enfance insouciante, agréable, malgré un décorum qui est pas le meilleur, on va dire.
5: Ah, j'ai l'enfance d'un gamin qui porte des lunettes. Donc ça, c'est un truc, c'était avant Harry Potter. Là où on était, il y avait un jardin, enfin justement, c'est des jardins. Ouais. Donc il y avait à chaque fois un petit parc avec des endroits pour jouer au football. Et donc moi, j'ai passé ma vie à être dans les buts, puisque j'étais choisi en dernier. Et du coup, j'ai passé ma vie à recevoir des ballons dans la figure et à casser des lunettes.
4: C'est moche, ça.
5: Oui, c'est très très moche.
4: Dire.
5: Très très moche. Ça m'a donné comment dire une certaine aversion envers la masculinité toxique notamment le foot. Voilà.
4: Alors vous fabriquez des cabanes, je sais pas moi, comme tous les gosses, vous avez des lieux doudous. Il y a des endroits quand même au cœur de ce foot que vous prenez dans la tronche, des endroits un peu sympas quand même. Le sapin.
5: Ah bah oui, il y a un sapin. Il y a un sapin. Un seul sapin, derrière lequel j'ai roulé mes premières
4: pelles.
5: Mes premières pelles, on peut dire ça.
4: Bah oui.
5: Et je me rappelle bien, c'était avec Sandrine et Caroline.
4: On était en même temps.
5: On était tous les trois. Okay. Et puis c'est elle qui m'avait emmené derrière ce sapin. Mmh. Et puis on s'est entraîné. voilà. Et ça, j'en ai pas roulé avant 24 ans. Ensuite.
4: Ça, c'était pendant 24 ans, vous avez fait une pause
5: pendant 24 ans. Mais non, mais j'ai fait une pause. J'ai fait une pause de pelle pendant à peu près. J'ai 11, 13 ans.
4: Non, sérieux?
5: Ouais. Ah ouais, j'étais pas. Je suis arrivé assez tard dans la vie sexuelle. Sexuelle d'ailleurs, c'était pas sexuel. C'était dans la vie sentimentale.
4: En tous les cas,
5: assez tard.
4: Ce sont les lieux de vos premiers émois. Pour le reste, on fera une autre émission si vous voulez bien à ce moment-là. Bon, en tous les cas, voilà, ce sont ces premiers lieux de vie. Vous dites d'ailleurs que ce n'est pas de la nostalgie quand vous y retournez, parce que je sais que vous y retournez souvent, ou en tous les cas, vous avez l'occasion d'y repasser. Vous dites que vous y allez pour vérifier que ce lieu n'est pas seulement un rêve dans votre tête.
5: Oui,
4: c'est joliment dit ça. Hein.
5: Y a déjà un truc, c'est moi je rêve en noir et blanc, et quand je rêve souvent de cet endroit-là, je rêve souvent du parking, précisément du parking.
4: Couvert,
5: sous les immeubles, et avec, j'ai une vision très très très très claire, et il faut vraiment que je retourne, en dehors de ces souvenirs olfactifs du bitume, il faut vraiment que je retourne régulièrement là-bas pour voir, effectivement, que c'est en bleu, blanc et en rouge, et peut-être aussi en vert parce qu'il y a les sapins.
4: Luz est votre invité, très coloré malgré ses rêves en noir et blanc. On va continuer de se balader dans votre enfance, on vient juste de commencer le voyage. Mais je vous l'ai dit, on s'échappe un petit peu partout en France, on va aller dans le Gard et dans la Lozère pour un rendez-vous des merveilles avec Benoît Prospero qui nous présente aujourd'hui un passionné, écoutez.
6: Ah, sa passion dans la vie, ce sont les castors. Alors, dit comme ça, ça prête à sourire. Hein. Bah oui, si, c'est vrai, mais vous allez comprendre pourquoi c'est merveilleux. Lui, c'est Lionel Coste, professeur de mathématiques. Et avec Ici Gare Lozère, on vous emmène à sa rencontre. Et pour comprendre comment tout a commencé, d'abord un souvenir d'enfance.
7: Je me souviens de ces odeurs quand on arrivait au printemps, ces insectes qui volaient, cette nature. Les premières fois, on m'a montré les barrages de castors qui étaient revenus. Et c'était pour moi un peu le paradis. C'est quand même des lieux magiques.
6: Voilà, ça c'est donc durant l'enfance de Lionel. Et des années plus tard, de manière assez inattendue, on va lui demander d'écrire un article sur le castor, donc, alors qu'il n'y connaît rien. et ce qu'il va découvrir va le fasciner. D'abord,
7: donc pour observer les castors, il faut sortir la nuit. C'est comme quand vous allez à un spectacle. C'est quand la lumière s'éteint, le spectacle commence. La journée, il n'y a rien. C'est le désert total, à part les plantes qui ne peuvent pas nous fuir. Et là, dès que le soleil se couche, vous avez une faune absolument incroyable. Des fois, je me croirais dans la savane africaine. Il y a tout qui sort devant vous. Et c'est des moments d'émotion que je ne retrouve nulle part ailleurs.
6: C'est pas génial comme histoire. Et vous allez voir, ce qui plaît à Lionel dans le fait d'observer les animaux, c'est pas seulement le côté scientifique. C'est aussi et surtout l'idée de se reconnecter au vivant.
7: Il y a ce côté presque de méditation avec la nature. C'est assez surprenant. Des fois, j'ai des larmes aux yeux. Je vois des choses absolument incroyables. Des fois, j'endors pas la nuit.
6: Ah, ça fait envie. Hein. Et au cas où, sachez que les castors, oui, il y en a en France.
7: Dans le Gard, le castor est très présent. La loutre est revenue d'ailleurs il y a presque une vingtaine d'années. Le Gardon, la 16, même le Vidon, là. Vous avez le castor et la loutre partout. Bon, bien sûr, on peut rajouter le Rhône. Hein, et la plupart des petits ruisseaux, enfin des affluents de ces rivières, le castor et la loutre sont présents.
6: Eh ben voilà. Et vous savez ce qui fait avancer Lionel Coste dans la vie? Quelle est sa philosophie de vie?
7: Moi, je pense qu'il faut jamais jouer à l'adulte. On n'est rien, on va pas mourir demain, on est là de passage. Moi, je suis un enfant, mais sur la sensibilité, quand je vois mes animaux, je suis un vrai enfant. Éternellement émerveillé. Mais c'est ma curiosité. J'ai envie de vivre, de me sentir vivre, de découvrir. J'ai une soif d'apprendre. J'ai toujours eu cette impression de rien savoir. Parce qu'on me dit souvent, mais tu sais beaucoup de choses. J'ai dit, mais non, je sais rien. Et en fait, il n'y a pas que moi. Nous ignorons quasiment tout.
6: Qu'est-ce que vous voulez rajouter? Continuez à regarder le monde vivant avec les yeux de quelqu'un qui découvre encore le monde. Essayez. Vous verrez, c'est une merveille. Merci Lionel Coste, message bien reçu. Et merci, ici Garlozère.
4: Luz, on a écouté l'invité qui dit, j'ai retenu, il faut jamais jouer à l'adulte. Parce qu'être dessinateur, c'est jamais jouer à l'adulte.
8: En tout cas, c'est essayer de repousser l'âge adulte, tant qu'on peut.
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6: Allez, après ce premier rendez-vous, on fait une petite pause sur la route, direction la musique. Un titre des années 90, je dirais mélancolique et surtout immédiatement identifiable, qui continue de faire remonter quelques souvenirs dès les premières notes. Voici The Connells, 74, 75, sur ICI.

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2: Et merci encore une fois d'être avec nous sur ICI. Notre voyage à travers les souvenirs continue avec un invité. Alors cette fois qui connaît particulièrement bien les histoires de famille, les lieux de tournage et les paysages qui peuvent donner naissance à une aventure. Réalisateur et scénariste, notamment des films Camping ou encore 3-0, Fabien Onteniente était avec nous cette semaine face à Éric Bastien. Il nous parle de son parcours, de ses souvenirs et de cette France qu'il a traversée au fil de ses projets. C'était lundi dans Il n'y a pas que Paris dans la vie. On réécoute cette rencontre.
3: Bon, on va en parler de cette Dordogne, parce qu'on a parlé des Vosges. Votre enfance, elle est aussi en Dordogne. Qu'est-ce que vous y faisiez?
4: Ah bah, c'était la deuxième partie de nos premières vacances, qui a duré 7 ans. On y est allé pendant 7 ans. Alors, il y a eu le Périgord noir, puisque on allait du côté de
3: Sarlat.
4: Et puis après, il y a eu le Périgord.

0: poursuivre les autres, mais c'était extraordinaire.
1: Et vous avez voulu aller jusqu'en Andorre, je crois, à un moment donné.
0: Alors après, oui, c'est plus tard. Quand j'ai eu mon BTS, on a traversé toute la France avec les copains du lycée et on est allé jusqu'en Andorre en vélo. Ouais.
1: Vous avez pris un train à un moment donné.
0: Ah oui, j'ai pris un train.
1: Quand même, faut être honnête. Il y a une petite étape, voilà. Ouais. Alors une grande étape pour vous qui a changé votre vie, c'est à 12 ans. On a écouté le coup de manivelle tout à l'heure pour raconter l'histoire de votre vie. Je retourne à Villiers-sur-Marne. Il y a une voie ferrée qui passait à côté de votre immeuble. Tout le monde pensait que votre famille était garde-barrière, d'ailleurs. Non, c'est vrai, hein, je n'invente pas. Bon, et de l'autre côté de la voie ferrée, il y avait des bidonvilles portugais, pour qu'on comprenne bien l'univers dans lequel vous allez grandir. Vous mangez des prunes à l'époque, qui n'étaient peut-être pas un peu plus polluées aujourd'hui. Et un jour, vous jouez et vous apercevez des camions. Ouais. Et vous découvrez un plateau de tournage.
0: Voilà. Dans ce bidonville où vivait une grande communauté portugaise, on voit débarquer des camions, des voitures de luxe et des techniciens qui construisent en deux jours une maison Louisiane, ce qui est très étonnant dans ce bidonville. Et évidemment, de ces camions et de ces voitures sortent des comédiens, Bernard Blier, Maurice Birot, Annie Girardot, Jean Carmet.
1: Vous avez 12 ans, c'est énorme là.
0: C'est énorme.
1: Le film Elle cause plus, elle flingue.
0: C'était la suite de Elle boit pas, elle fume pas, mais elle cause.
1: Qu'est-ce qu'elle cause,
0: ouais. Et là, Elle cause plus, elle flingue. Et donc c'était signé Michel Audiard. Petit bonhomme avec sa casquette, je le revois encore. Et à un moment, donc moi j'allais de plus en plus sur le tournage et de moins en moins à l'école. Et j'allais voir évidemment ce qui se passait, je voulais comprendre. Ouais. Parce que c'est pas facile à comprendre un tournage de l'extérieur. Surtout ce tournage-là de Michel Audiard. Ouais. Parce que quand j'ai revu le film, je comprenais pas non plus. Donc c'était encore... Donc je regardais, je m'accrochais, etc. Et il avait dû me repérer. Donc à un moment donné, Jean Carmet sort de cette maison Louisiane avec une chaussette grise, en disant à Jésus, le personnage de Jésus, vous avez oublié ça cette nuit. La script fait remarquer à Michel Audiard que la chaussette on ne la voit pas parce qu'elle est grise et qu'il faut mieux, il ferait mieux d'avoir une chaussette de couleur. Donc à un moment donné, Audiard se tourne vers moi, il voit que j'ai des chaussettes rouges. Il vient vers moi, il me dit, dis-moi gamin, il serait possible d'emprunter des chaussettes juste pour le temps de la prise. Alors je dis, ben oui, bien sûr. Et donc je tends mes chaussettes, moteur, action. Et là, tout le monde se marre, parce que la chaussette est bien trop petite, je faisais du 32. Donc Audiard revient me voir, il me dit, gamin, la chaussette ne va pas convenir, mais si tu veux, tu peux rester avec nous. Génial. Il m'a donné une pièce de 5 francs en argent.
1: Vous avez un cachet.
0: 5 francs,
1: c'est génial.
0: Et le droit de rentrer dans cette maison Louisiane et d'être la mascotte de ce film.
1: Wow. Voilà. Donc c'est le déclic, me dites pas
0: c'est,
1: que
0: c'est le déclic.
1: C'est de là que tout part. On est bien d'accord.
0: C'est la piqûre.
1: À 12 ans, vous n'avez pas d'idée de ce que vous voulez faire en ce moment-là.
0: Non. Je pensais juste à déconner. Mais
1: alors c'est vrai que vous êtes quand même aussi un gros déconneur. Merci pour cette très belle histoire parce que un petit peu plus tard, vous allez aussi en Dordogne. Vous l'avez dit pendant 7 ans, grandir, c'est l'adolescence, c'est les premiers amours, c'est les premiers bals, c'est les premières fêtes de village. Je vous fais un petit clin d'œil à Camping.
0: Ah oui.
1: Pour la petite valse.
0: Petite valse de Gérard Lenormand.
1: Ouais, c'est dans Camping 3. C'était la fête de village au camping. Et ce sont ces années-là que vous vivez, que ce soit en Dordogne ou sur l'île d'Oléron. C'est cette époque-là où vous allez aussi faire du camping, Fabien Antonio.
0: Ben oui, c'est là que j'apprends à planter des sardines.
1: Sardines, les tentes de l'époque qui se font plus maintenant, mais bon.
0: Les tentes de l'époque étaient, on les attachait par des piquets métalliques qu'on appelait les sardines. Je dis ça pour nos auditeurs. C'est surtout apprendre à connaître l'autre d'une manière assez facile. Ouais. Dans un camp de camping, on se parle. Tu viens d'où, toi, de Normandie, à toi, tu viens d'où, de Loir-et-Cher. Voilà, on se parle facilement. Et on se parle encore plus facilement au moment de l'apéro. Donc c'est ces souvenirs de rencontres vers l'autre qui m'ont marqué, qui ont fait que ça a inscrit, ça a mis une pièce un peu dans la machine pour que un jour je réalise Camping.
1: Je vous propose pas une petite couillette, il a encore un petit peu de temps.
0: Vous savez que cette couillette, l'histoire de la couillette,
1: c'est
0: le bec verseur dans lequel on verse la dose de pastis. Ouais. Mais en fait, c'est Jacques Villeray qui m'avait appris. Et parce que à l'origine, le film était écrit pour Jacques Villeray. Et c'est Claude Brasseur qui l'a fait parce que Jacques Villeray est décédé entre temps. Ouais. Et voilà, donc la couillette est restée.

0: Et Jacques Villeray est parti.
1: Il y a quelqu'un qui compte dans votre vie, c'est un oncle qui travaille à la SNCF. Il n'avait pas d'enfant, c'était un peu vous finalement. Et alors lui, avec sa Peugeot 403 à la Colombo, parce qu'il avait vraiment une 403, il va vous emmener partout en France.
0: Là, ouais, une Peugeot 403 bleue. Avec des sièges en sky qui sentaient fort quand il faisait un peu chaud. Ouais. Et il nous emmenait un peu partout en France. Il nous a fait découvrir
1: Compiègne,
0: Pierrefonds, les châteaux de la Loire. Il nous a fait découvrir aussi tous les châteaux. Quand il venait nous rejoindre en Dordogne, tous les châteaux qui existent, et Dieu sait s'ils sont nombreux en Dordogne, le château de Bénac, le château de Rouffignac, enfin, le château de... Et les gorges aussi, les gouffres, et les, notamment les Eysiques, où il y a eu le premier homme préhistorique, il y a encore des traces. Et donc on a visité beaucoup de choses, avec beaucoup de monuments, avec cet oncle Paul, qui était un espèce de tonton Cristobal, qui arrivait avec sa voiture, trois coups de klaxon, on sortait. C'était merveilleux. Et il nous a ensuite fait visiter aussi toute la région de où il vivait, la région du Puy-de-Sancy-Mont-d'Or.
1: On va aller en Auvergne. Vous pouvez pas, là vous parlez du Puy-de-Sancy. Boire un petit coup, c'est agréable. On parlait de la Couillette il y a un instant, Fabien Antoniante, surtout avec l'entrepreneur du jour. On s'échappe un instant de votre vie pour aller en Auvergne, retrouver Catherine Quicandon. On sort un verre et une paille et on vous suit. Où est-ce que vous nous emmenez donc du coup aujourd'hui?
2: À Thielle, sur Acolin, dans l'Allier, à une vingtaine de kilomètres à l'est de Moulins. Ça pétille. Ça pétille de bonheur pour Jérôme Boireau et sa compagne qui fabrique les limonades Bulles Gourmandes.
3: On a investi en masse dans du matériel français dernier cri qui nous permet aujourd'hui de travailler à deux simplement et de pouvoir avoir une forte cadence. C'était primordial. Et aujourd'hui, voilà, je travaille tout seul et elle est quand même derrière moi pour donner un coup de main. Mais tout est automatisé. Il n'y a pas grand-chose à faire, mis à part... créer la recette, préparer la recette et tout ce qui est les phases de nettoyage et de réglage.
2: Et si pour la production, il se débrouille seul, enfin presque, Jérôme travaille avec quelqu'un pour les saveurs.
3: Aujourd'hui, nous, on travaille avec des arômes qui sont 100% naturels. On a un aromaticien qui nous fabrique les arômes à la demande. On a une dizaine de jours d'attente à chaque fois. Et on travaille vraiment avec l'essence même des fruits, des plantes, des fleurs.
2: Et cela donne des recettes intéressantes. Il y a par exemple violette, pêche basilic, framboise hibiscus, poire miel, ou encore rose litchi. Pour la couleur, Jérôme a fait appel à un chef pâtissier qui a imaginé des colorants particulièrement flashy, encore un peu et ça brille dans le noir. Les limonades de Jérôme se vendent sur place, à l'usine ou dans les grandes surfaces du coin et elles se vendent bien, même très bien et ce, dès le début de l'aventure.
3: On finit l'année 2024 en ayant fait 7000 bouteilles, tranquille. 2025, on a fait 42 000 bouteilles et on est passé à 10 références. Et là, cette année, on est déjà à 45 000 bouteilles. On en a fait 19 000 sur le mois de juin-juillet.
2: Et oui, cela fait seulement 2 ans que Jérôme est dans la limonade. Avant, son domaine, c'était la bière. Le passage de l'un à l'autre s'est fait par hasard. Un comité des fêtes lui demande de la limonade pour un événement, et voilà. Et comme ça marche bien, il a d'autres projets. L'année prochaine, il sort des thés glacés et un tonique. On ne l'arrête plus, le Jérôme. Plus d'infos sur les pages Facebook et Instagram Bulles Gourmandes. Merci à Noémie Guillotin d'ici Pays d'Auvergne pour cette idée qui pétille. Ici, ça entreprend dans l'Allier avec Bulles Gourmandes, une limonade qu'on redemande.
1: J'ai compris, Fabien Antoniante, pourquoi vous avez choisi l'Auvergne pour votre prochain film. Vous êtes en repérage en ce moment. Vous connaissez l'Allier d'ailleurs, près de Moulins.
0: Oui. Je suis allé il y a pas longtemps pour des dédicaces à Vichy.
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6: Et puisque nous sommes dimanche soir, profitons-en pour faire une nouvelle halte musicale. Une chanson qui nous rappelle que c'est pas si simple parfois de tourner la page d'une histoire d'amour. Votre soirée continue avec Boulevard des Airs, en duo avec Carbone. C'est pas si facile sur Ici.
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3: Sur ICI Nord, l'idée de ce rendez-vous, c'est d'être toujours bien informé sur ce qui se passe dans la région. Et justement, petit rappel, la semaine prochaine, c'est le coup d'envoi de la semaine bleue dans la région. La semaine bleue qui commence officiellement demain, lundi, jusqu'au dimanche 11 octobre, placée sous un thème qui s'appelle « Relions tous les âges dans les territoires engagés ». Donc voilà, vous avez... Il y a pas mal d'animations qui seront proposées, hein. Des spectacles de variété, des ateliers intergénérationnels, des sorties culturelles, des moments de partage festifs pour rythmer l'automne. Rendez-vous qui vise à briser l'isolement, à dynamiser les liens sociaux et à valoriser l'engagement des seniors au cœur des territoires. Si vous voulez plus d'informations sur le programme complet dans la région Nord-Pas-de-Calais, vous allez sur le site semaine-bleu.org.
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4: Allez, la soirée continue et notre France continue de se raconter sur ICI. Après les artistes et les réalisateurs, place maintenant un visage familier de la télévision, passionné depuis toujours par la transmission et la découverte. Jamy Gourmand était au micro d'Éric Bastien il y a quelques jours. Et avec lui, les souvenirs prennent forcément quelques chemins de traverse. Des lieux, des expériences, comme son arrivée à Paris, des découvertes, comme C'est pas sorcier, et cette curiosité qui permet de regarder notre pays autrement. On retrouve cet échange dans Il n'y a pas Paris dans la vie.
5: Merci encore une fois, Jamy, d'être avec nous. J'ai évoqué ce parcours. Il y a eu Presse Océan. Il y a eu de la radio à Bordeaux également. Vous avez travaillé où à Bordeaux?
6: Alors, ben j'ai travaillé chez vous, à Radio France, à l'époque...
5: Radio France Gironde, à l'époque.
6: Alors, c'était Radio France Bordeaux-Gironde.
5: Radio France Bordeaux-Gironde. Voilà. Salut l'équipe d'ICI Gironde.
6: Ça, c'était en 88, en août 88. Et puis, j'ai travaillé aussi, à peu près à la même époque, à Fréquence Nord, à Lille.
5: Ah ouais.
6: Voilà, donc je...
5: Ancêtre aussi de notre radio. Hein,
6: absolument, donc, tout à fait, tout à fait.
5: Je salue les équipes d'ICI Nord également, et ICI Gironde qui ont fait beaucoup cet été dans la mobilisation aussi par
6: rapport aux événements
5: et ce qui s'est passé. Il y a Angers aussi dans votre vie?
6: Non, je suis...
5: Ah, me dites pas non à chaque fois, hein, parce vous avez reçu un prix.
6: Ah, hein,
5: prix de jeune reporter au Festival International du Scoop, pour une émission que vous aviez fait sur les maternités roumaines.
6: Absolument.
5: Et c'est à Angers que ça se passe.
6: Absolument, tout à fait. Le Festival du Scoop d'Angers.
5: Vous avez un souvenir d'Angers? Une ville que vous avez découvert ou vous n'avez peut-être pas eu le temps?
6: Non, ce jour-là, je n'ai pas eu le temps de découvrir Angers, même si là aussi, il y a un très beau château, le château du roi René, qui est magnifique.
5: On revient toujours au château. Je rappelle le château de votre enfance à Montaigu. Alors, on remonte un petit peu le temps. On vient de parler du fait que vous installez à Paris pour des études de journalisme. Vous installez où à Paris, dans quel quartier?
6: Alors, je suis d'abord allé dans le 17e arrondissement. J'étais à La Fourche. Voilà. Brochant, exactement.
5: La ligne 13, pour ceux qui connaissent.
6: Brochant, rue Truffaut.
5: Mais il arrivait à Paris, c'est un choc d'émotion?
6: Ah, c'était un bonheur. Un bonheur. J'étais... je quitte la région nantaise où je m'ennuie un peu et je me revois débarquer à Paris. C'est presque Rastignac. Hein.
5: Je me voyais déjà. Et à nous deux Paris maintenant.
6: À nous deux Paris maintenant. Il y a vraiment cet enthousiasme. J'arrive, cette ville.
5: Ouais.
6: Je bois, mais parce que j'adore les avenues, les rues parisiennes, les monuments parisiens. Je passe mon temps à me balader, je ne m'ennuie jamais et... Je me sens bien. J'ai l'impression, en fait, c'est assez étrange, mais j'ai l'impression de rentrer dans une sorte de village. Donc,
5: des fois, certains disent que Paris est un grand village.
6: Hein. Non, mais je vous promets, je me sens, je me sens dans un cocon. Je me sens bien.
5: Oui, mais il n'y a pas les huîtres de Noirmoutier que vous aimez. Ils sont pas là. Il manque quand même des choses. Il n'y a pas la brioche vendéenne.
6: Voilà, mais j'en suis pas loin non plus.
5: Il y a une rencontre qui change votre vie, c'est Fred Courant.
6: Oui, Fred. Absolument. Ouais.
5: À quelle occasion vous rencontrez?
6: On se rencontre en 1989. Lui est rédacteur en chef d'une chaîne de télévision qui s'appelle Canal Santé. C'était une chaîne qui était diffusée par satellite et accessible aux professions de santé. Et donc il est rédacteur en chef. Moi je suis après mon épisode radio, je suis redevenu pigiste et je fais surtout de la presse écrite et un peu de télévision.
3: Vous faites une rubrique à ce côté, je crois.
6: Et donc on va faire quelques reportages ensemble. C'est avec lui d'ailleurs que je monte cette expédition là en Roumanie. Et puis on va plus quitter. Et quelques années plus tard, on travaille sur une émission de science, un magazine de science, et un magazine assez classique. En travaillant sur ce magazine, on se dit il y a des choses à améliorer, etc. Et on imagine comme ça le midi quand on est au resto des notre magazine de science idéal.
3: C'est celui-là ?
6: C'est celui-ci.
3: On ne peut pas ne pas parler de ces pas sorciers qui fait évidemment partie de votre vie, votre prolongement, c'est Fred, hein, vous êtes tous les deux un peu le rôle ingrat, vous, parce que vous êtes dans un décor, à l'intérieur du camion, décor qui va tourner quand même en France aussi. Hein. Et Fred, lui, c'est l'extérieur, hein, lui c'est d'ailleurs, parce que vous vulgarisez les choses, vous nous les expliquez, et lui il est dehors. Vous l'avez bien vécu de ne pas voyager comme il a pu le faire ?
6: Ah mais très bien. Très bien, parce que au départ c'est un choix. Moi j'avais été JRI pendant plusieurs années. Fred était au desk à la rédaction, et à un moment donné, alors il se trouve que j'allais devenir papa, et donc j'avais envie
3: de rester.
6: Voilà. Donc ça a sûrement aidé, mais j'avais envie de tenir ce rôle autour de l'explication. C'est vraiment quelque chose dont j'avais
3: envie. Vous êtes expert scientifique.
6: Chacun, je pense que chacun a choisi la place qui lui convenait.
3: Quand on entend ça, on voit le camion, un Kenworth W900. Et on a les images en tête, aériennes, en plongée. C'est en Lozère, c'est sur le plateau de l'Aubrac.
6: C'est sur le plateau de l'Aubrac, absolument.
3: Mais vous n'étiez pas là, c'est, voilà, c'est les images qu'on
6: a si.
3: Ah, vous étiez là à ce moment-là.
6: Là, on a pour le générique, on a participé. D'ailleurs, on nous voit quand le.
3: Je ne revois que le camion.
6: Vous voyez le camion, mais il y a un moment, il y a une image. On voit le camion qui rentre dans le champ, la cabine du camion qui rentre dans le champ, et on s'avance tous les deux vers le pare-brise. Voilà. On est à bord du camion.
3: Je vais regarder à nouveau. Voilà. Alors pour les fans, c'est entre Rieutort d'Aubrac et le pont de Marchastel.
6: Absolument. Ouais. Ouais.
3: C'est là, vous vous souvenez ce jour-là ?
6: Ah mais je m'en souviens comme si c'était hier. On n'est pas très loin de la gueule.
3: Ouais. Voilà.
6: Et pour l'anecdote, quand on a tourné, donc il y avait ce camion, les images ont été tournées en hélicoptère. Quand la productrice a réservé un hôtel qui était juste à côté, qui était en pleine campagne, elle demande à l'hôtelier s'il y avait un grand parking. Il lui répond oui, elle lui dit oui, parce qu'il va y avoir un camion américain. Il dit vous foutez de moi, et il raccroche. Bon, elle le rappelle, elle dit non, je me moque pas de vous, ouais, vous êtes sûr, c'est pas un camion de la radio. Oui, il y a un grand parking, vous pourrez mettre un camion américain. Les routes sont tout petites. Elle dit j'ai pas fini. Est-ce qu'on peut faire atterrir un hélicoptère ? Et il raccroche, évidemment.
3: Bien sûr.
6: Il a fallu le convaincre que vraiment, il y avait un hélico qui allait se poser sur le parking de son hôtel et à côté d'un Kenworth.
3: Combien d'années ? Combien de saisons ? Combien d'épisodes ?
6: 570 épisodes, 19 ans.
3: C'est énorme. On va continuer de parler de cet univers. Il y a eu des prolongements, il y a eu le monde de Jamy, et puis encore plein de choses aussi par rapport à votre actualité. Jamy Gourmaud, ça marche ici, qu'en pensez-vous ? Je quitte la Lozère un instant pour aller dans la Drôme. Imaginez un logement étudiant pour un loyer de 0 euro par mois. Rêve. Vous vous dites que c'est impossible ou qu'il s'agit d'une arnaque. Eh bien, pas du tout. Figurez-vous que ça existe bel et bien. Votre radio ici a trouvé ce bon plan dans la Drôme, je vous le disais, avec Robin Bernot et Florence Gauthier.
5: Reportage.
7: Un logement étudiant gratuit en échange de quelques heures de bénévolat auprès des seniors.
8: C'est gagnant-gagnant, je trouve.
7: À Valence, le groupe de résidence pour seniors Domitis propose à des étudiants de se loger gratuitement en échange de quelques heures passées aux côtés des résidents. Inès, 18 ans, vient par exemple d'emménager dans l'un de ses appartements. Florence Gaucho est allée à sa rencontre.
9: Mes parents, ils auraient pu payer un logement étudiant, mais au final, là, j'ai un appart qui est beaucoup mieux. Comparé au logement étudiant, je fais des heures de bénévolat pour pouvoir me le payer, donc c'est mieux pour mes parents et pour moi.
7: L'appartement d'Inès est un T2 tout équipé, déjà meublé, climatisé, lumineux. Il dispose même d'un balcon, le tout pour 0 euros de loyer en échange d'une quinzaine d'heures de bénévolat chaque semaine auprès des résidents. L'étudiant s'engage par exemple à organiser des ateliers de pâtisserie, des sorties au marché ou encore des jeux.
10: Pompiers et militaires. Ouais, c'est facile. Tu croyais être tranquille avec des vieux, hein?
7: Pour Denise, 81 ans, c'est un lien intergénérationnel très précieux.
11: C'est amusant parce que des fois, on dit des choses. Ah non, je sais pas, j'étais pas née. Et elle-même en bénéficie de notre savoir aussi. C'est dans les deux sens.
7: Alors ici, dans la Drôme, ça marche. Mais vous, qu'en pensez-vous? Je suis allé en discuter avec Fabien qui salue l'initiative.
12: Ouais, c'est une bonne initiative pour permettre aussi aux jeunes étudiants, s'ils galèrent à trouver un logement, de pouvoir se loger et en même temps de faire une bonne action.
7: Et au-delà du logement, cette solution permet aussi de créer du lien entre les étudiants et les seniors, un aspect important pour Fabien.
12: Totalement, parce qu'on se rend compte qu'il y a de plus en plus aussi de personnes âgées qui se trouvent abandonnées par leur famille parce que trop loin, la distance ou autre, et qui se retrouvent seules. Et donc je trouve ça bien aussi de permettre à ces personnes âgées d'avoir une activité, des contacts et du lien avec des jeunes.
7: Aujourd'hui, avec cette solution, Inès économise plus de 500 euros chaque mois et ce dispositif Génération Partage a déjà permis à plus d'une centaine d'étudiants de se loger gratuitement.
10: Et c'est là qu'on n'en trouvera pas.
5: Voilà, et cette année pour la 10e édition de Génération Partage, 44 résidences Domitis participent. Il y a encore des places disponibles sur ces résidences seniors, notamment à Berck dans le Pas-de-Calais, à Amiens dans la Somme, à Villars dans la Loire, à Moulins dans l'Allier ou encore à Gap dans les Hautes-Alpes.
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4: Et avant de poursuivre, nouvelle escale musicale. Une seconde suffit pour reconnaître ce morceau et cette voix qui nous ramène directement sur les pistes de danse. Voici Boney M, Dali Cool sur Ici.
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2: Et toujours avec vous pour ce best-of de Y a pas que Paris dans la vie et pour cette dernière rencontre du week-end, on va retrouver un artiste qui connaît particulièrement bien l'univers de la musique et de la télévision. Magali Ripoll. Bah oui, tout le monde la connaît. Si, si, vous allez voir. Elle était récemment au micro d'Éric Bastien pour évoquer son parcours, ses souvenirs et les endroits qui ont accompagné son histoire. Une conversation pleine de souvenirs à retrouver maintenant avant de refermer cette heure de Y a pas que Paris dans la vie.
3: Magali Ripoll est notre invitée jusqu'à 21h, musicienne, chanteuse de talent dans la vie et à la télé dans cette émission. N'oubliez pas les paroles avec cette actualité, le rendez-vous des légendes et des duels au sommet. On s'en dira un petit mot, les Masters 2026 qui arrivent la fin septembre pour le tour préliminaire et puis ensuite la grande compétition. Mais j'oublie pas qu'elle a fait également un premier album en 2016, L'amour des lamentations. Elle est également montée sur scène avec Radioactive. Ça, c'était un seul en scène sur où vous avez joué, hein, vous avez chanté, vous avez dansé. Une autorité en tous les cas pour Magali Ripoll qui est mise au service de la télé. Et puis elle a même été animatrice à plusieurs reprises, je pense notamment à Interville. C'était il y a encore quelques temps. Et Interville, ça vous a permis d'aller un peu partout en France aussi.
4: Oui, oui, oui. Et de palper l'ambiance du public et cette effervescence dans les régions.
3: Vous avez été où?
4: Alors, on est allé à Gap. On a fait deux Intervilles à Wallers. Et le premier Interville à Beauvais.
3: Ça, c'est génial parce que Interville, voilà, c'est une institution et ça permet de mettre aussi en relief et en avant toute la France. Alors, je sais que dans vos émissions un peu de référence, il y a 40 degrés à l'ombre.
4: Ah ouais.
3: Vous adoriez reprendre cette émission qui était présentée par Vincent Perrault sur FR3 à l'époque.
4: J'adorerais. Alors, moi, déjà, déambuler en France, me balader en région et retransmettre au mieux en direct une ambiance et des couleurs et plein de choses pour tous les spectateurs, c'est quelque chose dont je rêve.
3: Qu'est-ce que vous avez découvert des Français, vous qui avez fait toutes les régions? Toutes les villes de France.
4: Ce que je retiens, ce dont j'ai l'impression, c'est que les Français aiment les rendez-vous. Je trouve hyper rassurant quand je débarque dans une ville, quelle qu'elle soit, une petite ville, une petite bourgade ou une plus grande ville. Déjà, on arrive à la gare, il y a plein de petits cafés, il y a plein de les gens se regroupent. Et quand je vais donner un spectacle dans une ville ou que j'accompagnais un artiste qui faisait une tournée, il y a des rendez-vous en province en fait. On se donne rendez-vous. Tiens, le samedi 23 septembre, on va voir tel artiste. On se prépare, on y va, on va participer à quelque chose. Et je sais pas, j'aime ça.
3: Et ça, c'est à Paris, ça n'existe pas?
4: Alors, oui, ça existe aussi, mais comme Paris est très grand et qu'il y a quasiment autant de spectacles tous les soirs à Paris qu'il en est proposé tout au long du Festival d'Avignon, par exemple, ça fourmille encore plus. Donc, il y a beaucoup, beaucoup, beaucoup de repères pour plein de choses de styles différents. Donc, on s'y perd peut-être un petit peu, mais en province, voilà, il y a le rendez-vous. Et souvent, il y a des festivités ou des festivals, d'ailleurs, qui sont organisés par un système intercommunal. Donc, voilà, on est dans une vallée, il y a plusieurs petites communes et paf, ça forme un groupe, on se rassemble comme ça, on se donne rendez-vous.
3: Parler d'Avignon, ça tombe bien, parce qu'Avignon, vous connaissez, je crois même que vous y avez joué votre spectacle, vous avez décroché le prix du meilleur seul en scène au Festival d'Avignon.
4: Oui, c'est un petit peu l'Oscar d'Avignon.
3: And the Oscars goes to Magali Ripoll. C'est pour Radioactive.
4: Oui, c'est
3: en
4: ça, exactement.
3: Mots, je précise, Radioactive.
4: Oui, oui, Radioactive, oui.
3: Avignon, le Vaucluse, le Palais des Papes, l'ambiance, l'effervescence du théâtre, c'est un endroit que vous aimez, une ville que vous aimez?
4: Ah, c'est une ville que j'aime et en même temps qui est tellement remuante, parce que on a, d'ailleurs, c'est marrant, parce qu'il toujours arrivé des trucs de dingue à Avignon. Je me suis cassé la jambe, je me suis fait larguer, il m'est arrivé plein de trucs.
3: C'est un peu la ville de la loose, du coup, pour vous.
4: C'est un peu la ville de la... Oui, mais c'est la ville de la... Voilà, il faut se relever de tout ça.
3: Vous avez eu un prix quand même pour Avignon. Donc,
4: voilà, c'est ça. Donc tout ça, c'était la cerise sur le gâteau.
3: Alors un petit mot sur les engagements, parce qu'au-delà d'être engagé, justement, bon, voilà, auprès du public, parce que vous donnez énormément et beaucoup d'énergie et beaucoup d'amour, vous avez aussi défendu ces valeurs de la musique à travers différentes associations. Vous voulez peut-être en dire un mot, Magali?
4: Oui, oui, bien sûr, on me sollicite souvent. Et c'est un grand honneur pour moi pour être présente en tant que marraine ou présidente d'un jury de concours de chant, de festivals et justement de petits festivals qui se montent dans les régions, qui sont des festivals tout à fait très bien organisés et des festivals professionnels. Mais on sent que voilà, tout le monde met la main à la pâte et ce sont des petites structures. Donc j'essaie de les soutenir et de répondre présente. Et je tiens surtout aussi à soutenir et à répondre présente et à être fidèle à des associations qui défendent aussi les droits des enfants enfants, les droits des gens en général, et aussi qui viennent en aide médicalement aux enfants. Et je pense à des associations comme Princesse Margot, Princesse Juju, et aussi le Secours Populaire auquel je suis fidèle.
3: C'est très bien d'en parler.
4: Je suis fier de représenter.
3: Et puisque vous parliez justement de ce que vous faites de la musique, j'avais juste noté que vous étiez marraine il y a déjà quelques années du festival Le Salagou. Je me souviens du Salagou, j'ai voulu en parler parce que je me souviens du lac, j'ai passé des vacances. C'est donc très, très égoïste de ma part, dans le village de Liosson et Clermont-l'Hérault. Voilà. Et c'est autour d'un lac, et c'est vraiment très joli.
4: C'est magnifique.
3: Magali Ripoll est votre invitée jusqu'à 21h. Vous vivez où aujourd'hui ?
4: Je vis à côté de Vincennes, à l'Est parisien, dans la banlieue proche de l'Est parisien.
3: Vous avez besoin de forêt, de nature, d'environnement, vous n'êtes pas au cœur de la capitale. Quoi.
4: Non, voilà. J'ai vécu dans la capitale, dans des arrondissements que j'aime beaucoup et que dans lesquels je vais me balader, où je donne des rendez-vous de temps en temps. Mais là, je suis en dehors de Paris, mais en même temps très proche, parce que j'ai besoin d'avoir un métro, j'ai besoin d'être en 20 minutes, montre en main, parce qu'il y a un rendez-vous imprévu ou un travail à faire. Enfin, voilà, j'aime bien ça. Et en même temps, c'est vrai que le côté, je suis à côté d'un bois, j'ai de la chance, donc je peux aller marcher, et quand je suis un peu énervé, shooter dans des marrons, ça va mieux.
3: Alors, quelques villes comme ça qui seraient votre top 3 en France aujourd'hui. Je sais que vous aimez beaucoup La Rochelle.
4: Oui, j'aime La Rochelle.
3: Parce qu'il y a les Franco.
4: Il y a les Franco. Ouais. Et puis, La Rochelle, j'ai l'impression d'être une éternelle touriste à La Rochelle parce que je ne viens pas du tout de cette région. Je suis pas familiarisée vraiment avec, et en même temps, je m'y sens bien. J'adore. Je trouve que les gens sont hyper sympas. Déjà, c'est une très belle ville. Je trouve que c'est les constructions, ils sont très préservés. Et puis, il y a une ambiance bonne enfant. C'est chouette. On se prend pas le chou. Puis j'ai un très, très bon ami que j'embrasse qui s'appelle Didier, qui se reconnaîtra.
3: Voilà. Il y a l'île de Ré, à deux pas, que vous aimez aussi beaucoup.
4: Oui. C'est pareil. L'île de Ré, il y a un côté mystérieux. Je comprends pourquoi les trains sont pleins pour aller à l'île de Ré. Et c'est vrai que rien que d'aller sur cette île, et même pour une journée, on a l'impression d'être au bout du monde.
3: Ce sont les lieux où vous lâchez prise, où vous avez besoin, je ne sais pas si vous voulez vous échapper de votre vie parisienne, de vos tournages, les lieux de réconfort, les lieux où vous ressourcez.
4: Alors, le lieu où je me ressource, c'est à Saint-Raphaël, c'est sur la côte. Je peux aller marcher dans l'Estérel pendant une heure, ça y est, tout va mieux. Mais rien que quand j'y vais en train, très souvent, d'ailleurs j'y vais en train, et quand le train commence à allonger la côte après avoir quitté Marseille. Oh, mais rien que d'en parler, je sais pas comment vous dire. Je pourrais même rester dans le train et remonter à Paris.
3: Partez, j'aurais changé. Si vous voulez, on arrête l'émission maintenant.
4: J'y vais, il est quelle heure? Non, je vais prendre un train de nuit.
3: Il est presque 21h, là, mais bon. Alors, justement, et presque 21h, vous n'avez pas de dîner, moi non plus. Ça tombe bien, il y a aussi la carte de France de la gastronomie. Alors, on mange bien dans toute la région de France, on va pas les opposer. Je vais pas vous demander où est-ce que vous aimez bien manger, mais malgré tout, je sais que vous aimez la ratatouille.
4: Ouais.
3: Et donc, la ratatouille, c'est pas dans le Nord. Hein.
4: Non, c'est sûr, c'est pas dans le Nord. Quoique, peut-être que certains.
3: Alors, on la mange où, cette ratatouille?
4: Ah, on la mange. Déjà, on la mange chez ma mère.
3: Oui, c'est pas mal, donc ça rappelle.
4: Chez mes parents, et j'ai de la chance parce que mon chéri fait une très bonne ratatouille aussi. En fait, j'ai passé un casting. J'ai dit, voilà, je veux bien que tu sois ma maman parce que tu fais une bonne ratatouille. Je veux bien que tu sois mon mec parce que tu fais une bonne ratatouille. Non, c'est vraiment les légumes confits comme ça, cuits à part les uns des autres et ensuite qui se retrouvent. Et le meilleur, Eric, c'est la ratatouille. Quand il en reste, le lendemain, froide.
3: Ah, toujours le lendemain.
4: Tartinée, froide. Tartinée sur une grosse tranche de pain de campagne, là.
3: Vous allez prendre le train tout de suite. Moi, je vais partir tout de suite pour aller manger. Parce que là, on n'en peut plus, c'est pas possible.
4: Ouais, c'est ça.
3: C'est presque vicieux ce que vous faites, là. Il y a salade niçoise aussi, hein.
4: Ah ouais, les olives noires.
3: Ouais, donc c'est Nice.
4: Ouais, Nice.
3: Ah, la meilleure salade niçoise, elle est à Nice.
4: Bien sûr.
3: Avec la soca.
4: Ah, la soca, c'est bon.
3: Alors, c'est quoi la soca?
4: Alors la soca, c'est une sorte de galette, de crêpe faite à base de farine de pois chiche, tout à fait. Et ça s'effrite un peu comme ça, c'est bien. Oh là là, moi j'aime bien ce qui est un peu gras et qui s'effrite.
3: Est-ce qu'il y a des régions
4: de la nourriture?
3: Oui, bien sûr. Est-ce que il y a des régions comme ça que vous connaissez pas et que vous vous dites oh là là, mais j'aimerais bien découvrir. J'y suis peut-être passé pour un concert, mais voilà. Il y a des régions comme ça en France où c'est votre prochain voyage, quoi, en gros.
4: Alors, je ne sais pas si c'est le prochain, mais il faut vraiment, et je me dois de prendre le temps d'aller découvrir la Bretagne.
3: Je connaissais pas, ou peu.
4: Je connais peu. C'est-à-dire que j'y suis allée vraiment pour des sauts de puce. J'ai été invitée là-bas pour un mariage. J'y ai passé 2-3 jours et. Et en même temps, bien entendu, voilà, les discours tout faits. Oui, en Bretagne, il fait pas beau, il pleut. Oui, mais bon, j'ai les cheveux qui moussent. Bon, c'est pas grave. Oui, mais j'adore les crêpes. Oui, mais les gens sont sympas. Ouais, leurs traditions sont formidables. Non, mais c'est vrai que la Bretagne, c'est magnifique. C'est très, très beau. J'ai vraiment envie d'aller découvrir. J'ai l'impression qu'il y a 1000 paysages différents en Bretagne.
3: Je vous invite à y aller parce que c'est effectivement
4: magnifique. Vous m'invitez tout court.
3: je crois qu'on a beaucoup d'invitations, Magali. Il va falloir qu'on s'organise à un moment donné. Il y a la vallée de la faïence. Alors ça, c'est quelque chose que vous connaissez.
4: Oui, la vallée.
3: Vous recommandez. Là, on est dans dans vos recommandations à vous?
4: Ah bah, tous les petits villages de la vallée de Fayence, après avoir longé le lac de Saint-Cassien, sur la route de Grasse, là, voilà, on longe. Alors, il y a Montauroux, il y a Calian, plus loin, il y a Seyan, il y a Fayence, il y a Tourette. C'est magnifique, ces petits villages-là. Oh, puis alors, on y déguste l'été, lors des fêtes du village, une aioli. Mais vous m'en direz des nouvelles.
3: Ah, si, je l'entends bien. Dans les gorges du Verdon, qu'est-ce qu'on déguste alors là-bas? Ça, c'est un moment que vous nous recommandez aussi.
4: Qu'on déguste, qu'est-ce qu'on déguste? On déguste plein de choses, on déguste la Provence.
3: Bon, en tout cas, c'est un très bel endroit que vous recommandez. Vous avez découvert peut-être récemment?
4: Oui, je l'ai redécouvert récemment, j'ai eu très envie d'y retourner. J'ai eu la chance d'y aller en camping avec mes grands-parents quand j'étais enfant.
3: Et c'est pas là où vous avez vu l'éclipse?
4: Si, exactement, exactement. Sur un plateau, dans un champ. Oh là là, l'endroit rêvé.
3: Et le Lavandou?
4: Le Lavandou?
3: C'est joli, le Lavandou.
4: C'est très, très bien.
3: Il y a de baigner au mois d'octobre.
4: Oui, c'est possible. Vous êtes quand même courageux.
3: Mathilde Mallet a envoyé le générique. Je pense que ça veut dire qu'il faut qu'on aille dîner. C'est surtout que je crois qu'il faut qu'on passe à table. Parce que là, vous nous avez donné vraiment envie. On vous retrouve sur France 2. Je l'ai évoqué pour n'oublier pas les paroles. Le rendez-vous des légendes et des duels au sommet à partir du 5 octobre, 18h40 avec l'ami Nagui. Le tour préliminaire dès le 29 septembre, c'est dans quelques jours. Les maestros, qui parviendra à détrôner Arsène, qui va soulever le trophée des masters. Vous y serez.
4: Oui, et ce ne sera pas moi.
3: Ce sera pas vous. Et puis tous les beaux projets autour de l'univers de Magali Ripoll, avec les spectacles qu'on a évoqués, avec la télévision. On va continuer de vous suivre. C'était un plaisir, ce Tour de France.
4: Merci pour moi aussi. Merci pour cette invitation, Eric.
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2: Allez, dernière pause musicale de cette soirée et dernier petit détour avant de se dire au revoir. On va terminer, avec une chanson qui porte particulièrement bien son titre. Ça va, c'est signé Claudio Capeo. Et moi, personnellement, ça me va très bien. C'est sur ICI. Très belle fin de dimanche à toutes et tous.

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1: Bonsoir à tous, j'espère que vous avez passé un bon week-end. On va le terminer avec de la bonne humeur, des souvenirs qui font du bien. Et tout ça grâce au fameux tube des années 80. Ça commence comme ça.

0: Lille, c'était Mylène Farmer. 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
0: Le premier grand succès de Mylène. À l'origine, ce titre emblématique était plutôt rock, composé en 1984 par Jean-Claude Dequéan. La chanson s'intitulait « L'amour tutti frutti » et les paroles étaient différentes. Mais la maison de disques rejette le projet. Alors Laurent Boutonnat et Mylène Farmer retravaillent le morceau, écrivent un nouveau texte, plutôt sexy, provocateur, tournent un clip qui frôle le scandale. Résultat numéro 1 en 86. Rebelle et sexy, ça rime avec Blondie et Call Me tout de suite.

PhD, c'était I Won't Let You Down. Énorme succès international dans les clubs et à la radio de l'année 1982. PhD, ça veut dire docteur en philosophie, mais dans ce cas-là, c'est juste les initiales des trois membres du groupe. Bon, voilà, un petit jeu de mots, sans plus. Allez, aujourd'hui, ça c'est important, on souhaite un bel anniversaire à un immense artiste de la chanson française, Julien Clerc. Son premier

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0: Serge Gainsbourg avec Sorry Angel. Une des plus émouvantes chansons du génial Serge Gainsbourg, écrite dans une chambre d'hôtel aux États-Unis. Elle parle de la rupture avec Jane Birkin 4 ans plus tôt. Serge est toujours dans la tristesse et le regret. Bah, c'est beau, c'est grand, bref, c'est du Gainsbourg. Et c'est l'une des chansons les plus jouées en radio en 1985. Dans un instant, autre succès, mais cette fois-ci mondial, Luca, Suzanne Vega, juste après ça.
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3: Et 1h22h.
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0: C'était Alain Souchon avec Quand je serai KO.
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0: En 1988, Souchon nous raconte en chanson sa peur de vieillir et de ne plus avoir de succès. Bon, bah, 40 ans plus tard, aujourd'hui, il est sans doute rassuré. Certes, le temps a passé, mais le succès est toujours là. La tournée cette année avec ses fils Ours et Pierre a été un énorme succès. Et on attend la suite, Monsieur Souchon. En 1980, Michel Berger veut lui nous raconter l'histoire d'une fan qui ne vit que pour son idole. Ça donne La groupie du pianiste, un classique.

Be Lion, c'était Happy Children. Les années 80, pour beaucoup d'entre nous, c'est évidemment un rendez-vous télé immanquable, le fameux Top 50. Vous avez sans doute reconnu son générique à l'instant par P. Lion, autrement dit l'italien de son vrai nom, Pietro Paolo Pelandi. Bref, on a eu de la chance de connaître ça, vous trouvez pas? Et en plus, à l'époque, on avait des idoles devenues des légendes, par exemple Whitney Houston, One Moment in Time.

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1: Merci d'avoir choisi ce soir encore ici notre rendez-vous quotidien 100% années 80. La suite, c'est 100% chansons françaises. Portez-vous bien. À demain sur Ici Votre Radio. Il est 22h.
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3: En 1998, l'hymne de nos campagnes de trio devient le premier grand tube écologiste français.
4: Si tu es né dans une cité HLM,
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5: ce poème,
0: Johan Guérin.
3: La chanson naît d'un simple coup de blues. Le chanteur Gizmo, coincé au quatrième étage de sa tour HLM à Cachan, en région parisienne, regrette la Bretagne de sa mère. Entre deux souvenirs de béton et de grand air, les accords tombent. Le groupe l'enregistre avec des moyens dérisoires, ce qui donne ce son brut et organique si reconnaissable.
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1: Plus qu'un morceau militant, c'est une chanson autobiographique. Gizmo, il glisse les inquiétudes de l'époque, la déforestation en Amazonie et la qualité de l'air. Un cri du cœur qui résonne encore aujourd'hui.
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3: Saviez-vous que l'album culte de Raphaël, Caravane, a failli porter un tout autre nom ?
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3: Jusqu'au dernier moment, le disque devait s'intituler « Ne partons pas fâchés », titre qui donne d'ailleurs lieu à une chanson sur le même album. C'était un hommage à une phrase que sa mère lui répétait chaque soir avant de s'endormir. « Il ne faut pas se quitter fâché, qui sait ce qui peut arriver durant la nuit ?»

0: Une leçon de vie devenue un titre phare avant que l'image du voyage et de la caravane ne l'emporte finalement pour baptiser l'album.
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2: Enchanté.
3: Enchanté. Ah, vous inquiétez pas, j'ai un gros chien, mais il est très peureux.
2: D'accord. C'est quelle race?
3: C'est un bosseron.
2: Ah oui.
3: Oui, c'est un gros morceau. Chien, oui. Allez-y.
2: On peut lui dire bonjour quand même?
3: Oh, il a un peu, mais je pense pas.
2: Comment s'appelle-t-il?
3: Okis. Il a lui aussi, il a un prénom arménien.
2: Même le chien a un prénom arménien.
3: Ouais.
2: C'est
3: ouais.
2: Rigolo.
3: Oui. Asseyez-vous.
1: Claudine Katcha-Dorian, merci de nous accueillir chez vous. Vous êtes totalement imprégnée par l'histoire de vos grands-parents qui ont fui le génocide.
3: Oui, tout à fait. On a vécu à Marseille et j'ai vécu avec mes grands-parents. Donc je les ai vus et j'ai vu leur souffrance aussi. Ils sont arrivés à Marseille, on les a mis dans les quartiers nord. Et donc mon grand-père avait construit sa maison. Et je voyais ces gens qui ne parlaient pas français, bien sûr, puisqu'ils venaient d'arriver, qui étaient toujours malheureux et qui parlaient entre eux et qui étaient tristes et qui pleuraient. Je me disais, mais qu'est-ce qu'ils ont, tous ces vieux, à pleurer tout le temps comme ça? Et c'est vrai que quand on m'a expliqué, beaucoup plus tard, j'ai compris qu'il y avait eu un problème. Et je me suis effectivement imprégnée de ce génocide qui est devenu mon génocide, en fait, comme tous les Arméniens de la diaspora, je pense.
1: Ça vous a marqué? Vous étiez gamine?
3: Oui, j'étais gamine parce que j'étais à Marseille et dans les premières années, nous, gamins, on s'amusait, mais on les voyait quand même. Et il y avait le prêtre arménien qui venait régulièrement. On nous a pas expliqué, comme si on avait un peu honte de ce qui s'était passé. Un peu comme les Juifs, quand ils sont revenus des camps, ils voulaient pas en parler. Les grands-parents, notamment, qui l'avaient subi, ne voulaient pas en parler.
1: Comment s'appelaient vos grands-parents?
3: Alors, mon grand-père s'appelait Stéphane et ma grand-mère Vartouille.
1: Et donc, ils sont arrivés en France en quelle année?
3: Alors, ils sont partis en 1915, mais ils sont passés par Constantinople. Et ils ont atterri en Bulgarie. D'où là, j'ai eu deux oncles qui sont nés en Bulgarie. Et comme j'avais de la famille qui était partie à New York, on leur a donné un peu d'argent pour qu'ils viennent en France. Ils sont arrivés en 23-24 en France, à Marseille, en fait.
1: Ils ont vécu donc plusieurs mois dans des camps, peut-être?
3: Oui, il y avait le camp Odo à Marseille. Et le camp Odo à Marseille, c'était le camp vraiment où on mettait les Arméniens. Et après, on leur a donné une terre à Marseille, dans les quartiers nord. Et là, mon grand-père a construit la maison.
1: Ils avaient donc un statut de réfugiés?
3: Oui, tout à fait. Ils sont passés par l'OFPRA. Mes grands-parents, ils n'ont jamais obtenu la nationalité française, même s'ils l'avaient demandé.
1: Il y a un titre de Charles Aznavour qui vous plaît particulièrement. Qu'est-ce que vous aimez dans ce titre?
3: C'est toute cette tristesse qui est décrite et que moi, je ressens à chaque fois que j'écoute cette chanson. Et c'est pour ça que tous les 24 avril, sur la place d'Arménie, on écoute cette chanson. Parce que je pense qu'elle est le reflet de ce qu'a vécu tout le peuple arménien en 1915, en fait.
1: Vous la connaissez? Vous connaissez les paroles?
3: Je la connais par cœur, mais je ne vais pas vous la chanter.
1: quelques mots?
3: Je vais vous laisser écouter la chanson, je préfère.
4: Vous le

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1: Ce sont des chemins qui étaient empruntés par les pèlerins, qu'on appelle les Miquelots, qui sillonnaient toute l'Europe pour aller au Mont-Saint-Michel. Et les chemins de Saint-Michel, il y en a un qui passe notamment à Mortain.
2: En fait, il y a des chemins de Saint-Michel un peu partout en France?
1: Oui, un peu partout, si vous voulez, c'est l'équivalent des chemins de Saint-Jacques et de Compostelle. C'est juste que les chemins de Saint-Michel sont plus anciens théoriquement que les chemins de Saint-Jacques. C'est que les chemins de Saint-Jacques, ils ont été popularisés, beaucoup plus.
2: Ah, ben là, c'est plus dégagé, j'ai l'impression.
1: Alors là, c'est le bas de la Grande Cascade. Vous voyez la passerelle un petit peu plus bas?
2: Ouais.
1: Et c'est de là qu'on a le meilleur point de vue.
2: D'accord, allons-y.
1: Juste derrière.
2: Donc là, on descend. On a une belle vue sur... Là, c'est la Canse.
1: C'est la Canse, oui.
2: Qui est plus large que le Canson.
1: Exactement. Alors, la Canse, on l'appelle aussi la rivière dorée. Elle emmène avec elle des sédiments argileux qui donnent une couleur dorée.
2: Ah oui, c'est pour ça que là, ça fait un peu doré,
1: oui,
2: justement,
1: c'est
2: là-bas.
1: Ça.
2: On est au pied d'un gros rocher. On a la marque du GR blanc et rouge. Et c'est indiqué GR 22. Donc là, on emprunte une passerelle qui passe au-dessus de la Canse. Donc, qui est beaucoup plus grande que toutes les passerelles qu'on a empruntées jusque-là, forcément, parce que, on le disait, la Canse est plus large. On a la cascade en face de nous.
1: Donc voilà, avec une puissance relativement incroyable, hein, on s'en rend bien compte ici avec les dernières précipitations, c'est... Il y a du débit.
2: Elle est plus resserrée aussi.
1: Oui, elle est plus resserrée, alors elle repart de plus haut, elle est en virage.
2: Donc forcément, l'eau prend de la vitesse, là.
1: Oui.
2: Et donc là, on voit les rochers un peu typiques aussi du massif armoricain.
1: Un peu rouge-marron, aussi très ciselé.
2: Ah, c'est un vrai toboggan. Il n'y a personne qui l'a pris en toboggan?
1: Non, c'est fortement déconseillé.
2: Et là, il y a de beaux reflets du soleil encore sur la Canse qui poursuit sa route après. Dans une espèce de cheminement boisé, puisqu'il y a des bois tout autour. Là, on reprend des escaliers qui nous permettent de quitter le lieu de cette grande cascade, de la voir aussi avec un autre point de vue. Vous les avez découverts il y a longtemps, vous, ces cascades-là?
1: Je les connais depuis que je suis enfant, en fait. Ma famille est originaire, en fait, du Mortainais en partie. Et on venait ici les dimanches après-midi en famille. Je pense que tous les Mortainais sont fiers de leur cascade et de leur patrimoine. C'est quand même un patrimoine naturel exceptionnel. On est connu et les gens viennent aussi pour ces cascades.
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3: La bonne purée maison. Je crois qu'on aime tous ça. Et en fait, il y a quelques petits trucs, des petites astuces pour réussir cette bonne purée maison.
4: Est-ce que le choix des pommes de terre est important?
3: Ah bah, c'est crucial. En fait, il faut choisir des pommes de terre qui sont riches en amidon. Elles vont absorber beaucoup mieux le lait, la crème et le beurre, bien sûr. Et comme ça, on va éviter d'avoir une purée collante, élastique. Bon, la reine des pommes de terre pour faire une bonne purée, c'est la binge.
4: Et la cuisson idéale, c'est quoi?
3: Ah! Alors là, il y a deux écoles. La cuisson avec peau. Les pommes de terre sont cuites entières, pelées après cuisson. Vous pouvez les cuire à l'eau, à la vapeur, au four ou au micro-ondes, comme vous voulez. Deuxième école, la cuisson sans la peau. Dans ce cas-là, on épluche les pommes de terre et on les taille en morceaux de taille égale pour une cuisson uniforme. Alors, la cuisson à l'eau démarre à l'eau froide salée et on poursuit la cuisson à petit bouillon pour éviter que les pommes de terre ne se démontent lors de la cuisson. Ça va durer 20 à 30 minutes en fonction de ce qu'on va faire. La cuisson à la vapeur dure environ le même temps. La cuisson au four, uniquement si vous avez décidé de faire une cuisson avec peau, les pommes de terre vont être piquées, mises à cuire pendant à peu près une heure et demie à 200 degrés. Et la cuisson au micro-ondes, on n'y pense pas souvent, mais c'est possible aussi. Moi, je l'utilisais jeune lorsque je n'avais qu'un four à micro-ondes pour cuisiner. Vous allez déposer les pommes de terre sans qu'elles se superposent dans un plat adapté au micro-ondes. Vous allez mettre un petit peu d'eau dans le fond du plat, recouvrir avec un film alimentaire que l'on n'oublie pas de percer pour pas qu'il explose. Et on va mettre pendant à peu près 10 à 12 minutes au micro-ondes. Bon, les pommes de terre sont cuites, il ne va plus rester qu'à faire la purée. Le plus grand danger, c'est d'avoir une purée élastique. Pour les chefs, on dit que la purée est cordée. Il faut incorporer du lait, de la crème ou du beurre selon votre choix en écrasant les pommes de terre. On fait la purée lorsque les pommes de terre sont encore chaudes. sinon elle va être élastique et donc cordée. On n'utilise jamais de mixeur, sinon on rend la purée élastique, là aussi. Par contre, un bon moulin à légumes à l'ancienne, ça marche très très bien. Ou un tamis, comme la méthode Robuchon. Et on ajoute le lait et la crème chaude afin d'éviter de faire baisser la température, donc d'avoir une purée élastique.
4: Alors comment je fais pour réchauffer ma purée ?
3: Ah bah alors c'est simple, la purée ça se réchauffe pas normalement. Mais dans la vraie vie on la réchauffe, mais tous les chefs vous diraient ça ne se réchauffe pas. Alors dans la vraie vie, ben on va faire une purée beaucoup plus sèche et au moment où on la réchauffe, on rajoutera le lait, la crème et le beurre un peu plus en quantité. Vous savez, avec ces trucs-là, ça marche de faire une bonne purée maison.
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1: Direction le sud Mayenne, Biernay, les villages, où je vous emmène au Mixelli. C'est un restaurant qui propose un menu ouvrier le midi. Et c'est le gérant qui m'accueille avec un carnet à la main.
2: Eh oui, bonjour à tous. Le petit carnet pour prendre les petites commandes pour ce midi.
1: Alors, qu'est-ce que vous notez sur ce carnet?
2: Alors, comme il y a deux choix pour ce midi, poisson ou viande, donc on fait des petits bons comme ça, ça se passe très très bien, quoi.
1: Donc vous, c'est Mickaël, et si ça s'appelle le Mixelli, c'est parce qu'il y a une deuxième personne, évidemment, dans l'aventure.
2: Voilà, ma femme Céline, donc Mick et Céline, Mixelli.
1: Alors on va s'avancer dans la salle. Vous avez une petite place pour moi, pour
2: ouais,
1: ce midi, évidemment.
2: Ouais, pas de problème, on va vous trouver ça, il n'y a pas de souci.
1: Alors je vois qu'il y a des tables qui sont dressées.
2: Voilà.
1: Et puis alors, attendez, je vois une collection de véhicules miniatures également. Alors ça, c'est une passion qui vient de
2: vous. Ouais, alors ça, c'est une grosse, grosse passion depuis tout petit, puis très mordu des années 50-60. Donc comme on est toujours au boulot quasiment, la déco est là, quoi. Donc on adore aller travailler et on vit dans son quotidien, quoi.
1: Vous en faites profiter tout le monde, en fait. Il y en a combien, là, de véhicules? C'est impressionnant.
2: Ouais, là, les petites, à une dizaine près, il y en a 600, quoi.
1: 600 petits véhicules, ouais. On a aussi des plaques émaillées, voilà. Franchement, il y a de la déco partout, en fait.
2: Ouais, là, on tripe à fond dans les années 50, et les gens aiment beaucoup, parce qu'ils ne s'attendent pas à voir ça du tout ici. Donc, ça rappelle beaucoup de souvenirs à quelques personnes, quand ils disent « Oh, j'avais ce meuble-là, oh, ça, j'ai connu ça, j'ai des pompes à essence, j'ai une vieille glacière Coca-Cola, quelques frigos, tout est un peu typé 50-60, en fait. »
1: Où est-ce que je vais m'installer, moi, pour ce midi, Mickaël?
2: Je vais vous laisser vous installer au pire au soleil, comme ça, vous allez être super bien.
1: Voilà, il y a une table de 5, ça veut dire qu'il y a peut-être d'autres personnes qui vont me rejoindre, c'est ça?
2: Ouais, il y a d'autres personnes qui vont pas tarder à arriver, ouais.
1: À ma table, il y a 3 collègues qui bossent sur un chantier dans une commune voisine et j'en rencontre aussi à mes côtés Laurent. Bon, j'ai l'impression que vous vous régalez, c'est le cas?
3: Ah oui, très bien. J'ai mes habitudes de venir ici assez rapide et puis bon, quoi.
1: Alors vous venez d'où pour venir ici régulièrement?
3: Je fais secteur sud de Mayenne. Quand je suis à proximité de Biernay, je viens manger là, quoi.
1: Ouais, donc vous avez un métier, vous êtes en déplacement, c'est ça?
3: Oui, contrôleur machine à traire. Donc je vais de ferme en ferme et puis bon, les restaurants, ça court pas les rues, alors donc je vais là où on mange bien quand même.
1: Et puis le poitrou, il est sympa, on peut le dire quand même.
3: Oui, il est sympa.
1: Je crois qu'il est derrière nous.
3: Ah bon?
1: Ah non, finalement, il est pas là, on peut dire qu'il est méchant.
3: Ah non, ça va.
1: Oh, Mickaël, en plus, il est super sympa, c'est lui qui assure le service. Alors, au menu, il y a entrée à volonté au buffet. Pour le plat, j'avais pris du jambon grillé accompagné d'un riz préparé avec de petits légumes, crème brûlée en dessert. J'ai super bien mangé et c'est ce que je dis à Mickaël quand je le retrouve au comptoir.
2: Bon, j'espère, super, c'est le principal.
1: Et dites-moi, j'ai remarqué, vous avez une énergie incroyable quand vous faites le service. Comment vous expliquez ça?
2: Il faut avoir la patate si c'est pour pas avoir les deux mêmes pieds dans les mêmes chaussures, je vois pas l'intérêt, quoi.
1: Bon, faut peut-être que je passe payer quand même. C'est là-bas. Ce serait pas mal, hein. Alors dites-moi combien je vous dois.
2: Alors 15,50 s'il vous plaît, monsieur. Et voilà, monsieur.
1: Merci beaucoup, Mick.
2: Merci à vous, au plaisir, à bientôt.
1: C'était un plaisir de vous avoir à mon Mick.
2: Super, merci beaucoup.
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4: On part en Vendée ce matin à Bouin, tout près de Beauvoir-sur-Mer et Noirmoutier. Voici François, conteur d'histoire depuis 1987. Il transforme chaque balade en un voyage dans l'imaginaire. Il fait naître des histoires qui touchent petits et grands, mêlant tradition locale et émotion. Une passion présente depuis très longtemps pour François.
5: Ça vient de très loin, ça vient de ma grand-mère qui racontait des histoires à mon papa et de mon papa qui nous racontait des histoires quand on a été petit. Notamment une histoire que ma grand-mère lui racontait, l'histoire de Jean sans peur. C'est l'histoire d'un petit garçon qui part de chez lui et qui rencontre le diable.
4: Oh
5: ouais. C'est la première histoire que j'ai racontée devant un public. Et c'est là que j'ai réalisé que j'avais un don pour le conte.
4: Ça se sent, le fait d'avoir ce don pour raconter les histoires, c'est parce que c'est pas donné à tout le monde?
5: Alors pour moi, c'est donné à tout le monde, mais c'est une passion et puis c'est un plaisir d'emmener des gens juste avec l'imaginaire, avec très peu de décors et juste avec les mots. Alors moi, j'adore les mots, j'attache énormément d'importance aux mots, à leur sens, et quand j'invente une histoire, je choisis mes mots avec beaucoup de rigueur.
4: on est d'accord, c'est votre métier, François.
5: Alors, c'est mon métier. C'est devenu mon métier un peu après. Donc, moi, j'ai eu un parcours où j'ai vécu une vingtaine d'années à la montagne, du côté de Bourg-Saint-Maurice. Et j'étais gardien de refuge. Ben, je racontais des histoires au refuge aux gens, le soir, à la veillée. Et ils remontaient au refuge pour que je leur raconte mes histoires de colporteur d'histoires.
4: Quelle émotion, justement, vous recherchez à travers vos histoires, vous ?
5: Le rire, la joie. Et aussi, un des grands messages, c'est dire qu'on peut toujours se relever. Que dans chaque épreuve de la vie, on peut trouver quelque chose qui va nous faire rebondir.
4: Alors, elle est où la part de vérité là-dedans ?
5: Alors, dans le conte, il y a toujours de la vérité. D'abord, la première vérité, c'est le vocabulaire.
4: Ouais.
5: L'autre vérité, c'est que, ben, effectivement, dans la vie, on peut toujours s'en sortir. S'émerveiller de quelque chose, même quand on pense que tout est fini, qu'il n'y a plus d'espoir. Qu'il y ait plein de vie, même dans un lieu qui est quand même assez rigoureux.
4: Comment la Vendée vous inspire, vous, pour vos histoires ?
5: Ah ben, la Vendée, c'est mes origines, c'est ma famille, c'est mes oncles et tantes chez qui je suis allé beaucoup en vacances, c'est les bisous de mes grands-mères. Quand, après 20 ans en Savoie, je suis revenu en Vendée, je suis allé boire un café sur la route, et là, j'ai entendu l'accent. Un accent vendéen qui est très maternel, qui est très affectueux, qui est très affectif.
4: Comment vous imaginez votre avenir, tout simplement, François ?
5: 56 ans, j'ai encore une trentaine d'années à travailler.
4: Ouais, vous êtes un jeune homme.
5: Voilà, je pense qu'à 90 ans, ben, j'aurai la barbe encore un peu plus blanche.

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1: Oh, Kimba.
0: L'outem que il a bol Marie, donc la coccinelle en française, qui trouve qu'il y a un petit insecte, elle béroy, et qui porte escadence. Un petit insecte très joli et surtout qui porte chance. Une cop qui est Hazebe, il y a passé yad d'aplaner famille. Et Enta Aride, Kababi Hikat, eu costume des bols marilles.
1: Oh.
0: Sauf que, qu'il y a Bertha Diramen, eu bol marille, qui a eu béni de ses pausas,
1: no.
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1: Oh.
0: Sauf qu'à Boulut réparti, et l'Omeka qui est la Minjad.
1: Oh, non.
0: Donc, une fois, je faisais une balade avec ma famille, et pour rire, j'avais donc mis un costume de coccinelle. Et donc, il y a une vraie petite coccinelle qui est donc venue se poser sur mon épaule. Sauf que bah, quand elle a voulu s'envoler et continuer sa route, bah, mon chien l'a mangé.
1: Merci, sœur.
0: Merci.
1: Agnaotekop.
0: Agnaotekop. Adichat.
1: Adieu.
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4: Vous écoutez Chaussures Roses, le nouveau titre de Teddy Bear.
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1: On a l'honneur et la chance d'avoir le copain Tom Aubry en studio. Salut Tom.
2: Salut Richard, bonjour à tous.
1: Mille raisons d'aimer la Côte d'Azur. Chaque jour un nouveau chapitre, une nouvelle page qui s'ouvre. C'est parti.
2: Et une nouvelle aujourd'hui, c'est parti. Voilà, raison 480, les trains et la Côte d'Azur. Alors si on est râleur, et je le suis, on peut dire que les trains sur la Côte d'Azur, c'est pas un long fleuve tranquille. D'ailleurs, est-ce que vous êtes déjà demandé pourquoi est-ce qu'on longeait le bord de mer, ou comment marche le réseau ferroviaire azuréen, et quel était le train le plus luxueux qui ait jamais circulé dans les Alpes-Maritimes?
1: Bon bah je suppose que tu vas nous expliquer tout ça.
2: Tout juste Auguste, mais pour tout comprendre, il faut que l'on remonte un peu dans le temps. En France, en 1820, les trains se développent autour de Saint-Étienne, où se trouvait un bassin minier. L'enjeu à cette époque est donc de relier un pôle industriel à une ville ou à un port.
1: Et c'est après que les trains révolutionnent le tourisme.
2: Et oui, durant la seconde moitié du 19e siècle, dans les Alpes-Maritimes, la révolution du chemin de fer permet de désenclaver les territoires et de transporter un nombre toujours plus grand de marchandises et de voyageurs. La compagnie internationale des wagons-lits va d'ailleurs plus loin en proposant des voyages alliant confort, vitesse et sécurité. En 1886, le train bleu reliait Londres à Menton.
1: Ah ouais.
2: Et les voyageurs peuvent pour la première fois se déplacer à bord, se faire servir des repas à table et surtout dormir correctement.
1: Et alors, quel impact ça va avoir chez nous ?
2: Eh bien, le rail accompagne la construction des palaces, l'essor des villas et en bref, la naissance de la Riviera. Sans le train, la Côte d'Azur n'aurait probablement jamais connu un tel développement touristique.
1: Mais alors pourquoi est-ce que ces rails longent le bord de mer ?
2: Alors ça c'est pour une raison géographique. Dans les Alpes-Maritimes, la mer borde directement des reliefs abrupts. Et donc à partir des années 1860, les ingénieurs n'avaient pas d'autre choix que de construire des lignes de chemin de fer sur la bande côtière. Car oui, il faut construire sur un terrain plat et avoir un accès direct aux villes portuaires.
1: Et donc la géographie impose ce tracé.
2: Oui, finalement, si le train longe la mer, ce n'est pas seulement à cause de la géographie, c'est parce que depuis 150 ans, la Côte d'Azur avance au rythme du rail. C'est une carte postale en mouvement, c'est un balcon sur la Méditerranée, et ça, franchement...
1: Bah, c'est une très belle raison d'aimer la Côte d'Azur.
2: En plein dans le milieu, là.
1: Et franchement, on va pas se mentir, on a quand même la chance d'avoir l'un des plus beaux tracés au monde.
2: On est bien d'accord, on peut être penseur dans le train.
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3: Les trois quarts des gens pensent qu'ils ne sont pas photogéniques. Et tu vois dans leurs yeux qu'ils se trouvent beaux. Et ça, je trouve ça fait trop plaisir.
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3: Alors bonjour, je m'appelle Florent Collat, je suis photographe sur Tours. Je fais du portrait, je fais du reportage, je fais de l'animalier, je fais plein de choses. J'ai pas envie encore de m'arrêter sur quelque chose. Mes réseaux sociaux, c'est florian.collat sur Instagram et sur TikTok.
5: Et ces réseaux sociaux ont quand même vraiment du bon. Sur Instagram, un jour, je tombe sur ça.
3: Excusez-moi de vous déranger, je suis photographe, je me balade dans la rue, je fais des portraits d'inconnus. Est-ce que t'as genre deux secondes, je fais un petit portrait vite fait ?
5: Florian arrête les gens dans la rue et leur propose gratuitement de capturer leur visage.
3: Quand les personnes se voient et qu'ils découvrent qu'ils sont photogéniques, c'est trop beau. Et même moi, après, en retouche, je prends beaucoup de plaisir à faire des retouches. C'est un peu comme si je dessinais, j'ai mon petit pinceau en plus. Pendant des années, on m'a, entre guillemets, rendu beau à l'image en me filmant quand j'étais comédien. Et j'aime bien rendre l'appareil, du coup, mettre en avant les gens, mettre en valeur des gens. Et voilà, ça me fait plaisir.
5: Peut-être que vous avez déjà vu notre photographe sur le petit écran.
3: Ouais, j'ai commencé dans la télé, le ciné, j'avais 14 ans. J'ai fait des séries Léo Mattei sur TF1. Récemment, j'ai joué Clovis, roi de France sur France 2. Une grande barbe, des grands cheveux, méconnaissable du coup. Mais en fait, le métier de comédien, tu dépends vachement du désir de tout le monde. Du désir d'un directeur de casting, des envies d'un réalisateur, de ci, de ça. Et j'en ai eu un peu marre. Je voulais prendre les choses en main. Et là, en l'occurrence, mon appareil. Regardez-vous.
5: On va passer de la théorie à la pratique. Mise en situation. Florian Alpague, un père.
3: Je vous montre ce que ça donne.
5: Et sa fille.
3: Vous êtes trop beau. Je crois que le papa a vu que la fille était partante. Donc j'ai dit, bon, allez, pourquoi pas. Et puis oh, finalement, ça leur fait des souvenirs. Quoi, ça leur fait des belles photos faites par un papa, un professionnel, bah, gratuitement. Mine de rien, c'est pas tous les jours que ça arrive, j'imagine.
5: Amour, amitié, complicité, en tout cas, visible avec une photo. Certaines images, d'ailleurs, restent dans la tête de notre photographe.
3: Moi, j'ai un petit coup de cœur pour les vieux couples, les personnes âgées qui s'aiment. Je trouve ça trop beau de voir cet amour qui continue avec l'âge. Quoi. Moi, ça me touche beaucoup. Et c'est des petits détails, c'est une petite main qui passe sur le dos, une petite attention, un truc. Je trouve ça trop mignon, quoi. De voir que ça fait 50, 60 ans longtemps qu'ils s'aiment et qu'il y a toujours des petites fleurs, petits machins, petits bisous. Moi, ça me fait fondre.
5: TikTok, Insta, son site web ou juste la rue, tout simplement, où vous pouvez croiser Florian Collat, de beaux clichés qu'on aime voir exister. L'amour, l'amour.
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5: Vous écoutez Maya. J'aime.

0: Maya, chanteuse originaire de Valence, est révélée par la Star Academy 2024. Maya avec Tout ira bien.
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0: Tout ira bien.

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1: Ils sont jeunes et ont un avis sur tout. 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
2: Pourquoi appelle-t-on l'eau l'or bleu?
3: En fait, l'eau, ça donne de l'énergie, ça peut donner aussi des bonnes vies aux animaux et ça peut donner des bons trucs à l'environnement. Ça sert à la vie de contenir de l'oxygène et sans l'eau, en fait, à la Terre, ça s'en fait une grosse boule de désert.
4: Bah, pour moi, on appelle l'eau l'or bleu parce que bah, l'eau, c'est précieux. Prends par exemple le pays, l'Afrique, au Sahara, bah, l'eau là-bas, c'est comme de l'or. Si t'en as, c'est magique. C'est... Parce que là-bas, ils n'ont pas beaucoup d'eau. Mais oui, l'eau, c'est précieux. Et c'est aussi important parce que quand il y a des réchauffements climatiques, il n'y a plus beaucoup d'eau.
5: C'est grâce à ça qu'on vit aujourd'hui, parce que si on ne boit pas, si on ne s'hydrate pas 3 jours, bah, on sera déjà mort. C'est vraiment précieux l'eau, il faut qu'on en ait à l'infini.
3: Vous avez vu les usines comme Christine, tout ça? En fait, eux, ils gaspillent l'eau. Ils fabriquent de l'eau qui se périme, donc ça se fait pas.
6: Et aussi, l'eau, c'est censé pas d'être périmé, parce que l'eau, dès qu'il y avait personne dans ce monde, il y avait déjà l'eau. Et cristalline, maintenant, c'est comme si leur but, c'était de construire de l'eau et après, de mettre des dates pour la périmation.
4: En fait, non, les usines cristallines, c'est en fait, ils récupèrent, je pense, de l'eau de mer et après, ils la filtrent, ils enlèvent le sel pour pouvoir en faire de l'eau minérale. De l'eau de source un peu. Pour
2: boire. Et alors chez vous, vous prenez l'eau du robinet ou vous avez des bouteilles d'eau?
5: Moi, je pense que je bois plus au robinet parce que en fait, on a 3 bouteilles et après, on remplit à l'infini.
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8: Itinéraire bis à Chablis cette semaine et aujourd'hui je me suis arrêtée à l'obédiencerie du domaine La Roche, ici à Chablis. Margot Meunier, bonjour.
9: Bonjour.
8: Vous êtes responsable marketing, communication, domaine La Roche. Une obédiencerie, Margot, c'est quoi?
9: Alors, une obédiencerie, c'est un ancien monastère qui recueillait les chanoines de l'ordre de Saint-Martin de Tours et donc qui louait obédience au Seigneur, donc un lieu de prière et également un haut lieu de vin.
8: Ici, on est à l'origine des vins de Chablis, c'est ça?
9: Exactement, l'obédiencerie est le berceau des vins de Chablis. Il faut imaginer que les chanoines sont arrivés à Chablis, ont cultivé la vigne et ont vinifié les vins ici à l'intérieur de nos caves pour la première fois.
8: On est dans une cave très très ancienne ici.
9: Tout à fait, la partie la plus historique est datée du 9e siècle.
8: Et ici, on entrepose quel type de vin de Chablis?
9: Au domaine La Roche, on est fiers de continuer de vinifier, d'élever l'intégralité de nos premiers grands crus dans ces caves, qui nous permet de perpétuer cet héritage de plus de 1000 ans et d'avoir une qualité exceptionnelle au niveau des vins.
8: Cette obédiencerie, elle est ouverte à la visite et au public?
9: Tout à fait, on a à cœur de faire vivre et de partager cet héritage et ces monuments. Donc nous accueillons le grand public sur des créneaux fixes 2 fois par jour tout au long de l'année et nous disposons aussi également de différentes prestations qui peuvent être sur mesure ou à la demande.
8: Qu'est-ce qu'on explique? Quelle est l'histoire que l'on raconte aux visiteurs?
9: Lorsqu'on reçoit des visiteurs, on leur fait partager l'histoire de l'obédiencerie et du domaine La Roche. C'est un voyage de plus de 1000 ans d'histoire à travers l'héritage culturel et vinicole que l'on détient.
8: Et puis on peut voir... peut-être toucher quelques grandes bouteilles.
9: Tout à fait, on a la chance d'avoir une vinothèque assez exceptionnelle, aussi bien en qualité qu'en démonstration. Donc c'est possible de découvrir des flacons aussi bien en format que des vieux millésimes que vous ne pouvez pas trouver partout.
8: Et puis un magnifique, exceptionnel pressoir.
9: Exactement, lors de la visite, vous êtes amené à découvrir un pressoir authentique du XIIIe siècle à l'intérieur de nos caves. C'est vraiment une découverte grandiose et qui retrace des siècles d'héritage vinicole en Bourgogne et particulièrement à Chablis.
8: Ici donc le berceau de ce vin exceptionnel qui est le Chablis et puis c'est un endroit qui vit toujours.
9: Exactement, donc toutes les équipes se rendent quotidiennement dans les caves, que ce soit pour faire visiter au grand public ou que ce soit pour veiller sur le bon déroulement des vinifications et des élevages de nos vins.
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8: Itinéraire bis à Chablis et aujourd'hui, on ne va pas parler de vin à Chablis, on va parler de bière. Alexis Madelin, bonjour.
10: Bonjour.
8: Nous sommes aux bières Madame. Ces bières Madame, Alexis, elles sont nées comment et quand ?
10: Eh bien, elles sont nées il y a bientôt 10 ans, donc c'était en octobre 2016, la fondation des bières Madame, avec une première bière qui s'appelait la Porte Romane.
8: C'est plutôt étonnant de voir une entreprise, une microbrasserie comme ça, dans une des capitales du vin français.
10: Oui. Aussi, bien sûr, mais moi j'ai des origines viticoles, vigneronne, et du coup ça me semblait absolument normal pour moi de créer une brasserie ici. Et on retrouve beaucoup de similitudes entre la bière et le vin. On parle de fermentation, de mise en bouteille, de refermentation en bouteille, de méthode champenoise, donc on a beaucoup de similitudes, d'accord, mes boissons, donc mes bières, dans le cas concret, et puis bien sûr ça reste des produits plaisir qu'on peut consommer entre amis, en famille. Sans problème.
8: Et qu'on consomme bien sûr avec modération. Les caractéristiques des bières Madame, quelles sont-elles, Alexis ?
10: Alors, les caractéristiques principales, c'est bière avec une bulle très fine, une aromatique, une belle longueur en bouche, parce que justement pour faire le parallèle avec le monde du vin, on fait un élevage sur lit, donc en bouteille, et ce qui permet d'avoir des bières très aromatiques avec de la matière.
8: Et une belle gamme.
10: Et une gamme maintenant qui s'est bien densifiée depuis le démarrage il y a 10 ans, puisqu'on a aujourd'hui une dizaine, voire un petit peu plus de bières qui étudient un peu tous les styles, les grands styles des bières françaises et internationales, et aussi des bières un peu plus impactantes sur le territoire, puisqu'on a des bières qui sont élevés en fûts de chêne, donc des fûts de Chablis, des fûts de Bourgogne-Rouge, qu'on élève à la manière d'un vin, 10, 12, 15 mois d'élevage en fût, voilà.
8: Je voudrais qu'on parle ici de l'établissement où on se situe. C'est un établissement qui est presque neuf.
10: Oui, au début, on a recherché pour s'installer en centre-ville, dans un bâtiment ancien, mais c'est compliqué à trouver quand même. Donc, on s'est installé là où on a trouvé, donc un petit bâtiment au début, et en 2016, et ensuite, on a agrandi en 2020-2021, pour avoir aujourd'hui une belle surface et de production et de vente, puisqu'on a aussi un bar maintenant avec de quoi accueillir également des séminaires d'entreprise.
8: Voilà, les bières pression, des tables où on peut déguster et quelquefois même manger, dîner.
10: Eh oui, on peut faire un petit peu tout ce qu'on veut, puisqu'on a même de la musique, des soirées musicales, des concerts de rock, de musique celtique, avec de la bière, ça se marie très très bien.
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8: Itinéraire bis, toujours à Chablis cette semaine, et aujourd'hui j'ai décidé de m'arrêter au musée Vinéa Passion. Alexandre Gautrin, bonjour.
11: Bonjour à tous.
8: Ce musée, Alexandre, il porte bien son nom, puisque vous avez réuni ici le fruit d'une vraie passion, le vin.
11: Oui, exactement. Bien, j'ai commencé de collectionner les outils de la vigne et du vin dès mon plus jeune âge, à l'âge de 16-17 ans, jusqu'à aujourd'hui, et j'ai 48 ans.
8: Alors, on va parler de ce musée. Il est sur deux étages, c'est ça ?
11: Il est sur deux niveaux. Et le musée Vinéa Passion retrace l'évolution de la vigne et du vin depuis le 19e jusqu'à nos jours. On a environ 3000 objets, à peu près. Il faudrait les recompter, ce qu'on en rajoute toujours. Hein, quand on trouve de nouvelles pièces, on les rajoute. Mais bon, ça fait déjà une collection assez conséquente.
8: Des pièces qui sont les vôtres, vous l'avez dit, mais qui vous sont données, que vous achetez, que vous trouvez où ?
11: Toute ma collection, c'est dû à 30 ans de Chine, sur les brocantes, les vigreniers, les foires aux outils spécialisés. En fait, un vrai métier d'outil de la vigne et du vin.
8: Et c'est important pour vous d'ouvrir ce musée pour les montrer au grand public et pour expliquer ce qu'était le travail de la vigne.
11: Ben oui, c'est très important de déjà premièrement de mettre en valeur les outils d'autrefois que les anciens utilisaient pour faire voir l'évolution en laquelle nous en sommes arrivés au jour d'aujourd'hui avec des outils ultra modernes par rapport à il y a 150 ou 200 ans. Hein.
8: On peut donner des exemples là autour de nous. On a un gros pressoir qui date du début du XXe siècle, c'est ça ?
11: Oui, ben ça c'est une particularité, c'est peut-être l'outil le plus vieux du musée. On peut pas le dater parce que ce sont des outils qui ont été fabriqués artisanalement. Des visseries faites à la forge, des belles choses.
8: Combien de mètres carrés vous avez ici, Alexandre ?
11: Environ 800 mètres carrés.
8: Et une salle de projection également.
11: Oui, effectivement, une salle de cinéma sur un grand écran. Pour y parler du vignoble de Chablis, on a une vidéo autre sur les gelées de printemps, la nuit.
8: Et puis ici, il y a également un petit train touristique, Alexandre.
11: Alors oui, c'est une activité qu'on propose depuis 2 ans. Découvrir le vignoble de Chablis en petit train touristique et le village de Chablis. Tout ça, c'est une balade qui dure environ 1 heure. 30 minutes dans les vignes, 30 minutes dans Chablis. Et tous les édifices où on passe dans Chablis sont commentés.
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8: Itinéraire bis à Chablis. Aujourd'hui, on va parler de patrimoine. Je suis en compagnie de Joël Bouchard. Joël, bonjour.
12: Bonjour.
8: Ça s'entend peut-être. Nous sommes à la Collégiale Saint-Martin et avec vous, on va parler de l'association Chablis Terre d'Histoire. Cette association, quels sont ses buts, ses missions?
12: Je dois déjà commencer par le commencement, c'est-à-dire elle a été créée en 2019, ce qui n'est pas si ancien. Et ça n'a l'air de rien, mais à l'heure actuelle, nous voilà rendus à 70 adhérents. Et c'était notre objectif de parler patrimoine, de parler histoire et de parler richesse et intérêt de notre histoire.
8: Parce que Chablis, ce n'est pas que le vin.
12: Alors, Chablis, ça n'est pas que le vin, mais c'est quand même principalement le vin. On tourne autour du vin dans les recherches que nous faisons, dans les découvertes que nous faisons.
8: Alors ici, on est dans la Collégiale, Joël, et eh bien, il y a eu des recherches de fait et des choses extraordinaires de découvertes. On peut le dire.
12: Quand on dit découverte, c'est en fait des choses qui étaient au vu et au su de tout le monde depuis quasiment le 19e siècle. À savoir des toiles, des tableaux de grands noms de la peinture française, déjà comme Pierre Mignat. Ensuite, Philippe de Champaigne, qui était le portraitiste officiel du roi Louis XIII. Et une toile attribuée au peintre Bassano, qui est une référence de la Renaissance italienne.
8: Joël, lorsque j'ai poussé les portes de cette Collégiale Saint-Martin ici à Chablis, je me suis aperçu que ce très beau monument, je pouvais le visiter grâce à mon téléphone.
12: Alors ça a été un de nos... Ouf ! Une belle victoire de l'année 2024, au cours de laquelle nous avons réussi à faire référencer par le site Belles Églises, qui est d'envergure nationale, notre Collégiale Saint-Martin. Donc nous avons fourni à Belles Églises toute la documentation technique, architecturale, historique, etc., qui est actuellement, maintenant, à disposition du visiteur, numérique, entièrement gratuit.
8: Et puis en parlant de cette association, moi, je suis allée faire un petit tour sur votre site internet. Et là, il est magnifique. Avant de venir visiter Chablis, regardez-le.
12: Je vous ai parlé de 2019, la création de notre association. Ça a été notre tout premier objectif, première réalisation. On trouve sur ce site toute la documentation, l'explication, la vitrine de ce qu'est l'histoire de Chablis, avec des éléments documentaires qui n'ont jusqu'alors jamais été publiés. Donc d'un intérêt majeur.
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8: Itinéraire bis à Chablis cette semaine, et vous l'attendez tous, c'est la partie gourmande de ma balade. Ici à Chablis, je suis à la boulangerie-pâtisserie, le pilier de Chablis dans la famille Boucher. Je voudrais Amandine, bonjour.
13: Bonjour.
8: Présentez-vous à nos auditeurs. Ici, on est dans une affaire totalement familiale.
13: Oui, je suis la fille de la maison. Ma maman est la chef pâtissière de l'entreprise et mon papa, chef boulanger.
8: C'est pour ça, dites-moi, qu'ils vous ont prénommé Amandine.
13: Je pense que ça vient un peu de là. C'était soit Amandine, soit Charlotte.
8: On va parler des spécialités de la maison. Alors ici, quand on rentre, on a envie de tout manger. On va commencer par les spécialités de pain, là, qui sont juste à côté de nous, si vous le voulez bien, Amandine.
13: Oui, alors en spécialité de pain, donc, on peut retrouver chez nous la tradition. Après, on a tout ce qui est pain spéciaux, donc le pain au maïs, le bûcheron, qui est un petit peu plus prononcé en goût, le 7 céréales, et plein d'autres variétés.
8: On passe à la pâtisserie. Je suis dans mon élément, moi, ici. Hein.
13: Moi aussi. Alors, la pâtisserie, on fait tout ce qui est pâtisserie classique, on va dire pâte à choux, tartelettes, et puis gâteaux un petit peu plus travaillés.
8: Et c'est la maman qui les fait.
13: Exactement.
8: Et puis, les chocolats, avec un chocolat qui a donné son nom à cette boulangerie-pâtisserie, c'est le pilier de Chablis.
13: Oui, c'est ça. Alors, le pilier de Chablis, c'est vraiment notre spécialité ici. C'est une marque qui est déposée, donc qui existe déjà depuis plus de 30 ans maintenant. Donc c'est un bonbon de chocolat, donc avec un enrobage chocolat noir, lait ou blanc. Et à l'intérieur, on trouve une ganache pralinée au marc de Bourgogne avec des raisins macérés au ratafia.
2: C'est une recette qui existe depuis plus de 30 ans et c'est une recette qui a été transmise à votre maman, votre papa ?
13: Exactement. On a repris la recette avec la boulangerie.
2: Il y a d'autres spécialités gourmandes comme ça ? On m'a dit qu'on se déplaçait le dimanche pour la gougère de la boulangerie-pâtisserie, le pilier de Chablis ici.
13: C'est vrai que le dimanche, c'est le jour du marché ici à Chablis. Et la gougère, bah, c'est quelque chose qui accompagne parfaitement le Chablis. Donc le dimanche, oui, c'est une grosse journée gougère. Et en période estivale, on la détourne aussi avec des lardons, de l'andouillette, de l'escargot, tout ce qu'il faut.
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2: 7h40, Arnaud Fromage est avec nous pour la nécessaire minute comptoise, des infos insolites, improbables tous les jours. Bonjour Arnaud.
3: Bonjour, bonjour.
2: C'est mercredi aujourd'hui, il va falloir trouver une activité pour les enfants, forcément.
3: Oui, et comme ils n'ont repris l'école que depuis deux jours, je n'imagine même pas ce qu'ils peuvent avoir en tête. Tenez, nous sommes en juin 2015 à Beaucourt, dans le territoire de Belfort. Dans le cadre d'un atelier, les élèves du club de sciences du collège Saint-Exupéry s'apprêtent à réaliser l'expérience qu'ils préparent depuis des mois. Tout le collège est là, la presse est invitée, les scientifiques en herbe sont inquiets. Il est 9h20, leur âge du jour J de l'année A est là, 10 mois de travail sont en jeu, leur ballon sonde est prêt à s'envoler.
2: Oh, mais c'est juste ça, une expérience météo, c'est pas la peine de mettre autant de suspense, Arnaud.
3: Non, ce n'est pas qu'une expérience météo. C'est aussi une expérience charcutière, parce qu'au ballon sonde, destiné à tutoyer la stratosphère, est attachée une saucisse de Morteau. Oui, les collégiens de Beaucourt ont décidé d'envoyer une saucisse dans l'espace. Dans le ciel de Beaucourt, une nacelle contenant un système, un fil chauffant activé par une minuterie destinée à libérer la morteau au bon moment, s'élève, tirée par le ballon gonflé à l'hélium. À bord, deux caméras sont embarquées pour suivre le périple de la saucisse qui ne fait que commencer, sous les hurrahs de la foule qui s'élève.
2: Ah mais qui a eu cette idée, Arnaud, sans rire ?
3: En réalité, c'est un concours de circonstances. Au départ, il s'agissait bien d'envoyer un ballon sonde, comme ça se fait souvent dans les clubs de sciences. Et puis, c'est au programme de quatrième, mais avec un petit personnage en plastique, en guise de charge. Or, il se trouve que le professeur de physique-chimie du collège de Beaucourt connaît bien Bertrand Vinçu, qui lui travaille régulièrement pour la promotion de la saucisse de Morteau. C'est à lui notamment qu'on doit l'idée de la Morteau mobile, envoyée sur la caravane du Tour de France en 2014. Alors forcément, ça fait tilt. L'association de défense et de promotion des charcuteries et salées IGP de Franche-Comté donne son accord, la morteau va pouvoir s'envoyer en l'air.
2: Ah, c'est complètement fou. Bon, j'espère juste que personne ne s'est pris ensuite une saucisse sur la tête parce qu'elle est forcément retombée après.
3: Effectivement, et je vous rassure tout de suite, personne n'a été blessé lors de la redescente de la morteau qui aura tout de même atteint les 30 000 mètres d'altitude, soit deux fois plus haut qu'un avion de ligne, avant de retomber près de Zurich, en Suisse. Une fois récupérée, la partie plus sérieusement scientifique a pu commencer avec les analyses de température et de pression atmosphérique par les élèves. Mais voilà, cette anecdote prouve une fois de plus que quand on veut faire une connerie, autant y aller à fond, parce que c'est très sérieux, la connerie.
2: Alors rendez-vous compte, une saucisse de morteau dans l'espace, on en apprend vraiment tous les jours avec la nécessaire minute comptoise d'Arnaud Fromage. Vous réécoutez, vous voyez aussi des images évidemment sur ici.fr Besançon. Merci beaucoup Arnaud et puis à demain.
3: À demain.
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1: 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Wikizef, petit guide à l'usage des étrangers du sud du péage d'Arras en vacances dans notre belle région.
2: Vous avez décidé de vous promener en famille dans notre belle région. Hein. Quand il fait beau, il faut en profiter. Hein. Alors toute la petite famille se prépare, on attend les cousins qui tardent un peu. Et quand tout le monde est enfin réuni, au moment de sortir, il se met à drager. Alors votre premier réflexe est de dire « Oh, c'est pas grave, on remet ça à demain ». Et ça, votre cousin répond « Oh, oh, ça va, on n'est pas en chuc ». Ne paniquez pas, Wikizef est là pour vous aider. Je comprends votre inquiétude et avant que vous ne vérifiez si vos enfants sont bien faits de la matière prévue pour construire un enfant, rassurez-vous, ils ne sont pas en sucre comme les petits Jésus roses qu'on avait à Noël. Ça, c'était bon. On n'est pas en sucre.
1: Traduction.
2: On n'est pas en sucre. Il suffit de voir la réaction d'un morceau de sucre trempé dans le café, sous un robinet ou dans la cuillère au-dessus d'un verre d'absinthe avant de composer des poèmes qui parlent de femmes avec des ailes de papillon et qui forniquent avec des licornes. Que fait le sucre ? Il fond, il disparaît, il se dissout. Et par expérience, le ch'ti ne se dissout déjà pas dans la bière, je vois pas ce que l'eau pourrait bien lui faire. Donc ça signifie que ce n'est pas parce qu'il pleut qu'on ne va pas sortir. Tout ce qu'on risque, c'est quoi ? D'être mouillé. Et contrairement à ce que pensent les étrangers du sud du péage d'Arras, c'est pas grave d'être mouillé. Et puis c'est pas contagieux. Et ceci dit, en passant, on n'est pas en chuc, c'est quand même plus sympa que l'adage breton, il ne pleut que sur les cons.
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3: Je suis en train de pêcher.
4: Vous faites ça souvent, aller à la pêche?
3: Relativement souvent, oui. C'est une tranquillité, c'est un besoin de compenser de la semaine du boulot. C'est un mode de relaxation, être en contact avec la nature.
4: Parce que si vous restez chez vous, il y a des gens qui vous laissent pas tranquille.
3: Non, c'est pas ça du tout, mais au moins on est dans la nature, ça change un peu du travail, quoi, ça permet de décompresser.
4: Vous appelez comment?
3: Michael.
4: Et alors, vous habitez dans cette commune, ici, ou vous venez d'un petit peu plus loin?
3: On est proche de Mayenne.
4: Et alors, pourquoi vous venez ici, au plan d'eau de la Chênée?
3: C'est un étang fédéral. On a besoin juste du permis de pêche. C'est un étang qui est assez sympathique. On vient assez souvent en camping, aussi. Et on en profite pour pêcher, du coup.
4: Vous êtes avec qui?
3: Là, je suis avec mon beau-fils.
4: Qui s'appelle comment?
3: Benoît.
4: Et je vois que le coffre de la voiture, il est bien chargé. Hein. Vous en avez du matos, vous, hein?
3: Un petit peu, ouais, il faut. On n'attrape pas les mouches avec du vinaigre, comme on dit.
4: Mais vous avez combien de cannes à pêche?
3: Quatre cannes à pêche.
4: Et puis le réchaud, tout ce qu'il faut.
3: Exactement, là, le café est en train de chauffer.
4: Donc vous êtes là jusqu'à ce soir, à la tombée de la nuit?
3: Exactement.
4: Vous dormez sur place, parfois?
3: Oui, ça nous arrive.
4: Là, c'est prévu?
3: Non, pas ce soir.
4: Pas ce soir.
3: Non.
4: Profitez bien.
3: Merci bien, bonne journée à vous.
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5: Aujourd'hui, j'ai testé pour vous le cirque de Navacelles. Je vous emmène avec moi dans un endroit qui donne le vertige, mais dans le bon sens du terme. Et pour vivre cette aventure, Christina et Lola sont avec moi. Autant vous dire que l'expérience se vit encore mieux à plusieurs. Direction le cirque de Navacelles. La route serpente tourne, monte et par la fenêtre, le paysage change peu à peu. Et puis, on arrive dans les hauteurs, on coupe le moteur, silence total. Devant nous, un immense amphithéâtre creusé par le temps. Des falaises vertigineuses, la rivière tout en bas, toute minuscule. On reste là, sans parler, juste on regarde. On entame la descente à pied. Le sentier s'enfonce doucement et dans le cirque, à chaque pas, le décor change. À gauche, des falaises impressionnantes. À droite, de la verdure, des odeurs de nature, le bruit discret de l'eau en contrebas. Une copine me souffle. Qu'est-ce qu'on se sent bien ici? Et l'autre qui nous dit, en sortant son téléphone bien évidemment, c'est tellement beau pour capturer tous ces moments. On marche, on discute, on rigole, on s'arrête souvent, pas parce que c'est fatigant, mais chaque virage offre un nouveau point de vue. On arrive en bas, on découvre le village de Navacelles. Quelques maisons en pierre, la rivière qui passe tranquillement, le temps qui semble s'être arrêté. On parle moins fort, on respire profondément. C'est une expérience à la fois physique, parce qu'elle se mérite, et contemplative, parce qu'on prend le temps de vraiment vivre l'instant. Ce que j'ai ressenti ici, un mélange étrange de vertige et de sérénité, la nature immense, presque écrasante, et en même temps incroyablement apaisante. Partager ce moment avec Lola et Christina rend l'expérience encore plus forte. On s'encourage dans les montées, on rit, on s'émerveille ensemble. Le cirque de Navacelles est un lieu à voir au moins une fois dans sa vie. Accessible toute l'année, il propose de nombreux sentiers de randonnée bien balisés pour tous les niveaux. Prévoyez une bonne paire de chaussures quand même, de l'eau et surtout le temps pour vraiment profiter. Petit conseil pratique, laissez votre voiture au belvédère de Blandas, 4 euros, et prenez la navette gratuite pour descendre dans le cirque. Elles sont mises en place pendant la saison estivale.
6: Pour autant que la montagne est belle.
5: J'ai testé, j'ai adoré le cirque de Navacelles, un endroit puissant, naturel, inoubliable. C'était Béatrice et on se dit à très vite pour une nouvelle chronique pleine de découvertes.
6: Que l'automne vient d'arriver.
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1: Dans Minute Papillon ce matin, Thierry, on s'arrête ensemble sur un nouveau monument à Bassou, monument qui célèbre l'histoire gastronomique du village.
2: Avalon avait sa grenouille devant la collégiale Saint-Lazare. Bassou a désormais son escargot à l'entrée de la commune.
3: Escargot de Bourgogne.
2: Et oui, de Bourgogne. Et du haut de cet escargot, 230 ans d'histoire de la cuisine nous contemple.
4: J'adore les escargots.
2: Cet escargot sculpté, nouvel emblème de Bassou, est un clin d'œil à une histoire locale savoureuse. Tout commence en 1796, quand le père Vallée, aubergiste, invente la recette des escargots beurrés.
5: Du beurre, voyons, du beurre. Faut faire bien.
2: Avant cela, pendant la Révolution, les escargots, on les mangeait grillés. Ouais, délicieux, mais un peu sec quand même. Bassou profite alors de sa position stratégique entre Paris et Lyon. Les marchands de vin de Bercy s'y arrêtent et la recette des escargots beurrés se répand. Trois établissements renommés proposent dans la capitale chaque semaine les derniers arrivages de Bassou. Les marronniers, les peupliers et le grand Saint-Louis mettent son escargot à leur carte et attirent le tout Paris.
6: Ici, tous les clients sont ducs et tous les clients sont rois.
2: De la maison Vallée à Chauvin, puis Bio en 1959, jusqu'au groupe Française de Gastronomie en 1995, l'escargot de Bassou devient un produit phare et sa renommée dépasse largement les frontières de notre région.
7: Ah oui, ah c'est très bon.
2: Cette notoriété valait bien une sculpture de 4 tonnes, taillée dans la pierre de Massangy, une belle bête de 2 mètres de haut pour 1,70 m de long, qui regarde passer les touristes à l'entrée de la grande rue et qui fait de l'œil à tous les gourmands.
8: S'il me plaît, bon brun.
2: Merci. Cet imposant escargot de pierre est l'œuvre du sculpteur Yvan Baudouin, qui avait déjà créé la grenouille avalonnaise. Son prix, l'équivalent de 1733 douzaines d'escargots bio. Soit 13 000 euros financés à 65% par la commune. Mais quand on aime les escargots, on ne compte pas.
5: Du beurre, voyons, du beurre. Faut faire bien.
9: Belle sculpture que 1733 douzaines d'escargots.
2: Ouais, j'ai compté. Hein.
9: Ça
2: en fait pas mal.
9: Ça en fait pas mal, effectivement. Surtout pour une personne. Merci beaucoup, Thierry, pour
2: un appétit.
9: Papillon. 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
11: Ici, on fête la Saint-Vincent, la grande fête des vignerons en Bourgogne. Elle est honorée officiellement le 22 janvier. Dans notre région, la tradition veut que tous les ans, les festivités changent de village. Mais qui était ce fameux Saint-Vincent ? Bonjour Sandra Amani.
12: Bonjour Charlotte.
11: Vous avez enquêté sur ce sujet si mystérieux. Et vous avez écrit un conte intitulé « La légende de Saint-Vincent », une histoire de votre ouvrage « Légende du vignoble » édité aux éditions de l'Escargot Savant. Chapitre 1, le sacre de Saint-Vincent, 3e siècle après notre ère.
13: Nous voici en Espagne, plus exactement à Huesca, petit village au pied des Pyrénées. Ici vit Vincent, un jeune homme dévoué qui s'est pris d'amour pour le christianisme, une religion toute récente et avec encore peu de croyants. Vincent a un ami qui lui est cher, c'est Valère, l'évêque de Saragosse.
14: Me voici bien vieux à présent et j'ai beaucoup de mal à m'exprimer en public. Mon cher Vincent, le brillant orateur que vous êtes sera chargé de me suppléer dans cette tâche difficile. Êtes-vous d'accord ?
11: Monseigneur, je suis honoré de devenir votre diacre. Je me réjouis d'avance à l'idée de mes voyages à travers l'Europe. J'ai hâte d'aller faire connaître notre Dieu à tous les païens. J'irai jusqu'en Gaule s'il le faut. Chapitre 2, l'Empire romain.
13: Au 3e siècle de notre ère, l'empereur romain Dioclétien entame des persécutions contre les chrétiens. La nouvelle religion prend de telles proportions que l'ordre public est bouleversé. Vincent et l'évêque sont arrêtés, puis conduits, enchaînés, auprès de Dacien, le gouverneur qui représente Rome en Espagne.
4: Évêque Valère, avouez vite toutes vos fautes, sinon vous le regretterez amèrement.
14: Mes fautes ? Quelles fautes ? Je ne vois pas de quoi vous parler.
4: Ne vous moquez pas de moi. Avouez immédiatement les sacrilèges que vous et votre diacre avez commis contre notre empereur.
13: Vincent, voyant la grande détresse du pauvre évêque, ne parvient pas à se contenir.
4: Cessez donc de tourmenter ce pauvre homme. Moi, je vais tout vous avouer. Oui, je ne crois qu'en un seul Dieu. Oui, vos idoles me semblent ridicules. Garde, torturez ce jeune insolent. Pressez-le comme le raisin. Rôtissez-le comme ces poulets que l'on immole sur les autels de nos divinités. Peu importe comment, mais montrez-lui que son Dieu ne lui sera d'aucun secours face à nos lois.
13: Les Romains se saisissent de Vincent, le ligotent nu sur un chevalet. Des ongles de fer lui déchirent le corps. On le brûle de toutes parts. On le torture nuit et jour.
4: Comment les souffrances de Vincent en Espagne vont-ils le transformer en saint en Bourgogne ?
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11: Saint-Vincent tournante. Une fête que nous célébrons chaque année dans les villages viticoles de Bourgogne. Mais qui était Saint-Vincent ? Voilà sa légende, racontée par Sandra Amani, auteure de Légende du vignoble, éditée chez l'Escargot Savant.
13: Nous sommes le 22 janvier 304, le jour de la mort de Vincent. Il n'a pas survécu aux nombreuses tortures des Romains. Le corps brûlé et disloqué, on l'a ensuite accroché à une pierre de meule et jeté à la mer à plus de 200 km de Saragosse. Mais quelques jours plus tard, son corps est ramené par les vagues sur le rivage. Des chrétiens le ramassent et l'enterrent dignement. Au cours des années 304 et 305, plus d'un millier de chrétiens périssent sous la torture. La gloire de Vincent s'étend dans toute l'Espagne et parvient jusqu'en Gaule. Bientôt, Vincent devient Saint-Vincent. Sa fête est célébrée le 22 janvier.
11: Chapitre 3, le mystère de Saint-Vincent.
13: Bienvenue en Bourgogne. Ici, la vigne fait vivre bon nombre de paysans depuis déjà des centaines d'années. Dans les villages où celle-ci foisonne, c'est chaque année la fameuse Saint-Vincent. Dans les terroirs, on décore les maisons de bannières et de fleurs multicolores qui donnent à l'hiver des couleurs estivales. Une famille de vignerons dirige la société d'entraide locale. Une grande procession a lieu suivie d'une messe. Pendant la procession, la statue de Saint-Vincent, détenue par la famille qui régit la société, est remise à celle qui organisera la fête l'année suivante. Après la messe, un grand festin est organisé, le repas de cochon. On goûte le vin sans modération, on intronise des vignerons méritants que l'on nomme chevaliers du Tastevin. On rit, on chante, on danse même lorsque tombe le soir.
4: Attendez, Sandra, cette histoire actuelle des festivités de Saint-Vincent, on la connaît cette histoire. Dites-moi plutôt pourquoi Saint-Vincent est devenu patron des vignerons.
13: En réalité, nul ne le sait. Peut-être parce que le mot vin se trouve dans le prénom du saint, vous voyez ?
4: Oui.
13: Ou parce qu'on a utilisé une roue de pressoir pour le torturer. Ça, c'est aussi une hypothèse qui a été présentée.
4: D'accord.
13: Ou parce que les diacres à l'autel versent du vin dans le calice.
4: Donc, on ne sait pas vraiment pourquoi Vincent, le jeune diacre torturé par les Romains en Espagne, est devenu si important pour les vignerons de Bourgogne.
13: C'est là le plus grand des mystères. Chaque village bourguignon raconte effectivement sa propre légende. Quelle que soit la raison, on a aujourd'hui la preuve que Saint-Vincent n'a absolument pas souffert pour rien, puisque chaque 22 janvier sonne pour lui une nouvelle heure de gloire.
4: Et rappelez-vous,

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1: Café Boc, merci de nous recevoir depuis votre belle boutique de la rue du Docteur Leroy. Bonjour Henri Lemarié.
2: Bonjour Roland.
1: Alors votre actualité déjà avec 2026 dans la ligne de mire, c'est la création d'une franchise, d'un accompagnement également des futurs franchisés. Mais pour en arriver là, c'est quand même intéressant de savoir qui vous êtes et comment vous avez commencé. Moi je vois Café Boc 1932, bon c'est pas vous qui êtes à la tête de cette enseigne depuis 1932. Vous les dirigez depuis quand ?
2: Je dirige les Café Boc depuis 2020, depuis octobre 2020, depuis que Bruno Clément qui avait été là pendant 32 ans, bah, cédé le fonds de commerce.
1: Allez, des questions très directes. Quel âge avez-vous ?
2: J'ai 56 ans dans quelques jours.
1: Est-ce que vous êtes sartois de naissance ?
2: Je suis sartois de famille, parce que moi je suis né et j'ai grandi en région parisienne, mais ma famille est originaire du sud de la Sarthe, à Ruillé-sur-Loire, depuis des générations et des générations.
1: Quelle a été votre formation ?
2: Je suis technicien d'abord et ensuite commercial. Je suis technico-commercial, j'ai commencé par vendre du bien d'équipement industriel.
1: Le café, pourquoi, comment ?
2: C'est un cheminement, j'ai commencé par l'industrie, j'ai eu envie de quitter l'industrie pour revenir à mes racines familiales qui est l'artisanat. Donc je me suis dirigé vers le bâtiment, donc la ferronnerie d'art. J'ai repris une entreprise que j'ai dirigée pendant 10 ans. La dernière opportunité professionnelle, ça a été d'aller vers encore plus d'artisanat avec la reprise de ce fonds de commerce où on transforme le café vert, le café cru qui nous vient de l'autre bout de la planète, en un café torréfié que l'on vend ici. Et effectivement, les cafés Boc le font depuis 93 ans.
1: Ça a l'air de bien se passer. C'est quoi les clés de la réussite ?
2: Il n'y a pas de clé de la réussite propre à Café Boc. C'est le clé de la réussite propre à l'entreprise, c'est-à-dire définir un projet d'entreprise, une stratégie, s'y tenir, s'entourer de gens compétents, motivés, de respecter les équipes en interne, les clients en externe, et puis de croire en son projet et de porter la passion.
1: Henri Lemarié, où vous voyez-vous dans 5 ans ?
2: J'espère que dans 5 ans, les Café Boc seront une marque connue en France pour la défense de la filière et pour la vertu qu'ils porteront.
1: Parlez-nous du cadre de vie qu'offre la Sarthe, Henri Lemarié.

0: Cadre vie exceptionnel, nos enfants peuvent y grandir, on est proche de cette nature qui nous est si importante et aujourd'hui quand même la possibilité d'y porter à des projets modernes.
1: Merci beaucoup Henri Le Marié de nous avoir reçus, à très bientôt.
0: À bientôt Bruno.
1: On peut se prendre un café là tout de suite.
0: Allons-y.
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3: Nous l'avions déjà reçue dans Toujours à la page en tant que romancière. La romanaise Magali Milot est de retour dans les librairies, mais cette fois en tant que médecin. Le métier qu'elle a exercé passionnellement jusqu'à un burn-out en blouse blanche. C'est d'ailleurs le titre qu'elle a choisi pour ce témoignage qui paraît chez l'Archipel. « Mon burn-out en blouse blanche ». Un livre qui commence le jour où Magali échappe de peu à la mort au volant parce que son cœur déclenche au milieu de nulle part une crise de tachycardie. Et ce n'était pas le premier symptôme, il y avait eu des bronchites à répétition, l'eczéma et même l'apparition d'un foyer d'endométriose. Et bien sûr, la course contre le temps pour s'occuper de ses enfants, recevoir ses 40 patients par jour, les ruminations nocturnes, la boule au ventre le jour. Et il y a aussi eu le déni, un refus de voir qu'il était urgent qu'elle arrête. Même cet accident, évité de justesse, n'aura pas su lui mettre les points sur les i. Pourquoi, Magali Milot ?
4: Je ne sais pas exactement, mais c'est vrai que j'avais beaucoup de culpabilité à m'arrêter par rapport aux patients, par rapport à ma famille. Dans nos études, on ne nous apprend pas à prendre soin de nous. On nous apprend à toujours être là, toujours travailler, voilà, faire plus. Et puis, en tant que femme, j'allais dire, on est un peu des rocs. On est, voilà, on est les piliers. Et oui, je me disais, il faut que je tienne, quoi. Il faut tenir.
3: Et vous aviez des reproches qui vous étaient faits dans le cadre familial, effectivement. Comment vous les expliquez ?
4: Je pense que c'est pas compris ce qu'on vit quand on est en burn-out. Et voilà, et peut-être que l'entourage a besoin de savoir que c'est pas quelque chose qu'on ne veut plus faire, c'est juste qu'on peut plus parce qu'on n'a pas assez d'énergie. Donc je pense que c'est pas compris.
3: Pas compris non plus par une partie du corps médical, parce que vous avez quelques consultations qui sont quand même assez violentes.
4: Oui, les médecins ne m'écoutaient pas vraiment. En tout cas, certains que j'ai vus. C'était assez compliqué, ça, pour moi.
3: Qui a été ou quelle a été la première personne ou le premier moment qui vous a autorisé à vous dire, là, je vis quelque chose et c'est légitime de dire stop ?
4: Alors, la première personne, ça a été quand même la psychologue qui m'a suivie. Mais au début, c'est pareil, je ne voulais pas croire à ce qu'elle me disait. Elle m'a vraiment dit, c'est un burn-out, etc. Il va falloir du temps. Mais moi, j'étais encore dans le déni en me disant, non, mais c'est trop long. Elle me parle d'un an et demi de repos. Moi, j'ai envie de reprendre et je vais reprendre bien plus vite.
3: Écrire ce livre, pour vous, c'était un bilan, c'était un message. Comment est-ce que vous l'avez abordé ?
4: Pour moi, c'est plus un message, en fait. C'est plus pour aider les gens qui sont en burn-out, mais aussi les proches. Après, c'était aussi alerter, parce qu'il y a beaucoup de burn-out en ce moment, dans toutes les professions, mais le milieu médical est quand même bien impacté. Le système médical, actuellement, je vais dire, il est plus performant, parce que chaque médecin a trop de patients, comme je le mets à la fin. La patientèle a augmenté de 1/5 par médecin. C'est très compliqué. Donc, c'est pour ça qu'il y a des médecins qui tombent, j'allais dire, malade de plus en plus. Moi, je dirais ce qui est essentiel par rapport aux professions médicales, aux médecins, c'est prendre soin de soi pour pouvoir ensuite redonner aux autres. Et puis après, même pour la plupart des personnes, essayer toujours de se ramener un peu à soi et à quels sont mes besoins, quelles sont mes limites et j'ai le droit de dire non pour certaines choses pour pouvoir me préserver ma santé.
3: Magali Milot a vécu 3 ans de descente aux enfers et a mis 3 ans à se reconstruire grâce au repos, à la méditation, à la danse, à l'écriture. Grâce à un recentrage sur elle-même et une remise en question profonde de son mode de vie. Elle délivre un témoignage touchant et un message indispensable dans « Mon burn-out en blouse blanche » paru chez l'Archipel.
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2: Bonjour Louise, bonjour à tous.
3: Le foot féminin a décidément conquis la Suisse.
2: Ah ça, depuis qu'ils ont accueilli l'Euro cet été, on a l'impression que c'est eux qui ont inventé le foot féminin. Hein. En tout cas, ils se sont sérieusement penchés sur ce phénomène étrange, à savoir des humains de sexe non masculin qui courent après une baballe en essayant de marquer des buts. Pour eux, ça semble tellement extraordinaire qu'ils en ont profité pour mener une expérience. Faire réaliser aux hommes la performance des footballeuses. Mmh. On dit comme ça, je sais, ça peut paraître étrange, oui. Vu que le foot masculin existe depuis bien plus longtemps, et que les mâles sont quand même des pionniers dans ce sport.
3: En fait, il est question d'égalité homme-femme dans cette expérience.
2: Eh ben oui. Vous aurez remarqué que ces dames jouent sur le même terrain que les hommes. Eh ben ça épate les Suisses. Faire jouer les filles sur des terrains aux mêmes dimensions que les garçons sans tenir compte des différences anthropométriques et physiologiques des deux sexes, non mais ça va ou bien? Alors, ils ont sorti leurs scientifiques de leurs vacances pour nous dire que les femmes sont généralement plus petites et ont moins de masse musculaire. Donc, sur un terrain aux mêmes dimensions que les hommes, les femmes doivent courir davantage et fournir plus d'efforts.
3: Ils ont donc voulu rétablir l'égalité ou au moins la vérité, quoi.
2: Eh oui. Alors, leur idée, c'est faire jouer les hommes sur un terrain 20% plus grand et avec un ballon plus lourd. C'est un ballon l'équivalent du poids d'un ballon de basket et aussi des buts plus grands. Voilà comment les Suisses veulent rétablir l'égalité autour du ballon rond. Alors, dans ces conditions, les hommes ont fini épuisés avec l'impression de jouer au ralenti. Tout ça a donc permis aux Suisses de montrer que l'égalité des sexes, ok, mais question ballon, c'est pas possible. Ils viennent donc peut-être, malgré eux, de donner raison à ceux qui voient le foot féminin comme une version light du foot tout court.
3: Des drôles d'expériences hein, quand même qui sont menées en Suisse, mais peut-être pour la bonne cause ensuite. Merci David, à demain.
2: À demain.
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1: La Côte de Lumière en Vendée, Côte de Jade au sud de l'estuaire. Pourquoi ces jolis noms pour parler de nos côtes? La réponse avec Lucie Miossec et son pourquoi des choses.
2: Et oui, on connaît la Côte d'Azur dans le sud, qu'on appelle comme ça pour le bleu azur de ses eaux. On connaît la Côte de Granit Rose, qu'on appelle comme ça... Je vous fais pas de dessin parce qu'il y a du granit rose, voilà. Mais alors, la Côte de Jade, vu qu'on n'y trouve pas de jade, d'où peut venir ce nom? Eh bien, apparemment, d'une paire de chaussettes. Je vous explique ça juste après. Mais déjà, il faut savoir pourquoi on donne des noms aux côtes. Pour ça, retour au début des années 1900.
1: Les lignes de chemin de fer se développent en France, Lucie, et avec elles arrivent les touristes.
2: La France est bordée de côtes qui font rêver, alors chaque région cherche à faire rêver encore plus les touristes pour les faire venir. C'est pour ça qu'on se retrouve avec des côtes qui s'appellent comme des pierres précieuses ou des métaux précieux. Argent, émeraude, améthyste et jade. Allez, chose promise, chose due, vous allez rigoler, c'est à cause ou grâce à des chaussettes que la Côte de Jade s'appelle la Côte de Jade. Parce qu'au moment où toutes les côtes alentour avaient déjà un nom, il a fallu trouver un nom à celle qui s'appelle aujourd'hui la Côte de Jade. Ça, c'était dans les années 30. Le maire de la Bernerie, Louis Gauthier, avant d'aller au conseil pour voter justement sur le fait d'avoir un nouveau nom pour cette côte, eh ben, il aurait regardé ses chaussettes et il aurait eu une illumination. Mes chaussettes sont de la même couleur que l'eau de la côte. Et là, à ce moment-là, il aurait demandé à sa femme, mais de quelle couleur sont mes chaussettes? Et là, sa femme aurait répondu, bah, c'est couleur jade. Bim, bam, boum. Voilà comment la côte de Jade est née. Jade, parce que l'eau de cette côte est caractérisée par ses nuances de vert. Vert clair, vert foncé, selon le temps, selon les saisons. C'est quand même très joli comme nom. Alors on peut se réjouir que le maire de la Bernerie ait eu des chaussettes vertes ce jour-là.
1: Oui, vous avez raison, Lucie Miossec, et des fois, voilà, ça tient pas à grand-chose.
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3: On doit faire un reportage avec les R3, Moggio Carnon, mais je sais pas sur quel terrain ils sont.
4: Ils vont venir là ou là-bas?
5: Bah, le terrain ici est allumé
3: 24 sur 24. 24 sur 24.
6: Virginie et vous.
7: Il y a quelques jours, le monde du football héroltais a vécu un moment historique. Quatre clubs étaient en effet en 7e tour de la Coupe de France.
8: Le numéro que vous demandez n'est pas attribué.
7: Point P foot pour ceux qui n'y voient pas très clair. En gros, on part des professionnels de la Ligue 1, 2, 3, ensuite les semi-pros avec les nationales 1, 2, 3 et les amateurs avec les régionales et départementales 1, 2, 3. La Coupe de France a cette particularité qui permet aux équipes de toutes les divisions de s'inscrire et de se rencontrer entre elles. Avoir quatre clubs à ce niveau de la compétition est donc dingue. Quelques jours avant leur élimination, je suis allée à l'entraînement des R3 de l'Union Sportive Moggio Carnon. Rendez-vous à la Plaine des Sports de Moggio, un mercredi soir, 19h. Il fait déjà bien nuit. Tous les terrains sont allumés, ça joue dans tous les sens. Arrivé sur le bord du terrain avec Mathis, le technicien du son, on tombe sur Mehdi, le directeur sportif du club. Posté juste à la sortie du vestiaire, il voit tous les joueurs arriver.
9: Bonsoir.
10: Bonsoir,
11: vous allez bien?
10: Bonsoir, aussi, merci.
11: Ça va, ça va,
10: je trouve super bien, le jeune, il dispose de mon
11: soir. Moi, je le sens bien. Ce que je leur dis souvent, c'est il y a des gens qui préparent la buvette, qui préparent ce que quand vous finissez le match, la première chose que vous faites, vous allez leur dire bonjour, vous mangez un morceau, vous dites bonjour à tout le monde, là, c'est... Le respect, c'est...
7: Tout en regardant les joueurs faire des jongles et des passes en attendant le coach, je demande à Mehdi depuis combien de temps il est au club.
11: Moi, je suis resté pendant 30 ans à Van Dagen.
7: Ah.
11: Après, je suis parti dans un gros club à Palavas, R1, tout ça, là. J'ai fait 2 ans, puis après, ceux qui sont venus me chercher ici. Et la politique d'ici ne m'a pas plu, je suis reparti. Après, ils sont revenus me rechercher.
7: La politique a changé ou quoi?
11: Ouais.
7: Ah oui, d'accord. Et c'est quoi le boulot d'un directeur sportif?
11: Toute la coordination des éducateurs, des joueurs, quand il y a un problème, au lieu de se prendre le chou avec l'entraîneur, de venir me rencontrer, discuter,
7: d'accord.
11: Faire les planifications des matchs à l'extérieur quand on se déplace, tout gérer, tout.
7: Ah oui, c'est un sacré boulot.
11: Ah oui.
7: Et ça, c'est du bénévolat?
11: On me paye mes frais d'essence,
7: ouais,
11: mais après, je n'attends pas ça pour vivre.
7: Hein, oui, d'accord.
11: Moi j'ai un boulot. Hein.
7: Vous faites quoi dans la vie?
11: Je suis responsable de maintenance dans une grosse société, Van Dagen.
7: Et donc le foot, ça a toujours été votre truc?
11: Ah, toujours.
7: Vous avez toujours fait deux métiers tout le temps?
11: Ah oui, moi le foot c'était... J'y jouais, j'entraînais.
7: Il n'y a jamais eu de truc de quand je serai grand, je serai Zidane?
11: Bon, les Zidane, il y en a... On croit tout le monde les Zidane, mais il n'y en a pas beaucoup. Hein. Oui. Après, il y a des regrets, bien sûr, parce que nous, quand on, à notre époque, on avait les copains, et quand tu avais tes copains, tu restais avec tes copains, j'aurais pu partir ailleurs, hein, je dis la vérité, j'aurais pu partir ailleurs. Et quand les copains du village et tout, bon, après, c'est des choix qu'on a fait dans la vie. Hein, bon.
3: Et les copains, ils sont toujours là?
11: Oui, oui, je les vois toujours.
3: Ah bah alors, ça valait la peine peut-être.
11: Alors, mon collègue, c'est...
3: On ne sait pas si Mehdi aurait été un grand joueur pro, mais comme directeur sportif du club amateur de Moguio-Carnon, il fait l'unanimité.
11: Bonsoir.
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5: Eh bien, dis ça à tous, mais le mercat de l'Uni ou le mercat des rebelles, mais en gascogne toulousain, c'est prononcé les marcat avec un A. Marque. En gascogne toulousain, bah, du côté, par exemple, de l'île des Baches, c'est l'île Jourdain, pour parler du marché, vous prononcez les marcat. Alors, vite, il y a des mercats, ça bien à Toulouse, le plus connu, certainement, le marché Victor Hugo, un lieu emblématique de la ville rose. Là-bas, certains Toulousains achètent auprès de leur boucher charcutier des cansalades. Alors, vite, une questionnette au Kézako, là, la cansalade.
9: Ce serait pas du jambon?
5: Pas exactement. La cansalade, c'est de la poitrine de porc salé. Ouais, cansalade. Donc, moi, ne pas confondre, attention, avec car salade. La car salade, c'est littéralement la chair salée, donc la charcuterie. Alors, en ce moment, vous êtes nombreux à acheter, surtout, ben, des rasines ou d'arrasim. Solide, bien entendu, il s'agit du
9: raisin.
5: Du raisin. Une précision sur le mot rasine qui désigne, et lingonostre, aussi bien le fruit de la vigne, comme en français, que la grappe elle-même.
9: Et comment on dit alors, je mange du raisin?
5: Mais vous allez le dire, manji des rasines.
9: Manji des rasines.
5: Fort plat, ou minja rasim. En revanche, manja ou minja urasin signifie manger une grappe de raisin, pas juste un raisin. Al mercat, podes crumpatabe des pumos. Au marché, vous pouvez acheter également, en ce moment, quoi, ben, des pumos.
9: Des pommes.
5: Des pommes, manger des pommes.
9: Belles, ouais.
5: Mais oui. Des persets ou des persegos. Il y en a encore, j'en ai trouvé quelques-unes. Des pêches. Des fragustos, quejaco. Alors ça, c'est pas évident, des fragustes, des framboises, oh, et même des myrtilles, c'est très très bon, d'abajous ou abajous, ça dépend de la prononciation. Buono fine semana a tutti.

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1: Moteur !
2: Allez, on démarre !
3: Hé, c'est quoi le texte ?
4: C'est ma France, hein, c'est moi qui l'a dit tout le temps.
5: Action ! Je passais le plus clair de mon temps au cinéma Le Star.
6: Coupé ! Elle était bien celle-là.
7: Coucou, pidou !
8: Été 2019, Cédric Jiménez pose sa caméra à Marseille pour réaliser son prochain film, Bac Nord.
9: On approche du chauffe.
8: 2012, les quartiers nord de Marseille détiennent un triste record, la zone au taux de criminalité le plus élevé de France. Poussée par sa hiérarchie, la Bac Nord, brigade anticriminalité, cherche sans cesse à améliorer ses résultats. Dans ce secteur à haut risque, les policiers adaptent leurs méthodes, franchissent parfois la ligne jaune, jusqu'au jour où le système judiciaire se retourne contre eux.
10: Vas-y Greg, déclenche.
11: Ok. Attends, avance, s'il te plaît.
8: Cinq ans après le succès de La French, Cédric Jiménez est de retour dans sa ville pour son nouveau film. Après La French Connection, dans le Marseille des années 70, cette fois-ci, c'est une affaire contemporaine qui a attiré son attention. Quelques années plus tôt, des policiers de la Bac Nord ont été emprisonnés pour racket et trafic de stupéfiants.
12: Bonsoir à tous. Dans l'actualité ce soir, un scandale dans la police à Marseille. Trois fonctionnaires de la BAC sont soupçonnés de corruption et d'extorsion. Ils auraient revendu de la drogue saisie auprès des voyous et monnayé des services.
8: Cité sous tension, policier à bout, Jiménez connaît bien. Il a grandi dans les quartiers nord. Pour nourrir son scénario, il a pu puiser dans ses souvenirs, mais aussi en partant à la rencontre des habitants et des témoins privilégiés de l'affaire. Les policiers de la BAC eux-mêmes qui accompagnent l'équipe technique et les acteurs Gilles Lelouch, François Civil et Karim Leclou tout au long de la conception du film.
13: À toutes les équipes, on va y aller. Je rappelle, au déclenchement, on ne procède à aucune interpellation. On suit la sacoche pour identifier la nourrice. On trouve le stock, quoi qu'il arrive.
8: Ici, pas de Marseille de carte postale, mais plutôt l'envers du décor. Le Marseille des revendeurs de cigarettes à la sauvette, des trafiquants de tortues, de la violence au quotidien.
13: On sert plus à rien. C'est fini. Les habitants des quartiers, ils ont même plus l'espoir qu'on vienne les aider, c'est fini. Ils sont résignés, on les laisse dans la merde, on fait rien pour eux, rien. On peut plus foutre les pieds dans les cités sans se faire agresser, sans se faire cracher dessus, sans se faire traiter de fils de pute tous les jours. Mais il faut pas faire de vagues. Mais on va où là? Je comprends pas en fait, c'est quoi le projet? À quoi on sert?
8: Après La French, le cinéaste confirme son talent pour le film policier, un genre qui a bercé sa jeunesse et qui atteint là son paroxysme dans une grande scène qu'il souhaitait à l'origine tourner dans la cité de la Castellane, mais où le syndic s'y oppose pour des raisons d'image. C'est finalement à Port-de-Bouc qu'il réalise cette scène d'un quart d'heure qui montre de manière quasi documentaire une intervention dans un milieu très hostile. Un souvenir fort pour François Civil.
14: Grosse scène d'immersion, où là ça a été un vrai morceau, quoi. C'était un film dans le film où il a fallu passer, je crois que c'était plus de 10 jours, dans une cité avec les habitants qui nous aidaient, qui faisaient de la figuration. Ça a été à la fois des moments de grande tension, de jeu, et où vraiment nous, on partait sur des prises parfois, des prises de 10 minutes d'action, et où on sent vraiment la pression. Et en même temps, dès qu'on disait couper, bah, tous les gars avec qui on était levaient les bras, trop contents d'avoir participé à ce truc-là, et d'avoir participé au processus créatif de ce que c'est un film, le côté collégial. Donc c'était génial, et de sentir que il y avait certains des mecs qui étaient là, qui avaient des bracelets électroniques, certains où on savait qu'ils bossaient dans le réseau, qui étaient affilié à la cité, mais en fait, il y avait un côté très, je pense, très cool pour eux, déjà qu'on s'intéresse à eux, qu'on les fasse participer et qu'on les considère.
8: 2 millions d'entrées plus tard, on peut le dire, le milieu des quartiers nord est devenu un caïd du 7e art.
15: Tourne la bague en boucle.
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16: Nous sommes dans le Pével et du haut de son échelle, lui, le précurseur Émile, bénéficie du plus beau panorama qui soit.
17: Je m'appelle Émile Va, je suis meunier à Mons en Pével.
16: Et Émile, ça date pas d'hier cette histoire de meunerie?
17: Ça dure depuis 1933, j'étais déjà meunier à ma naissance, je pense, c'est génétique.
16: Alors c'est vrai que ça fait plus de 1000 ans qu'on fait de la farine ici?
17: Je suis la 4e génération, suivie de la 5e et la 6e maintenant, c'est-à-dire 130 ans de présence meunière sur un site millénaire, initié par l'abbaye Saint-Va d'Arras au 11e siècle.
16: Vous êtes comme moi pour la radio en fait?
17: Effectivement. La meunerie est un métier passion.
16: Un bon meunier, Émile.
17: Alors, un bon meunier, c'est celui qui a la sensibilité dans les tripes.
18: Meunier, tu dors. Ton moulin, tu
16: Eh oh, cette comptine est diffamante et nous sommes à deux doigts de porter plainte contre l'auteur. Pourquoi, Émile ?
17: On est meunier 24 heures sur 24 et moi je ne connais pas les horaires. Moi je suis meunier minute après minute, quoi.
16: Voilà, et c'est pas un gamin qui vous le dit.
17: J'ai maintenant 75 ans de métier dans mon entreprise depuis ma plus tendre enfance.
16: Quels sont les sens qu'il faut avoir en éveil quand on est meunier ?
17: Ah, les cinq. Ah oui, absolument. On a le pied à coulisse au bout des doigts. On a l'oreille tendue. Le bruit, on connaît pas. On connaît les sons. Hein. C'est une musique, la meunerie. On a aussi le nez, les odeurs caressantes, des céréales. Et puis le goût, bien entendu. Dès qu'on franchit le seuil de sa maison pour se rendre sur le lieu des activités, tout est en émoi. Et on a la chair de poule constamment.
16: On travaille avec des machines aujourd'hui.
17: C'est vrai. Ici, ces derniers mois, nous avons installé des machines qui fonctionnent par intelligence artificielle, qui permettent d'éliminer l'invisible indésirable dans la préparation des céréales avant mouture. On est dans la sécurité alimentaire à fond.
16: Mais l'homme est indispensable, toujours là.
17: L'homme intervient. Les réglages sont évidemment indispensables et subtils. La direction des vents, des pluies, l'hygrométrie, les températures, tout ça influe cette séparation des éléments constitutifs des produits du sol.
16: Eh bien, merci Émile.
17: Moi, c'est ici que j'y suis né. Ma maman m'a mis au monde au moulin. Je baigne dans la Pévèle.
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2: Salut à tous, bienvenue sur ICI, après une heure de bonne musique avec Émilie Mazoyer et d'actu musicale. On se retrouve à chaque soir dès 20h pour ce rendez-vous, nouveau rendez-vous. Vous connaissez, vous découvrez peut-être. On se balade dans toute la France, on s'intéresse à vos initiatives, à vos actions. On va partir en balade au cœur du patrimoine de notre pays grâce à un invité qui va aussi dérouler le fil de sa vie.